0: dinosaure Rex dans Toy Story qu'on a pu découvrir cet été. Je crois qu'il restera pour la postérité.
1: Comment Salomon, vous êtes juif? Ah, Salomon est juif.
2: Oh!
1: Et mon oncle Jacob qui arrive de New York, il est rabbin? Mais il n'est pas juif.
2: Ah si.
1: Et pas toute notre famille?
2: Si.
1: Tout ça fait rien, je vous garde quand même.
0: Je reçois aujourd'hui Henri Guibé. Et encore, j'ai parlé que cinéma, j'ai pas parlé théâtre, parce qu'il connaît tous les théâtres de France. Bonsoir Henri Guibé.
3: Bonsoir, bonjour. Bon.
0: Comment ça va?
3: Eh bien, ça va, l'âge venant, ça va. J'ai pas plus de douleurs et d'inconvénients qu'un autre, j'en ai même moins à la rigueur.
0: Mais c'est important ce que vous dites, parce que moi je trouve que je regarde vos yeux, et je trouve que vous avez ce regard qui pétille, celui que j'ai vu dans de très nombreux films. Je crois que vous avez gardé ce petit côté, ce brin de folie tout au long de votre vie.
3: Oui, bah faut pas, quand on est fou, faut pas se soigner. C'est très très bon.
0: Mais partagez votre carrière, j'aurais pas cette prétention. On a écouté quelques films comme ça, quelques extraits. Tout ça s'est passé très vite. Vous avez eu le temps d'apprécier, de prendre conscience de qui vous êtes aujourd'hui, Henri Guibé?
3: Eh bien, je ne sais pas encore exactement qui je suis aujourd'hui.
0: Ce serait temps.
3: Non, mais parce que je cherche pas à savoir.
0: Non, peut-être mieux.
3: Quand la vie est une surprise, c'est mieux.
0: Oui.
3: L'important, c'est que ça soit pas un cauchemar.
0: Je peux vous demander votre âge, Henri, ou c'est trop indiscret?
3: J'aurai 90 ans en fin décembre.
0: Le 21 décembre.
3: Le 21 décembre, exactement.
0: Waouh. Est-ce que vous êtes prêt à retourner un peu en arrière dans la cartographie de votre vie, Henri Guibé?
3: J'aimerais bien s'il y avait une machine à remonter le temps.
0: Ah oui, c'est vrai, vous aimeriez avoir, comme on dit souvent, 20 ans, 30 ans aujourd'hui.
3: Vous savez, la machine à remonter le temps, elle n'existe pas.
0: Non.
3: Alors donc, on peut aller la visiter, mais on peut pas la revivre.
0: Non.
3: Donc, c'est vrai, on ne peut faire que des aperçus comme ça, au lointain. On peut se dire, tiens, j'aurais pas dû faire ça, ou peut-être j'ai peut-être bien fait de le faire. Enfin, voilà, quoi.
0: On va faire ces aperçus, alors.
3: Allons-y, apercevons.
0: L'émission s'appelle « Il n'y a pas que Paris dans la vie », pas de chance. Vous, Paris, bah oui, il y a Paris dans la vie, vous êtes né à Paris. Hein.
3: Je suis né à Paris dans le 14e, j'ai passé mon enfance dans le 11e arrondissement, après, en me mariant, j'ai habité le 10e, puis le 19e et le 14e.
0: Avenue Simon Bolivar, je crois, dans le 19e.
3: Avenue Simon Bolivar, j'ai habité un petit peu avec mes parents.
0: D'accord.
3: Mais dans le 19e, après, avec ma femme, on habitait avenue de la Porte Brunet.
0: Ok. Donc, alors vous avez fait un sacré bond dans le temps, parce que moi j'étais vraiment aux toutes premières années de votre vie. Vous avez donné votre âge, vous aviez 3 ans quand la Seconde Guerre mondiale est arrivée, et puis à peine une dizaine d'années quand elle s'est terminée, la libération de Paris.
3: Ouais.
0: C'est aussi, j'imagine, des souvenirs, des images peut-être qui ne sont pas très réjouissantes. Vous avez forcément des souvenirs de cette période, Henri Guibé.
3: J'ai des souvenirs, oui. D'abord, je vivais avec ma mère. Mon père était à Londres, donc je vivais avec ma mère. Et ma mère faisait de la résistance.
0: Ouais.
3: Et ma mère m'emmenait toujours au cinéma, au théâtre, au cirque. J'aime autant être au spectacle pendant cette période-là. Parce que pendant l'entracte, elle rencontrait quelqu'un, une dame ou un monsieur, et ils échangeaient leur programme. Et dans le programme que ma mère recevait, il y avait ce qu'elle devait faire. Elle a un courrier à amener, un message, voilà.
0: Évidemment.
3: Mais ça, je ne le savais pas, moi.
0: Vous allez le comprendre plus tard.
3: Ma mère, elle m'a dit ça quand j'avais 18 ans.
0: Elle était de Angers, votre maman?
3: Oui, elle était née à Angers.
0: Ouais. C'est une ville que vous avez découvert, enfant, ou vous avez...
3: Oui, j'ai vu un peu Angers, enfant. J'avais un oncle et une tante qui vivaient là-bas. Un oncle qui était... un personnage assez extraordinaire. Il avait été capitaine en 14, et pour lui, Pétain, c'était son modèle.
0: Ouais.
3: Et comme il était alsacien d'origine, il parlait très bien l'allemand, ce qui fait qu'à Angers, pendant la guerre, il travaillait à la chambre de commerce, il fréquentait des Allemands, des officiers, tout bon. Il s'entendait très bien avec ces gens-là, alors que ses deux enfants, eux, faisaient de la résistance.
0: Et il l'a appris. Il l'a appris que ses enfants...
3: Il le savait, mais enfin, bon, les familles ont leurs contradictions. Hein.
0: Évidemment. Hoche, ça c'est aussi une ville qui compte pour vous, dans le Gers. C'est
3: oui.
0: Votre grand-mère?
3: Oui, alors ma grand-mère, oui, elle a passé son enfance dans un petit village qui s'appelle Toux. Et elle a passé son certificat d'études à 13 ans. Et après, elle est rentrée en apprentissage comme couturière.
0: Alors vous allez écumer les écoles de la capitale, surtout dans le 11e arrondissement. On disait souvent que vous étiez dans la lune, que vous étiez inattentif. Je crois que vous avez arrêté l'école à quoi, 14-15 ans?
3: J'ai arrêté, oui, parce que après le certificat d'études, j'avais envie d'être acteur. À 14 ans, j'ai eu envie d'être comédien, parce que j'appartenais à des mouvements de jeunesse dans lesquels il fallait faire le guignol de temps en temps, et j'étais toujours le premier, puis l'idée comme ça m'est venue de faire comédien. Et je me souviens, avant le certificat d'études, on passait un examen, l'orientation professionnelle. Et là, il y a un monsieur, que devant, je pense, dans Eh bien, qu'est-ce que tu veux faire plus tard ? Je lui ai dit, je voudrais être comédien.
0: Là, vous l'avez su très jeune.
3: Et là, il m'a regardé, dans ses yeux, j'ai l'impression que je ne sais pas ce qu'il pensait. Et il m'a dit, mais tu rigoles, tu plaisantes. Les garçons de ton milieu ne peuvent pas faire ce genre de métier. Quand il m'a dit de mon milieu, ça m'a un peu gêné, mais enfin, bon. Et quelques jours plus tard, mon instituteur m'a dit, pareil, tu veux devenir acteur ? J'ai dit oui, il m'a dit, c'est une très bonne idée, ça, c'est très très bien.
0: Ah, donc ils vous ont encouragé ?
3: Hein ?
0: Ils vous ont encouragé ?
3: Mon instituteur m'a encouragé, il m'a dit, c'est très bien, tu vas apprendre des tas de choses, là. Et puis, j'ai dit oui, mais à l'orientation professionnelle, on m'a dit que c'était pas pour moi. Et là, mon instituteur m'a dit, mon garçon, apprends une chose, ouais. C'est qu'il ne faut pas écouter le premier imbécile qui parle.
0: En tous les cas, il a eu raison, celui qui vous a vu aller dans ce métier, on va bien sûr continuer de se balader dans les lieux qui vous ont marqué. On ne parlera pas de vos jours en Seine-Saint-Denis, vous y avez été en pension, je crois, pendant un an. C'est pas un lieu qui vous a marqué. Une petite aparté, Henri Guibé, autour de la Revue des Merveilles, avec Benoît Prospero qui nous rejoint dans cette émission tous les jours. Et s'il nous parle de Revue des Merveilles, c'est qu'il y a toujours une bonne raison de s'émerveiller. N'est-ce pas, Benoît ? Aujourd'hui, nous sommes dans une ferme, et l'entend Guy, une ferme pas comme les autres.
2: Une ferme du futur, ou du présent, hein, puisque ça existe déjà, a priori. Bienvenue à la ferme des Folies, avec ici par Île-de-France. Nous sommes avec Béatrice et Lorena en Seine-et-Marne à Gouverne, dans un jardin de 2 hectares. Et l'idée, c'est qu'elles ont créé une ferme maraîchère en agroforesterie. Et le principe est très simple. Béatrice.
4: Alors c'est ce qu'on appelle l'agroforesterie, c'est remettre de l'arbre pour créer de l'ombre dans le système agricole. Il y a aussi le sol, donc l'idée c'est d'avoir un sol vivant, donc qui est structuré avec des tas de galeries de tous les organismes qui peuplent le sol, puisqu'ils sont extrêmement nombreux. Et donc c'est un sol qui crée de l'humus et qui retient l'eau, donc ce qui peut être intéressant dans les années à venir. Et il y a aussi la gestion de l'eau. On récupère l'eau de pluie qui tombe sur nos deux serres pour irriguer ensuite le reste de l'exploitation.
2: Et l'agroforesterie permet aussi quoi, Lorena ?
5: On est capable de résister aux aléas climatiques un petit peu mieux que nos collègues qui font de la monoculture sur énormément de surfaces.
2: Ah ben oui, parce que petit rappel, l'agroforesterie permet donc, entre autres, de mieux stocker le carbone, protéger les sols contre l'érosion, améliorer leur fertilité, favoriser la biodiversité, les insectes pollinisateurs, offrir un habitat à la faune ou encore donc résister aux fortes chaleurs. Et l'idée, au-delà de tout ça...
4: Nous, on est une initiative privée et personnelle portée par deux femmes et surtout, on essaie d'embarquer avec nous des citoyens qui ont envie de voir quelque chose advenir au-delà des idées et de se dire il faut s'adapter au dérèglement climatique. Et ben, à un moment donné, il faut le faire. Donc nous, on essaie de communiquer beaucoup et d'être une ferme qui est un lieu de passage où les gens peuvent venir, c'est ouvert, qui veut vient, donner un coup de main.
2: Ah ben oui. Et sachez aussi au passage que celles et ceux qui font de l'agroforesterie communiquent entre eux, entre elles, comprenez, au niveau national.
4: Oui, on s'inscrit dans des mouvances qui sont à minima nationales, voire internationales, et on s'inscrit dans le réseau des AMAP, puisque nous on commercialise que en AMAP, et donc les AMAP c'est aussi, en tout cas au niveau de l'Île-de-France, c'est un réseau. On a des échanges entre maraîchers, pareil, par exemple là sur les variétés de tomates qui ont bien marché malgré la canicule et celles qui n'ont pas marché du tout, enfin voilà, donc entre nous on a des échanges techniques.
2: Et au fait, quand même, on va le rappeler au passage, avec l'agroforesterie on peut faire pousser quel type de légumes au-delà des tomates ?
5: Des betteraves, des blettes, des petites oignons nouvelles, concombres, courgettes, aubergines, c'est pas mal.
2: Ah ben oui, tout en fait. Merci Lorena et Béatrice de la Ferme des Folistes en Seine-et-Marne à Gouverne. Merci d'avoir choisi l'agroforesterie. Pourquoi ? Parce que c'est une merveille. Le site lafermedesfolies.com et merci ici Paris-Île-de-France.
0: Merci beaucoup Benoît Prospero, Henri Guibé. Vous avez écouté attentivement ce reportage.
3: Et oui, ce sont deux femmes qui font ça. Et comme le chantait Jean Ferrat, la femme est l'avenir de l'homme.
0: C'est vrai. Vous cultivez votre jardin comme Candide ?
3: Alors, oui. Plus comme Candide que comme jardinier. C'est ma femme surtout qui s'occupe du jardin. Elle m'appelle des fois pour faire un trou. Mais elle sait les fleurs, tout ça. Donc elle s'occupe du jardin. Mais c'est vrai. Mais cela dit, c'est très agréable d'avoir un jardin.
0: Henri Guibé, votre invité, jusqu'à 21h. On a une chance exceptionnelle d'avoir Henri à nos côtés. Restez bien avec nous sur ici. On va continuer la balade. On ira faire un tour en Bourgogne, qui compte aussi pour lui. On est ensemble jusqu'à 21h sur ici.

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2: Et je suis avec un monument. Ouais, j'ai emmené mon monument ce soir, un monument du cinéma français, comme on le dit, et du théâtre. C'est vrai qu'Henri Guibé, hein, vous êtes au panthéon quand même de la comédie française. Vous avez tourné avec Gérard Houry, avec Georges Lautner, avec Robert Lamoureux. Vous avez servi les textes de Georges Feydeau et tant d'autres. Inoubliable Salomon, est-ce nécessaire de le rappeler dans les aventures de Rabbi Jacob? Il est notre bidas préféré. Tassin dans la 7e compagnie, qui a encore cartonné, je crois, à la télé cet été. Henri Guibé est avec vous jusqu'à 21h. Bon, Henri, on parlait de votre enfance à Paris, mais je crois qu'il y a eu l'ailleurs assez rapidement, puisque vous alliez souvent en colonie de vacances, puis vous avez fait du patronage, du scoutisme.
3: Ah oui, j'appartenais à toute ma jeunesse, enfin à partir de 10 ans, à des mouvements de jeunesse de mon quartier. Patronage et tout, j'ai fait du scoutisme, j'ai fait des tas de choses. Et là...
2: Vous avez été où? Vous vous souvenez où c'était?
3: La colonie de vacances, c'était dans le Jura, ouais. À côté de Saint-Lulpicin. Il y avait un château à l'époque qui s'appelait le château de Buclan. Mes parents m'auraient dit, par exemple, à cette époque, cet été, on va aux Antilles, tu veux venir avec nous? J'aurais dit non. Moi, je vais dans mon château.
2: De toute façon, on va découvrir qu'ils sont partis à La Réunion et que vous avez dit non.
3: Oui, parce que là, je voulais être l'acteur, donc là-bas, j'avais du mal à pouvoir faire ça. Mais... Donc, c'était ma jeunesse. Et c'est dans ce patronage, exactement, où il y avait des fêtes, on faisait des petits spectacles. Et c'est là que peut-être l'envie de devenir un jour comédien a commencé à fleurir.
2: Ah, voilà. J'ai noté la Bourgogne et Lyon.
3: Lyon, oui.
2: Pourquoi vous avez été là-bas?
3: Bah oui, parce qu'on avait fait un camp scout, je m'en rappelle, dans Lyon.
2: Ouais.
3: Et un jour, on est parti, on a été jusqu'à Dijon. En autostop, et puis pendant 3-4 jours, on a été invité à l'abbaye de Citeaux, une abbaye cistercienne de moines. Il parle pas, il faut que ce sourire, comme ça ils ont le droit de parler une fois par semaine le samedi, ouais. Mais ils ont rien à se dire. Alors pendant 3 jours, on a vécu la vie des moines. Et ça, c'était terrible, parce que c'est affreux comme métier.
2: Ah oui, c'est un sacerdoce, c'est une vocation, ça faut y aller.
3: Ah oui, hein. Mais alors là, quand même, ça... Et donc, voilà, et quand je suis sorti de là, j'ai acheté un paquet de cigarettes. J'avais 13 ans, je crois que j'ai commencé à fumer une cigarette à l'âge de 13 ans, parce qu'il fallait vraiment... C'était alors moi, donc il y a eu ça, cette période bourguignonne un peu spéciale, sous les règles de Saint-Benoît. Ouais.
2: Henri, je l'ai évoqué il y a un instant, vos parents décident de partir vivre à La Réunion, vous n'y allez pas, vous avez 14-15 ans, qui s'occupe de vous à ce moment-là?
3: Ma grand-mère, j'ai vécu chez ma grand-mère, parce que mes parents sont partis là-bas, parce que mon beau-père, puisque ma mère s'était remariée après la guerre, mon beau-père était avocat, mais il n'arrivait pas à s'installer, il travaillait chez d'autres avocats, ce qui fait qu'il cognait pas très très bien sa vie, et donc comme il était réunionnais d'origine, il a décidé de partir là-bas, parce que là-bas il a pu s'installer facilement, ouais. Et gagner honorablement sa vie. Alors en plus de ça, j'avais un petit frère, un demi-frère, mais c'est un petit frère quand même. Et donc lui est parti avec eux, et moi je suis resté chez ma grand-mère. Et là, il a fallu que je commence aussi à gagner ma vie, à travailler.
2: Des petits boulots comme l'hôtellerie et même le salon de coiffure.
3: Là, c'est un bon souvenir plutôt. J'étais un salon de coiffure pour dames.
2: Et vous faisiez le vestiaire et la lecture pour dames.
3: Je leur donnais de la lecture. Je leur donnais de la lecture. Je leur prenais leur vestiaire. Je faisais des courses. J'allais leur chercher un thé, un café, un petit sandwich, des gâteaux. Enfin bref, ouais. J'étais le... Mais un jour, on a eu Madame Gary Cooper qui est venue. C'était l'époque, si toi aussi tu m'abandonnes. Hein. Ouais. Et Monsieur Gary Cooper est venu chercher sa femme. Je vous dis pas l'état des coiffeuses au salon. Et le mien, parce que je vois Gary Cooper quand même, moi qui rêvais d'être acteur. Et j'ai ouvert la porte donc pour que la femme de Gary Cooper et Gary Cooper sortent. Et il m'a donné un billet, un pourboire. Je l'ai gardé au moins 6 mois. Je n'ai jamais osé le dépenser.
2: C'est vrai. Alors Henri, vous êtes rattrapé par la vie, hein, le service militaire en Algérie, plus de 2 ans, dont 2 mois au Maroc. Et puis à votre retour, vous retrouvez quand même La Réunion. Hein, vous partez à 9000
3: km de là. Mes parents m'avaient dit, viens te reposer quelques mois. Parce que quand on sort de 2 ans et demi de guerre, on n'est pas en bon état. Hein. Et donc je suis parti là-bas et je suis parti en bateau. Ça m'a fait faire un voyage de 27 jours. en bateau. Bon. Et donc, et puis là, à La Réunion, j'ai pu enfin respirer et surtout rencontrer celle qui allait devenir ma femme.
2: Et oui, parce que c'est le lieu de votre premier et unique amour, votre femme, aujourd'hui encore.
3: Oui, oui, oui, oui, oui, c'est depuis 64 ans, on n'a pas changé.
2: C'est un exploit, hein. Vous êtes, non, mais Henri, 64 ans
3: oui,
2: de mariage.
3: Vous savez, c'est pas, c'est plus ça avance et plus c'est facile.
2: Parce que c'est un bon conseil que vous nous donnez.
3: Oui, parce que l'amour, c'est d'abord chercher à savoir qu'est-ce que je vais pouvoir lui faire plaisir aujourd'hui.
2: Ouais.
3: C'est d'abord, et on finit par chercher l'autre, et l'autre vous cherche. Et au bout d'un moment, on s'aperçoit qu'on s'est tellement cherché qu'on est collé, qu'on ne peut plus s'en aller. Et alors, donc, bon, voilà, on continue comme ça, et on est bien. Surtout qu'on est bien.
2: Votre épouse, que vous rencontrez à La Réunion, elle est de Marseille.
3: Elle est de Marseille, oui.
2: Du coup, les cigales.
3: Les cigales,
2: oui. Rentre dans votre vie. Est-ce que vous vous souvenez, Henri Guibé, de ce café? C'est pas forcément celui-là.
3: Ouais. Mais
2: c'est le café. Ouais. Il appartenait à qui? Vous allez nous le raconter.
3: Ah, ça, c'est une drôle d'histoire. À l'époque, je passais un petit numéro de cabaret. Bouteille aussi, on avait un. On avait des sketchs ensemble et puis des sketchs isolés. Et c'était mai 68. Et le soir, on prenait des nouvelles du front, sur quel pavé était pas tombé, enfin voilà. Et c'est ainsi qu'un soir, Bouteille me dit, est-ce que ça t'intéresserait qu'on se construise un théâtre à nous?
2: Café de la Gare.
3: Où on ferait ce qu'on voudrait, ce qu'on jouerait. Je dis oui, c'est bon, mais avec quel fric? Et là, Coluche était à côté, j'ai dit, on va se démerder. Alors là, si on va se démerder, d'accord, oui, pourquoi pas, j'avais rien à perdre, cela dit. Et 15 jours ou 3 semaines après, ils m'ont dit, ça y est, on a trouvé un lieu. Ils m'ont emmené passage d'Odessa, dans un espèce de local qui sentait l'huile de vidange. Et ils m'ont dit, voilà, Bouteille, on va faire la scène ici, là, on va construire des balcons, là, on va être des gradins, et puis les loges seront en bas. Ah bon, d'accord. J'ai dit, ils sont fous, complètement. Et le lendemain, on était en train de faire, de construire le théâtre. On l'a appelé Café de la Gare, parce que c'était à côté de la gare. C'est bon. Voilà. Et puis, 3 ans après, ça devenait trop petit. Alors, on a construit celui de la rue du Temple. Exactement avec le même système.
2: Et la suite, on la connaît, évidemment. Et on va continuer de la raconter avec vous, Henri Guibé, ce Café de la Gare dont vous êtes, rappelons-le, membre fondateur. Je pense aussi à Patrick Devers ou encore à Sota. Alors, on va aussi rejoindre Catherine Quicandon, si vous êtes d'accord, avec son rendez-vous ici, ça entreprend. Pourquoi payer des bouteilles et des bocaux en verre alors qu'il est possible de les réemployer? Voilà un sujet et une initiative positive, Henri. En Drôme, des producteurs, des citoyens, des entrepreneurs se sont concertés pour enrayer le gaspillage de ces contenants en verre. Écoutez le reportage de Catherine Quicandon.
4: À Chabeuil, dans la Drôme, à 10 km de Valence, ma bouteille s'appelle Reviens.
5: Attends, reviens! Qu'est-ce qu'il y a? Qu'est-ce qui se passe?
6: Ce qui se passe,
4: c'est une entreprise coopérative qui propose de remettre la consigne au goût du jour, comme nous l'explique Valérie Duménis, sa directrice générale.
7: On récupère des bouteilles ou des bocaux en verre, on les lave dans notre unité de lavage, donc ils passent dans une grosse machine dans laquelle on va venir enlever l'étiquette et nettoyer l'ensemble de la bouteille intérieure-extérieure. On vérifie qu'elle est bien propre et ensuite les bouteilles sont palletisées sur plusieurs étages pour être renvoyés aux producteurs qui vont remettre leur contenant, leur liquide dedans.
4: Comme des jus de fruits, de la bière, du vin, de la confiture et tout ce que l'on a envie de mettre dedans.
8: C'est vous qui voyez.
4: Exactement, c'est vous qui voyez. En 2025, plus d'1 600 000 bouteilles ont été lavées et depuis la création, plus de 6 millions, ce qui représente une sacrée économie.
7: Depuis le début, 2500 tonnes de déchets, 2500 tonnes de CO2 aussi et plus de 5000 mètres cubes d'eau. Et moi, j'aime bien donner en équivalent de douche, parce que ça parle un peu plus, mais ça fait 61 000 douches. Mais en 2030, on vise de laver 42 millions de bouteilles et ça nous fera économiser 522 000 douches.
4: Ce qui ne veut pas dire qu'il faut arrêter de se laver. Merci de penser à vos proches. Ma bouteille s'appelle Reviens, oui, parce que c'est le nom de la structure, fait travailler plus d'une quinzaine de personnes en insertion et coopère avec plus de 100 producteurs et points de collecte engagés sur les territoires d'Auvergne-Rhône-Alpes et de Provence-Alpes-Côte d'Azur. Ce projet remonte à 2019 avec l'inauguration de la première unité de lavage. Celle-ci répond aux normes et aux exigences qualité des industriels, ce qui permet de remettre en circulation des contenants qui pourront être réutilisés jusqu'à 40 fois. Seules les bouteilles portant le pictogramme national du réemploi peuvent être rapportées. Un projet de consigne monétisé est prévu pour 2027. Plus d'infos sur ma-bouteille.org. Merci à Isidro Mardèche pour cette idée qui a de la bouteille. Ici, ça entreprend. Ma bouteille s'appelle Revient pour une économie circulaire du verre en Auvergne-Rhône-Alpes.
2: Eh bien, merci Catherine Quicandon. Henri Guibé, vous luttez un peu contre le gaspillage, comme ça vous faites attention.
3: Je trouve ça très très bien. De réutiliser le verre, mais il va falloir trouver aussi des livreurs de verre, parce que c'est lourd le verre. Et pour les gens âgés, ça serait bien qu'il y ait des gens qui leur amènent leur bouteille d'eau ou leur bouteille en verre à domicile.
2: Eh bien, l'appel est lancé, si vous avez envie d'entreprendre, il vient de vous donner la bonne idée. Henri Guibé, votre invité. Il n'y a pas que Paris dans la vie, on le voit, on l'entend hein, depuis 20h, on va continuer de retracer la carrière d'Henri qui va nous emmener peut-être dans un instant à Marseille ou ailleurs. Il connaît tous les théâtres de France. On parlera de cinéma aussi, de quelques souvenirs de tournage. C'est à suivre d'ici 21h.

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19: Et chaque soir, j'ai la chance avec vous de traverser, de retracer la vie, la carrière d'une personnalité. On est tous un peu au garde à vous ce soir face à un acteur. Ben c'est vrai, face à un acteur populaire au sens noble du terme, un acteur de théâtre prolifique. Je dirais 60, voire allez, j'ose 70 ans de carrière pour Henri Guibé, votre invité, avec toujours le même humour, la même envie, le même regard qui pétille. Il est votre invité ce soir jusqu'à 21h. Il était le plombier dans le Guignolo. Il était bouché dans le Cabanon Rose de Jean-Pierre Mocky. Il en a interprété des rôles, je vous le dis. C'est plus le rôle de votre vie qui nous intéresse ce soir. Et alors pour ceux qui nous rejoignent, on a parlé du Café de la Gare. On a dit que vous étiez un des membres fondateurs. Mais vous avez rencontré Viviane sur l'île de la Réunion.
20: Oui.
19: Viviane qui était marseillaise. Il n'avait pas un café aussi, son père, à Marseille ?
20: Ah oui, au Good, j'avais un café.
19: Quartier
20: au Good,
19: marseillais.
20: Oui, c'était tout à fait à l'extérieur. Un Good qui est, on dirait, un petit port de pêche grec, du reste. Et il avait un café, restaurant, qui s'appelle Pesquaire. Il avait ça, c'était joli, c'était bon, juste au bord de la mer, c'était formidable. C'est un lieu merveilleux. Puis voilà, bon...
19: Le Sud, c'est une région, le Sud de la France, qui, au-delà du fait que votre épouse est marseillaise, qui vous parle, vous avez peut-être vécu de belles choses, des souvenirs en particulier.
20: Oui, d'abord, tous les films que j'ai fait avec Lautner, qui se tournaient à Nice, ouais, en général.
19: Alors, vous preniez du poids, il paraît, avec Lautner.
20: Sur
19: les tournages.
20: Il y avait, chez Lautner, il y avait une chose qui était extraordinaire, il y avait un assistant sur le tournage, dont le travail, l'unique travail, était de ça, organiser la soirée après la journée de tournage.
19: Plutôt sympa comme boulot.
20: Ah oui, oui. Alors on fréquentait des restaurants extraordinaires, et je me souviens, justement, en Dordogne, on avait tourné, là j'ai pris 4 kilos carrément, parce que ça a été...
19: À Sarlat,
20: j'ai découvert le tourneau Rossini. Alors,
19: la viande avec le foie gras, là.
20: Ouais, voilà, Et il y avait un autre personnage sur les films de Lautner qui était René Saint-Cyr, la maman de Georges Lautner.
19: Exact.
20: Et René Saint-Cyr a été dans les années 30 la Brigitte Bardot de son époque. Était très jolie femme. Et elle faisait à l'époque des films en Allemagne à Berlin. Et alors là, c'était très curieux parce qu'il y avait une histoire et dans la même mise en scène, on faisait tourner 3 ou 4 troupes différentes. Il y avait des Italiens qui faisaient la version italienne, il y avait des Français qui faisaient la version française, des Allemands qui faisaient la version allemande. Pas besoin de doubler les films, chaque pays avait sa version.
19: Ouais.
20: Et je disais souvent, mais dis-moi, René Saint-Cyr, tu t'apercevais pas dans les années 36, 37, tout ça, que les Allemands, ils avaient plus en plus de bottes aux pieds
19: Ça nous emmène où, ça, Henri Guibé ? La Corse.
20: Ah !
19: Je remonte en arrière. Une de vos premières tournées au théâtre.
20: Oui. Oui, oui, que j'ai fait avec Bouteille, du reste. On a fait le Barbier de Séville. Bouteille faisait Bartolo et moi Figaro. Oui. Alors donc, là, justement, ma femme était à Paris avec moi, dans une petite chambre que j'avais dans un sixième étage. L'eau sur le palier, enfin, tout le confort. Mais ma femme trouvait ça très romantique. Et puis, un jour, la proposition d'une tournée, c'était un mois de mai, ma femme me dit, tiens, j'aimerais bien partir avec toi. Et on est parti, là, ce mois de mai, en Corse. Et on n'a pas ramené d'argent, c'est vrai, mais on a ramené notre fils.
19: Oui, elle était enceinte. Christophe.
20: Notre fils qui s'annonçait.
19: C'est génial.
20: Alors là,
19: bon, quelle histoire. Henri, vous continuez d'ailleurs tourner. Hein, je pourrais citer Les Vieux Fourneaux, plus récemment Le Dindon, Jalil Lespère, Juste Ciel, Laurent Tirard, et cette année, je crois, Les Gendarmes de Stéphane Archinard. Vous avez toujours joué des rôles sympathiques. Vous n'avez jamais vraiment voulu jouer des truands ou des types méchants, ou alors un méchant dans Le Retour du Grand Blanc, quoi. C'est le méchant gentil, quoi.
20: Oui, mais j'aurais adoré faire des méchants. J'aurais adoré jouer Jacques l'Éventreur, étrangler éventrer des gens, ça m'aurait adoré. J'aurais aimé tuer. J'aurais aimé être un tueur.
19: Ah, puis il me dit ça avec un regard, vous qui ne le voyez pas. J'aurais presque aimé... inquiétant.
20: Ben oui, parce que vous savez, au cinéma, c'est formidable, on peut tout faire. Ouais. Parce que c'est pas dangereux.
19: Dites-moi, Henri, qu'est-ce qu'il avait, Robert Lamoureux, avec l'eau? Parce que les deux volets de la 7e compagnie, vous étiez toujours dans la flotte.
20: Ah oui, bah, il adorait ça.
19: On a retrouvé la 7e compagnie, vous allez pouvoir nous expliquer, c'était dans l'Eure, vers Gagny, la scène du château, il y avait de l'eau pas loin, c'était à Jouy, le Moutier, c'était au château de Vigny, au fort de Cormeil en Parisie, et puis il y aura même dans le clair de lune, une scène en Bretagne.
20: Oui, alors je veux dire que tout ça se tournait entre avril et mai, et c'est pas une époque où l'eau est chaude.
19: Ben non.
20: Alors, ça, on se gelait de tous les côtés, mais il aimait bien.
19: La Bretagne, je l'ai repéré, c'était dans le port de Daouet.
20: Daouet, oui.
19: C'est ça, c'est du côté de Pléneuve-Val-André. Vous y êtes retourné dans ce port, par exemple, ou dans ces endroits-là?
20: Non. Je suis pas retourné, mais j'ai gardé un bon souvenir de là-bas. C'était très agréable. Et alors, il y avait ce chalutier sur lequel on montait.
19: À la fin du film, ouais.
20: Ouais. Et le premier jour, on a tourné sur le chalut. Au bout d'une heure, tout le monde était vert. Le mal de mer.
19: Et vous aviez pris un comprimé, je crois.
20: Je prends moi, parce que je connaissais le truc, faut prendre un comprimé, faut prendre 3 jours avant. Et le patron du bateau me dit, ça va, t'as le pied marin, toi. Je dis, oui, mais je prends des cachets. Et je dis, bah, vous aussi, vous avez pas le mal de mer, mais il dit, je prends des cachets.
19: Et Pierre Mondi, Jean Lefebvre, out.
20: Ils étaient verts. Ah, parce que vous dire qu'un chalut, quand on descend,
19: ça bouge, quoi.
20: Il y a une odeur de poisson, plus une odeur de mazout, se mélange. Ah, c'est pas du Guerlain, hein.
19: Il vous en a fait voir, hein, Robert Lamoureux, hein, 30 ou 40 prises sur le premier coup de manivelle, je crois.
20: Oui, la première fois. J'avais à dire pas capitaine, commandant.
19: Ouais. Ah bon, là, touche la réplique, là. Pas capitaine, commandant.
20: Et là, il m'a fait faire 33 prises. Et au bout d'un moment, j'ai dit, il me cherche ou quoi? Et Maudit, il dit, oui, je cherche un peu.
19: Ouais.
20: Alors j'ai arrêté, j'ai dit, écoutez, Robert, tu vois, mon contrat, on le déchire, on n'en parle pas, t'inquiète pas, il n'y aura pas de procès, mais je voudrais pas que tu fasses jouer un comédien qui ne te satisfait pas. Il m'a dit, non, mon vieux, ça ira toujours.
19: Il s'est détendu.
20: Après, ça s'est arrangé tout seul.
19: La Bretagne, j'en parlais parce que je sais que vous y avez accompagné Viviane, sculptrice sur des expositions en Bretagne.
20: Oui, elle avait une galerie là-bas, c'était sympathique, quoi, jamais bien. Et j'ai accompagné Viviane sur pas mal d'expositions, parce que la statuaire, c'est lourd.
19: Oui.
20: Et les bronzes, c'est lourd. Alors, j'ai eu une époque où j'ai été très fort et je pouvais porter les statues.
19: Henri Guibet, quand les températures grimpent, et on l'a vécu cet été, les personnes âgées sont parmi, on le sait, les plus vulnérables. Dans les EHPAD, la question du rafraîchissement devient aujourd'hui plus que jamais un véritable sujet de société. On en a beaucoup parlé dans l'actualité cet été. Alors face aux besoins en climatiseur, pour l'été prochain, il faut l'anticiper, des initiatives, vous allez l'entendre, parfois étonnantes, ont vu le jour, comme par exemple en Auvergne, où je vous emmène à l'instant, avec Robin Bernot, aux côtés de Noémie Guillotin.
11: Dans l'Allier, à Montluçon plus précisément, une entreprise a lancé une cagnotte en ligne pour financer des climatiseurs dans les EHPAD.
16: Je pense que c'est très bien, parce que plus on vieillit, plus on souffre de la chaleur.
11: Il s'agit de l'entreprise Mendes, qui connaît plutôt bien le sujet, puisqu'ils sont chauffagistes et installateurs de clim à Montluçon. Cette idée d'ouvrir une cagnotte en ligne, ils l'ont eu après plusieurs appels reçus cet été, comme l'explique Alexandra Lopito, assistante commerciale chez Mendes, jointe par Noémie Guillotin.
17: On s'est rendu compte que ce soit dans le privé ou dans le public, non, les EHPAD ne sont pas encore climatisés correctement. Les résidents sont dans des chambres qui sont à plus de 30 degrés. Et on s'est dit qu'en lançant une cagnotte solidaire, ben peut-être que si tout le monde mettait 2, 3, 4, 5 euros, et ben ça nous permettrait de pouvoir mettre, même si c'est que dans une pièce, hein, une climatisation supplémentaire dans les EHPAD. Et les établissements n'auront rien à débourser. C'est vraiment un cadeau qui va être fait aux établissements.
11: Depuis son lancement cet été, la cagnotte a dépassé les 3000 euros. Alors ici en Auvergne, ça semble marcher. Mais vous, qu'en pensez-vous? Alors, on va entendre pas mal d'avis assez différents. On va commencer avec Fleur qui, elle, est assez séduite par la démarche.
18: Et moi, je trouve que c'est vraiment une super idée parce qu'on pense pas trop aux personnes âgées. Elles ont beaucoup souffert cet été. Et donc voilà, je trouve ça super qu'on fasse des choses pour les personnes âgées.
11: Quelques mètres plus loin, après avoir discuté avec Fleur, je prends le temps d'en parler avec Francine.
16: Moi, je trouve que c'est très bien. Celui qui peut mettre dans la cagnotte et aider les autres, c'est super.
11: Est-ce que ça vous embête pas un peu que ce soit une entreprise qui soit obligée de créer une cagnotte pour qu'on prenne soin de nos aînés?
16: Oui et non. Après, c'est difficile pour tout le monde, la vie. Donc, tout le monde n'est pas apte à penser aux autres. Donc, autant que quelqu'un lance l'idée, oui.
11: Des citoyens qui se cotisent et remplissent une cagnotte pour permettre à nos anciens de pouvoir rester au frais. Pour certains, ça passe, vous venez de l'entendre. Mais alors, pour Sylvain, pas du tout.
21: Je trouve ça scandaleux qu'on soit obligé d'arriver à une cagnotte pour financer des climatiseurs, alors que les EHPAD, on va en prendre soin et ce sera à l'État de le faire.
11: L'État a, pour sa part, annoncé fin juin 2026 que le fonds de 100 millions d'euros dédié à l'amélioration de la qualité dans les EHPAD serait mobilisé en priorité pour financer des équipements de rafraîchissement afin de mieux protéger les résidents lors des fortes chaleurs.
22: Ouais, je salue amicalement l'équipe d'ici Pays d'Auvergne. Vous avez souffert de la canicule, Henri Guibé, cet été?
20: Ah, un petit peu, oui, quand même. Moi, dans ma maison, j'ai une maison qui est relativement fraîche, ouais. Mais il y a quand même, disons que j'avais une différence de 10, à peu près 10 degrés entre un coin précis de la maison. Mon grenier, par exemple, qui est mon bureau dans lequel je travaille, je ne pouvais pas y aller, c'était impossible.
22: Ouais.
20: Alors, tout le monde a souffert. Hein. À un moment, j'ai essayé de regarder des films d'horreur en me disant, les soirs froides, ça va peut-être... Non.

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2: Il a tellement de souvenirs avec des comédiens comme Jean-Pierre Marielle, Jean Lefebvre, Michel Galabru. Il connaît tous les théâtres de France, ou les bons restaurants de France aussi. Ce sont les lieux qui ont marqué sa vie. Les lieux, c'est comme des parfums qui nous reviennent immédiatement. Et lui, c'est Henri Guibé qui est votre invité ce soir, membre fondateur, on en a parlé tout à l'heure, du Café de la Gare. À Paris, il a travaillé au TNP avec Jean Villard et a bientôt 90 ans. Il continue de tourner et sa voix encore cet été n'était autre que celle de Rex dans Toy Story.
3: Je suis Buzz l'éclair. Je viens en paix.
4: Je suis tellement content que tu ne sois pas un dinosaure.
3: Vraiment.
2: C'est vous ça, Henri. Vous avez fait tous les Toy Story, d'ailleurs, c'est le sixième, je crois. Hein.
5: Oui, ça fait, le premier, on l'a fait il y a 30 ans. Il y a 30 ans.
2: Ben là, Richard Darbois, là, dans le rôle de Buzz l'éclair.
5: Ben oui, qui a aussi la voix de...
2: Enfin, oh, ben, la voix de tout le monde, genre Harrison Ford.
5: C'était, oui, Harrison Ford, entre autres. Et c'est lui qui m'a mis le... qui allait trier la synchro. On faisait une synchro où c'était des monstres préhistoriques, où je faisais déjà une sorte de T-Rex comme ça. C'est lui qui m'a... J'avais fait un petit peu de doublage avant, je m'étais doublé surtout dans les films que j'avais fait. Et ben, il m'a maintenu par le bras parce que...
2: Ouais. Et c'est drôle à faire.
5: Ah, ça, j'adore
2: c'est génial.
5: Ça. J'adore ça parce que, en plus de ça, quand je vois l'exploit de certains doubleurs, par exemple, l'acteur qui double Al Pacino... Quand on voit Al Pacino en version originale et là, on dit quoi, c'est le même. Et il s'appelle Luchini.
2: Ouais. Il faut être dans le souffle du comédien qu'on
5: double. Il faut être dans son regard. Il faut être dans son regard. Parce que chaque langue a une musique. La musique anglaise n'est pas la même que la musique française, au point de vue langue. Et il faut arriver à trouver une intonation qui corresponde à ça. Il y a très bons comédiens en synchro, hein. C'est des jongleurs.
2: Hein. Métier qui est aussi un peu menacé avec l'IA, donc il faut y faire très attention à ce métier.
5: Oui, justement, on est en train de se battre du côté de Dami, tout ça. Mais cela dit, je vais vous dire, hein, l'intelligence artificielle ne vaut que ce que valent les mains qui s'en servent. Mais ce qu'il faut faire, c'est pas voler le talent des autres. Il faut savoir, il y a une honnêteté, une espèce de une éthique à avoir.
2: À adopter, ouais. Je vous donne quelques lieux comme ça, Henri Guibé, puisqu'on s'est baladé, des lieux, je sais, qui vous ont marqué. Vous pouvez me dire un mot sur chaque Jean Lépin.
5: Ah, Jean Lépin, oui. Ah, ben, Jean Lépin, c'est les premières vacances qu'on se payait avec ma femme.
2: Bien.
5: Alors, on avait loué une fois un appartement, puis une autre.

0: fois une petite maison à côté de Juan-les-Pins. Et oui, c'était les vacances plage.
1: La Normandie?
0: La Normandie, ouais, après, parle beaucoup plus tard avec ma femme. On louait un petit appartement à Trouville. Et on avait, même avec mon petit-fils, là même, on avait, à Trouville, on avait loué une petite maison qui tenait juste sur la mer. C'était sympa, ça. C'était des oublis-tout.
1: On oublie tout.
0: Oui, on se fout du reste.
1: Ah,
0: on
1: est en vacances. C'est marrant comme
0: on oublie tout.
1: C'est drôle ça. Alors je vais un tout petit peu plus haut, Henri. Je sais que vous êtes nostalgique des corons.
0: J'aime beaucoup le Nord. J'aime beaucoup le Nord. J'aime les maisons du Nord. Il y a de très belles maisons dans le Nord. Il y a cette nostalgie. J'ai pas la nostalgie des corons, mais
1: Lille, Roubaix.
0: Oui. D'abord, c'est où il y a des gens chaleureux. Et puis, il y a une espèce de vie. Il y a ces gens du Nord qui sont des gens qui viennent de partout. Ça vient des pays du Nord, ça vient de pays de l'Est. Et là, il y a un mélange qui a été les mines, qu'ont mélangé tous ces gens-là. C'est des gens qui parlent et qui ont un passé avec eux, un passé héréditaire et bien souvent un passé de souffrance. Je comprends pourquoi Zola a écrit sur les mines, parce que on retrouve ça. Il y a des traces quand on voit là-dedans, quand on dit on est chez Zola.
1: Je pense que l'équipe d'ici Nord et tous les gens qui sont du Nord et qui vivent ailleurs que dans le Nord aujourd'hui seront sensibles à ce que vous dites. Henri Guibé, aujourd'hui vous vivez à Bourré-sur-Juine. C'est comme ça qu'on prononce l'endroit où vous vivez.
0: Bourré. Les habitants ne s'appellent pas les alcooliques. Hein.
1: Non, comment ils s'appellent?
0: Les bourréciens.
1: Les bourréciens. Alors ça, c'est en Essonne. 2000 habitants, oui. Vérifié. Donc, certaines quiétudes.
0: Oui, non, c'est très calme.
1: Sort de vivre.
0: Oui, c'est très calme, c'est silencieux. Et puis, on connaît son voisin, ses voisins, on discute, tout ça. Bon, j'ai un figuier, alors j'en ai des figues à tous les voisins, autour là. Eux nous donnent de temps en temps du raisin, chacun nous donne un petit peu de son truc. C'est agréable pour ça.
1: Est-ce que c'est sur ces routes d'Essonne que vous sillonnez justement le bitume avec votre fils Christophe, où vous faites des vidéos sur YouTube, vous racontez, il vous pose des questions sur votre vie, c'est génial quoi.
0: Oui. Alors, mais maintenant, il va falloir que je commence à lui poser des questions, parce qu'il ne me répond jamais quand je lui pose des questions.
1: Je trouve qu'au niveau de la transmission, c'est super de vivre ce moment avec son fils.
0: Oui, avec mon fils, on a toujours eu des... Il m'engueule souvent pour des tas de choses qui n'ont aucun intérêt. Du reste, je vais faire un truc. Il y a un gars qui... T'as parlé à ton agent? Je l'attends, je sais pas où j'arrive quand. Non, vois ton agent. Et lui, par exemple, il dit, on va faire des trucs ensemble, on n'a pas parlé à l'agent du tout.
1: On l'embrasse, Christophe, hein, qui écoute sans doute.
0: Hein. Alors bon, on a beaucoup de complicité l'un et l'autre. Hein. Et puis bon, il m'a donné un petit fils adorable. Alors je peux tout lui pardonner.
1: Henri Guibé, votre invité. J'ai une question de François sur ici.fr. C'était où la scène de la voiture avec Claude Funès? Vous l'avez tourné où?
0: That is a question.
1: Yes. Dans un studio à Boulogne-Billancourt ou vraiment sur la route?
0: Non, alors on en a fait une partie sur la route, hein, le plus gros. Et après on a refait tous les détails en studio parce que il y a des plans comme ça de face et tout ça. Donc
1: la rue des Rosiers n'existait pas dans le film. Donc, elle a été reconstituée.
0: À Saint-Denis, on l'était refaite à Saint-Denis dans un quartier en destruction. Et le cinéma, on peut rien. C'est vrai parce que souvent il y a des gens de la rue des Rosiers qui disent, vous avez tourné ça quel jour? Moi j'ai toujours.
1: Ce n'est pas, oui, bah oui. De toute façon, vous l'avez déjà dit. Vous prenez absolument pas conscience quand vous tournez cette scène avec Louis de Funès que 60 ans plus tard, je vous en parle et que tout le monde vous en parle tous les jours.
0: Ah, exactement. Vous savez, quand j'étais jeune et que j'espérais, il y avait un film drôle de drame. Et dans cette scène, dans ce film, il y a une scène entre Michel Simon et Louis Jouvet, où il dit bizarre. Vous avez dit bizarre? Oui. Comme c'est bizarre. Je me disais, avoir une scène comme ça dans sa vie, c'est formidable. Mmh. Et je ne me rendais pas compte, quand je tournais Vous êtes juif, que c'était, que ça allait être une scène comme ça.
1: Et vous avez eu de bons rapports aussi avec Louis de Funès, qui a pas cherché ce que vous tourniez le dos, comme on le disait souvent, qui vous a mis face.
0: Moi, je trouve un grand professionnel et un homme très, très gentil. Puis en plus de ça, je savais qu'il avait tourné avec Sacha Guitry, avec Louis Jouvet, il connaissait tout un monde. J'ai pu lui demander de me parler de tout ça. Et c'était très agréable, parce que, c'était un grand pro.
1: Henri Guibé, vous avez donné beaucoup et vous continuez à le faire dans toute la France, à travers les rires, au théâtre, à travers le cinéma, et la France vous l'a rendu, déjà de par ses applaudissements, mais on va dire plus officiellement, plus de façon républicaine. Vous êtes chevalier de la Légion d'honneur depuis 2023.
0: Ah oui.
1: Qu'est-ce que ça représente?
0: C'est la première fois de ma vie que je me suis fait épingler.
1: C'est une bonne épargne, là, pour le coup. Voilà. Ça va.
0: Alors, c'est mon fils qui m'a annoncé ça, parce qu'il l'avait vu par Internet. Moi, je ne savais pas. Et je ne savais pas quelle réaction avoir, parce que, à vrai dire, la Légion d'honneur, pour moi, ce n'était pas un truc qui me chiffonnait beaucoup. Et puis, après, j'ai pensé à ma maman. Et j'ai pensé qu'elle aurait été très, très fière de ça. Alors, j'ai été. Bon, ouais. Et j'ai demandé que ça soit un comédien qui me la remette. Et que ça soit dans un théâtre.
1: C'était où, du coup?
0: Eh ben, au Café de la Gare. Théâtre que j'avais formé. Et j'ai demandé, Perrin, Francis Perrin qui me l'a remis. Et il m'a piqué le coup. Le sauvage. Et voilà. Je voulais que ça soit fait comme ça. Je voulais pas que ça soit un truc dont tout le monde parle. Je voulais que ça soit reste intime avec que des copains à moi. Et donc, voilà, on m'a mis ça et. Bon, ben voilà, c'est un petit ruban rouge. Et c'est très curieux parce que quand j'ai vu que, quand même, j'ai appris que Chirac l'avait remis à Poutine, ça m'a quand même.
1: Ouais, vous êtes questionné.
0: Alors, des fois, je me dis c'est bien, mais parfois, je me dis c'est. C'est appartenir à une légion dont on ne partage pas le sens de l'honneur de certains de ses membres, ça fait bizarre. Mais je crois qu'elle la retire à certains. Ouais. Heureusement.
1: Oui. Je vous confirme, mais ils vont pas vous la retirer. Henri, on s'est beaucoup promené dans votre vie. Vous écrivez encore des chansons, vous écrivez encore des pièces de théâtre, vous faites plein de choses. Et je vous souhaite encore 10, 15, 20 ans, même plus. Qu'est-ce que vous voulez garder? Qu'est-ce que vous voulez qu'on garde de vous, Henri? Qu'est-ce que vous voulez, après, qu'on garde de ce que vous avez été, de votre carrière, de ce que vous avez donné, de ce que vous avez offert?
0: Vous savez, il y a des généraux qui sauvent la France, on se sauve d'eux pendant très longtemps. Un comédien, il n'est qu'un passage de bonne humeur parmi les gens. Et un comédien qui disparaît, il y en a 10 qui le remplacent. Donc, on n'est que des passages.
1: Ouais, mais il y a des passeurs dont on se souvient.
0: Oui. Mais bon, regardez, si je demande par exemple à un jeune maintenant qui était Louis Jouvet, il ne sait plus. Il ne sait pas.
1: Moi je sais, je ne suis plus si jeune, vous l'avez dit.
0: Ouais, bon. Voilà, mais bon, qui était Harry Bord, ils ne savent pas. Alors donc, faut considérer qu'on est ça, c'est un souffle.
1: Merci pour ce souffle. Continuez de souffler longtemps, Henri Guibé. J'étais très heureux que vous partagiez une heure avec nous pour ce beau voyage au cœur de votre vie. C'est un survol, hein, parce qu'on aurait pu y passer plusieurs chapitres. Merci d'être venu en tous les cas, très sincèrement à vous.
0: Eh ben moi aussi, ça m'a fait plaisir.
1: À très bientôt et plein de beaux projets pour Henri Guibé à retrouver sur ici.fr. Il n'y a pas que Paris dans la vie. Reviens avec plaisir demain. Salut.

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2: Salut à toutes, salut à tous et bienvenue dans Décibel. J'espère que votre jeudi s'est passé comme dans un rêve. Et puis si c'était un petit peu compliqué, bah voilà, dites-vous que la journée est bientôt terminée et que s'ouvre sous vos yeux et vos oreilles ébahies une heure d'actualité musicale dans laquelle nous allons recevoir l'excellent Gaëtan Roussel. Vous le connaissez comme chanteur de Louise Attaque, mais aussi comme artiste solo à succès. Il avait eu une victoire de la musique pour ce banger. Gaëtan Roussel sort la réédition de son dernier album en date, le joli Marjolaine. Une réédition augmentée de 6 nouvelles chansons, dont un duo avec Amel Bent. On va pouvoir en parler avec lui, puisqu'il est l'invité ce soir de Décibel. Gaëtan Roussel qui vous offre la version dédicacée de son album Marjolaine tout à l'heure au Blind Test. Alors si vous avez envie de jouer avec nous, il est temps d'appeler Yanis au standard 0810 055 056. Également au programme de Décibel ce soir, l'anniversaire du guitariste d'Aerosmith, un blind test, oui je vous ai pas donné le thème, autour de l'année 1991. Et puis la bonne nouvelle du jour, le retour de Manu Chao qui vraiment se précise, non pas un madame ni deux, mais 3 concerts annoncés en région parisienne, toujours au même endroit, une petite salle tout près de Paris à Vitry-sur-Seine qui s'appelle le Kilowatt. Il y jouera Manu Chao le 10 octobre, le 15 octobre et le 13 octobre. Oui, je vous les ai donnés dans le désordre, mais enfin, vous m'avez compris. Le 10, le 13, le 15 octobre, 3 concerts de Manu Chao en région parisienne dans des petites salles. On adorerait qu'il le fasse un petit peu partout en France, pourquoi pas, pour célébrer, l'amour que nous partageons avec lui, notamment depuis les succès de la Mano Negra et de son album solo Clandestino 1998. Oui, on a gagné la Coupe du Monde, mais Manu Chao, lui, il a vendu 2 millions d'albums en France. Clandestino.

0: il faudrait dire que ouais.
1: Je viens de vérifier la capacité d'accueil de public de ce lieu en région parisienne, le Kilowatt, où Manu Chao va donner 3 concerts en octobre. C'est 1000 places. Voilà. Donc les 3000 vénards qui ont eu leur ticket, profitez-en bien. Et bah, toutes les petites salles de France et de Navarre, je vous encourage à contacter l'équipe de Manu Chao. Visiblement, en ce moment, il a très envie de jouer dans des espaces intimes. Sois le bienvenu, Manu. Il y a 6 places dans mon studio. Tu viens quand tu veux.
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1: Notre coup de cœur du jour, grâce au label Modulor, bravo à eux d'avoir repéré ce talent, un garçon qui s'appelle Thomas Schmal, un garçon qui regarde le monde dans lequel on vit, parfois un petit peu moche, hein, vous savez, les villes en béton, les autoroutes, les usines, etc. Et lui, il y trouve de la beauté et il en fait des chansons. Autoroute, d'ailleurs, c'est le nom de la chanson qu'on va écouter maintenant. Gros, gros coup de cœur pour Décibel. C'est son 3e single à Thomas Schmal. Il sortira la semaine prochaine son premier EP. Autoroute, Thomas Schmal, grand, grand coup de cœur de Décibel. On n'est pas les premiers, hein. Il a été aussi repéré par les Inouïs du Printemps de Bourges.

c'est vraiment mon coup de cœur de cette rentrée. Thomas Schmall, pour que vous le trouviez sur les réseaux et compagnie, c'est S-C-H-M-A-H-L, Thomas Schmall. La chanson que vous entendez, on a vraiment l'impression d'être sur la route avec lui, il s'appelle Autoroute. Et son premier EP documentaire sortira la semaine prochaine, le 17 septembre. Thomas Schmall, franchement, le mec est très très fort parce qu'il nous fait vivre l'expérience d'être en voiture avec lui quand même sur cette chanson. Si vous partez en road trip, tentez-la. Et puis après, voilà, vous nous direz comment ça s'est passé. Allez, dans la suite de Décibel, c'est l'arrivée d'un garçon que l'on aime depuis Louise Attaque, 1997, les amis. C'est une affaire qui roule, hein. Bientôt 30 ans d'amour avec Gaëtan Roussel qui vient nous voir pour la réédition de son album Marjolaine. Et

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1: Et c'est Gaëtan Roussel qui fait l'actualité musicale. Bonsoir Gaëtan.
2: Bonsoir.
1: J'aime bien quand je vous vois là comme ça, je me dis ça y est, c'est vraiment la rentrée des classes.
2: Ouais, c'est gentil, moi c'est toujours un bonheur de vous rendre visite.
1: Merci.
2: Très sincèrement.
1: L'album Marjolaine est disponible depuis quelques mois.

0: Marjolaine, dernier album solo donc de Gaëtan Roussel. À chaque fois on précise solo parce que Gaëtan c'est aussi Louise Attaque, puis c'est aussi parfois on vous reçoit parce que il y a un album de duo, parce que vous êtes producteur, enfin voilà, il y a plein de choses, même pour la télé, on en parlera tout à l'heure. Là c'est Marjolaine avec une réédition.
1: Tout à fait.
0: Alors ça c'est devenu comme une tradition hein, les rééditions d'albums. Quelques mois plus tard avec de nouvelles chansons, est-ce que ce sont des chansons que vous aviez déjà en tête au moment de la sortie de Marjolaine, ou c'est des chansons qui sont nées entre-temps ?
1: Une, pour être tout à fait transparent avec vous, ouais. Une était déjà avec moi et finalement n'a pas trouvé sa place dans la version première de Marjolaine. Ouais. C'est celle qui s'appelle Déjà passé, et tout le reste a été écrit pour la réédition. Une manière de se rappeler aux bons souvenirs des auditrices et auditeurs qui veulent bien tendre l'oreille.
0: Et à la fois, je me dis, ça doit être chouette cette nouvelle tradition pour les artistes. Alors, ça rajoute une pression parce qu'en fait, on sort pas juste un album. On sort un album en se disant, mais attention, d'ici 6 mois, faut quand même qu'il y ait une réédition, parce que maintenant, vraiment, tous les gros albums ont droit à leur réédition. Mais d'un autre côté, je connais l'angoisse de certains artistes, certaines, qui se disent « Oh là là, mon Dieu, ça y est, c'est fini, c'est figé, mon album est fini, il est sorti, je ne peux plus rien faire. » Bah, avec la réédition, on peut quand même faire encore un peu.
1: C'est vrai que arrêter quelque chose ou décider que ça y est, c'est terminé, c'est toujours un petit peu délicat et je peux comprendre ce que vous dites. Donc c'est vrai qu'il y a cette petite soupape qui existe, qui existe maintenant. Moi, je le vois comme une manière de raconter l'histoire en deux temps, mais à un moment donné quand même, ce qui est bien, c'est de pouvoir passer à autre chose. Mais cette idée de réédition et de deux temps qui existe, et vous avez raison, qui est complètement répandue maintenant, elle est agréable. On peut aller peut-être un peu plus loin. Je me dis, moi, j'ai travaillé avec les mêmes producteurs, je vous l'avais raconté la dernière fois, 3 producteurs, j'ai retravaillé avec les mêmes. J'en ai profité pour aller toquer à la porte de 2 personnes, histoire de faire des duos et de rencontrer des gens que je ne connaissais pas à ce moment-là. Donc j'ai essayé de continuer, de pousser un peu plus loin l'histoire que j'essaie de raconter.
0: Mais ça, c'est intéressant. C'est-à-dire, c'est pas une nouvelle histoire, c'est continuer l'histoire. Et par exemple, dans l'histoire de Marjolaine, il y avait effectivement des rencontres. Il y avait un duo avec Bernard Lavillier, Lové.

0: Justement, dans la suite de Marjolaine, dans la réédition de Marjolaine, il y a un duo avec Widad, on en écoutera quelques mesures tout à l'heure, mais il y a un duo événement dont le clip en plus est sorti aujourd'hui.
1: Exactement.
0: Avec Amel Bent. Alors, on adore Amel. Chaque fois qu'elle fait quelque chose, elle vient dans l'émission.
1: Donc, ouais.
0: Et bah justement, on découvre, mais c'était déjà le cas, de toute façon, même avec les sonorités de Marjolaine et tout, on vous découvre, Gaëtan, en fait, super fan de musique urbaine, de R&B. C'est pas forcément un style de musique auquel on vous associerait.
1: Tout à fait.
0: Donc, c'est un duo naturel avec Amel ou c'est quelque chose de nouveau pour vous aussi?
1: C'est les deux, je dirais. Ça va être nouveau, peut-être, dans la manière d'appréhender la musique, en essayant d'aller, encore une fois, du mieux que je peux, et très bien accompagné avec Amel et sur ce titre-là, Marceau, à la co-composition et à la production, pour aller musicalement quelque part, humainement complètement naturel. Moi, j'ai rencontré Amel à travers ma participation à la troupe des Enfoirés, et ça a été très simple, très rapidement, même si on a deux parcours, je ne sais pas comment on peut appeler
0: ça. Oui, mais vous êtes taillé dans le même bois.
1: Et ça a été immédiat.
0: On sent ça. Oui,
1: immédiat.
0: Vous avez la même générosité, vous adorez le partage, et puis je pense que vous avez chacun aussi une signature vocale tellement forte, tellement identifiée, vous n'avez pas peur des duos.
1: Non,
0: elle non plus.
1: Elle, je suis sûr que
0: ouais.
1: Et moi j'essaye de ne pas en avoir peur non plus.
0: Ouais.
1: Et puis, moi c'est une manière aussi de continuer ma quête dont je vous ai déjà parlé, ça s'appelle l'éclectisme, c'est aller au contact des autres et apprendre à chaque fois, et je redirai ça jusqu'à tant que je continuerai à rencontrer d'autres personnes, à croiser d'autres univers, moi je m'enrichis. Et le mien s'enrichit, donc je crois à ça. Et avec Amel, c'était flagrant, et on a essayé de faire une belle balade, et j'espère une belle grande chanson d'amour, livrée. Elle a une voix magnifique, et du coup elle va à des endroits où moi je ne peux pas aller. De fait, on a une signature vocale un peu différente, on a le droit tout d'un coup à un refrain qui s'envole, que je ne pourrais pas porter tout seul. Et elle le porte à merveille, donc on est allé au bout de cette idée-là. Elle a été super. À partir du moment où on s'est rencontrés, je lui ai dit ça serait vraiment super qu'on chante ça. Elle m'a dit mais ça serait super. Je lui ai envoyé une chanson et elle a répondu dans les minutes qu'on suivit, et je me rappelle toute ma vie. Elle m'a dit c'est un grand oui.
0: Oh.
1: Et ça m'a beaucoup touché, et ça voilà. Donc coucou Amel, merci mille fois.
0: Coucou Amel, bisous et merci à tous les deux, Gaëtan Roussel et Amel Bent. Ce monde a besoin de chansons d'amour. Et comme ça, en est une qui va vous enchanter. Elle est sur la réédition de Marjolaine, l'album de Gaëtan Roussel.

0: Armelle Bent est invitée sur la réédition de l'album de Gaëtan Roussel, Marjolaine, l'édition Deluxe, qui est disponible comme ça. Et vous étiez tellement heureux de travailler ensemble que vous en avez fait un clip.
1: Oui, voilà, tout à fait.
0: Qui sort aujourd'hui. J'ai déjà posé la question à d'autres artistes, mais je suis très intéressée d'avoir votre réponse, Gaëtan Roussel, justement autour des clips. On dit aujourd'hui, et c'est vrai qu'il y a moins de sous dans la musique, un clip, ça coûte beaucoup d'argent. Certains artistes font plutôt le choix de faire sponsoriser des posts Instagram, des petites capsules de 20-30 secondes. D'autres disent, non, moi je tiens au clip. À quel point vous tenez au clip?
1: Déjà, je pense qu'il faut avoir des bonnes idées, et on peut avoir de plus en plus des bonnes idées à pas si cher que ça, oui, sans doute. Et il y a des gens dont c'est le métier et qui travaillent dans ce sens-là. Et il y a toute une chaîne de travail, ouais, entre d'abord, pour commencer, le management, la maison de disques, puis les gens qu'on sollicite dont c'est le métier de faire de l'image. Moi, je pense qu'il faut travailler avec de l'image qui vous représente et qui vous ressemble, pardon. Oui. Donc moi, je serais toujours heureux de faire des clips parce que à travers le clip, on peut montrer un moment, une idée, on peut aller un peu plus loin. L'idée de ce clip-là sur deux escalators qui ne vont jamais dans le même sens, moi, elle m'a parlé tout de suite.
0: Ça tient,
1: ça tient dans une ligne. Je m'avancerai pas sur les budgets pour pas dire de bêtises, mais par contre, je sais que c'est important d'avoir ce clip-là, même si après, il passera sans doute dans les réseaux de télé, mais il va aussi passer dans les réseaux sociaux.
0: Oui.
1: Et c'est pas pour autant qu'on peut pas le sponsoriser, d'ailleurs, ce petit poste.
0: Oui, oui,
1: donc moi je trouve que quand on a la chance de pouvoir faire de l'image qui vous ressemble, et pour ça faut qu'elle soit travaillée, c'est du travail l'image. Je suis pour, et je suis chanceux parce que là j'ai pu en faire un clip, donc j'en suis très heureux pour le coup.
0: Tant qu'on est dans l'image, parlons de votre carrière d'animateur à la télé. Gaëtan Roussel, j'adore cette émission Abers Road. Mm-hmm. Comme son nom l'indique, hein, pour les bretonnisants ou les fans du coin, se passait donc dans les Abers, qui était une région magnifique de Bretagne.
1: Très bien, oui, tout
0: voilà.
1: à fait.
0: Vous y avez reçu des artistes très attachés à ce territoire, Renan Luce, Jane Birkin, on a beaucoup revu cette émission après le départ de Jane, Raphaël, Nolwenn Leroy, Hervé, Yael, Miossec, Dominique A, Nicolas Perrac, enfin voilà, plein de gens super, Alan Stivell.
1: Oui, tout à fait.
0: Voilà, quitte à aller en Bretagne. Et là, vous sortez de la Bretagne avec la nouvelle saison de cette émission à Abers Road, donc c'est toujours sur France Télé. Vous partez faire un tour avec Claudio Capeo, en Alsace.
1: En Alsace, exactement, voilà. Vous avez tout compris.
0: Ben l'Oncle Soul.
1: Ben l'Oncle Soul, c'est autour de Tours, de la Loire, là où il a habité beaucoup, et de là où est parti son travail, son nœud papillon, tout ça.
0: Oui.
1: Il y a des petites promenades là où il a acheté ses premiers chapeaux et tout ça, donc autour de Tours et la ville de Tours.
0: Et puis Alain Chamfort, avec qui tout le monde veut partir en week-end, ben c'est Gaëtan Roussel qui va y aller. Il vous emmène où, Alain Chamfort?
1: Il m'emmène vers plutôt presque la Bretagne, la Normandie.
0: Ouais,
1: voilà, on va dire que c'est la Normandie, lui. Mais c'est un bonheur de faire cette émission pour plein de raisons. Cette émission, au départ, c'est une idée de Gérard Pont, qui est un producteur de concerts et de plein d'autres choses et de télé, qui est brestois et qui a eu cette idée, qui a trouvé le nom, qui a trouvé le concept. Le concept, il est de se promener, c'est comme un portrait à la fois de territoire et de personne. Donc on l'a fait beaucoup en Bretagne, c'est parti de là, vous l'avez rappelé, ça partait des Abers. Et puis maintenant, on est, entre guillemets, hors les murs, hors Bretagne. Et moi, j'aime bien parce que on est dans, le principe est d'être dans un van. C'est propice à discuter. Oui. La route est propice à se confier, à discuter. On voit pas vraiment les caméras. Il y a un vrai champ libre pour travailler sur cette émission. Il y a un concept, mais on a le droit de se promener autour. On finit toujours par un peu de musique. Donc voilà, c'est bienveillant. J'ose le mot, même si on l'utilise à tout va. C'est
0: là,
1: bienveillant,
0: là, c'est
1: sincèrement.
0: Vrai pour le coup.
1: Voilà. Et voilà. Donc c'est un bonheur de voir cette émission, d'essayer de m'intéresser aux autres, de leur poser des questions. J'aime bien cette idée-là.
0: Abers Road. Les artistes parlent aux artistes, et croyez-moi, c'est hyper agréable.
1: C'est gentil, je suis heureux que ça vous plaise.
0: Et c'est sur France.tv. Les amis, on est avec Gaëtan Roussel et la réédition de son album Marjolaine. À tout de suite.

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0: Stéphanie Hackett, Amour charnel, un coup de cœur ici au Auxerre. 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
1: Et l'actualité musicale du jour, c'est Gaëtan Roussel avec la réédition de son album Marjolaine et aussi une jolie tournée. Ah, ça commence le 31 octobre, pas d'Halloween, donc, ou alors peut-être un concert déguisé, je ne sais pas. 31 octobre.
2: Ne me donnez pas des idées.
1: Ah, ce serait dingue, en plus on est capable. Donc les docks du Havre le 31 octobre, et puis ensuite donc tout le mois de novembre, Nantes, Bordeaux, Toulouse, Metz, Lille, Caen, Brest, Rennes, ensuite au mois de décembre, concert Noël, Lyon, Clermont, et puis ensuite 2027, ça continue évidemment, mais comme souvent les tournées de Gaëtan Roussel, on sait quand ça commence, et puis après, hein, voilà. Nantes, Brest, Angers, le Zénith de Paris, notez bien les amis, le 25 février 2027, et quand je vous dis notez bien, en vrai j'ai envie de vous dire, surtout dépêchez-vous de réserver, parce que tout ça se remplit très vite. Gaëtan, on se connaît depuis longtemps, il y a une nouvelle petite tradition dans Décibel, c'est le questionnaire des choix cornéliens.
2: Ouh là là.
1: Oui, il faut choisir. On commence tout doux, et puis après on verra où ça nous mène.
2: D'accord.
1: Gaëtan, vous préférez une session acoustique ou un concert symphonique ?
2: Je vais prendre symphonique, j'ai jamais fait.
1: C'est pas vrai que je préfère,
2: mais de fait, j'aimerais bien le vivre. J'ai vécu des enregistrements avec des cordes, mais symphonique, non. Et des moments, des sessions acoustiques, j'en ai vécu beaucoup. Et j'adore ça, c'est ma colonne vertébrale. Donc, par curiosité et avec grande envie, symphonique.
1: Très bien, on est au bon endroit. Je vous rappelle qu'à la Maison de la Radio et de la Musique, Radio France, non pas un, mais deux orchestres et un auditorium.
2: Ah, est-ce qu'il n'y en aurait pas un de libre, s'il vous plaît ?
1: L'appel est lancé, très bien. Puisqu'on est dans les plantes aromatiques, hein, je rappelle que marjolaine, c'est aussi une plante aromatique. En plus d'être un très joli prénom féminin, je voulais savoir, en votre âme et conscience, Gaëtan Roussel, vous êtes pour ou contre la coriandre ?
2: Ah, moi je suis pour, mais je sais pas si on peut être pour ou contre. Je crois que c'est lié à un gène, et donc en fait on peut ou pas y aller. Il y en a qui trouvent ça très bon, d'autres qui trouvent qu'on mange du savon, si j'ai bien compris.
1: Oui, c'est la génétique qui nous fait sentir la coriandre comme du savon.
2: Alors moi non, je suis pro coriandre. En tout cas, je l'accepte avec bonheur et je trouve ça très bon. Même si je trouve que ça peut vampiriser un petit peu. Attention à ne pas en mettre trop.
1: C'est bien. Un artiste engagé pro-coriandre dans Décibel. Vous préférez que une de vos chansons, soit une trend TikTok ou choisie pour être la musique d'une pub ?
2: Oh, je sais pas. À ce jour, je sais pas.
1: On a dû vous solliciter pour les pubs.
2: Oui, puis on a fait des synchros avec Louise Attaque, on a fait des synchros avec notre chanson Je t'emmène novembre pour un réseau de téléphonie. TikTok nous a aidé aussi pour que Je t'emmène novembre. Je prendrais bien un trend TikTok, allez. Voilà, TikTok. J'aime bien.
1: Avec une choré.
2: Voilà, comme celui de Christophe, là, Christophe Maé, son J'avoue, là. J'adore. Voilà. Coucou Christophe. J'adore.
1: Tout l'été, ma fille m'a chanté cette chanson.
2: C'est génial.
1: Christophe Maé qui est plus vieille qu'elle.
2: Mais c'est super. Il y a des J'avoue magnifiques, hein. Et un gros bisou à Christophe.
1: Si vous deviez devenir virtuose d'un seul instrument, ce serait lequel ?
2: Le piano.
1: Vous en rêvez ?
2: J'en rêve parce que j'en joue un petit peu, mais vraiment je pianote, c'est le cas de le dire, et j'aurais aimé beaucoup. Ouais. J'aurais beaucoup aimé à maîtriser, parce que je pense que quand on maîtrise et qu'on devient virtuose de quoi que ce soit, il y a une grande liberté derrière qui peut s'ouvrir à vous. Donc voilà, j'ai pas réfléchi, j'ai dit piano tout de suite parce que j'y arrive tellement pas.
1: Est-ce que vous échangeriez 6 mois de votre vie contre le retour d'Alain Bachung ?
2: Ah oui. Mais maintenant, je vous donne un nom, si vous voulez.
1: Waouh. Il manque
2: partout. Puis il était tellement inspirant. Tenez, hop.
1: Allez, merci. Vous préférez être jury de The Voice ou candidat dans Koh-Lanta ?
2: Ah, je vais prendre jury de The Voice. Je vais prendre le siège.
1: On aime son confort. Oui, je comprends.
2: J'avoue.
1: Oh là là, Gaëtan Roussel, allez, encore un petit choix cornélien. Vous vous réveillez demain matin avec une nouvelle voix, celle de Vanessa Paradis ou de Bernard Lavilliers.
2: Oh, mais
1: vous avez fait des duos avec les deux.
2: Bah oui.
1: C'est la vôtre, après, pour toujours.
2: Ah, oh, c'est dur, je vais prendre celle de Vanessa Paradis, puis j'irai voir Bernard Lavilliers pour voir s'il veut pas faire un petit duo avec moi. S'il vous plaît. Et donc, bonjour Vanessa, bonjour Bernard.
1: On envoie que des bonnes ondes aux artistes qu'on aime. Bah oui, oui, nous on fait comme ça. Et allez, on termine, parce que je vous sais sportif, mais quand même, Gaëtan, vous préférez faire un footing par moins 10 degrés ou ne plus jamais faire de sport?
2: Alors, footing par moins 10 degrés direct.
1: Pour de vrai, vous y allez?
2: Ah bah oui. Oui, il faut s'échauffer un petit peu. Ah, plus faire de sport, j'aimerais pas.
1: Ouais.
2: C'est quelque chose que j'aime faire, que j'ai toujours aimé faire, que je fais de plus en plus.
1: Et dans le cadre d'une tournée, c'est important aussi?
2: Oui, c'est important. C'est important, mais c'est important physiquement, mais c'est aussi important mentalement. Enfin, je sais pas, là, ça devient personnel. Chacun a son rapport au sujet. Moi, c'est important au quotidien. Et donc, en tournée, c'est aussi important. Oui, tout à fait.
1: Gaëtan Roussel a répondu à tout, ce qui ne m'arrange pas, pour enchaîner avec la chanson qui arrive, qui s'appelle « Tu ne réponds pas ». Elle est sur la réédition de l'album Marjolaine. Découvrez-la maintenant, mais sachez que Marjolaine, version réédition de luxe, est disponible.

0: Une chanson de plus à ajouter à la liste des incontournables de Gaëtan Roussel. Tu ne réponds pas. C'est sur la réédition de Marjolaine. Gaëtan, il est obligatoire de chanter cette chanson en concert, s'il vous plaît.
1: D'accord, je le note.
0: Il est obligatoire, mais après je dis s'il vous plaît pour quand même voilà avoir un semblant de rondeur, mais pas du tout. Il faut vraiment. Elle est géniale.
1: C'est gentil, merci.
0: Et la tournée donc qui commence le 31 octobre au Havre. Cette réédition de Marjolaine, elle est portée par le duo avec Amel Bent. Jolie chanson d'amour qui s'appelle Comme ça, dont je vous recommande le clip, tout en escalator et en rendez-vous manqué.

Depuis Gaëtan Roussel étant un passeur, je pense, je vous avais entendu à la radio, sur une radio concurrente, mais je sens bien que vous aimez aussi faire découvrir des artistes aux gens. Vous nous faites découvrir Wydad.

0: des jours, Gaëtan Roussel et Widad. Ça fait partie des inédits de cette réédition de Marjolaine. Qui est cette petite merveille?
1: Widad, c'est une chanteuse assez jeune qui est, avec qui on partage la même maison de disques, Playtoo. Et voilà, je trouve que sa voix est superbe. Elle avait fait une très belle chanson. Elle a fait une très belle chanson qui s'appelle Casbah, qui est très très belle. Et voilà, donc c'est, comme vous l'avez dit tout à l'heure, une manière de rencontrer l'autre. Et on lui a proposé, c'est une chanson que j'ai faite avec Renaud Rebillot, qui est un des trois producteurs de Marjolaine. Et on a eu envie de partager cette chanson avec Widad. Elle a dit oui. C'est une petite comptine avec comme une ode à découvrir l'autre, ouais, et à être curieux, à essayer d'essayer de se comprendre les uns les autres. Et voilà. Et Widad à découvrir. Elle a de très belles chansons et une magnifique voix.
0: Ouais. Et puis on disait tout à l'heure que ce monde a besoin de chansons d'amour. Ce monde a aussi besoin de chansons où on se rencontre. Donc voilà, elle fait beaucoup de bien par les temps qui courent. Non, mais c'est vrai. Il faut bien le dire. Gaëtan Roussel, la légende raconte qu'un animateur radio un jour

0: avec un qui était sur les réseaux pour que tout le monde, enfin, tous les gens intéressés et voilà puissent participer. Donc là, on cherche une idée. Et puis un jour, je pense qu'on va se retrouver, sans doute qu'on repartira sur les routes. Rien n'est fait pour l'instant. J'essaye de profiter du moment et de la tournée solo de Marjolaine. Mais on va commencer par cette idée-là, les 30 ans l'année prochaine. Après, moi, je veux pas que Louise Attaque devienne juste un groupe qui souffle des bougies. Donc à chaque fois qu'on décide d'apparaître,
1: c'est que vous avez de nouvelles choses à dire.
0: Voilà, ouais. J'aimerais cette idée-là. Voilà, peut-être un jour ça s'arrêtera, mais là en ce moment il y a encore cette idée-là. Donc voilà, et mes camarades Robin et Arnaud sont en pleine forme et voilà, on se voit souvent. On a réussi à installer une relation qui est jolie, qui est tendre et qui est vraiment une amitié de fond, quoi.
1: Ouais. C'est ça, des amis de toujours. Attends, vous avez passé plus de temps sur Terre avec eux que sans eux.
0: Exactement.
1: Ça, c'est fou, quand même.
0: Merci.
1: Et puis, allez, je prends des nouvelles aussi d'un Gaëtan Roussel que j'aime beaucoup. C'est le Gaëtan Roussel, homme de l'ombre, producteur, auteur, compositeur pour d'autres. Est-ce que là, vous avez. Alors, le temps, vous ne l'avez pas, clairement, vous partez en tournée, mais est-ce qu'il y a des envies peut-être pour l'année prochaine ou des choses comme ça
0: hein. Il y a toujours l'envie de rencontrer les autres et d'écrire pour les autres. C'est quelque chose qui me plaît, qui décale, qui enrichit, donc j'aime cette idée-là. Là, j'ai retrouvé quelqu'un que j'adore, avec qui on est en train de travailler, et avec qui j'avais déjà fait un disque, c'est Rachida Brakni. On avait fait un album sous un
1: nom,
0: L'Édisseur, et on est en train de travailler sur le deuxième. Rachida Brakni est une personne extraordinaire et bourrée de talent.
1: Génial, c'est que des bonnes choses à venir. Premier encart les amis, c'est aujourd'hui le clip de Gaëtan Roussel avec Amel Bent. La réédition de Marjolaine, elle est déjà disponible, et la tournée à partir du 31 octobre et jusqu'en 2027. Le Zénith de Paris le 25 février 2027, ce qui vous fait donc un excellent cadeau de rattrapage de Saint-Valentin. Si le 14 vous avez été limite, vous pouvez vous rattraper le 25 avec Gaëtan Roussel au Zénith. Merci Gaëtan.
0: Merci pour l'accueil, merci mille fois, à bientôt.
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1: Et sur votre radio ici, tous les soirs dans Décibel, on joue avec la musique, le cadeau du jour, vous vous en doutez, un rapport avec Gaëtan Roussel, notre invité qui vient de partir. Et alors, il est très très cool Gaëtan Roussel, puisqu'il vous a signé les rééditions de son album Marjolaine, dédicacé donc par Gaëtan Roussel, et a gagné maintenant au Blind Test. Pour jouer avec nous, il y a Jamal. Bonsoir Jamal.
17: Bonsoir Émilie.
1: Bienvenue, comment ça va Jamal?
17: Ça va très bien.
1: Bon, et vous avez déjà gagné hein, avant même de jouer, c'est plutôt sympa.
17: C'est cool, c'est pour ça que je participe.
1: C'est ça, c'est le meilleur jeu, dites-le à vos amis.
17: Sans problème.
1: Jean-Marie est avec nous aussi, salut Jean-Marie.
18: Bonsoir Émilie.
1: Comment ça va Jean-Marie?
18: Ouais, très bien.
1: Félicitations à tous les deux. Quel bon goût d'écouter cette émission, de venir jouer avec nous et de remporter donc chacun un exemplaire dédicacé de l'album de Gaëtan Roussel, Marjolaine, cette jolie réédition de luxe. Nous allons maintenant pouvoir jouer au Blind Test sur le thème de l'année 1991. Parce que mis à part le fait que 1991, c'était il y a pile 35 ans, c'est une année musicale particulièrement riche, variée, éclectique et qui frise l'excellence dans absolument tous les domaines musicaux, j'entends.

0: Donc, Jean-Marie et Jamal, je vais vous passer des chansons de cette année-là et il va falloir retrouver le plus rapidement possible le nom des interprètes, ok?
1: Ça marche, ok.
0: N'oubliez pas de me donner votre prénom avant de proposer une réponse, afin que je sache lequel de vous deux a dégainé le premier. Messieurs, est-ce que vous êtes prêts à aller faire un tour en 91?
1: Prêt.
0: Alors, on y va. Première chanson de 1991, tube de cette année-là, dites-moi, qui chantait ça?
1: Jean-Marie.
0: Jean-Marie.
1: Ah, c'est Mylène Farmer.
0: Oui!

0: nous entend chanter chez vous. Elle est dure celle-là. Désenchantée, bravo Mylène Farmer en 91. Un premier point pour Jean-Marie. Il y avait aussi des chansons qui nous faisaient rire et qui étaient numéro 1 du top 50 en 1991. Alors dites les amis, qui chantait ça?
1: Jean-Marie.
2: Les Inconnus.
0: Oui, bravo.
3: Auteuil-Neuilly Passy, c'est pas du gâteau. Auteuil-Neuilly Passy, tel est notre ghetto.
4: Salut, tu vas bien.
0: L'émission de télé qui regroupait la totalité du pays, c'était la télé des Inconnus. Et à chaque fois, comme il y avait un petit peu de musique dedans, les chansons devenaient de grands succès. Jean-Marie, bravo. Deux essais, deux bonnes réponses. Je vais aller faire un tour du côté de chez Jamal pour voir comment ça se passe. Ça va, Jamal?
2: Ça va, mais l'année 91, c'est vraiment pas mon année musicale.
0: Ce serait quelle année? Je note pour la prochaine fois, comme ça, Jamal.
2: Ah, plutôt les années 2000. Là, j'étais encore bébé en 91.
0: Bah oui, mais c'est bien. On découvre des trucs.
2: Ouais, le gagnant de culture générale.
0: C'est ça. Et nous, nous les vieux, ça nous renvoie quand même dans une jolie période de jolis souvenirs. Alors, je disais, hein, 91, c'était il y a 35 ans, mais là, attention, c'était il y a 35 ans, jour pour jour, le 10 septembre 1991, qu'est sortie cette chanson. Qui est ce groupe américain qui chantait ça?
2: Jean-Marie.
0: Jean-Marie.
2: Nirvana.
0: Nirvana, bravo.

0: Nirvana d'une génération sortie il y a exactement 35 ans. Smells Like Teen Spirit, le premier tube de Nirvana, mais en vérité qui n'a pas été un tube instantané. C'est grâce au clip sorti quelques mois plus tard, et grâce à MTV notamment, que cette chanson a fait le tour du monde. C'est un sans faute pour Jean-Marie, et c'est, il me semble, quand même une mention honorable pour Jamal, qui se dit que peut-être finalement les années 90, ça vaut le coup de s'y pencher de temps en temps.
1: Exactement, exactement. Mylène Farmer, j'aurais pu trouver.
0: Ah voilà.
1: Jean-Marie était vraiment au top.
0: Vous étiez au top tous les deux, messieurs. Merci beaucoup d'avoir tenté votre chance à ce blind test de Décibel. Et je vous propose maintenant d'écouter MC Solar avec Caroline. Grand tube, évidemment, de cette année-là. MC Solar, qui avait été découvert avec son album « Qui sème le vent récolte le tempo ». Dessus, bah, y a cette balade, cette histoire d'amour très triste. Et donc, depuis 35 ans, nos cœurs saignent avec celui d'MC Solar quand on pense à Caroline.

0: Caroline, quelle beauté, MC Solar. On était tellement bien en 1991. Je vous propose de rester dans la période.
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0: Bah oui, l'anniversaire du jour va nous emmener en 1993. On va écouter un des plus grands tubes d'Aerosmith, la sublime chanson Crying, écrite par Steven Tyler, le chanteur emblématique d'Aerosmith, et puis son guitariste Joe Perry. Bah c'est Joe Perry qui est à l'honneur aujourd'hui, ce bon vieux Joe Perry qui a rencontré Steven Tyler à Woodstock. C'est vous dire s'ils sont vieux, les compères, et s'ils sont restés ensemble longtemps, et qu'on les surnomme les Toxic Twins dans les années 70, rapport à leur mode de vie un peu compliqué. Dans les années 80, tout pareil. Les années 90, ça commençait à se calmer un peu. Du coup, bravo à Joe Perry qui souffle aujourd'hui à plein poumon 76 bougies. Et bah c'était pas gagné. Allez, on écoute Crying, grand tube de 93. Vive Aerosmith, vive le rock, vive la guitare, et bon anniversaire à Joe Perry.

0: Terminer l'émission avec Aerosmith à suivre sur votre radio ici. Éric Bastien, il n'y a pas que Paris dans la vie. Et puis merci à toute l'équipe de Décibel. Ce soir, il y avait Ange Duc, Yanis Kalem, Iris Guitoni, Thierry Boffa et Mélodie Chaïb. À demain avec Soprano.
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0: Bonjour à tous, quel bonheur de vous retrouver chaque midi sur votre radio Ici. J'en profite pour faire un gros bisou à toutes les locales partout en France sur le réseau Ici. Et d'ailleurs, la semaine prochaine, sachez-le, nous serons en direct de Montpellier. Voilà, je place ça là. Bienvenue dans votre nouveau rendez-vous. Ici, on parle bon plan, vie quotidienne, arnaque à éviter, santé. Nous sommes là pour vous rendre service parce qu'on vous doit bien ça. C'est le titre de ce nouveau rendez-vous quotidien. Nous sommes ensemble jusqu'à 13h. Je suis Enora Malagré. Voici la très joyeuse bande du jour qui m'accompagne. Aude Razo, Madame Anti-Arnaque. Coucou Aude.
2: Coucou, coucou tout le monde.
0: Valère Coréard, le premier de la classe. Et c'est bon plan qu'on sent.
3: Salut Enora, bonjour à toutes et tous.
0: Gérald Kierzet, notre médecin chéri. Bonjour Gérald.
4: Bonjour, bonjour tout le monde.
0: Elsa Wolinski, notre rayon de soleil.
5: Bonjour.
0: Bonjour Elsa. Aujourd'hui, nous allons vous donner des conseils très précieux. Une émission très réjouissante à propos de vos robots de cuisine. Il y aura aussi, on va parler gestes de premier secours ou comment faire quand on n'a pas de caution pour un appart. Bref, un joli programme pour vous rendre service parce qu'on vous doit bien ça. Et on a un invité supplémentaire, un grand ami, un grand cuisinier, un grand restaurateur, monsieur Abdel Alaoui. Bonjour Abdel.
6: Bonjour à tous, merci de m'accueillir. Et on va parler...
0: Cuisine, forcément.
6: Pas de mécanique. Bah,
4: c'est l'heure, non ?
0: Oui, c'est l'heure en plus. Appelez-nous, laissez-nous un vocal au 0810 055 056. Nous sommes là pour vous. Ou alors, laissez-nous des messages vocaux comme l'a fait aujourd'hui Mélissa.
7: J'ai reçu plusieurs fascicules avec des numéros de plombier, électricien, chauffagiste, etc. Et ma mère affirme mordicus que c'est sans doute une arnaque.
0: Alors, ça c'est pour vous, Aude, hein ?
2: C'est une arnaque, je confirme. Maman a toujours raison, il faut toujours écouter maman, on met tout ça à la poubelle.
0: On va y répondre dans une trentaine de minutes et puis le meilleur pour la fin. 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Et on démarre avec vous, chers amis, Valère et Abdel Alaoui, que nous recevons spécialement aujourd'hui pour parler cuisine, ou plutôt robot de cuisine, mon cher Valère. Comment gagner du temps et de l'argent?
3: Oui, parce que si je vous dis air fryer, Cookeo, Thermomix, Magimix, Ninja...
0: Vous m'avez perdu déjà.
8: Ninja non, moi, ça me fait rêver, perso.
3: Mais, non, mais vous connaissez, je pense, autour de la table, et celles et ceux qui nous écoutent un peu ces noms-là, voire on en a tous un à la maison, non?
8: Oui, moi j'ai air fryer.
4: Non.
3: Gérald, non.
2: Moi j'ai un Moulinex Compagnon.
3: Ah ouais, bien. C'est vieux, ça. Oui, pas c'est de robot à la maison.
0: Je n'ai rien.
3: Et Abdel,
0: j'ai mes propres mains, l'artisanat breton, chers amis.
6: Ah oui.
3: Abdel, vous qui êtes un cuistot professionnel.
6: Moi, je suis un peu à l'ancienne. J'ai ce qu'on appelle un bas mix. C'est le truc qui mixe les soupes avec un bras. C'est un bras mix, quoi.
8: Ah oui, c'est ça, à l'ancienne.
6: Juste à l'ancienne. Et j'ai un petit Cookeo qui traîne. De temps en temps, j'utilise pour remplacer la cocotte. Tu vois,
0: d'accord,
6: la cocotte.
0: Oui.
6: Tu mets tes légumes, ta viande, et tu fermes. Et au bout d'une heure, ça siffle. Le Cookeo, c'est ça. C'est un peu la cocotte 2.0.
0: D'accord.
6: Tu mets tout dedans. Le Cookeo d'aujourd'hui, t'as un écran tactile. Et tu choisis ta recette. Et c'est parti, quoi.
3: En tout cas, la question qu'on s'est posée, c'est entre le prix d'achat, la consommation, l'usage réel, est-ce que ces appareils sont bien rentables? Est-ce que c'est un peu une arnaque marketing, hein, au fond? Est-ce qu'on nous pousse à la surconsommation? C'est 100 euros un air fryer, 1000 euros un Thermomix, un Ninja Foodie, on est autour de 200 euros. Donc, ça peut quand même piquer. Donc, première question pour vous, Abdel Alaoui, puisque vous êtes un professionnel de la cuisine, on s'en remet à vous aujourd'hui. Tous ces robots multifonctions, c'est vraiment utile ou c'est du marketing?
6: Alors, il y a beaucoup de marketing et d'ailleurs, ils sont vendus grâce, on va pas se voiler la face, hein, grâce au réseau, beaucoup. Mm-hmm. Et on a certains sont utiles. Ça dépend du budget qu'on va mettre. Si on commence à mettre entre 500 et 1000 euros comme le Thermomix, on a intérêt d'utiliser en tout cas 3-4 fois par semaine.
0: Parce que c'est énorme.
6: Pour que ce soit hyper, rentable. L'air fryer. Moi, j'aime bien parce qu'il a cette utilité, en fait, de rendre croustillant les produits sans forcément mettre trop de gras.
0: Donc,
6: mets ce que tu veux dedans, un tout petit peu de gras. Et il y a un système un peu...
8: Mais on n'est même pas obligé de mettre du gras.
6: Même pas obligé, quoi. Non, mais bon, si on veut quelque chose de
0: croustillant... C'est vrai que moi, j'ai mis une tranche de jambon de Bayonne chez une copine, c'est devenu du bacon vraiment hyper croustillant. Non, mais j'ai trouvé ça super, ça la sèche.
6: Oui, ça la sèche, et tu peux manger ça comme une chips. Et donc, moi, si je devais utiliser un robot, c'est air fryer. Et comme je disais au départ, c'est le Cookeo qui est hyper pratique.
0: Mais
6: aussi,
0: le Cookeo, c'est cher.
3: Oui, ben c'est je sais pas combien ça coûte là.
6: Entre 200 et 500. Ouais, ça c'est cher.
3: Ouais, donc c'est pas
6: mais c'est une vraie utilité. Ça, ça remplace la marmite. Alors, moi, je suis pas le bon client parce que je suis chef et je cuisine avec mes couteaux et mes casseroles.
0: Oh là là, regardez le boulard.
3: Alors ça faisait penser à quelque chose.
0: Qui est un immense restaurateur qui nous fait vraiment le cadeau d'être là aujourd'hui.
3: Abdel Alaoui, on dit souvent qu'il vaut mieux cuisiner des produits bruts de saison pour faire des économies, pour être dans une démarche écologique, mais aussi pour avoir des produits de meilleure qualité. Est-ce que ces appareils dont on parle là, ça peut nous faciliter la vie pour justement aller plutôt vers des produits bruts plutôt qu'ultra transformés?
6: Alors oui, ça facilite la vie parce qu'on va gagner du temps et pendant que vous allez brancher évidemment votre Cookeo, vous pouvez faire autre chose. Si on a des enfants à les devoirs, par exemple des enfants à l'heure du dîner, est-ce que ça sert est-ce que ça motive à utiliser des produits de saison ou bruts oui aussi parce qu'on est assez guidé en fait. Si on regarde un peu les machines d'aujourd'hui, en tout cas les robots d'aujourd'hui, ils ont tous cet écran tactile et il suffit par exemple d'ouvrir son frigo. On a 5-6 ingrédients un peu dans son frigo, on sait pas quoi faire avec. On les rentre un peu dans ses écrans et là le robot comme par magie paf, il te
0: donne une recette
6: et tu balances ça dans ton
4: robot. Il y a Abdel Alaoui qui sort comme ça comme maladin et qui nous fait à manger.
8: Alors moi je veux bien Abdel Alaoui à la place que du thermomètre.
0: Elsa Wolinski, pardonnez-moi.
8: Non, je faisais une blague,
0: une petite blagounette. Audrazo.
2: Moi en fait avant d'avoir un robot cuisinier, j'avais jamais fait de soupe toute seule, j'avais jamais fait de purée toute seule et là maintenant je le fais.
6: Il y a une vraie motivation. En tout cas, il y a ce truc de... Alors, faut pas le mettre de côté, le robot. Faut vraiment s'en servir.
3: S'il y a un équipement à avoir absolument à la maison, lequel ou lesquels pour justement reprendre le contrôle de son alimentation sans forcément y passer non plus des heures parce que on a souvent des vies occupées.
6: Alors, il y a le Magimix évidemment qui va nous servir à mixer si on veut faire une soupe ou juste une compote ou même couper des légumes. On a le air fryer, moi j'aime bien parce que vraiment ce truc.
0: Je vous sens très air fryer, Abdel Alaoui.
6: Non mais ce truc-là, c'est tout. Pourtant, il n'y a aucun placement produit, c'est juste ce truc.
0: On ouvre le bac.
6: Ça remplace le four, quoi. Et c'est pratique.
0: C'est
6: un tiroir.
0: Très bien pour les enfants.
6: On met sur le plan de travail, qu'on met sur le côté, ça remplace le micro-ondes. Et tu as plusieurs tiroirs et tu mets les produits que tu veux. Et là, tu balances ta recette.
0: Magimix, air fryer. Je retiens ça, je fais une liste. Il y en a forcément des pas très très chers. On va continuer de parler de cuisine avec notre chef Abdel Alaoui et toute la bande dont vous doit bien ça. On va même vous donner une petite liste magique des erreurs à éviter en cuisine. Oh là là, que de bonnes nouvelles. Sinsemilia, je vois apparaître sur mon écran, j'ai 24 ans à nouveau. Oh, c'est merveilleux ça, sur votre radio ici, ça s'appelle Tout le bonheur du monde. Bienvenue.

0: Quelle joie de réentendre ce titre de Sims Emilia dans On vous doit bien ça sur votre radio ici.
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0: 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Et on parle cuisine aujourd'hui dans On vous doit bien ça, pardon, en ce début d'émission. Nous recevons à cet effet le grand chef Abdel Alaoui qui nous fait le cadeau d'être là. Rebonjour Abdel Alaoui.
2: Bonjour.
0: Vous sortez d'ailleurs un livre dont on parlera après qui s'appelle Couscous Connexion, 50 recettes qui ont du grain. Il faut bien le dire en plus, le couscous ça fait encore partie du top 5, hein, des plats préférés des Français. Ce livre est dingue.
2: Ouais.
0: J'ai si faim. Sachez-le vraiment. On continue de parler cuisine. Valère Coréard vous questionnait sur les robots Magimix ou autre air fryer, et puis on va vous donner des petits tips aussi pour plus faire trop de bêtises en cuisine.
3: On en fait toutes et tous des bêtises, on sait pas très bien comment conserver tel ou tel aliment, oui. On gaspille parfois, on abîme, on utilise mal les équipements et le robot notamment, on en a discuté à la rédaction, on met trop d'aliments dans celui-là, est-ce qu'il faut mettre un couvercle sur la casserole ou pas, bref, on a besoin de vous.
0: Est-ce qu'on met de l'huile d'olive dans les pâtes?
3: Ah ben voilà, première question.
0: Dans l'eau des pâtes.
4: Alors, ça, non mais c'est une super question, et non, ça on n'a pas besoin parce que c'est l'eau qui va faire, parce qu'on a l'impression que quand on met de l'huile d'olive ou de l'huile ou un corps gras dans l'eau, quand on va cuire les pâtes, elles ne vont pas coller entre elles.
0: Ouais,
4: et du coup, ça va être plus facile. Pas du tout, en fait. Tu cuis tes pâtes dans de l'eau salée.
0: Il faut bien mettre du sel, voilà.
4: Du sel, ouais, bah, pour les assaisonner un peu. Et après, pour pouvoir les détacher qu'elles ne collent pas entre elles, parce que c'est des féculents, donc ça colle. Et c'est comme une colle naturelle. Et on va juste mettre de l'eau fraîche dessus et elles vont se détacher. Donc on peut faire une quantité de pâtes, on les met au frais. Et après, on prend à la pince ou une grande cuillère la quantité qu'on veut, on la passe sous l'eau fraîche. Et là, on a des pâtes qui sont séparées et on vient les sauter à la poêle si on veut faire des pâtes sautées.
3: Et réécouter l'émission de lundi, parce qu'on a beaucoup parlé des pâtes avec 60 millions de consommateurs.
0: Il y a du cadmium dedans.
3: Il y a du cadmium dans un certain nombre de pâtes.
5: Quelle pâte il faut prendre,
3: exactement,
5: si vous nous écoutez.
3: Abdel, côté cuisson, est-ce qu'on fait souvent des erreurs qui vont en tant que chef? Vous dites, mais c'est pas possible de faire ça, faut arrêter.
4: On fait des erreurs parce que typiquement, si on prend quand on fait une recette, moi j'ai tendance, le dimanche par exemple, je fais mes courses. On a de la chance, le dimanche c'est le marché. Donc on fait ses courses, on va faire une quantité de plats pour la semaine.
0: Oui.
4: Et donc si on allume son four par exemple, même écologiquement parlant, si on allume son four, faut vraiment qu'il serve à quelque chose. Donc là on enfourne le maximum de produits, ou même un air fryer par exemple, on va mettre du poulet, des légumes, et on fait une quantité pour avoir au moins 2-3 jours de
0: produits. Et qu'on congèle après.
4: On peut congeler après dans les petits sachets.
0: Et le docteur nous dirait que ça n'enlève pas les valeurs énergétiques de la nourriture quand on congèle.
6: Oui, ça n'enlève pas les valeurs nutritionnelles, mais il n'y a pas besoin de congeler, on va consommer dans la semaine.
4: Oui,
6: donc,
4: il y a trois jours de
6: temps de conservation, ça pose pas de problème.
4: Il y a 3 jours de DLC, quoi, c'est maximum, quoi. 3-4 jours. Moi, j'ai un enfant qui est allergique au gluten et au lactose, donc je prépare ces petites gamelles ces petites portions pour aller à l'école. Donc j'ai pris un peu le lead de ça. Enfin, je me suis habitué à préparer ces plats-là.
3: Il est chanceux, lui.
0: Vous voulez pas préparer ma petite gamelle, Abel?
4: Ouais, bien sûr.
3: Qu'est-ce qu'on conserve ou pas dans le frigo? Moi, c'est une question. Alors ça, je pense qu'on est personne n'est d'accord là-dessus.
4: Alors, les œufs, on n'a pas besoin de les conserver au frais. D'ailleurs, quand on les achète au supermarché, ils ne sont pas au frais, ils sont avec à côté de l'eau. Moi, je fais un truc aussi pour conserver ces herbes, parce qu'on a tendance à acheter des herbes en quantité, et au bout d'un jour ou deux, moi, je suis gros consommateur de coriandre, par exemple.
5: Moi aussi, au bout de 2 jours, c'est fini.
4: Voilà, et bien là, on va prendre un papier absorbant, on va le mouiller avec de l'eau fraîche, on va rouler sa botte de coriandre dedans, et on va la mettre dans le tiroir des légumes, et ça va rester pratiquement une semaine. Pareil pour la menthe, pareil pour la nette, pareil pour l'estragon, toutes les herbes.
0: Audrazo.
7: J'ai une question, les tomates au frigo ou pas? Parce que gros débat chez moi, tomates au frigo ou pas?
4: Non, alors moi je les mets pas au frigo, et là on sort un peu de l'été et on adore avoir cette grosse corbeille en plein milieu de la table avec plein de tomates, plein de fruits et tout.
6: C'est vrai, c'est beau.
4: Non mais elles ont la température un peu ambiante, du coup toute la sucrosité de la tomate, elle se révèle là.
7: C'est meilleur.
4: Bien sûr, c'est meilleur.
0: Et la grosse courgette, on la parle. Et la grosse courgette.
4: C'est la voisine? C'est quoi?
0: Et la grosse courgette, la grosse... on la met où? Enfin si je... Est-ce qu'on
3: frigo,
0: a
3: question
0: ou pas,
3: suivante.
0: Frigo ou pas, la grosse
4: non mais les légumes à part les carottes qu'on met au frais,
0: oui.
4: Ou peut-être l'aubergine parce qu'elle va vite se friper, mais sinon le reste on peut laisser à l'extérieur.
3: Rapidement, quels fruits et légumes on ne met pas côte à côte, parce que il y a les fruits et légumes climactériques et non climactériques.
0: Est-ce que ça veut dire?
3: Ça veut dire qu'il y en a qui continuent de mûrir tout seul et d'autres non. Et ceux qui continuent de mûrir tout seul peuvent accélérer le pourrissement des copains.
4: Bah, typiquement la pomme, on peut pas la mélanger avec tous les fruits et légumes parce que ça accélère le mûrissement. Et si on la met la pomme à côté de banane par exemple ou d'avocat, au bout d'une journée ou deux, on va avoir des avocats qui vont noircir ou des bananes pareil qui vont noircir. Donc la pomme, faut éviter, faut pas la mettre avec les autres fruits.
5: Non, moi j'apprends plein de choses. Là.
0: On a envie de l'écouter pendant des heures. Une dernière question,
3: Valère, rapidement. Peut-être nous donner 2-3 réflexes tout simples pour mieux cuisiner et surtout moins gaspiller, parce que le gaspillage, c'est une source de dépenses inutiles.
4: En fait, il y a deux choses. La première des choses, ce que je disais au départ, c'est si le four est allumé, autant s'en servir pendant une heure et mettre le maximum de produits dedans et préparer des recettes pour des portions pour 2-3 jours. On peut réutiliser aussi les produits qu'on a au frais, c'est-à-dire si on a trop fait de riz, par exemple. On en a fait, par exemple, un poulet au curry. On a pris ce riz pour la garniture, pour l'accompagnement. Ouais. On peut l'utiliser. On va le sauter avec de la coriandre, un peu de gingembre, sauce soja, et on a un deuxième plat. Donc c'est comment réutiliser aussi les ingrédients ou les féculents ou les légumes qu'on a en plus pour refaire d'autres recettes. Aujourd'hui, c'est hyper simple. On va sur internet, sur ces robots là, ils te donnent cette petite tablette, tu fais rentrer tes légumes et voilà.
0: Merci Abdel Alaoui. On va continuer de parler cuisine avec vous et de votre livre, un couscous connexion 50 recettes qui ont du grain aux éditions de la Martinière. Et puis on va recevoir évidemment une auditrice qui nous parle d'une air friteuse. Alors même moi je ne sais pas ce que c'est, mais pour l'heure on va écouter un peu de Bruno Mars. Ah j'adore, On My Soul. On vous doit bien ça, c'est votre nouveau rendez-vous quotidien entre 12 et 13 heures sur votre radio.

0: Bruno Mars, On My Soul, sur votre radio ici.
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0: On vous doit bien ça. Et on parle cuisine aujourd'hui dans votre nouveau rendez-vous. On vous doit bien ça. On est ensemble jusqu'à 13h et nous avons un petit cadeau du jour puisque le grand chef Abdel Alaoui nous fait l'honneur de sa présence. Cher Abdel, vous venez sortir un livre. Fantastique, ça s'appelle Couscous Connexion. Non mais ma passion, c'est 50 recettes qui ont du grain gelé sous les yeux. J'ai envie de tout essayer, j'ai envie de tout manger. Pourquoi ce livre, Abdel ?
2: Parce que ça fait longtemps que je voulais parler de couscous, au-delà d'en faire tout le temps. Tu vois, moi j'ai été élevé à la semoule, tous les vendredis chez les musulmans. Tu vois, tu manges ton couscous. Et c'est un livre qui a été fait avec le cœur parce que en fait, il y a mon père dedans. Il y a mon père dedans et c'est mon couscous préféré. Il fait un couscous aux tripes. Alors je sais pas ça donne envie à tout le monde. Il fait un couscous à base de tripes et de pois chiches qu'on a mangé. Alors autant ma mère, elle en fait tout le temps. Ouais. Mais tu vois, ma mère, elle a un truc du quotidien où elle nourrit ses enfants, elle a toujours fait ça, tu vois. Et mon père, il le faisait une fois par an. Il arrivait, et bon, il en mettait partout, tu vois. Mais il faisait ça avec le cœur et il nous fait cette recette aux tripes. Donc c'est un peu le début de ce livre. Et évidemment, quand tu commences à t'intéresser au couscous, bon, en fait, du couscous, mais il y en a dans le monde entier. Il y a un couscous brésilien, sénégalais, malien.
0: Mais oui, c'est ça qui est fou. Je vois du couscous aux sardines et je sais à quel point la sardine est très très bon pour la santé, n'est-ce pas?
3: Exactement, plein de vitamines, plein d'oméga 3. Manger un peu de poisson, ça change la viande.
0: Il y a une recette de couscous aux agrumes. Je me retourne vers vous, ça vous inspire. Parce que ça, c'est complètement notre délire. Après, je me retourne vers Aude parce qu'il y a un tatin de fenouil à pas piquer des hannetons, des croquettes panées. On a envie d'absolument tout essayer. Ouais. Et alors, pardonnez-moi, ça a l'air facile à faire quand on lit votre livre.
2: Bah, ça, c'est un peu ma spécialité. C'est toujours quelques petits ingrédients et on arrive à faire une recette. Mais il y a vraiment, il est intéressant parce qu'il y a plein de livres du monde entier. Quoi. J'ai rencontré des potes chef et tout, donc qui m'ont délivré un peu leur couscous d'enfance.
0: Il y a aussi des œufs mayo, la recette est folle. Un fondant au chocolat, j'ai envie de dire.
4: Mais parce que vous êtes le roi de l'œuf mayo,
2: Vice-champion du monde.
0: Oui, c'est pas du tout une vanne.
2: J'ai gagné l'année dernière et j'ai joué le jeu, j'y suis allé en me disant qu'est-ce que je vais faire avec ces œufs mayo. Et en fait, je les ai plongés, c'est pour ça qu'il est dans le livre du couscous. Mais je les ai plongés dans un bouillon de couscous pendant 24 heures. Ils ont pris le goût, je les ai coupés en deux,
0: Donc si vous voulez épater vos amis, juste la recette des meilleurs œufs mayo du monde dans le livre d'Abdel Alaoui, Couscous Connexion, 50 recettes qui ont du grain aux éditions La Martinière. On va accueillir avec nous une auditrice qui avait une question à nous poser. Elle s'appelle Muriel et elle écoute Ici Touraine et on les embrasse très chaleureusement. Ils font un travail formidable. Bonjour Muriel.
5: Bonjour.
0: Comment allez-vous, chère Muriel?
5: Très bien, avec le soleil, et puis de vous entendre, ça illumine la vie.
0: Oh, c'est gentil. Vous allez me faire pleurer. Muriel, vous avez une question pour notre chef Abdel Alaoui?
5: Alors non, j'ai pas de question, c'était juste un petit message que j'avais mis sur WhatsApp.
0: Vous avez une air friteuse, mais vous en servez pas?
5: Non, j'ai un air fryer. Ouais, j'ai eu un air fryer à Noël, et c'est vrai que je m'en suis servi une fois, mais à ma décharge, j'ai pas de place dans ma cuisine, donc il est dans le carton et j'ai peut-être un peu la flemme de le sortir.
3: C'est un sujet, la place aussi, tous ces robots-là.
0: C'est ça aussi, parce que ça prend beaucoup de place. Du coup, vous utilisez plutôt votre Thermomix, c'est ça?
5: Alors, c'est pas du tout la même chose, ça ne cuit pas, mais j'ai un
0: Thermomix. Ça se voit que je cuisine pas, non?
5: Il cuit, mais bon, voilà. Mais le Thermomix, moi, franchement, c'est formidable comme appareil. Franchement, c'est génial. J'étais sceptique au départ. Et puis, c'est mon mari qui m'a poussée à aller à une réunion,
0: Mais comme quoi,
3: il est gonflé, lui.
0: Ils peuvent être utiles, les maris. Alors, merci beaucoup, en tout cas, Muriel. Merci aussi à son mari qui lui a donné un bon conseil. Aude Razo, rapidement.
6: Il y a effectivement pas mal de gens qui réagissent sur le 0810 055 056 sur le WhatsApp. Rien ne vaut une cocotte en fonte pour cuisiner.
0: À l'ancienne.
2: Évidemment.
0: C'est vrai, Abdel, vous confirmez?
2: Et évidemment, je confirme. Une poêle, des couteaux, une planche à découper.
0: C'est parti, mon kiki. Merci beaucoup à Abdel Alaoui, notre chef merveilleux, d'être passé par notre petite émission. On vous doit bien ça, notre merveilleuse émission. Mais pour l'heure, nous allons accueillir Vanessa. Bonjour Vanessa.
7: Bonjour.
0: Vanessa, elle a joué.
7: Bonjour.
0: Vanessa, elle a joué. Elle s'est inscrite sur ici.fr et du coup, elle repart avec 200 euros.
4: Bravo Vanessa.
0: C'est merveilleux. Merci beaucoup Vanessa. Merci beaucoup Vanessa de vous être inscrite.
8: Ben, merci à vous surtout.

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3: Sur votre radio Ici, c'est votre nouveau rendez-vous quotidien depuis la rentrée, ça s'appelle On vous doit bien ça, et ici on parle bon plan, vie quotidienne, arnaque à hésiter, à éviter, cuisine, santé, nous sommes là pour vous rendre service parce qu'on vous doit bien ça. Alors nous sommes ensemble jusqu'à 13h, moi je m'appelle Enora Malagré, je suis avec Aude Razo, Valère Correa, Gérald Kirzek qui nous parlera des gestes de premier secours dans un instant, et notre Elsa Wolinski de tout l'argent qu'elle a jeté par les fenêtres à cause des réseaux
4: sociaux. Ou qu'elle n'a pas jeté.
3: Mais pour l'heure, c'est Aude Razo qui répond au vocal d'une auditrice, Mélissa, qui nous a appelé au 0810 055 056.
5: Bonjour à tous, j'ai reçu plusieurs fascicules avec des numéros de plombier, électricien, chauffagiste, etc. Moi, j'appellerais bien parce que j'ai besoin d'un de leurs services. Et ma mère affirme mordicus que je ne devrais pas faire ça et que c'est sans doute une arnaque.
3: Mais...
5: qui dois-je croire ? Merci beaucoup.
3: Mais oui, on croit toujours sa maman, non ? Je crois, Aude Razo.
6: Oui, on croit. Là, il faut vraiment, vraiment croire votre maman. Mélissa, effectivement, c'est une arnaque. Je suis sûre que ça parle. J'ai fait un petit test dans l'Open Space ce matin, j'ai montré à tout le monde.
3: Ouais,
6: vous savez, c'est ces magnets un peu typo bleu, blanc, rouge qu'on reçoit. Donc, il y a les numéros de secours pour
7: pieds. Magnet.
8: C'est un magnet, on le met sur le frigo.
6: Les frigos, les aimants. Et donc, du coup, vous le mettez sur le frigo, ça fait un peu bleu, blanc, rouge, il y a la police, le numéro de la police, des pompiers et tout. Et en dessous, vous avez effectivement le serrurier, numéro de téléphone, dératiseur, bon, numéro de téléphone, etc. Vous voyez de quoi je parle,
3: Elle me regarde, je vous dis la vérité, parce que j'ai encore plongé. C'est-à-dire que je dis, moi je l'ai mis sur mon frigo. Le magnet, Gérald Kirzek. Eh bien, heureusement que j'ai toujours pas appelé le fameux plombier du prénom Jérôme. Et donc, je serais tombée où, moi ?
6: Eh bien, en fait, si vous regardez de plus près déjà, Enora, les numéros sont quasiment tous les mêmes. Donc, le numéro du dératiseur est à peu près le même que celui du plombier. Déjà, ça, c'est déjà un peu suspect.
3: Elsa Wolinski, tu es dans le panneau.
9: J'ai fait la même chose.
3: C'est pas vrai.
9: Moi aussi, je l'ai mis.
6: Bah oui, parce que ça fait pratique, effectivement. En fait, la liste, je vous le dis tout de suite, ce sont des pseudo-artisans qui vont vous facturer des prix exorbitants. Il y a un couple en Moselle qui avait appelé justement un électricien qui était sur la liste qu'ils avaient reçue, et ils avaient payé quand même 1 500 € le remplacement d'un disjoncteur. On était quand même, là où c'est pervers, c'est le côté bleu-blanc-rouge qui est un peu rassurant. Il y a aussi le logo, souvent il y a un petit logo, alors soit c'est votre mairie, votre département. Moi, la dernière fois que je l'ai eu, c'était le logo d'un hôpital, carrément, mais en fait, que ce soit l'hôpital, la mairie, le département, ils n'ont rien à voir avec ça. À chaque fois, moi, je passe un petit coup de fil et je dis, c'est vous qui envoyez ça ? Non. En fait, ce ne sont pas du tout eux. Donc, vous voyez, un petit côté pervers, ils jouent un peu sur le côté officiel, alors qu'en fait, ce sont juste des artisans véreux qui vous ont glissé ça dans la boîte aux lettres. Petit conseil, faites-vous même votre liste de numéros d'urgence avant d'en avoir besoin. Vous discutez avec les voisins, tu connais un serrurier sympa qui ne coûte pas trop cher, etc. Faites-vous une petite liste, collez-la sur le frigo, Enora.
3: Quelle est mauvaise.
8: Avec du scotch, c'est pas grave si c'est pas aimanté.
3: Gérald Kirzek, vous aviez une petite remarque.
8: Oui, est-ce que c'est forcément des artisans véreux ? Est-ce qu'on peut pas imaginer, moi je pense à la campagne, des artisans qui veulent aider justement et qui ont fait eux-mêmes cette liste et qui en ont fait un magnète justement et qui le distribuent.
6: Alors, sur ces magnets-là précisément dont je parle, les fameux bleu, blanc, rouge très bien faits.
8: Dans les grandes villes et tout ça.
6: C'est une arnaque. Par contre, effectivement, si vous avez l'artisan du coin qui vous a glissé un petit prospectus dans la boîte aux lettres pour faire sa pub, donc là, on peut aussi discuter avec le voisin, les voisines, etc. Est-ce qu'ils le connaissent ou pas ? Et puis on voit si c'est sérieux ou pas.
3: Merci, cher Aude Razo. Faites comme notre auditrice Mélissa. Appelez-nous, posez-nous vos questions. Ça se passe au 0810 055 056. C'est notre WhatsApp et c'est gratuit. Nous allons écouter France Gall, la chanson d'Azima sur votre radio ici.

0: France Gall, la chanson d'Azima dans On vous doit bien ça sur votre radio ici.
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0: Quelle joie d'être avec vous tous les midis jusqu'à 13h. C'est votre nouveau rendez-vous quotidien avec toute une joyeuse bande que j'aime tant. Et ma petite chouchoute.
3: Ah, enfin, ça y est.
0: Ça y est,
3: j'ai ce rôle.
0: En semaine 2. Alors, Elsa Wolinski, j'attends avec impatience votre chronique. Vous avez, je crois peut-être, réussi à économiser de l'argent, dis donc.
3: Oui, ça m'arrive très très rarement. Mais écoutez, moi surtout en ce moment, Enora, je crois que je suis en train de devenir folle. Enfin, je ne vais pas très bien. Non, je vous assure, je m'inquiète pour moi, toute seule. Vous savez de quoi j'ai rêvé cette nuit?
0: Non.
3: D'électroménager.
0: Ah, ça ne va pas, oui.
3: Non, oui, j'en suis là, Gérald. Oui, je vous assure, je ne rêve même plus de vous, Valère. Non, c'est fini. Ni d'une maison au bord de la mer, ni même d'interviewer Céline Dion, pas du tout. Non, moi je rêve d'un aspirateur.
0: Okay.
3: Effectivement, je sais exactement à qui la faute. Les réseaux sociaux, tout à l'heure le chef Abdel Alaoui l'a dit d'ailleurs, c'est la faute des réseaux sociaux.
0: Ouais.
3: Quand je n'arrive pas à dormir, comme cette nuit d'ailleurs, je scrolle. Et vers 2h du matin, je peux vous assurer que tous les robots ménagers du monde me paraissent indispensables.
0: Ouais,
3: j'ai eu le malheur cet été de passer des heures à regarder la Ninja Creamy Deluxe. Est-ce que vous savez ce que c'est?
0: Pas du tout.
3: Vous l'avez vu, c'est cette machine. Elle a 10 programmes. Elle fait des sorbets, des gélatos, des yaourts glacés, même des glaces protéinées. Et elle coûte 219,99€.
0: Qu'on peut payer en 25 000 fois. Donc
3: bien
0: on se dit, tiens, c'est possible.
3: Et évidemment, j'avais à peine fini de regarder mes glaces que mon téléphone avait déjà compris que j'étais une proie facile. Vous pensez bien. Et voilà que maintenant, l'algorithme remplace toutes les vidéos de mecs torse nus que j'avais qui font des recettes de cuisine par de l'électroménager. Donc cette nuit, j'ai complètement bloqué sur un aspirateur. Mais oui,
0: ouais.
3: Oui. Vous savez, celui qui s'allume avec la petite lumière bleue. Est-ce que vous l'avez déjà vu?
4: J'ai vu ça, c'est facile.
3: Ah non, mais pas
0: Audrazo en est.
4: Non, mais attendez.
3: Il a une caméra. Vous êtes aspirateur. Il a une caméra haute définition avec de l'intelligence artificielle qui photographie la tâche et la compare à une base de près de 10 millions d'images de saleté. 10 millions.
0: C'est la NASA.
3: Et ensuite, il décide tout seul du nombre de passages nécessaires. Moi, à ce stade-là, je suis capable de faire des tâches exprès, rien que pour le regarder travailler. Je vous le dis. Et quand il a terminé, il rentre tout seul dans sa petite maison. Oh. C'est plus un aspirateur, c'est un colocataire en fait. Alors je vous donne le prix quand même.
0: Alors
3: 899€.
0: Ah,
3: oui,
0: c'est pire.
3: Bon, là, et ensuite est arrivé sur mon écran le Thermomix. Vous en avez parlé tout à l'heure, Valère. Le Thermomix TM7. Alors est-ce que vous êtes prêts?
0: Allez-y.
3: Il a 24 modes, remplace plus de 20 appareils, possède un écran tactile de 10 pouces et donne accès à plus de 10 000 recettes. Il peut même organiser vos menus de la semaine et
0: établir vos soirées.
3: Établir votre liste de courses. 1599€. Alors à ce prix-là, je vous dis, moi je voudrais qu'il fasse lui-même les courses, la table, qu'il demande à mes enfants comment ils ont passé leur journée.
5: Ça s'appelle un mari.
3: Oui. Ah bah oui, c'est vrai. Vous avez raison. Donc à 5h du matin, j'arrivais toujours pas à dormir et j'ai remarqué l'état de mes vitres qui étaient un peu crasse-pouille. Je me dis, elles sont pas très propres. Donc j'ai repéré là un robot qui s'accroche tout seul à la fenêtre. Il calcule l'itinéraire tout seul. Il détecte les bords et pulvérise lui-même le produit nettoyant sur la vitre.
0: Oh là, alors c'est combien ça?
3: 499€.
0: Okay.
3: Bah, je les veux quand même, je les veux tous. Mais oui. Le dernier, c'est ma petite passion parce que ça fait des petites bouclettes. Le Dyson Airwrap ID.
0: Ah ouais, ça,
3: alors lui, il se connecte à votre téléphone en Bluetooth. Vous lui donnez votre profil capillaire. Moi, j'ai mis Beyoncé en direct. Et là, il vous programme des boucles. 479€. Alors, j'ai fait le calcul.
0: Alors,
3: Valère.
0: Dites-moi.
3: Valère, pardon.
0: Mais c'est un peu la valeur.
3: Si j'avais acheté toutes les machines qui me paraissent indispensables la nuit, j'en aurais eu pour exactement 4 000€.
0: Voilà,
3: on va faire ça. Presque 4 000€. Tout ça pour ne plus aspirer, ne plus laver mes vitres, ne plus cuisiner, ne plus faire mes glaces et avoir des jolies bouclettes. Alors en fait, j'ai compris une chose. Ce que les réseaux sociaux essaient de me vendre, c'est une vie dans laquelle je ne fais plus rien.
0: Ouais.
3: Et franchement, finalement, ça ne me va pas.
0: Bah oui,
3: maintenant, ça
0: on a envie de faire
3: tout.
0: Des choses.
3: Ça ne me fait pas rêver tout ça. J'ai envie, évidemment, de cuisiner, de laver mes vitres et de vivre et de faire la cuisine.
0: Exactement.
3: Bien sûr.
0: Et puis d'être riche, parce que du coup, vous n'avez pas acheté.
3: Ah ça, j'ai envie d'être riche.
0: Grâce, on vous doit bien ça. Vous voyez, ça calme un peu les ces envies d'achat un peu compulsives. Valère, vous avez une petite technique pour qu'on tombe pas dans le panneau et qu'on fasse des économies?
2: Bon, déjà suivre les conseils d'Elsa, c'est-à-dire quand ce qu'on regarde à 2h du mat, on essaye
3: on
2: n'achète pas, c'est pas forcément le meilleur moment. Alors, sinon, il y a un truc que je trouve pas mal, c'est la méthode du bol. Je sais pas si vous connaissez. Le bol, ça peut être un saladier, qu'importe, un petit récipient. Le principe, c'est le suivant, c'est de vous aider à résister aux achats compulsifs. On est dans un magasin. Vous savez, les rayons à la fin, quand on arrive un petit peu avant la caisse, c'est là qu'on a les petits achats compulsifs, par exemple. Tiens, ça, je vais le prendre, Chaque fois que vous êtes face à un achat instinctif, un projet d'achat, vous vous retenez et vous marquez sur un petit papier ce que vous avez failli acheter et combien ça coûtait. Vous pliez le papier, vous le mettez dans le bol. Et puis vous attendez une semaine, un mois, et de temps en temps, vous allez voir ce que vous aviez mis là-dedans. Et vous vous dites, est-ce que je le veux vraiment ou est-ce que j'ai fait une économie réelle? C'est un tout petit pare-feu, c'est un petit rempart en fait à l'achat spontané, parce que bien souvent on le regrette après et on a gaspillé des sous.
0: Alors je vais mettre un bol illico quand je rentre chez moi ce soir. Ne cédez pas au chant des sirènes, c'est justement ce qu'on va écouter sur votre radio ici, grâce aux frérots de la Vega. Votre nouveau rendez-vous, c'est On vous doit bien ça, on est ensemble jusqu'à 13h.

0: On ne se lasse pas de la voix des frérots de la Vega, le chant des sirènes sur votre radio ici.
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0: Encore un petit quart d'heure à passer en votre compagnie, ça passe si vite, on est ensemble jusqu'à 13h, c'est votre nouveau rendez-vous quotidien, on vous doit bien ça, sur votre radio. Ici, il y a une journée, là ce week-end me semble-t-il,
3: samedi,
0: merci Audrazo, sur les gestes des premiers secours, c'est évidemment notre médecin Gérald Kirzek qui va nous en dire un mot.
4: Journée mondiale des premiers secours, et l'objectif c'est vraiment de se former. Alors, on avait beaucoup de retard, on est en train de le rattraper, mais c'est...
0: Pourquoi on avait du retard en France?
4: Ben, parce que c'était pas dans les programmes de l'éducation nationale.
0: D'accord.
4: Parce qu'on n'avait pas cette culture de la prévention, mais de manière générale, on l'a pas par rapport aux pays nordiques. Nous, on était à moins de 5% des Français qui étaient formés. Là, c'est en train de s'améliorer. Et en fait, il s'agit d'apprendre quelques gestes. Et en quelques heures, vous pouvez, alors il y a la Croix-Rouge française, bien sûr, qui va être partenaire de cette journée mondiale, mais il y a plein d'associations, les pompiers qui peuvent vous former. C'est l'occasion d'aller participer à ces villages, à ces événements sur les premiers secours. Et puis tout simplement de vous dire, bah tiens, je vais passer 2-3 heures à apprendre trois gestes qui sauvent. Allez, je vous en donne trois gestes qui sauvent.
0: Je vous en souviens.
4: Premier geste qui sauve, que faire en cas d'étouffement? C'est vrai que quand quelqu'un s'étouffe à table, ou vous êtes dans la rue, vous avez quelqu'un qui est en train de porter les mains à sa gorge et qui, et là c'est important, il n'est pas en train de vous dire j'arrive plus à respirer, parce que s'il vous dit j'arrive plus à respirer, c'est qu'il y a de l'air qui passe.
0: Ouais.
4: Et c'est qu'il arrive à respirer, et donc là il n'est pas question d'aller ni lui taper dans le dos, ni faire la méthode d'Emlich. En revanche, si la personne porte ses mains à sa gorge, il n'y a plus de son qui sort parce qu'il n'y a plus de possibilité de passage d'air, elle devient un peu cyanosée, rouge, cyanosée. Là, il y a quelque chose qui est coincé dans sa trachée, dans ses voies respiratoires. C'est là où il faut réagir, et on réagit comment? On lui donne 5 grandes claques dans le dos, entre
0: D'accord.
4: les omoplates avec le plat de la main. 5 fois, il est penché un peu en avant, on va taper 5 fois pour essayer de débloquer les voies aériennes. Et si ça ne fonctionne pas, on va se mettre derrière,
0: ça,
4: on va l'enlacer. C'est la méthode d'Emlich, exactement.
0: Emlich. Et alors, comment on fait ça?
4: On se met à l'arrière, on le ceinture par l'arrière, on met son poing dans le creux de son estomac et on va tirer vers soi et vers le haut. En fait, l'idée, c'est de faire une hyperpression en dessous du plexus, exactement, dans le creux de l'estomac, histoire de ramener un peu comme un grand mouvement de virgule. Voyez, on vous ramène vers vous et vers le haut. L'objectif, c'est de faire un peu sauter le bouchon de champagne, c'est-à-dire que s'il y a quelque chose qui est coincé dans la trachée, on fait une hyperpression au niveau de l'abdomen et ça va déboucher. Et là aussi, on fait 5 méthodes d'Emlich. Et entre-temps, qu'est-ce qu'on a fait? On a appelé les secours.
0: Ah oui,
4: on a fait appeler les secours, le 15, le SAMU, ou le 18, les pompiers, ou le 112, le numéro d'urgence.
3: Moi, c'est vrai que j'ai toujours peur de mal faire, en fait. J'ai vraiment peur de je vais mal faire le geste et je vais peut-être empirer quelque chose.
4: Si la personne est en train de s'étouffer, c'est-à-dire qu'il n'y a vraiment plus de son, il n'y a plus de possibilité de respirer, il faut faire vite, parce qu'au bout de 2 minutes, elle va tomber en arrêt respiratoire ou en arrêt cardiaque. Donc là, vous ne pouvez faire que du bien en essayant de débloquer la situation. Deuxième geste pour apprendre à sauver une vie, l'hémorragie. Alors, quand je parle d'hémorragie, ce n'est pas une petite coupure, hein, c'est vraiment une hémorragie. C'est, alors, je ne vais pas vous faire à la MacGyver, mais vous voyez, ça saigne vraiment. Qu'est-ce qu'on fait? Premier réflexe, on appuie dessus. Vous prenez une écharpe, vous prenez des compresses, vous prenez quelque chose pour isoler votre main du contact avec le sang direct, mais vous allez appuyer pour arrêter l'hémorragie. On ne fait pas de garrot, on ne fait pas de point de compression, sauf si vous savez faire, mais dans l'immense majorité des cas, on appuie dessus et on maintient appuyé et on alerte les secours. Le gros avantage, c'est que maintenant on a un téléphone portable, on peut appuyer d'un

0: côté et puis faire le numéro
1: comme dans les
0: en écoutant en plus de l'autre
1: t-shirt
0: côté.
1: Et on met sur la plaie
2: une ampoule d'adré, on dégage.
0: Exactement. Et troisième geste qui sauve des vies véritablement, et là aussi Aude a raison, on a peur de mal faire, c'est l'arrêt cardiaque. On a peur de faire un massage cardiaque.
3: Ça, oui.
0: Sauf que si la personne tombe devant vous, elle parle plus, elle vous répond pas, vous dites oh tu m'entends, essaie de me répondre, etc. Serre-moi la main. Personne répond. On regarde si la personne respire, c'est-à-dire si la poitrine se soulève ou pas. Si la poitrine ne se soulève pas, elle ne vous répond pas, c'est un arrêt cardiaque. On cherche même pas à prendre le pouls, etc. On perd du temps. On appelle le 15, le 18 ou le 112. Et là, en plus, les secours vont vous guider. Ils vont vous dire, OK, on vous envoie une équipe. Vous allez donner l'adresse, etc. Oui. C'est l'alerte. Il faut prendre quelques secondes pour vraiment donner une alerte précise. Et puis après, vous allez faire le massage cardiaque. Donc là, on ouvre la chemise et on va au niveau de les deux seins ou les deux tétons. Il y a une ligne entre les deux. Finalement, vous allez appuyer à ce niveau-là sur la cage thoracique 100 fois par minute avec votre talon de la main. Vous voyez, on a tous vu des images, des vidéos. Et donc, on va appuyer entre les deux seins, comme ça, sur le sternum. Et on va remplacer la pompe cardiaque. On appuie de 3 à 5 cm le temps que les secours arrivent. Donc voilà.
1: On peut faire des petites formations pour ça.
0: Bien sûr, en 2 heures, vous apprenez les gestes essentiels. Cette journée mondiale va vous permettre, dans plein d'endroits, de participer à des manifestations. Et là, sur l'étouffement, l'hémorragie et l'arrêt cardiaque, vous avez appris à sauver des vies. Et si on faisait ça, les secours après prennent le relais. Mais le premier maillon, il est vraiment indispensable, et notamment le maillon de l'alerte.
1: Merci docteur Gérald Kierzek pour ces précieux conseils. On se retrouve dans un instant. Il y a énormément de questions au 0810 055 056. Ça tombe bien, on est là pour vous parce qu'on vous doit bien ça. À tout de suite.
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1: 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Encore quelques minutes à passer en votre compagnie. On est ensemble jusqu'à 13h. On vous doit bien ça, votre nouveau rendez-vous quotidien. On parlait à l'instant avec le docteur Kierzek des gestes de premier secours. Et Valère Coréard disait un truc, je suis assez d'accord. Ça devrait être obligatoire, en fait.
5: Ça me semble être un peu la base. C'est-à-dire, touche pas tous les 5 ans, pour pas oublier.
0: C'est censé l'être dans les programmes scolaires, mais c'est compliqué à caser d'un programme scolaire.
1: Les tremplés sont tellement débordés, nos professeurs.
6: Mais moi, je l'ai fait à l'école. J'ai fait plusieurs fois avec les centres aérés, l'école, etc. Mais sauf que j'ai 40 ans et j'ai tout oublié.
1: Mais alors, on va recevoir Stéphanie qui a appelé au 0810 055 0 56. Faites comme elle, toute la semaine, vous avez des problèmes, nous avons des solutions. Bonjour Stéphanie, bienvenue.
7: Bonjour à tous.
5: Bonjour.
1: Ça va Stéphanie ?
7: Ça va, super.
1: On est ravis de vous accueillir.
7: Tout va bien.
1: Ah, c'est super, on est ravis de vous accueillir. Vous avez une question pour notre médecin Gérald Kierzek ?
7: Eh oui, une grande question, parce qu'on parle souvent de connaître les gestes de premier secours pour porter assistance à ses amis, à sa famille. Mais on ne parle jamais des gestes de premier secours à connaître quand on est seul.
1: Une angoisse
7: supplémentaire.
1: Et on a les auditeurs qu'on mérite, on a les meilleurs. Pardonnez-moi, mais c'est vraiment une question extrêmement pertinente. Il faut bien le dire. Merci Stéphanie de nous l'avoir posée.
0: C'est vrai que c'est un geste altruiste, mais ça peut être un geste égoïste aussi. Alors, c'est vrai que c'est compliqué de se faire un massage cardiaque tout seul, parce que d'abord, vous aurez perdu connaissance. En revanche, l'hémorragie, appuyer dessus, mettre quelque chose pour comprimer, c'est le bon réflexe, prendre son téléphone, le mettre en écoute amplifiée et appeler les secours. Ça, on peut le faire tout seul. Il y a souvent quelque chose qui revient sur les réseaux sociaux avec la méthode pour quand vous étouffez tout seul, sur un coin de table, vous pouvez vous faire la méthode d'Emlich, une espèce d'auto-méthode d'Emlich. Alors là, écoutez, je ne sais pas si ça fonctionne, mais par expérience, et notamment de Samu et quelques histoires assez dramatiques, le meilleur réflexe à avoir, c'est de sortir de chez vous et de demander de l'aide à votre voisin. C'est-à-dire que sortez sur le palier, allez demander... Ça va pas, je peux pas le faire parce qu'il n'y a pas de son qui sort quand vous vous étouffez, mais justement, sortez de la maison, allez frapper à la porte du voisin, allez chercher de l'aide, parce que c'est ça le meilleur réflexe à avoir. Et après, une fois qu'il y a quelqu'un qui lui va appeler les secours, vous pouvez essayer éventuellement sur un coin de table, etc. Mais honnêtement, ce sont pas des méthodes validées. Pareil, en cas de crise cardiaque, de symptômes de douleur thoracique, on voit passer sur Internet, bouchez-vous le nez ou mettez-vous à tousser fort, etc. Absolument aucune utilité. Le meilleur réflexe, c'est d'appeler vite le 15 ou le 18 pour déclencher les secours.
1: Ah voilà, tout simplement. Merci beaucoup, cher docteur. Et merci à vous, chère Stéphanie. On vous embrasse très fort. Prenez soin de vous. Nous allons continuer à répondre à vos questions. Ne vous inquiétez pas en antenne parce qu'il y en a eu beaucoup, beaucoup aujourd'hui. Mais pour l'heure, c'est le jeu. Vous vous êtes inscrit sur ici.fr. Il y a une page prévue à cet effet. Parce que oui, je booste votre pouvoir d'achat tout au long de l'année, 2 fois en plus tous les jours dans l'émission, et nous avons une gagnante et elle s'appelle Sandrine. Bonjour Sandrine.
2: Bonjour à toutes et tous.
1: Elle appelle.
2: Vous avez... Bonjour particulier à Pierre, pardon, parce qu'il est originaire du village juste à côté où j'habite.
1: Oh, dis donc. Mais Pierre, alors, est-ce que ça voudrait dire que vous le connaissez personnellement?
2: Alors, je ne le connais pas personnellement parce qu'il est plus jeune que moi, mais mon papa est né à Bille.
1: D'accord. Ben, on lui passera votre bonjour, chère Sandrine, parce qu'il sera là demain dans l'émission, figurez-vous. Il nous parlera d'ailleurs de la... comme quoi il ne faut pas adopter les animaux trop tôt. C'est un sujet encore passionnant. Vous nous appelez de la Moselle. On embrasse très fort ici, Alsace. Et vous avez bien fait de vous inscrire sur la page ici.fr parce que c'est gagné.
6: Bravo. Ouais.
1: On est très, très heureux. Mais oui, faites comme Sandrine, ça fonctionne cette affaire. Vous inscrivez sur le site ici.fr, il y a une page prévue à cet effet et c'est gagné. On vous embrasse très, très fort, Sandrine.
2: Bah, de même, moi également. Bonne continuation pour votre émission.
1: Merci. Ça fait très très plaisir. Je voudrais faire un gros bisou à mon équipe, à Aude, à Valère, à Gérald, à Elsa Wolinski. C'est ça votre nom, madame?
6: Oui, c'est ça.
1: Nous, on se retrouvera demain. Merci beaucoup aussi à Céline, ma réalisatrice, à Océane, à la technique, à Alex, au standard, et à Gwenaëlle, à la préparation. Aude Razo, très rapidement.
6: Beaucoup, beaucoup de messages au 0810 055 056, avec notamment des questions à nouveau sur les robots cuisiniers. C'est promis, on vous en reparlera. Et puis, on a une question aussi pour Gérald, mais on n'a pas le temps d'y répondre, sur le spasme du sanglot. Qu'est-ce que c'est? On va y répondre, promis, dans une prochaine émission.
1: Très bonne question.

0: Mylène Farmer, accompagnée par l'Auvergnat Jean-Louis Murat, sur ICI, pour vous souhaiter un excellent réveil. Ravi de vous retrouver, vous et toute l'équipe, d'ici les 5 heures.
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0: Bonjour Valentine.
3: Bonjour Louis, bonjour à tous.
0: Nous sommes le jeudi 17 septembre et vous pouvez sortir les Santiago aujourd'hui, les chapeaux de cow-boy, puisque c'est la journée internationale de la musique country.
3: Jolie, Jolie, Jolie,
0: j'adore. C'est une bonne journée qui s'annonce. Et alors ce matin, avec Valentine, eh bien on recherche un auditeur qui...
3: Eh bien on recherche un auditeur fan de country et qui sait même la danser.
0: Vous la pratiquez, la danse en ligne, dans une asso, dans les balles ou simplement, j'ai envie de vous dire, chez vous, appelez-nous, venez nous le raconter ce matin au 0810 055 056.
3: On parle aussi carburant et la colère qui monte encore avec ces blocages de dépôts de carburant par les pêcheurs. C'est l'info du jour dans une demi-heure. Et le prolongement des aides jusqu'à la fin de l'année n'y fait rien. Explication dès 5h dans les infos.
0: Et pour vous accompagner jusqu'à 6h, Saveria au standard, Elorie à la technique, Emeline à la rédaction en chef. Ici, dès 5h, ça commence maintenant.
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0: Jeudi 17 septembre, excellent réveil, il est 5h. À 5h, l'actualité à vos côtés, Valentine, à la une, des aides au carburant jusqu'à la fin de l'année.
3: Face à la colère des professionnels et au prix record à la pompe, le Premier ministre annonce une prolongation des aides ciblées pour les professionnels. Les pêcheurs mobilisés devant les dépôts de carburant ont même droit, Raphaël Ebenstein, à un coup de pouce supplémentaire.
4: Une remise de 35 centimes par litre de gazole pour les bateaux de pêche, alors qu'elle avait été ramenée ces derniers mois à 25 centimes. C'est le seul ajustement du dispositif d'aide, initialement prolongé jusqu'à la fin octobre, et qui sera donc effectif au moins jusqu'à la fin de l'année. Un dispositif estimé à environ 70 millions d'euros par mois pour les caisses de l'État, sous forme d'un remboursement partiel des achats de carburant sur présentation de justificatifs. Le montant restera à 15 centimes par litre de gazole non routier pour les tracteurs des agriculteurs et à 20 centimes pour les pelleteuses ou les engins de chantier du BTP. Pas de changement annoncé pour les grands rouleurs, ces salariés modestes, contraints de faire au moins 30 km par jour de trajet domicile-travail. Le guichet pour demander un chèque de 100 euros sur le site impots.gouv.fr est encore ouvert jusqu'à la fin du mois.
3: Le coût du carburant, comme le manque de transport en commun, force un Français sur 10 à renoncer à un emploi, selon une nouvelle étude de l'association WeMove. Et le quotidien coûtera toujours aussi cher l'année prochaine, voire plus. La guerre au Moyen-Orient et les canicules à répétition entraîneront forcément une hausse des prix en rayon. Déclaration du patron des supermarchés de la coopérative U. Votre kiné a désormais le droit de vous prescrire des médicaments. Nouveauté depuis l'arrêté paru hier au journal officiel, Solène Lehen.
5: Les kinésithérapeutes sont désormais autorisés à prescrire à leurs patients des médicaments relaxants pour les muscles, également des antidouleurs légers, à savoir du paracétamol ou des anti-inflammatoires, explique Élise Bardou, présidente de la Fédération nationale des étudiants en kinésithérapie.
6: Pour le patient, ça va vraiment permettre de ne pas perdre de temps. Il ne va plus devoir aller à la pharmacie, après chez le médecin et en fait retourner à la pharmacie pour pouvoir avoir une prescription de ses antalgiques. En allant chez son kinésithérapeute, il va pouvoir avoir accès à tout ça.
5: Les kinésithérapeutes autorisés à prescrire des médicaments pour la première fois donc. Nouveau droit aussi, ils pouvaient déjà rédiger des ordonnances pour des dispositifs médicaux. Leur liste s'allonge, près d'une soixantaine de dispositifs, avec désormais des attelles, des ceintures de soutien lombaire, des colliers cervicaux, des béquilles et aussi des sparadraps et des préservatifs. Une première victoire pour la profession qui continue de demander à l'avenir que les patients puissent accéder directement au kiné sans devoir passer d'abord par un médecin, dans le cas par exemple d'une entorse à la cheville.
3: Ça ne veut pas dire non plus qu'il faut se dispenser d'un professionnel pour se soigner. Selon une nouvelle enquête de 60 millions de consommateurs, 40% des médicaments ou compléments alimentaires en vente libre sont au minimum problématiques, voire carrément dangereux.
0: Aujourd'hui, Gérard Depardieu cherche à éviter son procès pour viol.
3: Avec cette audience en appel à Paris, dans l'affaire Charlotte Arnoux, la jeune actrice accuse l'auteur de viol en 2018. Les avocats de l'acteur plaideront qu'il n'y a aucune charge contre lui, avec pour principaux arguments la personnalité de la jeune femme. Même Marine Le Pen savait, au sein du Rassemblement National, les alertes sur le comportement du député RN José Borin sont remontées jusqu'au sommet du parti, bien avant son investiture dans l'Aisne. C'est une enquête de la cellule investigation de Radio France. José Borin est notamment soupçonné d'avoir demandé à ses assistants parlementaires de lui reverser la moitié de leur prime en espèces.
0: Et à 5h04, eh bien, je vous dois un café, Valentine.
3: Vous avez parié sur le mauvais cheval, Louis. Le monument préféré des Français cette année, c'est la piscine Art déco de Bruay-la-Buissière dans le Pas-de-Calais. Le bassin de 1936 a remporté le vote des téléspectateurs hier soir dans l'émission de Stéphane Bern. Une fierté, Vanessa Lamar, pour tous les habitants du bassin minier.
7: Émilie Forget a appris à nager dans cette piscine. Elle a décroché son premier job d'été ici. Aujourd'hui, à 45 ans, elle est gestionnaire du paquebot.
8: Très heureuse. J'ai passé mon enfance ici, premier job, surveillant des bassins. Là, être gestionnaire, c'est quelque chose d'extraordinaire. Il est magnifique ce bâtiment et la lumière le soir quand on ferme, c'est magnifique.
7: Et cette fameuse lumière du soir sur les murs blancs cassés du bâtiment, eh bien tout le monde va pouvoir y goûter cet hiver. Pour marquer le titre, la piscine ne fermera pas fin septembre comme d'habitude. Olivier Guéquer, président de la communauté d'agglomération de Béthune-Bruay.
9: Et donc on va ouvrir jusqu'au 30 décembre l'équipement. En parallèle, on va aussi permettre aux gens qui veulent visiter l'équipement sans se baigner d'avoir donc un coup fil visiteur. Donc on va encore rendre plus ouvert cet équipement qui est pour tous.
7: Et exceptionnellement, la piscine fermée normalement le jeudi va ouvrir aujourd'hui pour accueillir sans doute un public fier et nombreux. Steve Bossard, président de l'Office intercommunal de tourisme.
10: L'Office de tourisme sera présente physiquement ici sur le site pour organiser des visites guidées et puis on verra quelle sera la demande pour qu'on puisse décupler de ce type de visite.
7: Et dans les têtes de tous, de multiples idées fourmillent pour faire briller ce monument préféré des Français, comme par exemple un bain givré du 1er janvier.
3: Pour découvrir la dernière piscine art déco de plein air, toujours ouverte à la baignade en France, avec son architecture inspirée d'un paquebot, rendez-vous sur ici.fr. La météo, Louis.
0: Oui, avec toujours du soleil et cette couverture par contre nuageuse qui reste présente dans le nord et avec elle quelques averses au cours de la matinée. On a aussi de la brume au petit matin avant de retrouver un ciel plus dégagé de la Nouvelle-Aquitaine jusqu'à la région Grand Est et sur le pourtour méditerranéen également. Température en milieu de matinée, on perd encore quelques degrés. Quimper et Lorient, 16 degrés à Rouen, 19, Dijon 18 degrés, à Valence 20 degrés, Toulouse et Béziers au cours de la matinée 21 degrés. Cet après-midi, quelques précipitations attendues encore de la Bretagne aux Hauts-de-France jusqu'au Pays de la Loire. Pour les maximales, ce jeudi, elle reste au-dessus des 20 degrés. On a 23 pour la maximale dans le nord, à Bourges. Dans le sud, 28 attendus cet après-midi à Montpellier et Ajaccio.
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0: Bonne fête au Renaud, tiens, qui se réveille avec nous ce jeudi matin. Une journée qui commence ici, une journée qui commence en douceur et en musique. Avec Stevie Wonder, une déclaration d'amour pour commencer ce jeudi. On est en 73, Stevie Wonder qui sera en concert en France pour une seule date. C'est à Paris, ça se passera le 15 octobre. Bon réveil à l'écoute d'ici.

0: The sunshine of my life. Excellent réveil sur ici avec Stevie Wonder. Soyez les bienvenus, 5h10.
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0: Tous les jours à 5h25, vous avez rendez-vous avec Stéphane Bern. Et ce matin, eh bien, on va parler de fromage. Un fromage qui a un nom, sur le papier, pas des plus appétissants, le crottin de Chavignol, Valentine.
3: Un petit fromage de chèvre fabriqué depuis des siècles du côté de Sancerre. Et l'origine de son nom est toujours assez mystérieuse.
0: Et c'est ce que nous allons découvrir ce matin. Pourquoi ce fromage s'appelle crottin ? Réponse avec Stéphane Bern à 5h25.
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0: Tous les jours à 5h10, vous avez rendez-vous avec Catherine Quicandon pour Ici, ça entreprend. Et ce matin, direction eh bien, le Limousin, la rencontre d'un jeune entrepreneur. Il s'est lancé un défi, perpétuer un savoir-faire historique autour d'un fruit emblématique de l'automne. Un petit indice, eh bien, on adore le déguster à cette période de l'année. De quoi il s'agit, Catherine ?
5: À Dournazac, à une cinquantaine de kilomètres de Limoges, on aime les châtaignes.
6: Il m'a filé une beigne, j'ai filé un marron, m'a filé une châtaigne.
5: Pas celle-là, évidemment, mais celle qui se mange. Et pour cela, il y a Nathan Bula, qui fait un drôle de métier, il est blanchisseur de châtaignes. Oui, parce qu'on ne mange pas directement une châtaigne tombée de l'arbre. Vous pouvez donc venir le voir avec votre propre récolte de châtaignes qui sont blanchies sous vos yeux.
7: Le blanchiment manuel, c'est un travail assez compliqué et très très long, en fait. C'est mécanique, c'est à la flamme. Donc on vient brûler la châtaigne, comme ça, ça fait éclater la première peau. Et après, la deuxième phase, c'est dans une parmentière, on appelle ça. On vient enlever la petite peau marron qui est dessous, qui amène ce côté amer de la châtaigne. Donc nous, on vient l'enlever. Et à la fin de ces deux étapes, on a la châtaigne blanchie
5: Et tellement propre que vous pourrez la déguster en sortant.
8: Miam, miam.
5: La machine peut travailler plus de 100 kilos par heure. Ça en fait des châtaignes. Une machine que Nathan a fait fabriquer spécialement par un artisan. Nathan a débuté il y a seulement un an. Militaire, il se laisse convaincre de reprendre cette activité.
7: En fait, c'est la mairie qui est venue nous voir. Comme nous, on ramassait déjà. On avait déjà la machine pour ramasser. La mairie est venue nous voir pour éviter de perdre cette tradition en fait, qui est là depuis plus de 30 ans à Dornazac. Du coup, on a accepté. Et on s'est aperçu que en fait il y avait pas mal de personnes du village que ça intéressait de participer à cette aventure avec nous pour justement ne pas perdre cette tradition.
5: Tradition qu'il perpétue avec son papa Marc qui travaille avec lui. Depuis le début, ils ont blanchi plus de 20 tonnes de châtaignes, pas mal. Et il se consacre désormais entièrement à son activité qu'il développe. Depuis peu, il propose de la crème de marron, des châtaignes cuites sous vide, des châtaignes grillées et des châtaignes cuites à l'ancienne, c'est-à-dire au toupie. C'est une marmite en fonte traditionnelle à trois pieds.
9: Miam miam.
10: J'y goûte très bien.
5: Pour blanchir vos châtaignes, sachez que la période est limitée. Cette année, c'est de fin septembre à début novembre et c'est sur rendez-vous. Plus d'infos sur la page Facebook Le Châtaignier de l'arbre à l'assiette. Merci à Nathalie Colle d'ici Limousin pour cette idée gourmande. Ici, ça entreprend en Haute-Vienne avec Le Châtaignier de l'arbre à l'assiette pour des châtaignes in the pocket.
0: Catherine avec Ici Limousin et la règle d'or, bien entendu, ne jamais ramasser les fruits sur les branches. On ramasse uniquement les châtaignes déjà tombées au sol.
3: Et en parlant de châtaignes, l'actrice Sydney Sweeney en reçoit des milliers en ce moment sur Internet. Depuis la publication d'une pub pour une plateforme de paris sportifs, les athlètes du monde entier lui répondent en vidéo.
0: Et notamment les joueuses de rugby de Grenoble, témoignage en Isère dans moins d'une minute.
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0: Soyez les bienvenus ce jeudi matin à 5h14. Un coup de pub vire à la polémique dans le monde du sport.
3: Une vidéo pour la plateforme de paris sportif Novig dans laquelle l'actrice Sydney Sweeney pose nue. Ses parties intimes uniquement cachées par des ballons, des raquettes, un panier de basket pour montrer, je cite, ce que c'est le sport. Tollé sur la toile, des sportifs du monde entier répondent à leur tour en vidéo avec leurs exploits et le vrai quotidien des athlètes, à l'instar des Amazones, les joueuses de rugby de Grenoble. Noble, très en colère face à cette nouvelle production sexiste, Anna Bonne-Mazou-Carrère.
8: Thinking of sports? Prove it.
9: Devant le spot publicitaire, la réaction de l'élire des Amazones est immédiate.
12: Parce qu'on a l'impression de faire un immense bond en arrière. Là, l'actrice, elle est dénudée, elle est purement sexualisée, elle n'a pas de rôle concret lié au sport, si ce n'est qu'elle est nue et qu'elle est avec des équipements sportifs. Ça invisibilise complètement le fait que les femmes font du sport, les femmes sont performantes.
9: La colère de Lou Noël Rivier, joueuse internationale de rugby depuis ses 20 ans, sidérée de voir de telles images encore aujourd'hui.
12: À peu près l'opposé de ce qu'est notre vie et ce qu'on fait nous, sportifs, tous les jours, donc c'est sûr que c'est révoltant, ouais.
9: Plusieurs athlètes féminines ont contre-attaqué avec leurs propres vidéos, dont les filles du FCG.
12: Il y a des images de filles dans les vestiaires, concentrées, il y a une mêlée, des phases de plaquage, etc. Moi, je trouve que c'est une super réponse que de visibiliser tout ça avec des images qui représentent, bah, nous, notre réalité de qu'est-ce que c'est le sport féminin pour nous, joueuses de rugby.
9: Et dénoncer par là un véritable problème de société.
12: Dans le sens où si eux pensent à ce genre de contenu et à ce genre de pub, c'est quand même qu'il y a des gens qui le regardent et que ça touche un certain public.
9: Le but était-il de choquer, forcé de constater que le buzz est là, alors?
12: Surfant sur ça en envahissant les réseaux sociaux, oui.
9: La vidéo des Amazones a déjà dépassé les 60 000 vues sur les réseaux sociaux.
3: La réponse des sportifs du monde entier en vidéo sur ici.fr.
0: Merci Valentine. 5h16 dans les coulisses TV. Ce matin, une énigme va enfin trouver sa réponse. TF1 diffuse ce soir le final du mystère de la chambre jaune. Et on va enfin découvrir, eh bien, ce qui s'est réellement passé dans cette fameuse chambre. Benjamin Baroche nous raconte les coulisses de ce final avec Patrice Gascoigne dans 5 minutes. 5h16 tout de suite. Eh bien, je vous propose de retrouver vos rêves d'enfants, des rêves d'enfants qu'on imagine, et en musique, avec une chanson, c'est signé Alain Souchon, à l'écoute d'ici, issu de son album Toto, 30 ans, rien que du malheur. Voici le Bagad de Lambioé. Belle journée avec nous.

0: Le Bagad de Lambiway, Alain Souchon, à 5h20. Soyez les bienvenus à vous. Si vous nous rejoignez à l'instant, vous arrivez pile au bon moment en plus, puisqu'il faut nous appeler tout de suite au 0810 055 056 avec Valentine. On veut parler à deux d'entre vous pour notre bataille des auditeurs quotidiennes avec une question autour de l'actualité, bien entendu, et à gagner, Valentine, un joli cadeau.
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0: Alors allez-y, foncez, appelez-nous. C'est Saveria qui attend vos appels ce matin au standard au 0810 055 056. Bonne chance à tous.
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0: On retrouve tout de suite Patrice Gascoin qui nous rejoint avec de nouveau Coulisses TV. Et aujourd'hui, Patrice, vous nous parlez du final de la série de TF1, Le Mystère de la Chambre Jaune. On va enfin savoir ce qui s'est passé dans cette fameuse chambre.
3: Madame la juge Marquet, jouée par Michel Bernier, elle est comme nous. Elle a hâte de découvrir le fin mot de l'histoire.
4: Ils ont retrouvé la victime inconsciente et seule. La chambre a été fouillée, sondée. Il n'y a pas de porte secrète.
5: L'agresseur s'est pas volatilisé comme par magie.
3: Ce soir, enfin, nous saurons quel est le secret du mystère de la chambre jaune, l'adaptation réussie en série de ce classique de la littérature policière signé Gaston Leroux. Mais où est passé l'agresseur de Mathilde? Rappelons que le drame a eu lieu dans la chambre jaune de la victime, fermée par une porte blindée, et qu'il n'y a aucune autre issue. Et sur la piste de la vérité, il y a l'héroïne Joséphine Rouletabille, jouée par Claire Romain, aidée de Pierre-Yves Bon, alias Théodore Sinclair. Et puis bien sûr, il y a le meilleur enquêteur de Marseille, Larsan, incarné par Benjamin Baroche. D'ailleurs, comment fait-on pour jouer un personnage aussi énigmatique que Larsan, alors que bien sûr son interprète le connaît, l'ultime et spectaculaire rebondissement, Benjamin Baroche.
6: On a un réalisateur qui est François Vell, déjà, je voudrais le saluer. Et saluer son travail magnifique de mise en scène et de la façon dont il nous a dirigés tous, et particulièrement tous les trois, ben on fait qu'on est un peu comme un aveugle avec une canne blanche hein, et qu'on se laisse diriger par le réalisateur parce qu'on crossboard, comme vous le savez tous, c'est-à-dire qu'on tourne un peu toutes en désordre et qu'on peut commencer par la fin, par exemple. Donc c'est des choses qui arrivent quand on n'est pas au théâtre, hein, vous le savez tous. Donc là, c'est ce qu'on a vécu. Donc il faut vraiment, sur le personnage de Larsan, mais pas que, hein, je pense que vous pouvez demander à Claire ou à Pierre-Yves, on est dans des émotions tellement montées, tellement descentes sur cette magnifique aventure que on est obligé de savoir tout le temps ce qu'on tourne, à quel niveau et à quel moment en sont nos personnages, pour pas trop en rajouter ou accélérer un petit peu, etc. C'est un dosage qu'on fait avec la script et surtout avec François qui me surveille comme le lait sur le feu. Je sais pas si ça répond à la question, mais voilà, parce qu'à un moment donné, il faut faire attention aux émotions, il faut faire attention à pas se spoiler soi-même, si je puis dire.
3: Benjamin Baroche, le fameux policier Larsan, qui vous en dit plus sur le mystère de la chambre jaune, qui sera résolu ce soir sur TF1.
0: Eh bien, il n'y a plus qu'à patienter. Merci beaucoup, Patrice. Hier, avec Valentine, on a fait un petit pari, puisqu'il y avait, bien entendu, l'élection du monument préféré des Français.
1: Et
0: Valentine,
1: vous avez perdu.
0: Ouais, vous avez annoncé le gagnant tout à l'heure. C'est la piscine Art Déco Roger à Salengros. Et moi, j'avais parié le château de Grignan, dans la Drôme. Eh bien, figurez-vous que j'ai la liste sous les yeux. Je n'étais pas si mauvais que ça, puisque le château de Grignan, eh bien, il a fini en deuxième position.
1: Moi, je retiens surtout que vous avez perdu.
0: Ben, je vais vous l'offrir, votre café. Vous en faites pas, c'est promis. Je vous l'ai annoncé hier. 5h23, c'est l'une des nouveautés musicales de cette rentrée. Jennifer nous a dévoilé, il y a quelques semaines, un single extrait d'un nouvel album à venir, intitulé DJ, qui revisite, en fait, les classiques de Dalida dans un style moderne et dansant. Et la première chanson qu'elle a choisie, c'est Mourir sur scène.

0: Jennifer avec Mourir sur scène jeudi 17 septembre. Soyez les bienvenus. Comme d'habitude avant les infos de 5h30, un petit peu d'histoire avant l'actu aux côtés de Stéphane Bern. Ce matin, on va parler fromage puisqu'on voyage au temps où le choix d'un nom pouvait ne pas ouvrir l'appétit.
1: Un fromage de chèvre commence à faire parler de lui. Son nom, Crottin. Disons que côté marketing, on a connu plus inspirant. Direction Chavignol, au-dessus de Sancerre. Quelques maisons, des vignes, des chèvres et surtout un petit fromage rond fabriqué depuis des siècles dans les fermes du coin.
2: Comme promis, voici notre plus beau fromage de chèvre. Tu vois ?
3: Je sens surtout.
1: L'élevage caprin est attesté dans la région au moins depuis le XVIe siècle. À l'époque, on ne parlait pas encore de circuit court, on appelait juste ça la vie normale. Mais au début du 19e siècle, ce fromage local commence à quitter les marchés paysans pour gagner les tables bourgeoises. Et en 1829, le nom Crottin de Chavignol apparaît officiellement. Le succès est en marche. Le mystère du nom, lui, ne fait que commencer. Car, en français, un crottin, c'est aussi ce que laisse un cheval derrière lui avec une grande décontraction digestive. Les historiens se chatouillent les neurones et se transforment en attachés de presse. Certains expliquent que le mot viendrait du berrichon crotte, qui désigne un trou d'argile où l'on lavait le linge. Cette argile aurait servi à fabriquer des moules à fromage. Mouais. D'autres assurent que le mot désignait autrefois une petite lampe à huile vaguement de la même forme. Mieux, mais toujours pas convaincu, non. Bref, depuis deux siècles, tout le monde cherche une explication élégante. Parce qu'il faut reconnaître une chose, appeler un fromage crottin, c'est un pari. Mais le goût fait oublier le nom, et c'est toujours mieux que l'inverse.
4: Il coince ce fromage, hein ? On dirait les coulisses de l'Alcazar !
1: Comme quoi la gastronomie française est probablement le seul endroit au monde où un mot pareil ouvre l'appétit. Les papilles sont moins susceptibles que les oreilles.
0: Et ce fromage en plus, le fromage crottin de Chavignol, eh bien figurez-vous qu'il se classe tout de même à la 15e place des fromages préférés des Français. Et après les infos, je vous parlerai des journées du patrimoine, puisque c'est ce week-end, des milliers de monuments et de lieux habituellement fermés vont exceptionnellement ouvrir leurs portes partout en France. Et j'ai quelques recommandations à vous partager, je vous explique tout ça en détail à 5h40, puisque tout de suite, il est 5h30, voici l'actualité en France et dans le monde en 90 secondes. C'est avec vous, Valentine Letès.
5: Nos courses incontestablement plus chères en 2027. Les mots du PDG de la coopérative U à cause de la guerre au Moyen-Orient et les canicules. Préparez-vous à une hausse des prix en rayon dès le 1er mars sur les produits laitiers, ceux à base de plastique ou encore la viande. Pour amortir la flambée des prix à la pompe, l'aide du gouvernement sur le carburant est prolongée jusqu'à la fin de l'année. 20 centimes d'euros par litre de gazole non routier pour les entreprises du BTP, 15 centimes pour les agriculteurs. Elle passe à 35 centimes pour les pêcheurs. Les flammes ne progressent plus dans les Landes. L'incendie démarré hier dans un parc photovoltaïque est fixé. 190 hectares parcourus à une vitesse folle entre l'autoroute A63 et une voie ferrée. Deux pompiers ont été blessés, brûlés aux mains, au visage et aux cuisses. Christian Estrosi, ancien maire de Nice, visé par une enquête pour détournement de fonds publics. Après un signalement de son successeur, Éric Ciotti, sur l'absence de justificatif pour une partie de ses notes de frais. Une rupture totale du commerce entre les États-Unis et l'Europe. C'est la nouvelle menace brandie par Donald Trump, très fâché par l'intention de l'Union européenne de faire du Canada son premier pays membre associé. La Ligue Europa de foot commence sur un match nul pour Rennes face aux Autrichiens de Sturm Graz et par une victoire de l'Olympique lyonnais contre les Belges d'Anderlecht, 2-1 hier soir. Et ce soir, l'Olympique de Marseille entre piste face aux Turcs du Beşiktaş.
0: L'info du jour, c'est la fronde des pêcheurs.
5: Avec des ports et des dépôts de carburant bloqués depuis le début de la semaine face à l'envolée des prix du pétrole et l'annonce du gouvernement hier soir d'un prolongement des aides pour la profession jusqu'à la fin de l'année, 35 centimes d'euros par litre, pas question de lâcher. Une cinquantaine de pêcheurs ont maintenu le blocage cette nuit à Port-la-Nouvelle dans l'Aude, accompagnés Sébastien Berriot de leur famille.
6: Sur le piquet de grève, il y a les pêcheurs, mais aussi un groupe de femmes fortement mobilisées. Aurélia est arrivée à 4h du matin sur le barrage. Elle se dit autant concernée que son mari, propriétaire d'un chalutier à Port-la-Nouvelle.
7: Oui, on est dedans complètement, oui. C'est plus viable. Il faut 3 ou 4 sortir à la mer 3 ou 4 jours pour payer que le gasoil. Et après, il reste 1 ou 2 jours pour payer les frais. Et là, chose qui nous était jamais arrivée, on est en train de regarder ce qu'on achète à manger. Je tiens à préciser qu'on ne veut pas être riche. On veut juste pouvoir vivre normalement avec les salaires de nos maris, chose qui ne sont plus possibles maintenant avec le gasoil.
6: Les enfants de pêcheurs se sentent concernés par l'augmentation du prix du gasoil. Ils voient leurs parents souffrir et ça les met en colère, comme ce jeune homme de 19 ans, présent sur le rond-point.
8: Du temps que ça ne bougera pas, on ne bougera pas d'ici. Et si des décisions ne sont pas prises, on fera plus dur. On bloquera tout, les autoroutes, tout. Il y en a marre de tout, on va tout casser, tout casser. Le gasoil est 1,30€, c'est plus possible. Il n'y a plus personne qui gagne sa vie là. On est contre la faillite, mais pour de bon. Hein. Depuis lundi, on est là. Et la nuit comme le jour, 24h sur 24. Hein.
6: La poursuite ou pas du mouvement à Port-la-Nouvelle dépendra de la rencontre d'aujourd'hui avec la ministre de la Mer.
5: Le rendez-vous est à 11h ce matin et d'ici là, le port de commerce comme le dépôt de carburant de Port-la-Nouvelle reste bloqué.
0: Merci Valentine. La météo tout de suite de votre jeudi 17 septembre avec toujours du soleil tout de même, mais on a encore cette couverture nuageuse qui reste présente dans le nord et avec elle quelques averses au cours de la matinée. On a aussi au petit matin de la brume sur la quasi-totalité du pays, notamment de la Nouvelle-Aquitaine jusqu'à la région Grand Est, ainsi que sur le pourtour méditerranéen. Pour les températures, en milieu de matinée, on passe en dessous des 20 degrés. À Quimper et Lorient, on aura 16 degrés. À Rouen, 19 degrés. Dijon, 18. Valence, 20 degrés. Toulouse et Béziers, ce matin, 21 degrés également. Cet après-midi, quelques précipitations attendues de la Bretagne Haute-France jusqu'au Pays de la Loire. Ailleurs, c'est du soleil. Vous allez pouvoir profiter de belles éclaircies ce jeudi pour les maximales. 23 dans le nord, à Bourges, dans le sud, 28 à Montpellier et Ajaccio.
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0: Tiens, est-ce que vous connaissez l'impressionnante rotonde de la SNCF? Un monument incroyable construit au XXe siècle. Elle pouvait accueillir, tenez-vous bien, jusqu'à 72 locomotives sous une immense charpente métallique de 108 mètres de diamètre, interdite au public. Eh bien, elle fait partie des monuments qui seront ouverts ce week-end dans le cadre des Journées du patrimoine à Chambéry. J'ai quelques recommandations à vous partager. Restez avec nous, 5h34. On se retrouve juste après la musique d'ici avec... Edwin Collins, qui me replonge tout de suite dans les années 90, ce jeudi matin, avec son titre « A Girl Like You ». Excellente journée, bon jeudi avec nous.

0: Edwin Collins. Sur ici avec A Girl Like You. 5h38, dans quelques instants, votre rendez-vous anti-arnaque, c'est le C'est Pas Vrai. Et aujourd'hui, on va parler de la hausse des prix du carburant. Les vidéos, à cause de ça, se multiplient sur les réseaux. Et certains, eh bien, en profitent pour raconter n'importe quoi, Valentine.
1: Comme ces images d'une pompe à essence détruite par des automobilistes en colère et vue plus d'un million de fois.
0: Alors justement, comment éviter de relayer ce genre de fake news? Eh bien, Aude Razo nous explique les bons réflexes dans quelques minutes sur ici.
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0: Excellent réveil avec nous tout de suite. C'est à l'heure du duel des auditeurs autour d'une question, une question sur l'actualité. On va accueillir tout de suite Valentine Francis des Vosges qui est avec nous.
1: Bonjour Francis.
4: Oui, bonjour Valentine, bonjour Louis.
0: Lève-tôt, 3h30, gérant d'un restaurant scolaire. Vous levez de bonne heure.
4: Oui, c'est ça. Parce qu'on ne fabrique que du produit frais.
0: Ah, c'est bien ça.
4: Oui.
1: Pour combien d'enfants?
4: Pour environ 400.
1: Ah oui, donc okay. Il faut se lever très tôt.
0: Ça fait du monde. On a Christophe à qui on dit bonjour aussi. Christophe de la Somme,
1: bonjour,
0: qui est
1: Christophe.
0: Imprimeur. Bonjour Christophe.
5: Oui, bonjour à vous.
0: Christophe, vous êtes imprimeur et vous levez également très tôt, 4 heures.
5: Oui, tous les jours. Je suis toujours du matin, donc on se lève de bonne heure, comme j'ai un peu de route. Pour aller au boulot.
0: Et le matin, tous les deux, vous avez pris une excellente habitude, c'est d'écouter votre radio ici. Messieurs, une question autour de l'actualité pour gagner Valentine.
1: Un poste radio multifonction, équipé du Bluetooth pour écouter toutes vos envies. Il affiche également l'heure pour garder un œil sur le temps. Il a une lampe intégrée, bien pratique quand la lumière vient à manquer.
0: Alors ce week-end, je ne vous apprends rien, samedi 19, dimanche 20 septembre, ce sont les journées européennes du patrimoine. Deux journées où des bâtiments habituellement fermés au public vont exceptionnellement ouvrir leurs portes. On a des palais, on a des châteaux, des préfectures, des tribunaux, on a de tout. Mais à votre avis, combien de monuments et de lieux participeront partout en France à cette opération cette année? Francis, il me faut un chiffre.
4: Oh.
0: Ouais, comme vous dites, oula.
1: Allez, au millier près, dirais, Francis.
4: Allez, je dirais pas 45 000.
0: 45 000 pour Francis. Du côté de Christophe, vous pensez à quoi?
5: Ah, je dirais un petit peu moins, 26 000.
0: 26 000 pour Christophe. Valentine, vous avez la réponse. Et nous sommes à...
1: 17 000 sites sont ouverts pour les journées du patrimoine cette année. C'est donc Christophe qui remporte la radio.
5: Ah super.
0: Bien joué Christophe, on vous envoie directement la radio. Vous allez pouvoir directement la mettre dans votre imprimerie, si je ne me trompe pas.
5: Super. Les collègues vont être contents.
0: On est contents pour vous. Francis, bravo, j'espère qu'on aura l'occasion de rejouer ensemble. Vous avez une passion, vous, c'est le sport. Ça tombe bien puisque c'est septembre bouge en plus en ce moment. Vous faites quoi comme sport?
4: Je fais beaucoup de tennis. Ouais. Un petit peu de football.
0: Ah, et un petit peu de football. Du tennis, on va en parler dans quelques instants.
1: J'allais le dire. Francis, si vous aimez le tennis, surtout restez à écouter l'antenne parce qu'on a une info qui risque de vous intéresser dans pas très longtemps.
0: Merci à vous, messieurs. Plaisir d'avoir joué avec vous ce jeudi. Tiens, je vous donne une petite info supplémentaire comme ça dans l'Hérault. C'est une petite info que j'ai relevée sympa, qui fait partie des journées européennes du patrimoine avec un monument incroyable ouvert. C'est le château de Montferrand qui est habituellement interdit au public, qui ouvrira exceptionnellement ses portes avec sur place une démonstration de taille de pierre. Et vous pouvez bien sûr visiter tous les lieux proches de chez vous et les trouver sur le site officiel des journées du patrimoine.
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2: Et pour bien commencer votre journée, chaque matin, on vous partage une initiative qui marche quelque part en France. Et aujourd'hui, eh bien, on va parler de sport. C'est vrai que c'est pas toujours facile, eh bien, de trouver des partenaires quand on arrive dans une nouvelle ville, Valentine.
3: Un sportif de Haute-Garonne a donc trouvé le moyen de mettre en relation des sportifs près de chez eux.
2: Une belle initiative que vous raconte Romain Bernot tout à l'heure à 5h55. Et puis tout de suite, vous pouvez nous appeler au 0810 055 056, puisque aujourd'hui, ce jeudi 17 septembre, eh bien, c'est la journée internationale de la country. Alors avec Valentine, eh bien, on recherche un auditeur qui est fan de country.
3: Ah, c'est bien, la country.
2: Ouais, si vous savez danser aussi la country en ligne, dans une asso ou tout simplement chez vous, eh bien, venez nous le raconter au 0810 055 056.
3: Château de cow-boy.
2: Eh bien voilà, vous me l'avez ôté de la bouche. Fameux château de cow-boy. 5h44. Tiens, l'occasion. Alors là, on n'est pas dans la country. Là, on est au milieu des années 80. On est même en 83, précisément, avec le groupe Regret, la chanteuse Agathe. Et cette chanson, peut-être que vous n'avez pas entendue depuis longtemps. Une chanson sur des paroles de fin de soirée, on peut le dire. Un « Je ne veux pas rentrer chez moi, seul, à l'écoute d'ici ». Bon réveil.

0: La chanteuse Agathe avec le groupe Regret, évidemment. Je ne veux pas rentrer chez moi seul. 5h48, est-ce que nos fans de country dorment ce matin? Que se passe-t-il? 0810 055 056. Appelez-nous, venez nous raconter, tiens, quelle est votre chanson, si vous dansez la country ou pas. On vous attend tout à l'heure, juste avant vos infos locales de 6h.
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0: Tout de suite, place à votre rendez-vous anti-arnaque à C'est pas vrai aux côtés de Aude Razo. Eh bien, les fake news pullulent avec la hausse des prix du carburant et ce n'est pas évident, eh bien, de démêler le vrai du faux.
3: Effectivement, il y a le vrai d'abord, ces stations-service dégradées à coups de marteau dans plusieurs communes du Nord, on en a parlé. Et puis il y a le faux. Et le faux, c'est cette vidéo sur laquelle je suis tombée. Elle a fait plus d'un million de vues.
4: Attention gouvernement, attention.
3: Je vous décris la scène, on est dans une station totale, on ne sait pas laquelle. On voit une pompe à essence cassée, abîmée, hors service. Et il y a donc ce monsieur qui parle.
4: Les gens, ils sont en train de péter un câble, ça y est, ils ont pété un câble. Ils ont éclaté.

0: la pompe à essence. Eh ouais, vous faites des prix de malade, vous faites des prix à 3 euros, bientôt 3 euros le litre. Voilà ce qui arrive.
1: Bon, j'ai un problème avec cette vidéo. Pourquoi ? Parce que rien de ce que je vois dessus ne permet de dire clairement que la station en question a effectivement été attaquée. Et en fouillant, je suis tombée sur un démenti de Total Energy en personne. Je vous le lis, il ne s'agit en aucun cas d'une dégradation volontaire de notre station. Point. En fait, le groupe explique que c'est une station du Val d'Oise, qu'il y a eu un accident là-bas en juin dernier, et c'est ça qui a abîmé la pompe.
2: Aude, quel conseil de prudence vous nous donnez quand on tombe sur des vidéos comme ça ?
1: Ne réagissez pas. Le compte qui poste ça, je ne le connais pas. Je ne sais pas qui est derrière. Donc qu'est-ce que je fais ? Je m'abstiens. Même quand le sujet m'interpelle, qu'il me met en colère, qu'il suscite une émotion, je me retiens. Je me retiens de liker, de partager. Parce que sinon, si la vidéo s'avère mensongère, j'aurais moi-même alimenté, poussé, fait la pub d'une fake news sans même m'en rendre compte.
2: Il faut donc rester vigilant à tout ce qu'on voit, bien entendu, passer sur les réseaux. Dans quelques instants, on va vous parler d'une application. Robin Bernot a découvert pour vous une application pour se sociabiliser, surtout trouver des partenaires de sport. Une appli que nous allons découvrir juste après Patrick Fiori sur ICI avec Le Champ est libre. Excellent réveil et très bon début de journée avec nous.
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1: Patrick Fiori avec Le Champ est libre. Chaque matin, on découvre sur votre radio ici une initiative qui marche quelque part en France et qui pourrait donner des idées ailleurs. Ce jeudi, direction la Haute-Garonne. Vous avez envie, tiens, de faire un petit match de tennis, mais vous avez personne, eh bien, avec qui jouer.
2: En Haute-Garonne, un homme a trouvé une solution pour mettre en relation des amateurs de la balle jaune près de chez eux.
1: Robin Bernot et Sébastien Bretonneau nous expliquent comment ça marche.
3: C'est à Toulouse que Martin Pasquier a créé l'application Uniten.
4: C'est une application qui permet à tous les joueurs et joueuses de tennis de jouer plus facilement et donc de trouver des partenaires. Le but, c'est d'unir les passionnés de tennis.
3: Uniten, UNITEN, une application mobile gratuite qui permet de mettre facilement en relation des joueurs de tennis en fonction de leur niveau et de leur disponibilité. Parce que oui, trouver la bonne personne au bon moment avec à peu près le même niveau, ce n'est pas toujours si simple. Martin Pasquier, le créateur de l'application, l'explique à notre reporter Sébastien Bretonneau.
4: Exactement, il y a énormément de critères. En fait, c'est pas seulement trouver quelqu'un, c'est aussi trouver quelqu'un déjà disponible en même temps que soi. Après, ça va être du même niveau, mais aussi qui a les mêmes envies. Parce que justement, il faut trouver quelqu'un qui n'a pas forcément envie de faire un match très sérieux. Ou alors si. On peut même, on renseigne son niveau et on peut même l'estimer avec un questionnaire si on ne le connaît pas forcément. Et ensuite, on propose en fait une session dans l'application, un peu comme Blablacar. N'importe qui peut demander à rejoindre et c'est nous qui gérons, qui on accepte sur notre session.
3: Alors ici en Haute-Garonne, ça marche, mais vous, qu'en pensez-vous? En me baladant pas très loin de la gare, je croise d'abord un homme avec justement une raquette de tennis, mais lui refuse de me répondre. Bon, c'est pas très grave. Quelques mètres plus loin, je rencontre
5: Mathéo.
3: Et je lui montre l'application. Première réaction.
5: Je trouve que c'est cool pour les gens qui n'ont pas forcément, qui sont pas très socialement intégrés, qui sont timides ou qui sont un petit peu nouveaux dans certaines villes, quoi.
3: Je demande également à Mathéo s'il trouve ça compliqué aujourd'hui de rencontrer d'autres sportifs lorsque l'on commence par exemple le tennis.
5: Non, je trouve pas que c'est si dur que ça. Faut essayer de sortir de sa zone de confort pour rencontrer des gens.
3: Quelques instants plus tard, c'est à Léane que je présente l'application. Elle aussi se montre plutôt séduite par l'initiative.
6: Je trouve que c'est plutôt pas mal, ça permet de rencontrer de nouvelles personnes, de se faire un cercle plus développé, donc c'est bien.
7: Est-ce que c'est dur de se mettre au sport quand autour de nous on n'a pas forcément de gens qui font du sport?
6: Oui, des fois ça peut être compliqué pour des gens parce que ils connaissent personne et d'arriver dans un club où tu connais personne, c'est pas forcément très amusant, genre c'est mieux d'avoir des gens qu'on connaît.
3: Aujourd'hui, l'application Uniten, UNITEN, réunit plus de 3500 inscrits et fonctionne dans toute la France. Et avec près d'1,3 million de licenciés, le tennis est aujourd'hui le deuxième sport en France le plus pratiqué, juste derrière le football.
1: Une belle initiative qui colle à l'actu en plus, puisque le mois de septembre, cette année, c'est un mois qui nous invite à faire plus de sport avec une opération. C'est l'opération Septembre Bouge. 5h56, nous sommes le jeudi 17 septembre. Et aujourd'hui, c'est une journée un petit peu particulière, puisque en fait, c'est la journée internationale de la musique country. Et nous sommes à... voilà cette musique country. Et donc avec Valentine, ce matin, on recherchait tout simplement un auditeur ou une auditrice qui est fan de country et qui sait même la danser. Et je crois, Valentine, que nous l'avons, notre auditrice.
2: Elle s'appelle Jacqueline et elle est dans la Manche. Bonjour Jacqueline.
8: Bonjour Valentine, bonjour Louis. Super votre émission, merci. Je pensais que quelqu'un allait appeler. Depuis à 4 heures, j'ai entendu, mais...
1: On a eu du mal à trouver notre fan de country.
2: Écoutez, on vous attendait, Jacqueline.
8: Je n'arrivais pas à faire le numéro.
1: Mais j'ai envie de dire, franchement, on a trouvé peut-être la meilleure. Ça fait 15 ans, vous Jacqueline, que vous pratiquez la country.
8: Ah oui, facilement, oui.
2: Alors, quand on parle de danse country, on parle de danse en ligne, Jacqueline?
8: Oui, mais aussi, nous, on danse aussi en couple. On fait des démos. Enfin, notre club, c'est Sunrise de Souville. Et on fait aussi des démonstrations. Mais on est plus vraiment... Far West, on est plus, on adore la
1: chapeau
8: musique
1: de cowboy,
8: western, quoi.
1: C'est ça, un peu chapeau de cowboy, Santiago.
8: Chapeau de cowboy, les Santiago, la tenue, nous avons des tenues.
1: Je suis sûr que Jacqueline, vous avez plusieurs paires de Santiago.
8: Pardon?
1: Je suis sûr que vous avez plusieurs paires de Santiago.
8: Ah oui, oui. Et des chapeaux, oui, une collection.
2: Alors comment ça vous est venu cette passion, Jacqueline?
8: C'est parce qu'il y a un club qui s'est ouvert ici à Thionville. Et puis
2: et un jour, vous avez poussé la porte, vous vous êtes dit pourquoi pas?
8: ça démarrait, oui, et je le n'ai plus quitté parce que ça donne la bonne humeur. Ça,
1: c'est ce que j'allais dire, c'est convivial, il y a une bonne ambiance.
8: C'est convivial, on fait connaissance, il y a de plus en plus de clubs, on fait connaissance de plein de personnes. Il y a énormément de femmes seules, et donc là, c'est où on peut tous danser.
1: Danser, partager.
8: Partager, et on se retrouve tous les week-ends, presque, tout l'été.
1: En combien de temps, tiens, si je décide d'apprendre un pas de country, en combien de temps je peux réussir à l'apprendre?
8: Allez, en 5 minutes.
1: Je vais prendre rendez-vous.
8: Il faut démarrer, il y a les débutants, les novices, et après, c'est.
1: Eh bien, je signe en bas de la feuille. Merci beaucoup, Jacqueline, franchement, c'était génial de vous avoir ce matin. Vous avez un vrai sourire. Et puis en plus, on a appris des choses sur la country.
8: Oups.
1: À bientôt, Jacqueline.
2: Merci encore, beaucoup. Jacqueline, et bon country.
1: Bon country. Merci à tous d'avoir été là ce jeudi. À 6h, vous avez rendez-vous avec Valentine Lottès.
2: À 6h30 plutôt.
1: 6h30 pour l'info en France et dans le monde en 90 secondes. Et tout de suite, voici les équipes d'ici matin qui sont là ce jeudi. Je vous souhaite une belle journée qui commence ici.
9: Merci beaucoup, Louis. À tout à l'heure, Valentine. Et à demain, dès 5h pour vous, Louis. Bonjour tout le monde dans la Vienne, dans les Deux-Sèvres. J'espère que vous allez bien. J'espère que le réveil ne pique pas trop. Vous avez bien dormi. Bonne nuit, si vous avez bossé toute la nuit. C'est bon, repos bien mérité. Toute l'équipe est là pour vous accompagner. C'est Jaco à la technique, c'est Sandrine au standard d'ici Poitou. Et c'est Clément qui va vous informer. Bonjour Clément.
10: Bonjour Aurélie, bonjour à toutes et à tous. Nous, on commence.
9: On commence, oui. Le repos, ce sera pour plus tard. Là, on est en forme. C'est parti pour le début de journée.
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9: Très très bon réveil à vous. Il est 6h.
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9: L'heure des informations avec vous, Clément.
10: Moins d'un mois après son arrivée, la nouvelle préfète des Deux-Sèvres, Valérie Michel-Moreau, doit déjà répondre à la colère paysanne. Avant-hier, elle a reçu la visite surprise d'agriculteurs de la FNSEA et des jeunes agriculteurs des Deux-Sèvres venus déverser fumier et déchets à Niort. Pour les manifestants, les aides d'urgence promises ne sont pas du tout à la hauteur de la catastrophe agricole causée par l'été 2026. Valérie Michel-Moreau nous raconte les échanges avec les syndicats.
13: Je les ai reçus en audience hier soir entre 23h et minuit. Nous avons échangé. Alors, nous avions déjà eu ces échanges sur leur situation, sur cette année qui est climatiquement catastrophique. Tout le monde est touché, ils sont vraiment en profonde détresse. Bon, ils avaient ce besoin d'exprimer leur profond désarroi, alors même que c'est vrai qu'on s'était rencontrés 2-3 jours plus tôt et où j'avais donné des explications, mais je vais les reformuler comme j'ai pu le faire hier. Ils se sentent vraiment acculés dans des situations financières pour certains d'entre eux qui sont effectivement plus que compliquées au-delà.
10: La préfète Valérie Michel-Moreau qui répondait hier donc à Anne Mignard, cette nouvelle préfète qu'on écoutera dans l'info d'ici de 7h30, elle reviendra en détail sur les mesures du plan d'aide d'urgence dans les Deux-Sèvres. Les agriculteurs concernés aussi par les aides au carburant, dont le prix flambe avec la guerre au Moyen-Orient. Le gouvernement a annoncé que ces aides pour les professionnels éligibles sont prolongées jusqu'à la fin de l'année. Ça concerne aussi le BTP ou encore les pêcheurs. Toujours sur le monde agricole, la Chambre d'agriculture de la Vienne organise 4 matin d'échanges sur les perspectives de l'année et sur les bilans de la campagne 2026. Des échanges forcément autour de la violence de l'été et des canicules. Premier rendez-vous ce matin au lycée agricole de Turé de 10h à midi. C'est gratuit et sans inscription. 13 sapeurs-pompiers des Deux-Sèvres et du matériel envoyé en renfort dans les Landes. Ils vont soutenir leurs collègues sur un incendie parti hier et qui a ravagé 190 hectares de forêt. Le feu est désormais fixé.
9: Un détenu de la maison d'arrêt de Niort s'est évadé.
10: C'est quasiment du jamais vu à Niort. Il s'est échappé en sautant de sa chambre d'hôpital lundi. Il a bondi du premier étage après avoir brisé la vitre de sa chambre pourtant sécurisée. Il devait consulter un psychiatre. Le parquet a ouvert une enquête pour retrouver cet homme de 22 ans qui devait purger une peine de 18 mois. Il est visé par un mandat de recherche. On a aussi frôlé la catastrophe hier sur l'autoroute A10. Un automobiliste roulait à contresens après un passage à l'air de Rouillé-Pamproux. C'est à la limite des Deux-Sèvres et de la Vienne. Les gendarmes ont été alertés par plusieurs témoins mais n'ont pas eu à intervenir. L'homme a fini par se rendre compte de lui-même qu'il était le seul à rouler à gauche.
9: Quasi un étudiant sur trois, 29%, n'a pas de solution de logement pérenne au moment de la rentrée, selon le syndicat Union étudiante.
10: Et le logement, toujours une grande source de stress pour les étudiants. À Poitiers, la tension locative n'est pas au niveau de villes comme Paris ou encore Bordeaux, mais pour certains étudiants, eh bien, trouver un appartement sain et abordable, c'est parfois une grosse galère. Reportage de Lucas Nitsch.
12: Clément cherche désespérément un appartement depuis juillet, mais à la mi-septembre, il n'a toujours pas de studio alors qu'il a déjà repris ses cours. Devant son amphi, il montre son téléphone avec ses applications pour trouver un appartement.
14: Je peux créer des annonces personnalisées. Là, j'avais mis 400 balles à Poitiers-Centre-Ville et soit ils ne répondent pas, soit juste l'appartement insalubre et invivable. Soit des fois, les annonces ne sont pas trop à jour.
12: Pour l'instant, c'est donc système D. Il dort sur le canapé d'un ami.
14: Ah bah là, j'ai pas d'espace privé, j'ai juste une valise posée dans sa chambre et puis tout le reste ne m'appartient pas. Donc.
12: Situation d'autant plus compliquée, ajoute Clément, qu'il doit déjà gérer la nouveauté de l'université. Les bailleurs aussi sont sous l'eau, comme la résidence d'appartement que gère Christian Leur. Il doit refuser les nouvelles demandes.
15: On doit gérer la frustration des gens aussi qui souvent sont dans une grande détresse parce qu'ils ont trouvé ici un master, une première année de licence et ils savent pas s'ils vont pouvoir amorcer leurs études s'ils n'ont pas de logement.
12: Dans les cas les plus graves, certains étudiants dorment même à la rue. Claire Maumont en voit passer régulièrement au service social de l'université.
16: On a régulièrement des jeunes dans leur voiture ou dans des toiles de tente aux abords du campus. Soit c'est les mêmes sur une durée de quelques jours, soit c'est des ruptures d'hébergement précaires qui vont générer une nuit de temps en temps dehors parce qu'ils n'ont pas trouvé de relais.
12: Claire Maumont qui estime qu'entre 20 et 30 étudiants de l'université dorment chaque nuit à la rue.
10: Un reportage Lucas Nitsch. Coup dur et angoisse pour les 200 salariés de l'AFPA dans le Poitou. L'Agence nationale pour la formation des adultes veut réduire ses effectifs de près de 15%. Près de 870 emplois supprimés et 30 sites fermés. Aucune des 4 antennes poitevines n'est concernée. Mais en revanche, en Nouvelle-Aquitaine, l'AFPA de Bègles, près de Bordeaux, risque de fermer. Dans le domaine de l'emploi, la société O2 propose de nouveaux jobs café dans ses agences de Poitiers et de Niort aujourd'hui. 3000 postes sont à pourvoir dans les services à la personne partout en France. Garde d'enfants, ménage, aide aux seniors ou encore accompagnement du handicap. Vous n'avez pas besoin de CV pour ce premier temps d'échange. Et puis enfin, surveillez votre boîte aux lettres si vous faites partie des 1,6 million de Françaises à prendre une pilule contraceptive contenant du désogestrel. Certaines présentent un risque de développement de méningiome, une forme de tumeur du cerveau, bénigne dans l'immense majorité des cas. Ça touche une femme sur 17 000 après 5 ans d'exposition à la molécule. C'est rare, nous dit la docteure Alice Vitek, gynécologue. Elle est aussi chef du centre de santé sexuelle au CHU de Poitiers.
17: Il ne faut pas paniquer, il ne faut pas s'arrêter les pilules à cause de cet chiffre qui est extrêmement faible. Si elle n'a jamais les symptômes de céphalée, maux à tête, troubles visuels, troubles équilibre, prendre un rendez-vous avec les médecins afin de voir s'il doit avoir un IRM ou pas. Mais s'ils sont inquiétés de parler avec les médecins, parce qu'en fait, tous les médecins qui prescrivent ces traitements, ils ont reçu le même courrier. Donc, ils sont au courant aussi. Mais globalement, c'est un chiffre qui est extrêmement faible. C'est plutôt rassurant que cette molécule n'a pas du tout le même risque que les macropositifs en avaient avant.
10: Et on vous a mis toutes les informations sur ce sujet sur ici.fr et votre application ici.
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10: Est-ce qu'on a des gros changements météo par rapport à la journée d'hier ?
9: Alors, niveau température, non, car on a entre 20 et 23 degrés. Donc, les températures sont stationnaires. Par contre, on aura tout de même un peu plus de nuages. Le soleil est plutôt voilé dès ce matin. Cet après-midi, on va alterner entre quelques éclaircies et nuages. Le temps sera un peu plus couvert niveau Deux-Sèvres. C'est une journée tout de même agréable. Ah. Ce qui ne change pas, c'est qu'on n'a toujours pas de pluie, mais ça, on dirait bien oui pour avoir un petit peu de flotte. Et demain, on garde les mêmes températures, 20-23 degrés au maximum, avec le retour du beau soleil pour demain après-midi.
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9: Et si on donnait tout dès 6h07 là sur ici Poitou, on se réveille en forme, en chantant, en se prenant pour Johnny Hallyday, rien que ça, l'envie d'avoir envie, messieurs, dames.

0: voilà qui met la forme, l'envie de Johnny Hallyday sur ICI Poitou. Est-ce que ça vous dit, est-ce que vous avez l'envie d'une séance d'escalade? Ben bougez pas, c'est dans deux minutes.
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0: À qui on souhaite un bon anniversaire aujourd'hui? Ben vous d'abord, et ensuite, désormais bon anniversaire à l'humoriste Verino, 44 ans, 55 ans pour la mannequin Adriana Carambeu, elle fête ses 58 ans, l'artiste Anastasia, rappelez-vous, tellement années 2000.

0: C'est ça. Et en ce 17 septembre, très très bonne fête au Renault.
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0: 6h12, c'est parti pour la séance de sport. Les bras, les jambes, la tête, l'escalade mobilisent tout à la fois. Florian Lévesque s'est attaqué au mur du complexe Galerie République à Poitiers avec Guillaume Douet, notre ostéopathe, pour découvrir sport aussi passionnant qu'exigeant.
6: Bonjour Guillaume.
7: Bonjour.
6: Autre sport que tu me proposes cette fois-ci pour la rentrée, de l'escalade.
7: Ouais, de l'escalade de bloc. C'est un sport, d'un point de vue ostéo, hyper intéressant. C'est un sport qui va travailler l'ensemble du corps, on va travailler l'ensemble des articulations, l'ensemble des muscles. C'est un sport qui va demander vraiment un gainage assez important. Donc très très intéressant pour tous les maux de dos, pour tous les problèmes justement de sédentarité, parce que l'ensemble du corps va travailler. C'est-à-dire que même quand on va être accroché au mur, quand on va faire juste un petit déplacement d'un bras, d'une jambe, peu importe, on va être obligé de le faire en étant gainé. Donc l'ensemble des abdos, l'ensemble du dos est soutenu. Gros avantage d'être en intérieur en plus, c'est que c'est un sport qu'on pratique tout au long de l'année dans des conditions assez confortables. Et pour nous en parler, du coup, on est avec Basile, le responsable bloc et escalade de chez Galerie. Bonjour Basile.
8: Bonjour. Bonjour. Oui, effectivement, l'escalade, on est sur un sport qui est hyper ludique, surtout pour un public qui ne connaît pas l'escalade, qui vient découvrir. On est sur un sport qui s'adresse à tout le monde, tous les âges, toutes les tailles, toutes les corpulences. On a des blocs qui vont être à la fois physiques, on a des pans de mur qui sont en dévers complet, on a des blocs qui vont être vraiment ce qu'on appelle en dalle, où ça, tout va se jouer dans l'équilibre, donc vraiment sur les pieds et pas sur les bras. On est dans des salles où il y a des grosses prises de toutes les couleurs, même pour les enfants, c'est hyper attractif. Donc ça fait plein de bonnes raisons de venir essayer l'escalade.
6: J'en ai jamais fait, est-ce que je vais pouvoir réussir à m'y mettre ?
8: Bien sûr, je lance le pari, on peut essayer ça juste après si tu veux. Les premières difficultés, c'est les blocs avec les cœurs jaunes tout en bas, qui indiquent les positions de départ et la difficulté du bloc. On en a en tout 16 dans la salle, donc je peux te faire essayer ça. On en a dans toutes les typologies de murs, de mouvements, donc je peux t'en faire essayer, c'est sûr que t'en passeras.
6: Guillaume, toi tu montes quoi ?
7: Je peux pas dire parce que là, depuis les vacances, j'ai un peu régressé, mais...
6: Allez,
7: non, c'était pas si mal. J'étais dans le rouge et je suis redescendu dans le bleu là. C'est pas...
8: On était quand même sur un bon rouge. Hein. Du coup, tu vas pouvoir commencer deux mains en haut, deux pieds en bas. Le but du jeu, c'est de suivre ta couleur de prise jusqu'au bout et de mettre les deux mains sur la dernière prise de ta couleur. Okay. Et là, c'est bon, j'ai validé. Et pour redescendre, j'utilise toutes les prises que j'ai à ma disposition.
6: Je peux pas me laisser tomber.
8: Le mieux, c'est de redescendre. Si t'as pas le choix, effectivement, il y a les tapis pour amortir, mais le mieux, c'est de redescendre pour préserver son corps.
7: Deux prises, ouais. Les deux pieds en bas.
9: Les deux mains en haut.
7: Ouais. Et voilà, il valide. Un, deux et trois. Ouais, c'est
8: bon. T'as réussi ton premier jeu.
7: Ça va ?
6: Oui, mais là, ça va.
7: Eh ben oui, mais c'est comme ça, mais ça débute par ça.
8: On peut essayer ça. Donc là, on arrive sur quelque chose de légèrement plus déversant. Ça va être plus physique. En revanche, les prises seront vraiment adaptées pour ta taille, si tu veux, ta morphologie.
6: Pas sûr de l'avoir celui-là.
7: Mais si. Je te montre.
8: Là c'est tout.
6: Vas-y.
7: Par contre ton pied gauche, si tu te mets comme ça, tu vas être. Mets-toi dans le sens de la prise. T'as des trop grandes mains. Allez, allez.
8: Oui.
7: Mets ton pied droit, voilà. Va chercher au-dessus. Tiens, 3 secondes. C'est bon.
0: Bravo, bravo les gars. Force des doigts, souplesse des hanches. Ouais, il faut lecture du mur. L'escalade est un sport de réflexion autant que de physique. Demain, Florian et Guillaume se mettront à la course à pied.
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0: Dans un instant, les gens d'ici, la rencontre des Poitevins, des Poitevines avec Sonia Brunet. J'ai senti Clément Tricot que ça vous a donné envie de tester l'escalade.
10: Ah, j'en ai fait un petit peu, c'est super, hein, c'est un excellent sport. Ouais.
0: Et vous en faites plus ?
10: Pas du tout, j'ai pas le temps.
0: Mais comment ça ?
10: Non. J'encourage tout le monde à se mettre à l'escalade, c'est très bien.
0: Vous avez les doigts hyper forts du coup.
10: Bah, plus non du tout.
0: Allez vous entraîner les doigts de suite. Désormais, il tape sur le clavier,
10: voilà,
0: pour préparer les informations.
10: À une vitesse exceptionnelle.
0: À une vitesse incroyable. Les infos, c'est dès 6h30.

0: fait pour votre chemin, salle de bain, cuisine pour prendre le petit-déj, Thelma Houston sur Ici Poitou. Très bon réveil, il est 6h20. La rencontre des Poitevins, c'est tous les matins à 7h06. Quand une affaire familiale passe de la grand-mère à ses petits-fils, Sonia Brunet est là pour notre rendez-vous. Les gens d'ici, nous allons à Vouillé dans la Vienne.
1: Bonjour, je suis Yvan Blondin, le repreneur du Cheval Blanc à Vouillé avec mon frère Simon.
2: C'est Simone qui avait créé l'établissement, votre grand-mère, en quelle année ?
1: C'est ça, notre grand-mère Simone qui a créé la maison en 1958. Une femme passionnée par la cuisine, par son métier, acharnée de travail et une femme généreuse également. Alors c'est pas spécialement avec elle qu'on a appris à faire la cuisine, mais c'est avec elle qu'on a appris à aimer la bonne cuisine et les bons produits.
2: Vous avez repris l'affaire il y a environ 2 ans ?
1: C'est ça, 2 ans et demi à peu près. Mon frère est cuisinier depuis toujours, fait son apprentissage au Cheval Blanc. Il est parti ensuite à Noirmoutier chez Alexandre Couillon, travailler pendant pratiquement une petite dizaine d'années.
2: Qu'est-ce qui fait que vous êtes revenu au pays, chez Mémé ?
1: L'opportunité qui s'est présentée, voilà, de reprendre la barre, de remettre l'établissement bien sur les rails, lui redonner sa grandeur qu'il avait pu connaître il y a une quinzaine d'années. C'est ça, on a avoué, mais on est né ici, on a grandi ici et on est attaché à notre village, au terroir. C'est un terroir qui est assez pauvre en gastronomie, mais on se rend compte qu'il y a plein de produits. Il y a plein de producteurs, il y a plein de bons produits, et voilà, on est là pour essayer de faire notre mieux, pour mettre en valeur tout ça.
2: Quand vous vous installez ici à Vouillé, comment vous êtes accueillis, les petits jeunes ?
1: Ah, ça, c'est un sujet un peu sensible. C'est vrai qu'on n'a pas été forcément très bien accueillis dès le départ. Quand on change les habitudes des gens, c'est toujours un peu compliqué. Après 2 ans et demi, c'est bon, on commence à avoir fait notre clientèle et les gens respectent et apprécient notre travail.
2: Vous avez à la fois une table côté brasserie et puis une table plutôt gastronomie.
1: On source au maximum autour du restaurant. Du coup, restaurant gastronomique, une cuisine un peu plus élaborée comme on a appris à le faire dans les différents établissements où on a travaillé. Côté brasserie, là, c'est un peu un hommage à notre grand-mère, justement, une cuisine plutôt traditionnel, ancré dans le territoire. Vous allez retrouver les rognons, par exemple, la terrine. Et au restaurant, on va travailler des produits un peu plus nobles, comme le riz de veau. Là, en ce moment, on le travaille avec des artichauts. On travaille la truite de Cerzay également, qui nous vient des Deux-Sèvres, en fine lame, avec des agrumes, la cuisine fraîche en ce moment. Nous, on a la chance quand même d'avoir des salariés qui sont là depuis longtemps, qui sont fidèles à la maison.
2: J'ai une demande à formuler. Elle concerne le panneau que l'on voit là-haut sur la nationale qui traverse de Poitiers jusqu'à Parthenay-Vouillé. Le panneau est un peu défraîchi.
1: On n'a pas pu faire tout ce qu'on voulait dès le début par manque de moyens. Mais oui, c'est quelque chose qu'on va faire. Et d'ailleurs, c'est véridique, j'étais au téléphone ce matin avec un imprimeur qui potentiellement va pouvoir nous imprimer des nouveaux panneaux.
0: Donc le panneau du Cheval Blanc à Vouillé dans la Vienne retrouvera bientôt ses couleurs. Celle d'Yvan et Simon Blondin, vous les retrouvez dans les gens d'ici sur ici.fr. Deux dates complètes pour le grand Florent Pagny qui sera à l'Arena Futuroscope le mois prochain. Il interprétera le

0: Je suis concernée comme tout le monde, dit Florent Pagny. Il en parle lors de son concert, le fait d'être accroché à son téléphone. C'était le braquage des sentiments. On le découvrira à l'Arena Futuroscope en octobre.
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0: C'est l'heure de l'horoscope. Les Sagittaires nous donnent de l'espoir, Catherine Viguier.
8: Oui, certains signes en manquent aujourd'hui.
9: Bélier, vous respirez. La lune vous invite au voyage intellectuel ou en prenant le large.
8: Taureau, un conflit prend fin et c'est en partie grâce à vous.
9: Gémeaux, ce jour vous expose à votre vie relationnelle et vous allez faire face.
8: Cancer, économisez vos forces, vous aurez du travail certes, mais votre santé prime.
9: Lion, vous allez aimer ce jour, demain aussi. On vous félicite, on vous gratifie.
8: Vierge, si vous avez une baisse de morale, n'oubliez pas tous les efforts remportés.
9: Balance, au fil des heures, vous êtes d'humeur joyeuse, vous serez très convaincant.
8: Scorpion, avant de vous décider à agir financièrement, réfléchissez bien.
9: Sagittaire, aujourd'hui c'est une journée lumineuse, vous allez briller.
8: Capricorne, dans l'ombre, c'est là que tout se passe, vous allez reprendre des forces.
9: Verseau, ah, vous serez heureux, parce que l'on vous aide, on croit en vous et on vous le dit.
8: Poisson, ne vous mettez pas la pression, même si votre quotidien est bien chargé.
9: Et pour nous tous, au détour d'une rue, tout devient possible.
0: Merci beaucoup Catherine.
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0: Bonjour, bonjour, toute l'équipe d'Ici Poitou est là pour vous réveiller. Le café, présent. Jacobino à la technique, présent. Sandrine, au standard d'Ici Poitou pour vous gâter encore. C'est la grande sélection cette semaine pour filer direction le zooparc de Beauval. Elle est présente, Sandrine, et lui est présent pour vos informations. Bonjour Clément Tricot.
11: Bonjour Aurélie, bonjour à toutes et à tous. C'est vrai qu'il est là le café. Hein.
0: Il est là, ah oui, il est là et il fait du bien ce matin. Qu'est-ce qu'on ferait, c'est notre petit café du matin? Est-ce que vous faites partie de l'équipe ou faut vraiment pas vous parler tant que vous n'avez pas bu le premier café?
11: Non, bah surtout que je croise personne, moi, jusqu'à ce que j'arrive ici, donc j'ai le temps de prendre mon café tout seul. Hein.
0: Et c'est vrai que quand j'arrive, vous les avez déjà pris parce que vous me parlez. Ou alors, c'est que voilà, tout simplement, vous êtes de bonne humeur. De bonne humeur jusqu'à 9h, messieurs, dames, avec le plein de rencontres encore hein, dans nos deux départements, les cadeaux, le plein de sorties, bref, un programme bien complet qui commence avec l'actu locale. Il est 6h30.
11: Et dans l'info d'ici, des cyclistes qui font la promotion de l'économie sociale et solidaire. 20 coureurs, dont un navigateur et deux champions paralympiques de cyclisme et de taekwondo ont relié La Rochelle à Niort hier à l'appel de l'association Écomère. Un coup de projecteur sur les financements solidaires. Dans le journal de 7h, Poitiers, ville étudiante, par choix ou par contrainte financière, nous avons rencontré des jeunes qui étudient sur le campus. Ils ont parfois décidé de s'installer chez nous pour fuir les loyers et le coût de la vie dans les grandes villes comme Paris ou Bordeaux, mais ils s'y plaisent finalement. Le stress des salariés de l'AFPA dans le Poitou, près de 900 des 5700 employés de l'Agence nationale pour la formation des adultes, eh bien, vont peut-être perdre leur emploi. Aucune antenne fermée chez nous, mais aucune garantie claire pour l'avenir des 200 salariés dans le Poitou. Et puis à Niort, un détenu évadé de l'hôpital. Une fuite exceptionnelle alors qu'il venait rencontrer un psychiatre. Il s'est échappé d'une chambre pourtant sécurisée en sautant du premier étage. On fait le point dans le prochain journal. Mais d'abord, l'actu en France et dans le monde en 90 secondes avec vous, Valentine Lottès.
12: Toute la nuit, les pêcheurs ont maintenu la pression à Port-Nouvel dans l'Aude où le dépôt de carburant comme le port de commerce sont toujours bloqués. Malgré le prolongement des aides sur le carburant annoncé hier soir, 15 centimes d'euros par litre pour les agriculteurs, 20 centimes pour le BTP, 35 pour les pêcheurs. La viande, les produits laitiers et ceux à base de plastique, plus chers aussi l'an prochain. Préparez-vous à une forte hausse, prévient le patron des supermarchés U dès le 1er mars, la fin des négociations entre supermarchés et fournisseurs. Deux pompiers brûlés au visage, aux mains et aux cuisses dans un nouvel incendie dans les Landes. Le feu parti d'une centrale photovoltaïque est fixé depuis hier soir, mais 190 hectares ont été parcourus par les flammes à une vitesse extraordinaire, selon le maire de La Bouère. Le danger de se soigner seul, 4 médicaments sur 10 en vente libre sont problématiques, voire carrément dangereux, selon 60 millions de consommateurs. Dans sa nouvelle enquête, le magazine pointe par exemple les sprays anesthésiants pour la gorge. Ils entraînent dans certains cas des troubles de la déglutition. Les fautes d'orthographe coûteront cher aux élèves. Les candidats au bac et au brevet cette année sont prévenus. Jusqu'à 2 points de moins par copie, quelle que soit la matière. Et donc en maths et en physique aussi, par exemple, quand la maîtrise de la langue française est trop mauvaise. Avec son architecture inspirée d'un paquebot, le monument préféré des Français cette année, c'est la piscine Art déco de Bruay-la-Buissière dans le Pas-de-Calais.
11: Merci Valentine, on vous retrouve d'ici une heure. La Rochelle, Niort en pédalant. 20 coureurs ont participé hier au défi collectif À mon tour d'agir, lancé par l'association Écomer, une association qui agit pour la protection des océans. Un tracé de 90 km parrainé par le Crédit Coopératif, spécialisé dans l'accompagnement de structures d'économie sociale et solidaire. L'objectif, c'est de mettre un coup de projecteur sur l'importance de la finance solidaire. Éric Le Billon a assisté à rencontrer les acteurs du projet au siège de l'association sur l'un des quais du bassin des Chalutiers à La Rochelle.
13: La finance solidaire n'est pas connue des Français.
14: Que faire de son argent, de son épargne, comment l'utiliser intelligemment? Le fondateur de l'association Écomer, David Beaulieu, est convaincu qu'il faut changer de modèle.
15: L'argent nous montre à quel point on est égoïste, on le saurait sans l'argent, mais finalement là, avec la finance solidaire, on flèche vraiment sa finance dans une direction précise et qui doit faire preuve de solidarité.
14: Solidarité, un mot qui prend tout son sens pour Zakia Kudadadi, championne hors norme de taekwondo. Née avec un bras atrophié, elle a représenté l'Afghanistan au JO de Tokyo avant d'arriver en France en 2022 en tant que réfugiée et de décrocher une médaille paralympique à Paris.
16: Je suis vraiment arrivée avec une valise seule en France, mais dès le début j'ai retrouvé un bon sponsor, le Banque Coopératif. C'est une grande chance pour moi et là j'ai encore un contrat avec eux jusqu'à 2028 pour toucher une belle médaille d'or pour la France, pour eux, pour moi, pour tout le monde.
14: Avant de relever le défi en pédalant, Jean-Michel Perroulet a prêché la bonne parole. Le directeur du centre d'affaires du Crédit Coopératif à La Rochelle parle d'acte citoyen lorsqu'on s'engage dans la finance solidaire, un acte aussi utile qu'un bulletin de vote.
17: On n'est pas habitué, comme nos voisins anglo-saxons, à se dire que notre épargne, elle va servir à financer des projets. Nous, on est plutôt une culture paysanne d'avoir des produits qui sont garantis, qui ont un taux d'intérêt peut-être un peu bas, mais on sait où on va, mais on ne se pose pas la question de à quoi ça sert en fait.
14: Sébastien Bichon connaît parfaitement les vertus de la finance solidaire. Amputé d'une jambe à l'âge de 4 ans, le cycliste de Coulon dans le Marais Poitevin a remporté la médaille de bronze paralympique en 2000 à Sydney.
18: Effectivement, dans le sport de haut niveau, il peut y avoir beaucoup d'argent sur les sports médiatisés, chez les valides. En handisport, dans le para, c'est encore plus criant parce qu'il y a seulement quelques disciplines qui sont vraiment mises en valeur et il y a tous ceux qui sont à côté qui sont en train de chercher tout le temps des financements. J'en connais plusieurs qui préparent les Jeux de Los Angeles 2028. Et oui, le nerf de la guerre, c'est les finances. Il y a tout un univers qu'il faut pour être vraiment performant aujourd'hui et si on n'a pas les finances, ça ne marche pas.
19: Avec mon argent, je dirige les choses. Notre argent doit nous amener à être plus militants.
11: Les coureurs ont terminé leur parcours sur le site de la forêt de la Vallée Guyot à Niort, un projet porté par un financement participatif justement. 1000 euros de dons ont été remis à 3 structures locales de l'économie sociale et solidaire. Aujourd'hui, la météo, Aurélie, c'est un peu plus de grisaille qu'hier, mais globalement la même chose.
0: Oui, exactement. Niveau température, vous aurez entre 20 et 23 degrés. 23 degrés du côté de Chauvigny, de Lussac-les-Châteaux, d'Angle-sur-Langlin ou chez vous à La Roche-Posay. Chez vous à Jancé, à Mel, à Saint-Mexant-l'École, à Poitiers, à Niort, vous aurez 22 degrés. À Thouars, 21 degrés. Là, ce matin, on supporte le petit pull, hein, on supporte la petite laine. Vous avez 22 degrés, c'est pour cet après-midi, vous avez 9 degrés.
11: Chauffeur.
0: À sinon ça chauffe. 9 degrés du côté de Sillard, 9 degrés à Lussac-les-Châteaux, 9 degrés du côté de Poitiers ou encore 10 degrés à Avignoux. Donc cet après-midi entre 20 et 23 avec un soleil voilé ce matin dans la Vienne et les Deux-Sèvres. Ce sera partiellement nuageux aussi cet après-midi. On va alterner entre belles éclaircies et un petit peu plus de nuages. La fin de journée s'annonce bien couverte, bien nuageuse pour tout le monde. Demain, beau soleil avec 23 degrés au maximum.
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0: 6h36. Vous rêvez de quel autre monde, vous ? Est-ce que la Terre serait ronde et la Lune serait blonde ? Le même autre monde que le groupe Téléphone ? On écoute ce groupe dont on ne se lasse pas. On est d'accord pour un réveil plutôt en forme.

0: Merci Téléphone pour ce répertoire. Un autre monde à 6h40.
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0: Avis aux gourmands, le Chauray Food Truck Festival, c'est à partir de demain. On va vous présenter ce rendez-vous dès 6h50 dans les 3+. Les 3+, c'est les bons plans, les infos, les idées de sortie dans la Vienne et dans les Deux-Sèvres. Go, entraînement, le sport Clément Tricot, c'est notre coach chaque matin. Aujourd'hui, allez, place aux 2 minutes chrono. On fait le portrait d'une jeune athlète.
3: Oui, d'une jeune athlète de paratir. Mathilde Pelletier, elle a 23 ans. Elle souffre depuis toujours de la maladie de Charcot. Ce qui entraîne une diminution de la force musculaire. Elle, ça fait 4 ans qu'elle s'est mise à la carabine au club sportif de Torigny en Deux-Sèvres. Progression fulgurante de la championne. Elle revient des mondiaux de paratir en Corée du Sud avec le collectif Espoir de l'équipe de France. Et en plus de ça, elle s'en est très bien sortie. On écoute son entraîneur Poitevin, Vincent Chollet.
4: C'est un petit peu un accomplissement de tous les efforts qu'elle a fournis depuis qu'elle a commencé à tirer. Elle participe à 2 disciplines, 10 mètres, donc c'est une carabine à air comprimé avec du plomb de 4,5 mm, où là elle termine 36e, ils étaient une 60aine de tireurs. Et au 50 mètres, parce qu'elle disait donc qu'il y a une deuxième discipline qui est le 50 mètres, donc c'est une balle 22 l'orif. Et là, c'est un petit peu plus mitigé, parce qu'elle est 31e avec un score de 610 et elle n'est pas tout à fait dans ses scores habituels. J'ai cru comprendre qu'il y avait énormément beaucoup de vent, comme le 50 mètres se fait à l'extérieur. Mais pour moi, je pense qu'elle a quand même fait un très très bon championnat du monde. Elle n'était pas contente, bien entendu, mais Mathilde est quelqu'un qui n'est jamais contente. Elle en veut toujours plus, ouais. Elle en veut toujours plus, donc c'est ce que j'ai dit, hein, c'est que là, c'est ta première Tour du Monde. Il y a 2 ans, on était loin d'imaginer que tu serais en équipe de France. Donc, ça a été très, très vite. Et c'est ce que je lui ai dit, hein, c'est qu'elle est en train d'acquérir de l'expérience et elle est en train d'apprendre, tout simplement.
3: Vincent Chollet, donc l'entraîneur de Mathilde Pelletier. En football, hier soirée, mitigé pour les clubs français engagés en Europa League. Lyon démarre quand même bien avec une victoire contre Anderlecht, 2-1. Beau début de match, mais grosse frayeur en seconde période. Les Rennais, eux, se sont cassés les dents contre les Autrichiens de Sturm Graz, score 0-0. Ce soir, Marseille se déplace sur la pelouse du Beşiktaş et la Juventus de Turin en Italie reçoit les Néerlandais de Nîmes. En cyclisme féminin, nouveau podium pour la FDJ Suez au Grand Prix de Wallonie. Célia Géry est arrivée 3e, Lauren Dixon 10e. Et puis enfin, première défaite pour les Bleus à l'Euro de volley, battue en 5-7 par la Roumanie. La France reste quand même première de son groupe. Prochain match, les 8e de finale, dimanche contre le Portugal.
0: 6h43, comment bien choisir et installer la chatière de son chat? Vous savez, cette petite trappe dans la porte qui mène à la liberté de votre chat. On va la décortiquer dans une minute avec Pierre Fabin.
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2: Notons les conseils de notre vétérinaire Pierre Fabin comme chaque matin. Parlons de la chatière, le symbole de l'indépendance pour le chat et un confort pour nous, mais ça peut vite devenir un casse-tête. Alors Pierre, comment on installe une chatière et comment on choisit le bon modèle surtout ?
3: Alors, oubliez tout de suite la vieille chatière basique avec un simple battant en plastique. C'est une porte ouverte à tous les chats errants du quartier. Si un matou bagarreur entre chez vous pour voler la gamelle ou uriner sur le canapé, votre propre chat sera traumatisé et vous, vous serez pas très content. Le seul modèle valable aujourd'hui, c'est la chatière électronique à lecteur de puce. Elle fonctionne comme un badge d'accès sécurisé. Elle lit la puce d'identification de votre chat. La porte ne se déverrouille que pour lui. C'est un investissement un peu plus coûteux, autour d'une centaine d'euros. Mais c'est la garantie absolue de ne pas retrouver des ratons laveurs ou des matous du voisinage dans votre cuisine en pleine nuit. C'est la sécurité totale.
2: Tant qu'à faire, ce serait mieux. Ça y est, on a le modèle acheté, il est à la maison, on passe à l'installation. Comment on perce, comment on le place, comment on place ça au bon endroit pour être sûr qu'il accepte de s'en servir un jour ?
3: Alors on voit souvent ça comme une vraie galère, car il faut percer une porte, un mur ou même une baie vitrée. Mais il existe des installateurs professionnels pour ça. La facture sera un peu plus salée, mais c'est un investissement indispensable. Ça ne sert à rien de s'équiper si la chatière ne donne pas au bon endroit. C'est l'environnement extérieur, mais aussi intérieur qui compte. Si la sortie débouche sur un trottoir bruyant ou devant la machine à laver qui fait du bruit, votre chat refusera clairement de l'utiliser. Mieux vaut payer pour percer le bon mur que de le faire soi-même sur la mauvaise porte. Et côté hauteur, placez-la simplement à une dizaine de centimètres du sol, au niveau de son ventre.
2: Alors justement, les premiers jours, beaucoup de chats restent bloqués devant sans oser pousser le battant. Comment on peut l'entraîner à passer sans le braquer ?
3: Alors, il ne faut jamais le pousser de force à travers la trappe. Vous allez juste créer un traumatisme et il n'y retournera plus jamais. La clé, c'est la décomposition de l'exercice. Le premier jour, vous bloquez le clapet en position grande ouverte avec du gros scotch. Le trou doit être complètement libre. Vous vous placez de l'autre côté et vous l'appelez avec sa friandise préférée ou de la pâtée. Il va passer dans le trou sans aucune crainte. Au bout de quelques jours, vous enlevez le scotch en laissant le bâton tomber. Mais vous coincez quand même une petite passe à linge pour l'entrouvrir légèrement. Et là encore, on utilise des friandises pour l'appeler la première fois. Il va comprendre qu'il faut juste un petit coup de museau pour l'ouvrir. Et une fois qu'il aura compris ce mouvement, vous retirez la pince.
2: C'est bien noté. Demain, on pensera à nos hamsters. Aménager la cage idéale et stimulante pour un hamster. À demain, Pierre Fabin, 6h47. Dans un instant, les bons plans, les idées de sortie avec Dorian Barré. Pour le moment, écoutons Suzanne Vega qui nous chante la triste histoire de ce jeune Lucas.

0: Luca de Suzanne Vega, 6h50. J'espère que le réveil ne pique pas trop, la bon petit déj. Si vous êtes en train de prendre vos forces, c'est parti pour les 3 plus du jour.
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0: Les 3 plus avec Dorian Barré, comme chaque matin, un bon plan, une info, une idée de sortie. Bonjour Dorian.
2: Mais bonjour Aurélie, bonjour tout le monde.
0: On commence par le bon plan ?
2: Eh oui, octobre rose arrive, hein. Vous le savez, ce sera au mois d'octobre, forcément comme chaque année. Ce mois dédié à la prévention du dépistage contre le cancer du sein. Et à Poitiers, vous pouvez soutenir l'action en participant à l'opération On Pose pour le Rose, qui fête cette année ses 10 ans. Le but, c'est de venir faire une séance photo solidaire. Vous payez simplement 35€ votre séance ou 45€. Si vous voulez vous faire maquiller en plus. Et puis vous venez faire de belles photos souvenirs seul, en famille ou entre amis, et l'intégralité des fonds récoltés seront reversés à la recherche contre le cancer du sein. Les femmes comme les hommes sont invités à participer. Le shooting est prévu le samedi 10 octobre au gîte Les Clés de l'Espoir à Niolles-l'Espoir. Une séance photo toutes les 20 minutes. Réservation dès maintenant www.onposepourlerose.fr. Attention, si vous circulez dans le secteur de Celles-sur-Belle dans les Deux-Sèvres, le département a débuté cette semaine des travaux de rénovation de chaussée sur la RD 108. C'est depuis le carrefour de la route de Vitré jusqu'à la route d'accès à la déchetterie. Pendant toute la durée des travaux, la circulation est donc interdite, mais rassurez-vous, des itinéraires de déviation sont mis en place dans les deux sens de circulation jusqu'à ce soir au plus tard. Alors prudence sur votre trajet. 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
0: Merci pour ces idées de sortie et ces bons plans. Parlons d'ailleurs idées de sortie, parlons patrimoine ce matin jusqu'à 9h.
2: Et oui, parce que ce week-end, ce seront les 43e journées européennes du patrimoine. Alors vous allez pouvoir les vivre partout en France, dans le Poitou également. C'est pour ça qu'on vous pose cette question ce matin. À quel patrimoine êtes-vous attaché ? Vous répondez sur la page Facebook ici Poitou, également sur notre WhatsApp, avec un message écrit ou un message vocal au 05 49 60 20 20. Ça peut être du patrimoine de la Vienne et des Deux-Sèvres, mais aussi du patrimoine partout en France ou même dans le monde. Pourquoi pas? On attend vos bons plans et les patrimoines auxquels vous êtes attachés.
0: Si vous voulez des idées pour ces journées du patrimoine là dans la Vienne, dans les Deux-Sèvres ce week-end, vous avez le site journeesdupatrimoine.culture.gouv.fr. Alors là, vous n'allez pas vous ennuyer. Je peux vous dire qu'en un clic, vous avez des dizaines et des dizaines d'idées de sortie. Allez, 6h54, vous connaissez Julien Clerc?
3: Oui.
0: Vous l'aimez bien? Ah, notez la date alors.
2: Lui septembre aussi fait partie 2027. Du patrimoine.
0: Patrimoine de la chanson française, c'est vrai.

0: Ah oui, c'est vrai, ça, quelle drôle d'idée. Merci Julien Clerc. On se retrouve à l'Arena Futuroscope en septembre 2027. Dans un instant, l'humour en tube. Comment se déplacer pendant la journée mondiale sans voiture qui est la semaine prochaine? Eh bien, les humoristes vont nous en parler dans un instant. On va écouter les sketchs, par exemple, de Maxime Gasteuil.
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0: 6h58, la journée mondiale sans voiture, c'est la semaine prochaine. Elle a été instaurée pour que notre dépendance à la voiture nous saute aux yeux. Alors pour nous aider à nous déplacer sans voiture aujourd'hui, Fred Ballard et ses petits rigolos ont répertorié les nouveaux moyens de locomotion. Trottinette, vélo cargo, board électrique.
10: C'est quoi la prochaine étape? Bâton sauteur? Char à voile dans les voies de bus?
11: C'est vrai que l'humain ne manque pas d'imagination pour remplacer la voiture et les taxis volants n'étant pas tout à fait au point, on devrait encore assister à de belles inventions pour remplacer les véhicules à 4 roues. Maxime Gasteuil a déjà un petit faible pour un certain type de pilote.
10: C'est celui qui se déplace en... Vous voyez ça, le monocycle? La roue, là, électrique. Mais lui, j'ai envie de lui crier dessus, dire « Oh, t'as 42 ans, tu te réveilles! Il manque un truc, là, un guidon, un cadre, une autre roue !» Ces mecs-là, ils le savent. Un quart d'heure après l'achat de cette connerie, c'est terminé généralement. Moi, je suis persuadé que le SAMU les suit dans Paris, c'est sûr.
12: Ouais, Didier. Attends, tu m'as dit qu'il te fallait quoi? Deux poumons, un cœur. Oh putain, laisse-moi 5 minutes, ils s'engagent sur l'autoroute.
11: Ah, c'est vrai que la voiture, ça peut être dangereux, mais pour certains, la journée sans voiture peut s'avérer être la dernière. Donc, calmos sur les véhicules soi-disant innovants et disruptifs. Parfois, un bon vieux vélo, ça fait le taf. Sauf pour Warren Nishon, qui lui trouve quand même quelques inconvénients.
13: Parce qu'en fait, le vélo, c'est le seul moyen de transport que tu dois attacher, mais en plus, attacher chaque élément individuellement. C'est parce qu'ils vont essayer de prendre le vélo, s'ils n'arrivent pas, ils vont prendre une partie du vélo, normal. T'as jamais vu quelqu'un essayer de voler une voiture, il n'arrive pas, il prend le capot, non? C'est soit tu prends tout, soit tu prends rien, c'est ça la règle.
11: Voilà, donc moralité, la journée sans voiture, c'est rigolo, mais le vélo sans selle, ça l'est nettement moins. Quant à la monoroue sans guidon et sans selle, ça fait marrer les dites poules, c'est toujours ça de prix.
0: Il vaut mieux être équipé. Merci Fred Ballard.
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0: Oh, vous, le réveil vient de sonner. Il est 7h.
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0: Place à l'actu avec vous, Clément Tricot.
15: Les salariés de l'AFPA dans le Poitou vivent désormais avec une épée de Damoclès. L'Agence nationale pour la formation des adultes lance en effet un grand plan social. Suppression de 900 postes dans le pays, fermeture de 30 centres. Alors aucun chez nous, mais l'avenir est flou pour les 200 salariés poitevins. Véronique Jouffrion est représentante syndicale régionale Nouvelle-Aquitaine de la CGT.
16: Il y aura des suppressions de postes dans les autres centres, bien évidemment. L'annonce sera faite que quand les CSE auront été consultés en info-consultation et que ça sera commencé à être mis en marche. Donc, on pense que les salariés commenceront à être informés, oui, dans les mois qui vont venir. Le PSE se mettrait en marche aux environs de mars 2027, parce qu'il faut le temps que les accords de méthode soient signés, que ça passe à la DRIT, c'est-à-dire à l'inspection du travail, soit validé, et après, ça se mettrait en marche. Donc, au plus tôt, ça serait mars 2027, et c'est prévu pour courir jusqu'en dernier trimestre 2029. il y aura beaucoup de suppressions de postes dans tous les centres de la Nouvelle-Aquitaine. Hein.
15: L'AFPA qui, on le rappelle, des antennes au Vigan, Châtellerault, au Futuroscope ou encore à Niort. Les aides au carburant prolongées jusqu'au 31 décembre pour les professionnels, annonce du gouvernement hier. Dans le BTP, soutien à hauteur de 20 centimes du litre de gasoil non routier, 15 centimes pour les agriculteurs. Un complément aux aides d'urgence agricole suite à l'été 2026 pour les exploitants. Dans la prochaine info d'ici, nous entendrons la préfète des Deux-Sèvres, Valérie Michel-Moreau. Elle revient sur la mise en œuvre justement en Deux-Sèvres du plan climat adaptation sécheresse et incendie voulu par Annie Genevard, la ministre de l'Agriculture. Des pompiers des Deux-Sèvres sont partis prêter main forte dans les Landes. 13 hommes et 3 engins sont arrivés sur place pour combattre un feu parti hier d'un parc photovoltaïque. 190 hectares ont brûlé, sont partis en fumée très rapidement. L'incendie est depuis fixé.
0: Enquête ouverte à Niort après l'évasion d'un détenu de la maison d'arrêt.
15: Et l'homme a en effet profité d'une visite à l'hôpital où il devait rencontrer un psychiatre pour s'échapper par la fenêtre de sa chambre. C'était lundi. Il a brisé donc la vitre et a sauté du premier étage en tombant sur son matelas. Il doit purger une peine de 18 mois. Il est dorénavant visé par un mandat de recherche. Les syndicats de psychiatres hospitaliers et des structures publiques appellent à la grève aujourd'hui pour dénoncer la crise profonde du secteur. 30% des postes de psychiatres hospitaliers et 15% des postes d'internes en psychiatrie ne sont pas pourvus, nous disent les syndicats. Ils ajoutent qu'il manque 10 000 lits d'hospitalisation en France. 1,6 million de Françaises vont recevoir un courrier sur leur santé et leur pilule contraceptive dans les jours à venir. Celles contenant du désogestrel sont susceptibles de provoquer des tumeurs du cerveau bénignes dans la majorité des cas. Si vous recevez cette lettre et qu'elle vous inquiète, parlez-en à votre médecin. Les professionnels de santé appellent à ne pas paniquer, Alexis Arad.
17: C'est vrai que le chiffre communiqué de risque de cancer multiplié par 5 est impressionnant, mais la docteure Alice Whittaker, gynécologue et chef du centre de santé sexuelle du CHU de Poitiers, met en perspective.
18: C'est un extrêmement petit chiffre. Et ça, c'est plutôt une statistique extrêmement rassurante. Le pilule, ça apporte beaucoup de bénéfices pour les femmes, premièrement en contraception, ça protège contre plusieurs cancers et ça soulage pour plusieurs maladies gynécologiques. Donc, on ne veut pas du tout que les femmes s'arrêtent cette molécule bénéfique.
17: Pour autant, ce n'est pas anecdotique, il faut rester vigilant quant aux symptômes.
18: C'est de faire attention, on ne veut pas mettre la tête dans le sable. Oui, il y a quand même un risque extrêmement faible, mais certainement si jamais les femmes, ils ont les maux à tête, les troubles de mémoire, troubles d'équilibre, les troubles visuels, bien sûr, ils consultent pour ça.
17: Mais surtout, désormais, il ne faut pas se précipiter, explique la gynécologue.
18: Si jamais on a ces symptômes et on a pris cette molécule, le médecin peut faire une IRM cérébrale afin d'écarter cette méningiome. Mais il faut savoir aussi qu'après un an, donc si on a arrêté le pilule plus qu'un an, le risque revient à la norme.
17: La médecin rappelle qu'il est toujours possible de demander à changer de traitement.
15: Et cette tumeur qui touche une femme sur 17 000 après 5 ans d'exposition au désogestrel, on vous a mis toutes les précisions sur ici.fr. Attention aussi au danger des médicaments sans ordonnance. 40% sont jugés problématiques, voire dangereux. Selon une récente étude et une enquête de 60 millions de consommateurs, des traitements contre le rhume ou l'acné à base d'huiles essentielles sont considérés comme allergisants. D'autres peuvent provoquer des troubles du sommeil.
0: Clément, des étudiants font le choix de Poitiers, faute de budget.
15: 90 000 habitants à Poitiers, 30 000 étudiants. L'influence de l'université dans la vie de la cité est incontestable. Beaucoup d'étudiants, en plus de ça, s'y plaisent. Ce qu'on sait moins, c'est que certains viennent à reculons, d'abord parce que leurs finances les y obligent, Lucas Nitsch.
19: Au moment des résultats de Parcoursup, le choix est parfois un peu contraint. Naïs, par exemple, étudiante en histoire de l'art, avait été acceptée quasiment partout. Bordeaux, Rennes, Nantes.
20: Et je voulais aller à Bordeaux. Mais en fait, j'ai vu les prix des loyers, le prix de la vie en général, et je me suis dit, si j'avais l'être en centre-ville, ça m'aurait coûté dans les 700 euros, en fait, sur un studio seul.
19: La voilà donc arrivée à Poitiers, où elle paye moitié moins, 380 euros pour un studio en centre-ville.
20: Dès que je dis que je vis à Poitiers, on me dit, Poitiers, mais il y a quoi à faire là-bas? C'était un peu du dépit, quand même, de base. Mais Poitiers, super. Aucun regret,
19: c'est aussi la vie de Lucie, arrivée de Rennes, elle l'avoue à demi-mot, elle appréhendait un peu Poitiers avant de vivre une bonne surprise.
21: C'est une ville qui bouge quand même plutôt bien, qui reste à taille humaine, donc on s'y perd pas non plus. Personnellement, je connaissais personne avant d'arriver à Poitiers et en fait, je me suis fait des amis très vite.
19: Autre avantage, ici, la fac est aussi à taille humaine, Céline Bergeon enseigne la géographie.
22: On est sur des effectifs petits parfois, donc il y a la proximité aussi avec l'équipe pédagogique. C'est assez rassurant pour les étudiants, c'est aussi rassurant pour nous parce qu'on peut voir aussi les étudiants étudiants qui sont en décrochage plus facilement, qui ont des difficultés et puis ils peuvent passer nous voir dans les bureaux sans problème.
19: Et c'est sans compter, dit-elle, tous les événements d'accueil des étudiants qui souvent trouvent très vite leur marque et s'attachent à la ville.
15: Un reportage de Lucas Nitsch. Et puis enfin, la Technopole du Futuroscope est en fête ce midi. Les 2000 étudiants et les 7500 salariés du site de Chasseneuil-du-Poitou sont invités à se rencontrer ce midi au programme marché de producteurs, pique-nique géant au bord de l'eau avec des food trucks mais aussi DJ et jeux cadeaux. Et puis rendez-vous aussi à 7h45 dans la matinale, nous parlons d'un autre anniversaire qui se prépare, les 40 bougies du parc du Futuroscope l'an prochain. La directrice marketing sera avec nous pour présenter le programme des festivités.
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15: Ce matin, Aurélie, avant la météo, vous avez un coup de gueule à passer.
0: Juste en train, avec le sujet concernant les étudiants, où tout le monde leur dit, mais qu'est-ce qu'il va faire à Poitiers ? J'en ai marre, moi, d'entendre de dire les gens que Poitiers, c'est nul. Vous êtes d'accord ?
15: Je suis d'accord, avec Poitiers, c'est très bien.
0: Bah ouais, souvent, on dit, mais qu'est-ce que tu fais à Poitiers ? Mais venez ! Ah, voilà,
15: allez,
0: c'est bon,
15: le coup de gueule est passé, c'est bon. Voilà.
2: Fini de râler, René.
0: Mais non, mais c'est vrai, regardez. Bah, non, mais typiquement, vous n'êtes pas de Poitiers. Comme,
2: non, absolument
0: comme
2: pas.
0: Nous d'ailleurs. Bah, personne vient de Poitiers ici.
15: Maintenant, oui.
0: Et désormais.
2: Mais je suis tombé amoureux de cette ville, mais vraiment. Enfin, moi, c'est pour ça que je m'y suis installé, que j'ai décidé de rester. Voilà. Parce que j'ai aimé.
15: Quel romantique.
2: À la fois la radio et cette équipe, et voilà. Vous, les auditeurs, mais aussi.
0: Allez, aussi Poitvine. Ouais. Voilà.
15: Moi, je venais pour un mois, ça fait des années. Attention.
0: Je venais pour quelques semaines, ça fait 7 ans. Non, mais franchement.
2: On finit toujours par rester.
0: Mais oui, et franchement, il y a pire, je peux vous dire. J'en ai vu d'autres. Bon, la météo, c'est le coup de gueule, peut-être que vous en fichez, c'est ça ? Allez, la météo. Ouais, on a de belles éclaircies. Alors, soleil voilé plutôt ce matin, c'est partiellement nuageux. Les éclaircies seront là, mais les nuages ne sont pas bien loin aujourd'hui. Et cet après-midi, on va alterner aussi entre belles éclaircies et un petit peu plus de nuages. Fin de journée, par contre, plutôt couverte, hein, bien nuageuse pour tout le monde, avec des températures comprises entre 20 et 23 degrés. À Chauvigny, à Lussac-les-Châteaux, à Montmorillon, 23 degrés. À Poitiers, à Niort, à Saint-Mexant-l'École, à Mel, 22 degrés. À Thouars, 21.
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0: Prochain concert vendredi soir pour Céline Dion, un concert avec 29 chansons. Cette chanson, eh bien, elle ne l'interprète pas sur la scène parisienne. Alors on l'écoute ce matin, Parler à mon père.

0: Et on pense à tous nos papas, parler à mon père de Céline Dion et on pense à tous les poids de vin qui ont déjà profité ou qui vont profiter des concerts parisiens de cette belle artiste.
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0: Sacrée initiative à vous présenter le matin. Le Poitou a du talent, je peux vous dire. Pour le rendez-vous, ici ça marche, Dorian. Aujourd'hui, on va transformer l'eau non potable, rien que ça.
4: Oui, avec Filtra Life. Alors, c'est un père et son fils à Valence en Poitou qui ont trouvé l'innovation pour dépolluer l'eau tout simplement avec un filtre qu'ils vendent et qu'ils vous proposent. Ça s'appelle Filtra Life. Alors, comment ça fonctionne? Réponse aux alentours de 7h25 dans Ici ça marche.
0: Dorian, vous décortiquez aussi la question du jour. Aujourd'hui, les questions des journées européennes du patrimoine.
4: Et oui, à quel patrimoine êtes-vous attaché? On vous pose la question parce que ce week-end, ce sont les 43e journées européennes du patrimoine. L'occasion de visiter des lieux culturels gratuitement, évidemment, mais aussi parfois d'aller visiter des lieux dont vous n'avez pas accès habituellement. Oui, des lieux fermés au public en temps normal qui ouvrent pour les journées européennes du patrimoine. Alors, à quel patrimoine vous êtes attaché? Patrimoine Poitevin, oui, mais aussi patrimoine plus général en France. Est-ce que vous avez des lieux un petit peu insolite à nous faire découvrir dans le pays? Vous nous laissez vos messages sur la page Facebook Ici Poitou, sur le WhatsApp également d'Ici Poitou. Et par exemple, là, si je regarde vos messages, on a Catherine qui nous dit tous les patrimoines historiques classés ou pas, l'architecture XXE, et puis Isabelle Soulard, notre historienne du Poitou, qui nous écrit le beau patrimoine de notre département, qu'il soit monumental ou qu'il appartienne au petit patrimoine rural, qu'il soit médiéval ou contemporain, qu'il soit privé ou public, tout le patrimoine.
0: À vos idées de sortie et à vos témoignages.
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0: On pose une question à vos enfants tous les matins. Voici celle du jour. Quel est votre plus grand rêve?
7: J'aimerais bien que mon papy qui est mort, il revienne.
8: Moi, je voudrais avoir un téléphone et surtout habiter dans une grande maison sur une île avec la mer à côté.
9: Moi, mon plus grand rêve, c'est d'être vétérinaire.
10: Moi, mon rêve, c'est de revoir ma tata du cœur.
11: Moi, mon plus grand rêve, c'est d'avoir le prix Nobel de physique.
12: Mon plus grand rêve, c'est d'intégrer la compagnie de l'Opéra de Paris. Parce que depuis que j'ai 4 ans, je fais de la danse classique. Et donc, pour moi, ce serait un grand exploit d'intégrer la compagnie.
0: Ça, c'est tout ce qu'on te souhaite, ma petite. Les petits pois de vin à réécouter sur ici.fr. 7h15, on joue à vous les alligators, les éléphants, les girafes, les koalas, les guépards, les tigres et tous les autres. 4e plus beau zoo du monde, 35 000 animaux, rien que ça. À vous la découverte du zoo au parc de Beauval. Vous vous sélectionnez ce matin pour la grande sélection de demain matin, 8h20. On vous offre demain votre passe famille, 2 entrées adultes, 2 entrées enfants. Pour vous sélectionner, on joue en musique ce matin. C'est la fête de l'artiste Renaud. À vous de me dire le titre de cette chanson. Jusqu'à

0: français.
1: 05 49 60 20 20 en jeu, votre sélection pour le passe famille. Direction le zooparc de Beauval, il me faut le titre de cette chanson de Renaud.
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1: 7h16, on clique ce matin. Mon œil, c'est avec vous, David Ossiou. Sur TikTok et Instagram, les ados vont peut-être bientôt être privés des compteurs de likes, de j'aime. Plusieurs responsables politiques en France veulent s'attaquer à cette mécanique des réseaux sociaux.
4: C'est par exemple l'idée du candidat LR à la présidentielle, Bruno Retailleau. Il en a parlé hier. Mais aux États-Unis, Meta a déjà décidé de masquer par défaut aux adolescents le nombre de likes sur Instagram, sur Facebook. Parce que les likes, voyez-vous, nos ados en abuseraient beaucoup trop. Ils attendent les likes, ils comptent les likes, ils se comparent avec les likes. Mais qui leur a appris à faire ça? Parce que le like n'a pas été inventé par un ado sur TikTok. Ça commence en 2005 sur Vimeo, avant que Facebook lance son fameux pouce bleu en 2009, avec surtout un compteur à côté. Et là, on a découvert quelque chose d'extraordinaire. Désormais, on pouvait savoir précisément combien de personnes nous aimaient. Ou plutôt, combien de personnes aimaient nos photos de vacances. Et nous, les adultes, on s'est jetés dessus. On a liké nos enfants, nos chiens, nos assiettes, nos anniversaires. Et les plateformes ont très vite compris l'intérêt du petit pouce, un like. C'était plus seulement j'aime, c'était une information sur vous, sur ce que vous aimez, ce qui vous fait réagir, ce qu'il faut vous montrer, et éventuellement ce qu'on peut vous vendre. On a même fini par appliquer cette comptabilité à tout. Le groupe Meta a déjà testé la vie sans like, dès 2019, avec certains utilisateurs, sans constater d'amélioration générale du bien-être. Parce qu'il reste les vues, les commentaires, les partages, le nombre d'abonnés. Alors supprimer le compteur pour les ados, pourquoi pas, puisqu'on parle d'éducation numérique. On pourrait commencer ce matin. Si vous avez aimé cette chronique, bah vous ne sentez pas obligé de cliquer sur « J'aime ».
1: Merci David aussi, ou mon œil à réécouter sur l'application. Ici, 7h18, le petit point météo du jour. On va alterner entre belles éclaircies et ciel partiellement nuageux, soleil plutôt voilé ce matin dans la Vienne et les Deux-Sèvres. Toujours pas de pluie et des températures qui nous font supporter le petit pull ce matin. Vous avez 10 degrés à Pompère, 13 degrés à Quincé. Vous avez 10 degrés du côté de Coulonges-sur-Lautise ou encore 8 petits degrés à Valence-en-Poitou. Ah, pour moi, il fait partie des génies de la musique. Lionel Richie, rien que ça pour se réveiller en forme ce matin. Quel artiste, quel répertoire, franchement. On écoute Dancing on the Ceiling avant de jouer ensemble pour votre belle sélection demain matin 8h20 pour filer au Zooparc de Beauval. Bonne chance.

0: Voilà qui fait plaisir. Écoutez Lionel Richie dès le réveil à 7h23.
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0: Est-ce que ça lui dit d'aller voir les alligators, les girafes, les éléphants, les tigres, les loups? Ben pourquoi pas? Direction Rond. Bonjour Florent.
3: Bonjour Aurélie, bonjour ici Poitou.
0: Florent, j'ai l'occasion de mettre votre petit prénom pour la grande sélection de demain 8h20 pour filer au zooparc de Beauval pour remporter un passe-famille, rien que ça, deux entrées adultes, deux entrées enfants. C'est tout ce qu'on peut vous souhaiter, si et seulement si vous avez reconnu cette chanson qu'on réécoute.
4: Jusqu'à Terry, on m'a bien aimé.
0: Quel est le titre de cette chanson de l'artiste Renaud?
3: La ballade nord-irlandaise.
0: Bingo! Yes, Florent, je note, c'est bon, le prénom pour la grande sélection de demain. Si vous avez le petit coup de fil d'ici Poitou, bah c'est que vous remportez le passe-famille pour le zooparc de Beauval.
3: Ah ouais, ce serait trop cool.
0: Ah, ce serait chouette. Hein. Vous connaissez ou pas?
3: Non.
0: Quatrième plus beau zoo du monde. Il faut aller.
3: Ça fait un petit moment qu'on dit qu'on veut y aller et puis on n'a pas eu l'occasion encore. Voilà, c'est peut-être l'occasion du coup.
0: C'est peut-être l'occasion. Demain matin, soyez au rendez-vous, Florent. Florent, aujourd'hui, on parle des Journées européennes du patrimoine. C'est ce week-end, hein, l'occasion de découvrir de nombreux lieux dans la Vienne, dans les Deux-Sèvres. Vous, est-ce que vous avez un petit avis concernant notre patrimoine en France, dans la Vienne, dans les Deux-Sèvres ou ailleurs?
3: Un petit avis, le patrimoine est quand même exceptionnel en France. Dans toute la région qui soit, on a beaucoup de belles choses à voir.
0: Ouais. Vous avez peut-être prévu d'aller visiter quelque chose ce week-end ou pas encore?
3: Non, pas encore. On verra.
0: Mais vous inquiétez pas, vous allez avoir le plein d'idées avec Dorian.
5: Hein. Oui, laissez-vous porter, je vais vous en donner des idées, vous inquiétez pas.
3: Dorian.
0: Il va vous guider jusqu'à 9h. Vous allez voir, vous allez avoir le plein d'idées de sortie pour ce week-end, Florent. Merci d'avoir été avec nous, peut-être à demain matin.
3: Bah, merci à vous, belle journée à vous.
0: Merci.
3: Au revoir.
0: On a le plein d'idées de sortie, mais on a le plein de talents aussi dans le Poitou. Ici, ça marche, on met à l'honneur les belles initiatives. Aujourd'hui, vous allez transformer notre quotidien.
5: Et oui, je vous invite à transformer l'eau non potable, comme l'eau de pluie par exemple, en eau potable, seule, chez vous, à la maison. Oui, c'est possible, grâce à une innovation poitevine, Filtralife, née à Valence en Poitou. Auguste Minot a développé cette machine nouvelle génération avec son père, Paul Minot, ce qui les mènera jusqu'à l'obtention de la médaille d'or du concours L'Épine 2024. Dépolluer l'eau sans électricité ni produits chimiques, c'est donc la mission de Filtralife. Alors comment ça fonctionne et comment l'ont-ils créé? Auguste Minot était l'invité de Frédéric Gissot hier matin, écoutez ça.
6: Continuer à avoir de l'eau potable, est-ce que c'est vraiment le grand défi qui nous attend?
7: Bon, je crois bien qu'en effet, c'est le défi des prochaines décennies. On l'a encore vu cet été avec ces conditions extrêmes qu'on a pu avoir, l'eau devient un vrai sujet. L'eau peut manquer, l'eau peut être contaminée et les gens commencent vraiment à se rendre compte que ça peut impacter le quotidien. Hein.
6: Alors, il y a beaucoup de circonstances où l'eau est là, effectivement, elle est polluée et vous avez fabriqué cette machine qui s'appelle Filtralife. Vous pouvez nous expliquer un petit peu l'idée, parce que c'est une machine, vous mettez de l'eau qui n'est pas potable, elle ressort, elle est potable. Alors ça, c'est fascinant quand même.
7: Oui, en effet, il y a quelques années, il y a maintenant 4 ans, mon père a eu une idée qui était réutiliser les eaux de pluie chez nous à la maison. Et puis, en travaillant un petit peu le sujet, on s'est rendu compte que cette eau-là, on pouvait au début la purifier. Peut-être pas la rendre potable, mais la rendre plus propre. Et forcément, j'ai une culture aussi franco-sénégalaise, donc on connaît les challenges qu'il peut y avoir sur le continent africain. Donc on a tout de suite pensé aux populations qui ont besoin d'avoir cette eau de qualité. Et puis on s'est mis en quête de faire une machine qui fonctionnait sans électricité, sans produits chimiques.
6: Autonome.
7: Et puis à force de travail, on a réussi à trouver des éléments un peu innovants que personne n'avait jamais assemblé.
6: Ok, vous êtes parti de l'eau de pluie. Au départ, c'était pour la rendre un peu plus pure, mais c'est un peu plus pure, ça ne la rend pas propre à la consommation et potable. Là, il y avait encore un chemin, un gap. Hein.
7: Il y avait encore un chemin, en effet. Donc, on a pris un billet d'avion, on est parti trouver des matières que personne n'avait jamais jamais utilisé dans le traitement de l'eau, qui nous paraissait assez viable. Et puis, on a eu une partie de chance. L'entrepreneuriat, c'est aussi de la chance. Les résultats ont été concluants tout de suite sur l'eau d'une rivière, par exemple. On a réussi à abattre considérablement le taux de bactéries, le taux de contaminants. Et puis, on a commencé à analyser 1, 2, 3, 4, 5 rivières et à communiquer un petit peu sur nos résultats. Donc ça, c'était il y a 4 ans. Déjà, ça passe très vite. Et puis, on a pu apporter, grâce à cet assemblage définitif, une vraie solution pour ces populations, ce qu'on appelle, nous, la gestion de crise.
5: Et pour découvrir cette invention 100% Poitevine et surtout la tester vous-même à la maison, rendez-vous dès maintenant sur le www.filtralife-solution.com. 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
0: Ça, c'est dingue. Bravo à eux. Le patrimoine, on en parle jusqu'à 9h.
5: Oui, à quel patrimoine êtes-vous attaché? C'est la question que l'on vous pose sur la page Facebook ICI Poitou, puisque ce sont ce week-end les 43e journée européenne du patrimoine. Stéphanie nous dit, il y a tellement de beaux monuments dans nos villages, villes, je dirais les églises, pigeonniers, châteaux ou même les maisons de maîtres.
0: Merci Stéphanie, à vos témoignages sur la page Facebook d'ICI Poitou, le WhatsApp ou le compte Instagram.
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0: 7h30, l'actu locale avec vous Clément Tricot.
14: Préfète des Deux-Sèvres, Valérie Michel-Moreau, répond aux questions d'Anne Mignard. Arrivée il y a moins d'un mois, elle fait face à la colère paysanne et à la tâche d'appliquer le plan d'urgence agricole dans les Deux-Sèvres. Dans les Deux-Sèvres, toujours un détenu de la maison d'arrêt de Niort s'est échappé lundi. Il était à l'hôpital pour une consultation en psychiatrie. Il en a profité pour prendre ses jambes à son cou. Des étudiants toujours en galère de logement à Poitiers. La rentrée est entamée, mais pourtant, certains vivent encore sur le canapé de leurs amis en attendant désespérément de trouver un studio ou une chambre abordable. Et puis à 7h45, restez avec nous, nous recevons la directrice marketing du parc du Futuroscope, l'incontournable parc de la Vienne fête ses 40 ans l'an prochain. On va faire le point sur les différentes festivités. Mais d'abord, l'actu en France et dans le monde en 90 secondes, c'est avec vous Valentine Letess.
15: Les aides carburants prolongées jusqu'à la fin de l'année pour les agriculteurs, le BTP et les pêcheurs, pour qui le coup de pouce sur le litre de gazole non routier passe même de 25 à 35 centimes. Malgré tout, ils maintiennent leur blocage à Port-la-Nouvelle, dans l'Aude, sur un dépôt de carburant et le port de commerce, rejoint par des pêcheurs des départements voisins. Éviter un procès pour viol, c'est l'objectif de Gérard Depardieu ce jeudi. Devant la cour d'appel de Paris, ses avocats contestent les charges retenues contre l'acteur dans l'affaire Charlotte Arnoux. La jeune comédienne l'accuse de viol. Jusqu'à 2 points de moins par copie pour l'orthographe, une grammaire ou encore une conjugaison insuffisante, y compris en maths et en physique. Les élèves sont prévenus. Aux prochaines épreuves du bac et du brevet, leur maîtrise du français sera évaluée dans toutes les matières. Votre kiné peut désormais prescrire des médicaments, des relaxants pour les muscles et des antidouleurs légers comme du paracétamol. L'arrêté est paru hier au journal officiel. La profession salue une avancée pour les patients. À tous les voyageurs de la ligne SNCF entre Rouen et Caen, préparez-vous à plusieurs semaines de travaux avant le rétablissement du trafic. Le temps de réparer les dégâts du déraillement d'un TER vendredi, 44 blessés. La Ligue Europa de foot commence par une victoire pour l'Olympique Lyonnais, 2-1 contre les Belges d'Anderlecht. Quand le Stade Rennais se contente d'un nul face aux Autrichiens de Sturm Graz, ce soir l'Olympique de Marseille joue contre les Turcs de Beşiktaş.
14: Merci Valentine, on vous retrouve dans une heure. Moins d'un mois après son arrivée, la nouvelle préfète des Deux-Sèvres, Valérie Michel-Moreau, fait déjà face à la colère paysanne. Elle a aussi la tâche d'expliquer les mesures du plan quasi d'Annie Genevard. Ce plan climat, adaptation, sécheresse et incendie lancé début septembre pour répondre au désespoir de toute une profession, mais qui peine quand même à convaincre. Illustration avant-hier, chez nous, 20 tracteurs des jeunes agriculteurs et de la FNSEA ont défilé dans le centre de Niort pour protester. La préfète réagit au micro d'Anne Mignard.
16: Le plan climat, adaptation, sécheresse et incendie a deux enjeux. Le premier, c'est aider, indemniser là où on a une année qui est terriblement exceptionnelle. Le deuxième enjeu, c'est réarmer. Alors quand on dit réarmer, c'est là aussi soutenir, permettre la production agricole et qu'elle se poursuive dès l'année prochaine et que tout ça puisse se surmonter. L'enjeu de souveraineté alimentaire est vraiment extrêmement important. Il est important d'avoir des solidarités aussi parce que cet enjeu de souveraineté, on le sait aujourd'hui, dans un contexte en plus géopolitique que tout le monde voit évoluer, que c'est essentiel.
0: Et alors, concrètement maintenant?
16: Pour les aides, il y a l'indemnité de solidarité nationale pour donner de la trésorerie. On parle aussi taxe foncière non bâtie, l'impôt foncier en fait, hein, sur les terres. Là encore, il y a des dégrèvements collectifs. Pour l'instant, on n'a pas complètement parachevé le système. Aujourd'hui, au bas mot, la première estimation sur ce premier dégrèvement collectif, on sera au-delà des 7 millions d'euros dans le département. Il y a d'autres dispositions aussi pour simplifier. Disons que là, c'est pour vraiment aider à passer cette année et ces difficultés. Ensuite, il y a le fonds dit de réarmement. Pour les Deux-Sèvres, c'est plus de 2,7 millions qui sont là, dans une enveloppe. Et c'est un dispositif tout à fait original au sens où il est à la main des préfets dans la redistribution. Moi, j'ai demandé de pouvoir avoir une cartographie, en quelque sorte, des typologies d'exploitation et des critères. Sachant que tous ces sujets-là, on ne va pas les travailler tout seul. Au sein de l'État, des administrations. Ça fait partie d'éléments pour lesquels je souhaite qu'on ait vraiment un dialogue étroit avec le monde agricole, la profession agricole dans son ensemble. J'insiste là-dessus parce que effectivement, je pourrais faire une répartition sur un coin de table, je pourrais faire une division arithmétique. Je ne souhaite pas faire de l'arithmétique. Je souhaite vraiment être au plus proche du terrain, au plus proche des besoins et notamment pour ce réarmement, pour passer cette nouvelle année.
14: Un reportage Anne Mignard. Autre soutien pour calmer la colère agricole appris hier. Le gouvernement étend les aides au carburant jusqu'au 31 décembre. Ça concerne donc les agriculteurs, mais aussi les pêcheurs et le secteur du BTP.
0: J'ai des bonnes et des mauvaises nouvelles niveau météo. Il fait un petit peu plus frais, on n'a plus la chaleur l'après-midi. Par contre, pour la pluie, on n'en aura pas avant 8 à 10 jours. C'est ce que va nous dire Emmanuel Moreau, notre météorologue, dans quelques minutes.
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0: Ça par contre c'est une bonne nouvelle. Véronique Sanson sera de retour sur la scène de l'Arena Futuroscope en octobre. Elle va reprendre ses plus grands succès et ils sont très nombreux, dont celui-ci.

0: S'il y a un concert que je peux vous conseiller pour comprendre toutes les années de carrière qu'elle a, eh bien c'est le concert à l'Arena Futuroscope le 17 octobre avec Véronique Sanson. Rambé, place 52, ben elle est libre par exemple. Franchement, je serai vous, j'irai.
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0: 7h40, vous êtes peut-être en plein petit-déj là. Vous avez peut-être devant vous des aliments qui sont très très bons, mais avec des noms qui donnent pas forcément envie. Stéphane Bern va nous présenter un de nos fromages qu'on retrouve sur nos tables ce matin. C'est le point histoire comme chaque matin. On voyage dans le temps juste avant les infos de 8h. Le point météo de 7h40 avec notre météorologue Emmanuel Moreau. Bonjour Emmanuel.
3: Bonjour Aurélie, bonjour à tous.
0: Dis donc, on sort les pulls là ce matin dehors, il fait frais.
3: Oui, oui, et pour cause. On a basculé dans un flux de nord-ouest hier. La masse d'air, eh bien, elle nous vient du sud du Groenland. Ça fait bien longtemps que ce n'était pas arrivé. Résultat, là, on descend jusqu'à 6 degrés, là, du côté de Lussac-les-Châteaux et de la Trimouille. Ça pique un petit peu à Ménégoutte et à Pognérisson. J'ai un petit 6 également. À Saint-Genès-d'Ambière et à Mauprévoir, on relève 7 degrés. À Poitiers et à Niort, vous avez un petit 8. Pour avoir plus de 10 degrés, il faut aller du côté de Saint-Mexant, de Thouars et de Loudun avec 11 degrés. Tout cela, évidemment, remontera cet après-midi avec des températures qui seront stationnaires par rapport ailleurs. On sera autour de 21 à 22 degrés sur la Gâtine, plutôt 23 sur le reste du Poitou.
0: Côté ciel, on profite encore de quelques rayons de soleil.
3: Oui, oui, et pour l'instant, on a encore un peu de soleil. Il a quand même tendance à se voiler de plus en plus, car on a une perturbation qui est en train d'arriver dans ce flux de nord-ouest, justement. Alors, cette perturbation, elle est à l'entrée de la Manche pour l'instant, mais elle progresse, et ces nuages qui annoncent la perturbation ce matin, eh bien, ils auront tendance à s'épaissir cet après-midi. On devrait avoir quelques gouttes ce soir après la tombée de la nuit, mais on attend un maximum de 2 à 3 mm, ce qui est totalement insuffisant, et ce qui n'enrayera pas la sécheresse en cours.
0: Oui, ça ne va pas nous remplir les cuves, ça,
3: non,
0: c'est clair.
3: Non.
0: Pour les prochains un jour, pas de pluie à l'horizon non plus.
3: Eh bien non, aussi loin que je puisse regarder dans les modèles météo, c'est-à-dire à peu près 8 à 10 jours, eh bien je ne vois pas de pluie, ça restera sec, avec une masse d'air qui va même de nouveau se réchauffer, donc à partir de demain, beaucoup de soleil, à partir de demain après-midi, c'est reparti, des températures qui vont grimper à partir de ce week-end également, et on s'oriente vers une nouvelle période très stable et avec un rayonnement solaire très important.
0: On en apprend plus sur la météo tous les matins, oui, avec vous, sur les techniques, etc., le vocabulaire, là les gens sont en train de se préparer et souvent on dit ah je me mets en blanc, je ne mets pas en noir, j'aurai moins chaud. Pourquoi fait-il moins chaud en blanc qu'en noir ?
3: Effectivement, vous avez peut-être déjà fait l'expérience, mais en plein soleil, si vous portez un t-shirt noir et un t-shirt blanche, la différence, elle est immédiate. La Terre, elle fonctionne un peu de la même façon. C'est ce qu'on appelle l'albédo. C'est la capacité d'une surface à réfléchir la lumière du soleil. La neige, la glace, qui sont très blanches, elles renvoient une grande partie de cette énergie vers l'espace. Et à l'inverse, l'océan, les forêts ou les sols sombres, ils absorbent davantage de chaleur. Et lorsque la glace, elle fond, elle laisse apparaître l'océan, beaucoup plus sombre, et elle absorbe davantage d'énergie. Et elle se réchauffe. C'est comme le t-shirt, il se réchauffe aussi. Eh bien, et ça contribue justement à faire fondre encore plus de glace, ça on l'a vu hier. C'est donc ça l'albédo en fait. Ça a un nom, ça s'appelle l'albédo, c'est un peu le miroir de la planète. Plus elle est blanche et plus elle renvoie la chaleur dans l'atmosphère.
0: Donc prochaine chaleur, tous en blanc. On a bien compris. Donc c'est pas psychologique. Très bien.
3: Ben, ah non, non.
0: Merci Emmanuel pour cette précision. On vous retrouve demain.
3: Avec plaisir, à
0: demain. Bonne journée. Il est en noir ce matin, Dorian Barret, vous allez avoir chaud.
4: C'est ce que j'allais dire, bon en même temps, ça va, aujourd'hui
0: bingo,
4: ça va aller.
0: 23 degrés cet après-midi,
4: ça va. J'ai connu pire.
0: Ouais. Dorian, journeedupatrimoine.culture.gouv.fr, ça c'est pour avoir le plein d'idées de sortie dans la Vienne, dans les Deux-Sèvres, pour les Journées du Patrimoine ce week-end.
4: Oui.
0: Page Facebook d'ici Poitou, là c'est pour les témoignages.
4: Et oui, à quel patrimoine êtes-vous attaché? C'est la question que l'on vous pose ce matin sur la page Facebook ici Poitou. Il faut tout de même savoir que plus de 46 000 monuments historiques existent en France, 1200 musées, 110 sites gérés par les centres des monuments nationaux et 265 maisons des illustres. Et puis au niveau fréquentation, l'un des derniers chiffres que l'on connaît, c'est celui de 2024. 67% des Français en 2024 ont visité un site patrimonial. Et vous, sur la page Facebook ici Poitou, vous nous dites à quel patrimoine vous êtes attaché, comme Marilène qui nous dit les lavoirs et les vieux fours à pain de nos villages. Pour Evelyne, le petit patrimoine de nos communes, comme les croix de chemin, les puits, nos petites pépites, un pigeonnier, un ancien couvent, un cachot dans une ancienne ferme fortifiée et des fours en fonction. Je pense que tout ça est très important pour la vie de nos villages et de leurs habitants.
0: À vos idées de sortie sur la page Facebook d'ici Poitou.
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4: 7h45.
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4: Le Futuroscope prépare une grande fête. Le parc souffle sa 40e bougie l'an prochain. On en parle ce matin avec la directrice marketing du Futuroscope.
6: Clément. Bonjour Laure Mosseron.
4: Bonjour.
6: 40 ans, une longue histoire, un parc connu aujourd'hui dans toute la France. Qu'est-ce que vous avez prévu pour fêter cet anniversaire quand même emblématique ?
7: Alors déjà, on a prévu de commencer un petit peu plus tôt, parce qu'on va commencer dès le 5 décembre. Et on a conçu une nouveauté, une parade lumineuse qui aura lieu à la tombée du jour avec des chars, et on va transformer complètement le Futuroscope, enfin la vision que les gens peuvent avoir du Futuroscope la nuit, avec des installations lumineuses qui vont s'allumer au fur et à mesure avec un allumeur de rêve. Il y a eu dans le passé des allumeurs de réverbères, nous on va allumer les rêves petit à petit avec le passage du char. Et donc cette nouveauté, elle sera accessible tous les week-ends, parce qu'en décembre on est ouvert que les week-ends, et bien sûr tous les jours pendant les vacances de Noël. Et ça marquera le lancement des festivités. Après, dès février, on va avoir des nouveautés. L'anniversaire, c'est aussi souvent c'est danser. Donc on va vous emmener danser sur une nouvelle playlist à Danse avec les robots.
6: Ça, c'est l'attraction phare où on est.
7: C'est une attraction où on est dans un bras de robot, on danse. Il y a deux niveaux, un pour les enfants et pour les gens comme moi, et un pour les gens qui ont peur de rien. Et là, on va refaire la bande son complète et on va vous faire parcourir 40 ans de musique avec Danse avec les robots. Et puis on a invité après aussi quelque chose de très français, très symbolique. On aura un film au Kinemax avec La Patrouille de France.
6: D'accord. Il faut savoir que Kinemax, c'est un cinéma.
7: C'est le cinéma, un grand cinéma avec un écran qui est haut comme un immeuble de 7 étages. Donc là, ça a rien à voir avec votre grand écran chez vous, si vous en avez un. Et là, on vous embarquez dans le cockpit en fait de La Patrouille de France. C'est les gens qu'on voit passer le 14 juillet, etc. Ouais. Et alors peut-être que certains ici s'en souviennent, mais au tout début, le premier jour d'ouverture du Futuroscope, justement, La Patrouille de France est passée au-dessus du Futuroscope. Et donc, on aura peut-être le plaisir de les avoir aussi pour fêter nos 40 ans. Mais en tout cas, on les aura dès février. Et en avril, on va avoir un autre spectacle. On a beaucoup investi, en fait, dans tout ce qui va être un peu spectacle, chose qui est particulière pour cette année-là, avec un spectacle de magie. Qui va être mis en scène par Arthur Jugnot et toujours conçu par notre magicien Bertrand Lotte, qui a déjà eu de nombreux prix de magie pour ses précédents spectacles. Donc là, il est en train de nous préparer quelque chose d'assez révolutionnaire.
6: Ça, c'est le programme des festivités. Après, on se dit quand même qu'après 40 ans, on n'a pas envie de s'arrêter là. Est-ce qu'il y a des projets, des grands projets du parc qui sont attendus pour peut-être l'année prochaine, voire 2028?
7: Oui, en fait, si les gens passent, ils vont voir, il y a quelque chose qui se construit là, au pied de l'Aquascope.
6: Un hôtel,
7: un immense hôtel de 245 chambres, thématisé.
6: Et qui aura la thématique ou...
7: On peut dire une thématique un petit peu. On va vous emmener encore dans un monde un peu parallèle, science-fiction, très différent de tous les autres hôtels qu'on a fait.
6: Il y a déjà la station Cosmos. Qui est sur projection dans l'espace.
7: Voilà, où on est un peu imaginé qu'on est sur Mars et qu'on est en train de vivre. Là, on va vous emmener plus un peu sur une cité un peu dont on ne saura pas si elle est installée sur Terre ou sur une autre planète, mais en tout cas une cité qui s'auto-suffit avec plein de choses et un esprit un peu cinquième élément.
6: Et d'accord. Franchement. Science-fiction, ça pose des questions d'enjeux de société. La science-fiction, ça réfléchit. Ouais. Là, on sort d'un été caniculaire. Est-ce que c'est des enjeux qui vont être justement pris en compte dans le parc?
7: Oui, c'est des enjeux qu'on a déjà pris en compte depuis longtemps, parce qu'on a mis en place plein de choses pour essayer d'économiser au maximum l'eau. Notamment, si vous venez sur le parc, vous vous rendrez compte que les plantations qu'on a pu faire ou qu'on fait maintenant n'ont rien à voir avec ce qu'on faisait dans le passé, avec beaucoup de fleurs, etc.
6: Sur l'aquascope aussi, la gestion de l'eau, vous êtes souvent critiqué sur la gestion de l'eau, mais vous revendiquez souvent de la gestion, l'autogestion.
7: En fait, on peut dire factuellement, c'est que le Futuroscope, il consomme 20% d'eau de moins qu'il y a 5 ans, malgré l'adjonction d'un parc aquatique, parce que on essaye déjà de moins consommer, de réutiliser au maximum tout ce qui peut être là, et de l'utiliser plusieurs fois, avec des circuits effectivement entre l'aquascope, nos attractions, mais aussi arroser quand même quelque chose, etc. Et la canicule, effectivement, ça nous a permis de nous rendre compte que même si on est très boisé, très végétal, on va encore renforcer cet effet-là.
6: Et pour de l'ombre.

0: La fraîcheur, on imagine,
1: voilà,
0: parce que cet
1: exactement,
0: été,
1: parce
0: on
1: que ça...
0: a eu chaud. Vous avez une idée des chiffres, si ça a eu un impact sur le Futuroscope cet été?
1: Ça, on a senti quand même une baisse, oui, sur les jours où il y avait canicule. Je pense que tout le monde à 42 degrés avait moins envie de sortir, etc. Après, on a aussi vu une hausse sur l'Aquascope, qui était aussi une bulle de fraîcheur à ce moment-là. Ouais. Donc, ce sera une année tout à fait bien, mais ce ne sera pas... le record de toutes nos années, mais ça sera une très bonne année quand même.
0: Et puis un dernier mot rapide, vous fêtez votre anniversaire, est-ce que vous allez peut-être faire des cadeaux aux visiteurs avec peut-être des tarifs préférentiels pour faire venir
1: alors,
0: un peu plus de
1: monde? On va en avoir un avant notre anniversaire là, justement sur l'Aquascope, un tarif pour les habitants de la Vienne qui commencera après les vacances de la Toussaint et en décembre. Et après oui, on va faire des cadeaux, mais je suis un petit peu tôt pour que j'en parle, je reviendrai les dire peut-être. Ils commenceront vraiment l'année de l'anniversaire en 2027. Là,
0: on attend l'an prochain alors pour ces idées de prix. Merci beaucoup Laure Mosseron, je rappelle que vous êtes la directrice marketing du Futuroscope qui va fêter ses 40 bougies, qui a soufflé ses 40 bougies l'an prochain. Merci.
1: Merci.
2: Et juste à côté du Futuroscope, vous avez le palais des congrès du Futuroscope et il y sera, ancien candidat de la Star Academy, le 4 octobre prochain. Écoutons le titre Autrement de Julien Lib.

0: La Starac va revenir bientôt sur vos écrans. Le parent, on l'a appris, c'est Quentin Mosiman. Julien Lippe, c'est un ancien candidat de la Star Academy qui sera le 4 octobre au Palais des Congrès du Futuroscope. Le petit point météo du jour. Les éclaircies seront là. Oui, avec un petit peu plus de nuages cet après-midi. La fin de journée s'annonce plutôt nuageuse, avec des températures entre 20 et 23 degrés pour aujourd'hui. Là, en ce moment, vous avez 9 degrés à Thouars, avec un ciel assez bouché ce matin, nous dit Marie-Claire. 10 degrés avec du soleil et des nuages, nous dit Virginie, du côté de Poitiers. Laurent nous annonce à Iteuil 9 degrés ce matin pour le moment. On a 11 degrés à Thouars. Ce week-end, on espère un temps parfait pour profiter des journées européennes du patrimoine.
1: Oui, bon, même si après il pleut, vous avez plein de choses à faire à l'intérieur. Oui, et puis on n'est pas en sucre, effectivement, un petit parapluie, une petite capuche, et puis allez, on peut y aller. Ce matin, on vous pose cette question, à quel patrimoine êtes-vous attaché ? Patrimoine dans le Poitou, évidemment, mais aussi partout en France, et c'est pour ça qu'on attend vos messages sur la page Facebook d'ICI Poitou, également sur notre WhatsApp au 05 49 60 20 20, et c'est ce qu'a fait Laurent à Aix-Sireuil. Il nous envoie un petit message sur le WhatsApp. J'ai eu la chance de visiter la préfecture à Niort et j'affectionne les visites médiévales. Message de Catherine, également sur notre WhatsApp. Vous parliez tout à l'heure du fait qu'on adore être à Poitiers, mais oui, qu'on a parfois une image un peu mauvaise de Poitiers quand on ne connaît pas. Elle nous dit « Moi aussi j'aime Poitiers, cela fait 30 ans que j'y habite, ses monuments, ses quartiers, sa végétation, ses événements, tout ça c'est super chouette. » Et je peux rajouter la suite de son commentaire. Elle nous dit « En revanche, le Poitiers poubelle, celui-là je ne l'aime pas du tout. Alors oui, Poitiers, nous t'aimons, mais certains Poitevins qui font preuve d'incivisme devraient aller habiter ailleurs. » Bon, c'est un avis très tranché, mais très clair.
0: À vos témoignages sur la page Facebook d'ICI Poitou, sur le WhatsApp 05 49 60 20 20. Qui est le plus attaché à notre patrimoine parmi nous ? Stéphane Bern, évidemment, il arrive dans une minute.
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0: Le point histoire avant l'actu de 8h. Bonjour Stéphane Bern.
11: Et bonjour.
0: Ce matin Stéphane, on voyage au temps où le choix d'un nom pouvait ne pas ouvrir l'appétit.
11: Un fromage de chèvre commence à faire parler de lui. Son nom, Crottin. Disons que côté marketing, on a connu plus inspirant. Direction Chavignol, au-dessus de Sancerre. Quelques maisons, des vignes, des chèvres et surtout un petit fromage rond fabriqué depuis des siècles dans les fermes du coin.
12: Comme promis, voici notre plus beau fromage de chèvre. Tu vois ?
13: Je sens surtout.
11: L'élevage caprin est attesté dans la région au moins depuis le XVIe siècle. À l'époque, on ne parlait pas encore de circuit court, on appelait juste ça la vie normale. Mais au début du 19e siècle, ce fromage local commence à quitter les marchés paysans pour gagner les tables bourgeoises. Et en 1829, le nom Crottin de Chavignol apparaît officiellement. Le succès est en marche. Le mystère du nom, lui, ne fait que commencer. Car, en français, un crottin, c'est aussi ce que laisse un cheval derrière lui avec une grande décontraction digestive. Les historiens se chatouillent les neurones et se transforment en attachés de presse. Certains expliquent que le mot viendrait du berrichon crotte, qui désigne un trou d'argile où l'on lavait le linge. Cette argile aurait servi à fabriquer des moules à fromage. Ouais. D'autres assurent que le mot désignait autrefois une petite lampe à huile vaguement de la même forme. Mieux, mais toujours pas convaincu, non. Bref, depuis deux siècles, tout le monde cherche une explication élégante. Parce qu'il faut reconnaître une chose, appeler un fromage crottin, c'est un pari. Mais le goût fait oublier le nom, et c'est toujours mieux que l'inverse.
4: Il coince ce fromage, hein ? On dirait les coulisses de l'Alcazar !
11: Comme quoi la gastronomie française est probablement le seul endroit au monde où un mot pareil ouvre l'appétit. Les papilles sont moins susceptibles que les oreilles.
0: Merci beaucoup Stéphane. Stéphane, vous avez élu, ça y est, hier, vous nous l'avez dit, le monument préféré des Français, eh bien, c'est la piscine Art déco de Bruay dans le Nord, à côté de Béthune. Un joli patrimoine qui a 90 ans cette année.
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0: Et on continue justement de parler patrimoine jusqu'à 10h hein, ce matin. Il est 8h pour le moment.
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0: Lors des informations présentées par Clément Tricot.
14: Un détenu de la maison d'arrêt de Niort en cavale. Il a profité d'une visite à l'hôpital lundi pour échapper à la vigilance de ses gardiens. On fait un point sur les faits avec vous, Emeline Ferry.
15: L'homme entre à l'hôpital pour rencontrer un psychiatre après avoir tenu des propos inquiétants quelques jours plus tôt dans sa cellule. Selon nos informations, il casse la fenêtre de sa chambre, pourtant sécurisée. Il saute alors du premier étage et amortit sa chute avec son matelas. Dès la découverte de sa disparition, vers 17h, le parquet ouvre une enquête pour tenter de le retrouver. Depuis, son évasion pose question. L'homme de 22 ans purge une peine de 18 mois, dont 6 avec sursis probatoire. Une peine prononcée il y a seulement une semaine, le 11 septembre. Le fuyard est déjà connu de la justice pour 3 autres condamnations d'atteinte aux biens. Il est dorénavant visé par un mandat de recherche.
14: Une précision, Emeline Ferry a retrouvé sur ici.fr. On a frôlé la catastrophe hier sur l'A10. Un automobiliste roulait à contresens après un passage à l'aire de Rouillé-Pamproux. C'est à la limite de nos deux départements. Les gendarmes ont été alertés par plusieurs témoins, mais n'ont pas eu à intervenir. L'homme a fini par se rendre compte de lui-même qu'il était seul à rouler sur la voie de gauche.
0: 13 sapeurs-pompiers des Deux-Sèvres et du matériel envoyé en renfort dans les Landes.
14: Ils sont envoyés sur l'incendie parti hier d'un parc photovoltaïque et qui a ravagé près de 190 hectares de forêt. Le feu qui s'est propagé rapidement à la végétation aux alentours est heureusement fixé à l'heure actuelle. Un incendie qui réveille les angoisses des ravages de l'été 2026, notamment dans les champs. Les agriculteurs de la Vienne sont invités à parler de la récolte de cet été lors de 4 matinées d'échange organisées par la Chambre d'agriculture de la Vienne. Premier rendez-vous ce matin au lycée agricole de Turé, près de Châtellerault. C'est de 10h à midi. C'est gratuit et sans inscription. Les agriculteurs qui sont aussi concernés par les aides au carburant, dont le prix flambe avec la guerre au Moyen-Orient. Le gouvernement a annoncé hier que ces aides pour les professionnels éligibles sont prolongés jusqu'à la fin de l'année. Ça concerne aussi le BTP et les pêcheurs. Pas de changement par contre pour les gros rouleurs. La date limite reste bloquée à la fin du mois.
0: Quasiment un étudiant sur 3 n'a pas de solution de logement pérenne au moment de la rentrée, selon le syndicat Union étudiante.
14: Mais le logement, toujours une grande source de stress. À Poitiers, la tension locative n'est pas au niveau de villes comme Bordeaux ou encore Paris. Mais pour certains étudiants, trouver un appartement sain et abordable, ça reste parfois une grosse galère. Reportage Lucas Nitsch.
16: Clément cherche désespérément un appartement depuis juillet, mais à la mi-septembre, il n'a toujours pas de studio alors qu'il a déjà repris ses cours. Devant son amphi, il montre son téléphone avec ses applications pour trouver un appartement.
17: Je peux créer des annonces personnalisées. Là, j'ai mis 400 balles à Poitiers-Centre-Ville et soit ils répondent pas, soit juste l'appart est insalubre et invivable, soit des fois les annonces ne sont pas trop à jour.
16: Pour l'instant, c'est donc système D, il dort sur le canapé d'un ami.
17: Là, j'ai pas d'espace privé, j'ai juste une valise posée dans sa chambre et puis tout le reste ne m'appartient pas.
16: Situation d'autant plus compliqué, ajoute Clément, qu'il doit déjà gérer la nouveauté de l'université. Les bailleurs aussi sont sous l'eau, comme la résidence d'appartement que gère Christian Leur. Il doit refuser les nouvelles demandes.
18: On doit gérer la frustration des gens aussi qui souvent sont dans une grande détresse parce qu'ils ont trouvé ici un master, une première année de licence et ils ne savent pas s'ils vont pouvoir amorcer leurs études s'ils n'ont pas de logement.
16: Dans les cas les plus graves, certains étudiants dorment même à la rue. Claire Maumont envoie passer régulièrement au service social de l'université.
19: qu'on a régulièrement des jeunes dans leur voiture ou dans des toiles de tente aux abords du campus. Soit c'est les mêmes sur une durée de quelques jours, soit c'est des ruptures d'hébergement précaires qui vont générer une nuit de temps en temps dehors parce qu'ils n'ont pas trouvé de relais.
16: Claire Maumont qui estime qu'entre 20 et 30 étudiants de l'université dorment chaque nuit à la rue.
14: Et sur ce sujet, nouveau nom de recevoir sur le WhatsApp d'ici Poitou le témoignage d'une auditrice, Catherine. Elle se dit choquée d'être tombée sur des étudiants cette semaine qui dormaient dans leur voiture. Elle espère les voir accompagnés le plus rapidement possible. L'Agence nationale pour la formation des adultes lance un grand plan social avec des menaces de suppression de postes dans le Poitou. Les détails restent encore flous, mais l'AFPA veut supprimer près de 900 postes en tout en France. La raison avancée est un manque de revenus lié à des nombres de candidats aux formations en forte baisse. Véronique Jouffrillon, déléguée CGT régionale Nouvelle-Aquitaine, dénonce le désengagement des acteurs publics.
20: Il n'y a pas de financement, par exemple, pour les demandeurs d'emploi. Quand ils veulent faire une formation, ils ne peuvent plus, par exemple, être financés par la région, comme la région le faisait avant. Des stagiaires qu'on appelle très éloignés de l'emploi, que nous on formait et qu'on remettait sur le marché de l'emploi. Nous sommes, et j'espère que nous serons toujours, de mission nationale de service public. Parce que faut pas que l'État oublie et que les régions oublient que si on ne forme pas les demandeurs d'emploi et qu'on ne leur remet pas sur le marché du travail, ça coûte effectivement de l'argent aux régions et à l'État. Mais par contre, quand on les remet sur le marché de l'emploi et qu'on leur retrouve effectivement du travail, ça ne coûte plus d'argent à l'État, mais ça leur en rapporte, puisque ce sont des gens qui vont cotiser, payer des impôts. Donc tout ça, c'est pour moi de l'utilité de la mission publique.
14: L'AFPA qui emploie 200 salariés sur ses antennes au Vigan, à Châtellerault, au Futuroscope ou encore à Niort. Dans le domaine de l'emploi, la société O2 propose de nouveaux jobs café aujourd'hui dans ses agences de Poitiers et de Niort. 3000 postes sont à pourvoir en France dans les services à la personne, aide d'enfants, ménage, aide aux seniors ou encore accompagnement du handicap. Vous n'avez pas besoin d'amener de CV pour ce premier temps d'échange. Avec l'arrivée de l'automne, prudence aussi avec les médicaments sans ordonnance. 60 millions de consommateurs révèlent dans une enquête que 40% d'entre eux sont problématiques, voire carrément dangereux. Beaucoup présentent des risques d'allergie, de troubles du sommeil ou encore sont carrément inefficaces. Surveillez aussi votre boîte aux lettres si vous faites partie des 1,6 million de Françaises à prendre une pilule contraceptive qui contient du désogestrel. Certaines présentent un risque de développement de méningiome. C'est une forme de tumeur du cerveau bénigne dans l'immense majorité des cas. Ça touche une femme sur 17 000 après 5 ans d'exposition à cette molécule. C'est rare, c'est ce que nous dit la docteure Alice Wittecker. Elle est gynécologue et aussi chef du centre de santé sexuelle du CHU de Poitiers.
21: Il ne faut pas paniquer, il ne faut pas s'arrêter les pilules à cause de cet chiffre qui est extrêmement faible. S'il n'a jamais les symptômes de céphalée, maux à tête, troubles visuels, troubles à calibre, prendre un rendez-vous avec les médecins afin de voir s'il doit avoir l'IRM ou pas. Mais et s'ils sont inquiétés de parler avec les médecins, parce qu'en fait, tous les médecins qui prescrivent ce traitement, ils ont reçu le même courrier, donc ils sont au courant aussi. Mais globalement, c'est un chiffre qui est extrêmement faible. C'est plutôt rassurant que cette molécule n'a pas du tout le même risque que les macropositifs en avaient avant.
14: Et vous retrouvez toutes les informations sur ce sujet sur ici.fr. Et puis enfin, parade et chars, patrouille de France, mise à l'honneur dans un film de 40 minutes, nouveau spectacle à venir. Le Futuroscope fête ses 40 ans l'an prochain, parc incontournable de chez nous. Laure Mosseron, la directrice marketing du parc, était notre invitée ce matin pour présenter tout le programme de ces festivités. C'est à réécouter sur ici.fr. Le début des festivités, on insiste, c'est le 5 décembre.
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14: Fraîcheur, un peu de grisaille, mais pas de pluie aujourd'hui.
0: Oui, toujours pas de pluie. On n'aura pas de pluie avant 8 à 10 jours. Hein. Emmanuel Moreau, notre météorologue, nous a dit ça à 7h30. Il est avec nous chaque matin à 7h-ci. C'est un peu couvert ce matin. Le soleil est voilé durant cette matinée dans la Vienne comme dans les Deux-Sèvres. C'est partiellement nuageux. On va alterner entre éclaircies, un peu de nuages. La fin de journée sera bien couverte, hein, bien nuageuse pour tout le monde. Et au niveau des températures, alors oui, il fait frisquer ce matin, on accepte bien le pull parce que vous avez en moyenne 10 degrés dans nos deux départements. Et cet après-midi, finit la grande chaleur, entre 20 et 23 degrés. À Bressuire, chez vous à Montcoutan, vous aurez 20 degrés. À Mazières-en-Gâtine, à Thouars, 21 degrés. Du côté de Poitiers, de Saint-Mexant-l'École, de Niort, de l'Île-Jourdain ou encore de Châtellerault, 22 degrés pour vous. À Lussac-les-Châteaux, à Angles-sur-l'Anglin, du côté de la Roche-Posée, vous aurez 23 degrés. Comment ça va se passer demain vendredi? Beau soleil avec 23 degrés au maximum.
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0: 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Niagara, je dois m'en aller. Bah non. Tant qu'à faire, restez, le programme est bien sympa tout au long de la journée sur Ici Poitou. Notre première mission, nous, à 8h08, là, c'est de boire le café avec vous et de partir au boulot aussi. Bonjour à tous les collègues.

0: Restez. Je dois m'en aller, c'était Niagara sur Ici Poitou.
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0: Ce week-end, vous n'allez pas pouvoir vous ennuyer hein, dans la Vienne, dans les Deux-Sèvres et partout en France grâce aux Journées Européennes du Patrimoine. Et justement, la question du jour, à quel patrimoine êtes-vous attaché?
3: Exactement, c'est ce que l'on vous demande sur la page Facebook Ici Poitou ce matin. Vous pouvez répondre en commentaire, mais également sur notre WhatsApp au 05 49 60 20 20, un message écrit ou alors même un message vocal, vous n'hésitez pas. Quelques chiffres quand même, parce qu'on n'a pas encore ceux de 2026, forcément l'année n'est pas terminée, mais on a les chiffres de 2025 qui sortent du ministère de la Culture. 32,8 millions d'entrées pour des musées nationaux, des lieux d'exposition en 2025. C'est 1% de plus qu'en 2024. Et sur la période estivale, on a eu un net rebond l'an dernier. 9,5 millions d'entrées ont été enregistrées en juillet et août 2025 contre 22% à l'été 2024. Donc, les Français sont de plus en plus attachés à leur patrimoine et vous nous le dites sur la page Facebook comme Nelly qui nous dit « Moi, j'ai une passion pour les vieilles portes, les châteaux, mais aussi toutes les vies qui allaient avec. Le savoir-faire des vieux métiers avec ses forgerons, lavandières, cuisinières, boulangers, paysans. Et elle nous met la photo d'une vieille porte de Lusignan, très sympathique. Pour Sophie, les châteaux et les églises, c'est l'incontournable. Même chose pour Annabelle, les châteaux de nos rois et de nos reines. »
0: À vos témoignages sur la page Facebook d'Ici Poitou. 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Si je vous dis 1999, ça vous fait penser à quoi? Peut-être à cette chanson qui à l'époque a cartonné, mais qui est l'interprète de ce titre?

0: sur 05 49 60 20 20. En jeu, votre sélection pour remporter demain, à la même heure, votre passe-famille pour découvrir le zoo parc de Beauval.
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2: 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Je vous aime très fort, on est avec des amis. Et je leur ai dit, silence à 8h20, je sens qu'ici Poitou va m'appeler. Je suis très émue.
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0: Aïe aïe, encore une arnaque à décortiquer avec vous, Audrazo. Le rendez-vous, c'est pas vrai. Les fake news pullulent avec la hausse des prix du carburant et c'est pas évident de démêler le vrai du faux.
5: Effectivement, il y a le vrai d'abord, ces stations-service dégradées à coups de marteau dans plusieurs communes du Nord, on en a parlé. Et puis il y a le faux. Et le faux, c'est cette vidéo sur laquelle je suis tombée. Elle a fait plus d'un million de vues.
6: Attention gouvernement, attention.
5: Je vous décris la scène, on est dans une station totale, on ne sait pas laquelle. On voit une pompe à essence cassée, abîmée, hors service. Et il y a donc ce monsieur qui parle.
6: Les gens, ils sont en train de péter un câble, ça y est, ils ont pété un câble. Ils ont éclaté la pompe à essence. Eh ouais, vous faites des prix de malade. Vous faites des prix à 3 euros, bientôt 3 euros le litre. Voilà ce qui arrive.
5: Bon, j'ai un problème avec cette vidéo. Pourquoi ? Parce que rien de ce que je vois dessus ne permet de dire clairement que la station en question a effectivement été attaquée. Et en fouillant, je suis tombée sur un démenti de Total Énergie en personne. Je vous le lis. Il ne s'agit en aucun cas d'une dégradation volontaire de notre station. Point. En fait, le groupe explique que c'est une station du Val d'Oise, qu'il y a eu un accident là-bas en juin dernier, et c'est ça qui a abîmé la pompe.
0: Donc quel conseil de prudence vous nous donnez quand on tombe sur des vidéos comme ça ?
5: Ne réagissez pas. Le compte qui poste ça, je ne le connais pas. Je ne sais pas qui est derrière. Donc qu'est-ce que je fais ? Je m'abstiens. Même quand le sujet m'interpelle, qu'il me met en colère, qu'il suscite une émotion, je me retiens. Je me retiens de liker, de partager. Parce que sinon, si la vidéo s'avère mensongère, j'aurais moi-même alimenté, poussé, fait la pub d'une fake news sans même m'en rendre compte.
0: Eh bien oui, merci beaucoup Audrazo. Les rendez-vous anti-arnaque, on les retrouve toutes les arnaques sur ici.fr. 8h17. Ça bouchonne un peu à la crèche, là, entre Niort et Saint-Mexant, l'école sur la départementale 611. Soyez prudents, hein, sur la route, c'est l'heure de pointe, il est 8h17, vous êtes nombreux à filer au boulot. Dans la Vienne, dans les Deux-Sèvres, vous êtes nos yeux sur la route, vous êtes témoins de complications, d'embouteillages, vous voulez signaler, eh bien, cette complication, vous n'hésitez pas à appeler Sandrine au standard d'ici Poitou au 05 49 60 20 20. Bonne route à tous. Bah alors moi franchement je suis contente. Pépites musicales, c'est comme ça que je les appelle. Billy Paul, Your Song, pour avoir le sourire, pour bien commencer ce jeudi 17 septembre, pour être en forme. 17 septembre, ce qui veut dire bonne fête à tous.

0: adore Billy Paul, Your Song. À 8h22, on joue. On joue avec ce titre, avec cet artiste qui nous ramène en 1999 exactement. Ça a cartonné, mais cartonné littéralement dans les années 2000. Qui est l'interprète de cette chanson? C'est la question qu'on pose à Armel qui nous appelle de Vouillé. Armel qui va partir bosser là dans un petit quart d'heure. Bonjour Armel.
1: Bonjour Aurélie.
0: Est-ce que cette chanson vous rappelle des souvenirs?
1: Ah oui, bien sûr.
0: On l'aimait déjà bien à l'époque.
1: Oui, on dansait beaucoup dessus.
0: Ouais, exactement. Armel, qui est l'interprète?
1: Anastasia.
0: Yes, je note votre prénom pour la grande sélection demain à 8h20. Armel, demain, Dorian va peut-être vous appeler à cette heure-ci.
2: Si j'ai envie.
0: Alors, c'est pas Dorian qui choisit. Hein. S'il y a une sélection, c'est le hasard qui choisit. Mais si vous avez le petit coup de fil de Dorian, ce sera pour la bonne nouvelle. Comme quoi, vous remportez le passe-famille pour le zoo au parc de Beauval. Si vous voulez essayer d'acheter un peu Dorian, même si c'est lui qui ne choisit pas, c'est maintenant ou jamais.
2: Après, si vous voulez absolument m'avoir au téléphone, même si vous perdez, je peux vous appeler pour vous le dire.
0: Vous voulez m'avoir au téléphone. Ça va, les filles?
2: Oui, vous la repoussez plus. Mais...
3: Ça gonfle. Attention, il n'y a plus de place dans le studio.
2: Ça va exploser, méfiez-vous.
0: Si vous voulez m'avoir au téléphone.
2: Aïe. Ah, je savais que ça allait vous faire réagir.
3: Encore, ça y est. Il n'a pas fait exprès du tout. Hein.
0: Armel, bon, bah, c'est tout ce que je peux vous espérer, d'avoir le coup de fil demain d'ici Poitou.
3: Quelle
0: pour
3: chance.
0: Remporter ce beau cadeau. Comme ça, vous pourrez narguer les collègues que vous allez rejoindre dans quelques minutes, là.
1: C'est ça, tout à l'heure, oui.
0: Vous bossez dans quel domaine, on peut savoir?
1: Dans une société, une grosse entreprise new-yorkaise, dans l'assistance.
0: Très bien. Eh ben, bonjour aux collègues. Et demain, eh ben, on croise les doigts pour vous. Très bonne journée, Armel.
1: Merci, bonne journée à vous. Au revoir.
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0: 8h24, les gens d'ici, les Poitevins, vos collègues, peut-être sont avec Sonia Brunet tous les matins. Quand une affaire familiale passe de la grand-mère à ses petits-fils, voilà dont on parle ce matin avec Sonia. Sonia est du côté de Vouillé dans la Vienne.
5: Bonjour, je suis Yvan Blondin, le repreneur du Cheval Blanc à Vouillé avec mon frère Simon.
6: C'est Simone qui avait créé l'établissement, votre grand-mère, en quelle année?
5: C'est ça, notre grand-mère Simone qui a créé la maison en 1958. Une femme passionnée par la cuisine, par son métier, acharnée de travail et une femme généreuse également. Alors c'est pas spécialement avec elle qu'on a appris à faire la cuisine, mais c'est avec elle qu'on a appris à aimer la bonne cuisine et les bons produits.
6: Vous avez repris l'affaire il y a environ 2 ans?
5: C'est ça, 2 ans et demi à peu près. Mon frère est cuisinier depuis toujours, fait son apprentissage au Cheval Blanc. Il est parti ensuite à Noirmoutier chez Alexandre Couillon, travailler pendant pratiquement une petite dizaine d'années.
6: Qu'est-ce qui fait que vous êtes revenu au pays, chez Mémé?
5: L'opportunité qui s'est présentée, voilà, de reprendre la barre, de remettre l'établissement bien sur les rails, lui redonner sa grandeur qu'il avait pu connaître il y a une quinzaine d'années. C'est ça, on a Vouillé, mais on est né ici, on a grandi ici et on est attaché à notre village, au terroir. C'est un terroir qui est assez pauvre en gastronomie, mais on se rend compte qu'il y a plein de produits. Il y a plein de producteurs, il y a plein de bons produits et voilà, on est là pour essayer de faire notre mieux, pour mettre en valeur tout ça.
6: Quand vous vous installez ici à Vouillé, comment vous êtes accueillis, les petits jeunes?
5: Ah, ça, c'est un sujet un peu sensible. C'est vrai qu'on n'a pas été forcément très bien accueillis dès le départ. Quand on change les habitudes des gens, c'est toujours un peu compliqué. Après 2 ans et demi, c'est bon, on commence à avoir fait notre clientèle et les gens respectent et apprécient notre travail.
6: Vous avez à la fois une table côté brasserie et puis une table plutôt gastronomie.
5: On source au maximum autour du restaurant. Du coup, restaurant gastronomique, une cuisine un peu plus élaborée, comme on a appris à le faire dans les différents établissements où on a travaillé. Côté brasserie, là, c'est un peu un hommage à notre grand-mère, justement, une cuisine plutôt traditionnel, ancré dans le territoire. Vous allez retrouver les rognons, par exemple, la terrine. Et au restaurant, on va travailler des produits un peu plus nobles, comme le riz de veau. Là, en ce moment, on le travaille avec des artichauts. On travaille la truite de Cerzé également, qui nous vient des Deux-Sèvres, en fine lame, avec des agrumes, voilà, cuisine fraîche en ce moment. Nous, on a la chance quand même d'avoir des salariés qui sont là depuis longtemps, qui sont fidèles à la maison.
6: J'ai une demande à formuler. Elle concerne le panneau que l'on voit là-haut sur la nationale qui traverse de Poitiers jusqu'à Parthenay-Vouillé. Le panneau est un peu défraîchi.
5: On n'a pas pu faire tout ce qu'on voulait dès le début par manque de moyens. Mais oui, c'est quelque chose qu'on va faire. Et d'ailleurs, c'est véridique, j'étais au téléphone ce matin avec un imprimeur qui potentiellement va pouvoir nous imprimer des nouveaux panneaux.
0: Donc, bientôt, le panneau du cheval blanc à Vouillé dans la Vienne retrouvera ses couleurs, celles d'Yvan et Simon Blondin, que vous pouvez réécouter dès maintenant dans la rubrique Légende d'ici sur l'application ici ou ici.fr, car on est super connectés. 8h27, qu'est-ce que vous faites ce week-end? Si vous n'avez pas d'idées, alors là, franchement, il y a plein d'idées sur le site des Journées Européennes du Patrimoine, mais aussi sur notre page Facebook d'ici Poitou.
2: Mais oui, alors, on vous a posé cette question ce matin, à quel patrimoine êtes-vous attaché? Alors, évidemment, on parle des églises, des musées, des châteaux, mais pas que, il y a aussi du patrimoine matériel. C'est ce que nous dit à l'instant Pascal qui vient de nous écrire. Attaché au moindre morceau de notre patrimoine, pour ma part, il est agricole par les vieux outils et tracteurs de mon père. Je continue à faire vivre la mémoire, amitié depuis le Haut-Poitou, et il nous envoie une photo sur le tracteur de son papa. Donc le patrimoine, il est aussi matériel et ancien. Sinon, Bernadette, qui nous écoute à Châtellerault, nous parle aussi de la manufacture de Châtellerault, son musée, les ponts de notre région, le pont suspendu de Bonneuil-Matour par exemple, et tout au bout du pont à droite se trouve une mini tour Eiffel. Il faut vraiment y faire attention, ouais, pour la voir. Bah, moi non plus, je la prends ce matin en lisant le commentaire de Bernadette. Les châteaux, dont le château des Ormes, les églises et leurs merveilleux vitraux, et puis l'architecture plus globalement. Bref, il y a de quoi faire dans le Poitou et même ailleurs pour visiter ce week-end les sites historiques et le patrimoine.
0: Journée du patrimoine.culture.gouv.fr, où là vous avez toutes les idées de sortie pour ce week-end.
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0: 8h30, l'actu locale avec vous Clément.
14: Oui, dans l'info d'ici, des cyclistes font la promotion de l'économie sociale et solidaire. 20 coureurs, dont un navigateur et deux champions paralympiques, ont relié La Rochelle à Niort à l'appel de l'association Écomer. Un coup de projecteur sur l'importance des financements solidaires. Dans le journal de 9h, étudié à Poitiers par choix ou par contrainte financière, nous avons rencontré des jeunes inscrits sur le campus qui ont parfois décidé de s'installer chez nous pour fuir les loyers et le coût de la vie dans les grandes villes. Mais finalement, ils se plaisent chez nous. Le stress des salariés de l'AFPA dans le Poitou, l'Agence nationale pour la formation des adultes, va supprimer 900 postes dans toute la France. Et puis à Niort, un détenu évadé de l'hôpital, une fuite exceptionnelle alors qu'il venait rencontrer un psychiatre. Il s'est échappé d'une chambre pourtant sécurisée. Mais d'abord, l'actu en France et dans le monde en 90 secondes, c'est avec Valentine Letess.
0: Notre caddie de course, incontestablement plus cher en 2027. La viande, les produits laitiers et ceux à base de plastique en particulier. Le patron des supermarchés U anticipe une forte hausse au 1er mars, à la fin des négociations avec les fournisseurs, conséquence des canicules et de la guerre au Moyen-Orient. Et bien sûr, le carburant, toujours plus cher. Le prolongement jusqu'à la fin de l'année des aides carburant annoncées hier n'apaise pas les pêcheurs.
15: Toute la nuit, ils ont maintenu les blocages à Port-la-Nouvelle dans l'Aude et sont à nouveau devant le dépôt de carburant de Frontignan dans l'Hérault ce matin. Deux pompiers brûlés au visage, aux mains et aux cuisses dans un nouvel incendie dans les Landes. Le feu, parti d'une centrale photovoltaïque, est fixé depuis hier soir. 190 hectares parcourus à une vitesse extraordinaire, selon le maire de La Bouère. Les médicaments en vente libre, inefficaces, voire carrément dangereux dans leur grande majorité. Moins de 15% sont jugés utiles et sécures par 60 millions de consommateurs. Dans sa nouvelle enquête, le magazine prend l'exemple des sprays anesthésiants pour la gorge, capables d'entraîner des troubles de la déglutition. Une loi de physique mal écrite, des fautes d'orthographe dans une démonstration de mathématiques et les élèves perdront jusqu'à 2 points par copie à chaque épreuve du bac et du brevet, peu importe la matière. Le nouveau tour de vis du ministre de l'Éducation. Et puis une piscine élue monument préféré des Français cette année dans l'émission de Stéphane Bern, celle de Bruay-la-Bussière dans le Pas-de-Calais, de style art déco en images sur ici.fr.
14: Merci Valentine Lettès. Dans l'info d'ici, nous on va plutôt parler de vélo. La Rochelle-Niort à la force des mollets. 20 coureurs ont participé hier au défi collectif À mon tour d'agir, lancé par l'association Écomer, une association qui agit pour la protection des océans. Un tracé de 90 km parrainé par le Crédit Coopératif, spécialisé dans l'accompagnement de structures d'économie sociale et solidaire. L'objectif, c'est un coup de projecteur sur la finance solidaire justement. Éric Lebihan, vous avez rencontré les acteurs du projet au siège de l'association. C'est sur l'un des quais des bassins des Chalutiers à La Rochelle.
16: La finance solidaire n'est pas connue des Français.
17: Que faire de son argent, de son épargne, comment l'utiliser intelligemment? Le fondateur de l'association Écomer, David Beaulieu, est convaincu qu'il faut changer de modèle.
18: L'argent nous montre à quel point on est égoïste, on le saurait sans l'argent, mais finalement là, avec la finance solidaire, on flèche vraiment sa finance dans une direction précise et qui doit faire preuve de solidarité.
17: Solidarité, un mot qui prend tout son sens pour Zakia Kudadadi, championne hors norme de taekwondo. Née avec un bras atrophié, elle a représenté l'Afghanistan aux JO de Tokyo avant d'arriver en France en 2022 en tant que réfugiée et de décrocher une médaille paralympique à Paris.
19: Je suis vraiment arrivée avec une valise seule en France, mais dès le début j'ai retrouvé un bon sponsor, le Banque Coopératif. C'est une grande chance pour moi et là j'ai encore un contrat avec eux jusqu'à 2028 pour toucher une belle médaille d'or pour la France, pour eux, pour moi, pour tout le monde.
17: Avant de relever le défi en pédalant, Jean-Michel Perroulet a prêché la bonne parole. Le directeur du centre d'affaires du Crédit Coopératif à La Rochelle parle d'acte citoyen lorsqu'on s'engage dans la finance solidaire, un acte aussi utile qu'un bulletin de vote.
20: On n'est pas habitué, comme nos voisins anglo-saxons, à se dire que notre épargne, elle va servir à financer des projets. Nous, on est plutôt une culture paysanne d'avoir des produits qui sont garantis, qui ont un taux d'intérêt peut-être un peu bas, mais on sait où on va. Mais on ne se pose pas la question de à quoi ça sert, en fait.
17: Sébastien Bichon connaît parfaitement les vertus de la finance solidaire. Amputé d'une jambe à l'âge de 4 ans, le cycliste de Coulon dans le Marais Poitevin a remporté la médaille de bronze paralympique en 2000 à Sydney.
21: Effectivement, dans le sport de haut niveau, il peut y avoir beaucoup d'argent sur les sports médiatisés, chez les valides. En handisport, dans le para, c'est encore plus criant parce qu'il y a seulement quelques disciplines qui sont vraiment mises en valeur et il y a tous ceux qui sont à côté qui sont en train de chercher tout le temps des financements. J'en connais plusieurs qui préparent les Jeux de Los Angeles 2028. Et oui, le nerf de la guerre, c'est les finances. Il y a tout un univers qu'il faut pour être vraiment performant aujourd'hui et si on n'a pas les finances, ça ne marche pas.
16: Avec mon argent, je dirige les choses. Notre argent doit nous amener à être plus militants.
14: Les coureurs ont justement terminé leur parcours sur le site de la forêt de la vallée Guyot, c'est à Niort. Un projet justement porté par un financement participatif. 1000 euros de dons ont ainsi été récoltés et remis à 3 structures de l'économie sociale et solidaire. Aujourd'hui, Aurélie, il fait plutôt frais, de la grisaille dans le Poitou. Et bon.
0: Oui, en effet, bien. Plus de grisaille que d'habitude. C'est vrai que le soleil est plutôt voilé là ce matin dans la Vienne et les Deux-Sèvres. Vous avez chez certains d'entre vous pas mal de nuages et vous avez chez certains d'entre vous de belles éclaircies. Mais ça résume un peu la journée du jour. La journée du jour. Hein, vous avez vu, ça résume la journée quoi. Soleil. Je me perds. 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
14: Nous sommes ici. Revenez sur ici Poitou. Ouais.
0: La journée du jour. Non, vous savez quoi, je vais arrêter de parler et je vais laisser Émilie nous raconter la météo de chez elle à Iteuil. Bonjour Émilie.
22: Bonjour.
0: Sauvez-moi. Je n'arrive plus à parler, c'est un peu le comble pour un animateur radio. Émilie, quelle est la carte postale, quel est le temps chez vous?
22: Eh ben, il fait plutôt frais ce matin, ouais. Parce que là on est à peine à 12 degrés.
1: et c'est très nuageux. Voilà, du côté d'Itteuil.
0: Itteuil, donc des nuages. On alterne aujourd'hui.
1: C'est ça.
0: Ciel partiellement nuageux aussi cet après-midi. On va alterner entre éclaircies et nuages. Et fin de journée bien couverte, hein, bien nuageuse pour tout le monde dans tout le Poitou. Toujours pas de pluie pour aujourd'hui. On n'attend pas de pluie avant 8 à 10 jours, nous a dit Emmanuel Moreau, notre météorologue. Et concernant les températures, c'est vrai qu'il fait frais ce matin. On accepte le pull. Cet après-midi, finit la grande chaleur, entre 20 et 23 degrés. Par exemple, à Montcoutan, à Bressuire, vous aurez 20 degrés. À Thouars, à Mazières-en-Gâtine, on aura 21. Du côté de Poitiers, de Niort, de Saint-Mexant-l'École, de Civray, 22 degrés. À Lussac-les-Châteaux, à Angles-sur-Langlin, 23 degrés. Demain, retour du grand soleil et toujours 23 degrés au maximum. Émilie, je vous pose la question du jour. On parle des Journées européennes du patrimoine. Est-ce que vous vous êtes attachée au patrimoine de la France et d'ailleurs en général?
1: Bah, un petit peu quand même, oui. On est tous un petit peu attachés, que ce soit les églises, le patrimoine en général, tout ce qui est culturel. Puis Poitiers, on est quand même bien, bien lotis, et en général dans le Poitou. Donc plutôt oui, en effet.
0: C'est vrai qu'on a de belles choses à découvrir. Et pour découvrir toutes ces choses, bah, on a plein d'idées de sorties là, sur la page Facebook d'ici Poitou ce matin, et aussi sur le site journeedupatrimoine.culture.gouv.fr. Bonne sortie si vous en profitez ce week-end, et bon courage pour le boulot pour aujourd'hui, Émilie. À bientôt.
1: Merci, bonne journée. À bientôt.
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0: Très très bon jeudi avec le début de sa carrière solo. On écoute Garou, le titre Seul. Il avait la petite vingtaine à l'époque. Ça ne nous rajeunit pas, hein. C'était hier, bien évidemment.

0: solo de Garou avec ce titre Seul. Il est 8h42.
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0: J'ai deux choses à vous proposer ce week-end. De un, vous pouvez aller découvrir des idées de sortie grâce aux Journées Européennes du Patrimoine d'Orient.
3: Et oui, 43e du nom ce week-end. 32,8 millions d'entrées pour les musées nationaux et les lieux d'exposition en 2025. Espérons faire mieux cette année encore en 2026. Et vous êtes attachés à notre patrimoine, c'est ce que vous nous dites sur la page Facebook ici Poitou. Comme Evelyne, le petit patrimoine de nos communes, comme les croix de chemin, les puits, nos petites pépites, un pigeonnier, un ancien couvent, un cachot dans une ancienne ferme. Et puis des fours en fonction. Je pense que tout ça est très important pour la vie de nos villages et de leurs habitants.
0: Le patrimoine, on en parle dès 9h avec Frédéric Gissot. Et de deux, après la visite pour les Journées Européennes du Patrimoine, régalade assurée, direction le Chauray Food Truck Festival. À partir de demain, on va voyager au niveau culinaire. Un événement qui se veut gourmand, mais aussi très festif. Présentation de l'événement d'ici quelques minutes. Le sport, Clément Tricot, place aux 2 minutes chrono.
4: Et ce matin, on fait le portrait d'une jeune athlète de paratir, Mathilde Pelletier. Elle a 23 ans. Elle souffre depuis toujours de la maladie de Charcot. Ça entraîne une diminution notamment de la force musculaire. Ça fait 4 ans qu'elle s'est mise à la carabine au club sportif de Torigny en Deux-Sèvres. Elle revient en plus de ça des mondiaux de paratir en Corée du Sud. Son ascension est fulgurante. Elle y était avec le collectif Espoir de l'équipe de France. Elle s'en est très bien sortie. C'est ce que nous dit son entraîneur poitevin, Vincent Chollet.
5: C'est un petit peu un accomplissement de tous les efforts qu'elle a fournis depuis qu'elle a commencé à tirer. Elle participe à deux disciplines, 10 mètres, donc c'est une carabine à air comprimé avec du plomb de 4,5 mm, où là elle termine 36e, ils étaient une soixantaine de tireurs. Et au 50 mètres, parce qu'elle disait donc qu'il y a une deuxième discipline qui est le 50 mètres, donc c'est une balle 22 lorifs. Et là, c'est un petit peu plus mitigée parce qu'elle est 31e avec un score de 610 et elle n'est pas tout à fait dans ses scores habituels. J'ai cru comprendre qu'il y avait énormément beaucoup de vent, comme le 50 mètres se fait à l'extérieur. Mais pour moi, je pense qu'elle a quand même fait un très très bon championnat du monde. Elle n'était pas contente, bien entendu, mais Mathilde est quelqu'un qui n'est jamais contente. Elle en veut toujours plus, ouais. Elle en veut toujours plus. Donc c'est ce que j'ai dit, hein, c'est que là, c'est ta première Coupe du Monde. Il y a deux ans, on était loin d'imaginer que tu serais en équipe de France. Donc, ça a été très, très vite. Et c'est ce que je lui ai dit, hein, c'est qu'elle est en train d'acquérir de l'expérience et elle est en train d'apprendre, tout simplement.
4: L'entraîneur de Mathilde Pelletier, Vincent Chollet. En football, soirée mitigée pour les clubs français en Europa League. Lyon démarre quand même avec une victoire contre Anderlecht 2-1. Beau début de match, mais grosse frayeur en seconde période. Les Rennais, eux, se sont cassés les dents contre les Autrichiens de Stuttgart, score 0-0. Ce soir, Marseille se déplace sur la pelouse du Beşiktaş. Et du côté de l'Italie, la Juventus Turin reçoit les Néerlandais de Nîmes. Et puis, en cyclisme féminin, un nouveau podium pour la FDJ Suez au Grand Prix de Wallonie. Célia Géry est arrivée 3e, Lauren Dixon 10e. Enfin, première défaite pour les Bleus à l'Euro de volley, battus en 5-7 par la Roumanie. La France reste quand même première de son groupe. Prochain match, les 8e de finale dimanche, ce sera contre le Portugal.
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5: 8h46, on ne sait que choisir. On a plein d'idées de sortie là dans la Vienne, dans les Deux-Sèvres pour ce week-end, grâce aux Journées Européennes du Patrimoine. Ce sera le sujet du jour à partir de 9h.
6: Et oui, on va en parler avec Frédéric Gissot tout à l'heure entre 9h et 10h, puisqu'elle reçoit Bertrand Louis, les chargés de médiation du patrimoine à la communauté urbaine de Grand Poitiers. Pourquoi sommes-nous si attachés au patrimoine? C'est la question que vous allez développer dès 9h, mais moi je vous pose dès maintenant celle-ci. À quel patrimoine êtes-vous attaché? Et il y a plein de réactions ce matin sur le Facebook et le WhatsApp ici Poitou. Alors, par exemple, je vois que Nelly nous envoie sur le WhatsApp d'ici Poitou. Bonjour, il ne faut pas oublier également le folklore, les contes, les chansons, tout cela fait partie du patrimoine également. Je ne dirais pas que j'écoute ici Poitou sur la TSF, comme quoi le moderne a ses avantages et son confort. Même chose pour Catherine qui nous dit « Cela fait 30 ans que j'habite à Poitiers, ses monuments, ses quartiers, sa végétation, ses événements, tout ça, c'est super chouette. » Et puis rajoutons aussi dans vos messages Facebook celui d'Isabelle Soulard, que vous connaissez peut-être, qui est historienne dans le Poitou, bien connue, chargée de communication de l'abbaye de Saint-Savin. Elle nous envoie à tout le beau patrimoine de notre département, qu'il soit monumental ou qu'il appartienne au petit patrimoine rural, qu'il soit médiéval ou contemporain, qu'il soit privé ou public. Et puis vous êtes nombreux aussi à relever les châteaux, les églises, les châteaux de nos rois et de nos reines, ce que nous dit Annabelle. Même chose pour Sophie et Catherine. Et puis pour Marilène, c'est plutôt les lavoirs et les vieux fours à pain de nos villages. Quelques chiffres importants à retenir quand même. C'est pour ça que je vais vous les donner. On a en France plus de 46 000 monuments historiques, 1 200 musées de France, 110 sites gérés par le Centre des Monuments Nationaux et 265 maisons des illustres. En 2025, 32,8 millions de visites dans les musées et les lieux d'exposition sur l'année complète. Alors, est-ce qu'on va faire mieux en 2026? Réponse fin décembre pour les chiffres.
5: Vous avez un lieu, vous appréciez particulièrement dans le Poitou ou ailleurs d'ailleurs niveau patrimoine?
6: Dans le Poitou, j'aime bien le palais à Poitiers. J'aime bien aller y passer de temps en temps. Et puis depuis qu'ils ont fait cette grande peinture d'Aliénor d'Aquitaine sur les marches, je trouve ça très sympa. Et puis ailleurs en France, ça reste classique. Mais à Paris, il y a tellement de choses à voir. Il y a les visites de l'Élysée aussi chaque année sur les Journées Européennes du Patrimoine. Alors si vous avez envie de découvrir un peu les coulisses du pouvoir et que vous avez l'occasion d'y aller pour l'avoir fait une fois, c'est vraiment à voir parce qu'on se rend compte vraiment de l'intérieur de l'Élysée.
5: Qui nous accueille ou pas.
6: Je ne saurais répondre à cette question, mais bon. Écoutez
5: pas.
6: En tout cas, on voit son bureau, on voit même l'endroit où il fait les discours à la télévision.
5: On pourrait lui mettre une petite to-do list. Pourquoi pas.
7: Un petit post-it.
5: N'oublie pas. Trois petits points. Si vous avez des idées de sortie, vous n'hésitez surtout pas. Eh bien, à les mettre sur la page Facebook d'ici Poitou. 8h49. Le petit point météo. Fini la chaleur. Aujourd'hui entre 20 et 23 degrés au maximum. Fin de journée bien couverte, bien nuageuse. Là, ce matin, c'est partiellement nuageux. Aussi, cet après-midi, on alterne entre nuages et éclaircies. Vous choisissez quoi, vous, entre manger un menu japonais, américain, mexicain, français, du sucré, du salé? Tout sera dispo au Chouret Food Truck Festival. On va se régaler ce week-end. Présentation de ce bel événement après le titre « Le petit pêcheur » de l'artiste Manon Lisa. Très bon jeudi.

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1: Le petit pêcheur, Manon Lisa.
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1: Voyage culinaire, c'est ce que vous propose le Chauray Food Truck Festival. Demain samedi et dimanche, Claude Boisson, le maire de Chauray, notre invité, est déjà prêt à se régaler. Bonjour.
3: Bonjour, bonjour à tous.
1: Plus de 50 food trucks encore cette année pour se régaler. Ça va être haut en saveur. On voyage où? Vous nous emmenez
3: partout,
1: où tout en restant
3: partout,
1: à Chauray?
3: On voyage partout, en Afrique, au Maroc, en France. On peut manger de la ligot. Voilà, plein de bonnes choses.
1: Vous nous dites ça à 8h52.
3: C'était mon tour de chauffe.
1: C'est terrible.
3: Là, c'était le bizutage.
1: C'est terrible. Des food trucks qui ont été choisis, ben, j'imagine, avec envie, avec passion. On retrouve des produits de qualité.
3: Tout à fait. On travaille avec une association qui s'appelle Street Food en Mouvement. Et qui nous aide à sélectionner parmi tous leurs adhérents les meilleurs food truckers. Et justement, ça permet d'avoir une cuisine variée.
1: Ah, parce que j'imagine que le choix est très large.
3: Ça, hein. Et comme ça, le choix est très large et il y en a pour tous les goûts et ça nous permet de nous renouveler.
1: Ouais.
3: Voilà, on ne retrouve pas forcément les mêmes choses.
1: Est-ce que vous, Claude Boisson, vous avez des petits coups de cœur? Vous avez hâte de goûter telle ou telle chose?
3: Oh, moi, j'aime à peu près tout, mais c'est vrai qu'il y a des cuisines qui attirent un petit peu plus. C'est l'occasion de découvrir des choses originales, des cuisines vietnamiennes, thaï, qu'on n'a pas l'habitude de trouver des food trucks qui font ça dans nos régions.
1: Un festival qui se veut festif. On a des tonnes de concerts.
3: Absolument, plein de concerts, tous les styles de musique, mais surtout on débute par le Bagad de Landbiway qu'on a la chance d'avoir cette année, donc ça c'est assez exceptionnel, parce qu'il y avait très longtemps qu'on essayait de le faire venir, donc le vendredi soir sera une soirée bretonne, voilà, donc on va pouvoir danser dès 19h30 avec le Bagad. C'est une très belle formation de la Marine Nationale qui nous fait cet honneur de venir.
1: De venir du côté de Chauray. Là aussi, voilà. J'imagine que niveau concert, il y en aura aussi pour tous les goûts, plusieurs univers.
3: Ah bah tout à fait, là, il y en a vraiment pour tous les goûts. On aura une tribute de Coldplay, il y aura de la musique latino, voilà, du rock, du blues, pour tous les goûts.
1: Le Chauray Food Truck Festival, on entre, c'est gratuit, on a juste à s'installer, on vient comme on est.
3: Eh oui, tout à fait. Notre volonté, c'était de faire un festival gratuit pour que tout le monde puisse venir, voilà. Et c'est ouvert justement, et c'est ce qui fait qu'on passe un bon moment. C'est un moment, c'est du temps d'échange. C'est voilà, on vient en famille, on vient avec des amis, on vient avec des collègues. Voilà, c'est passer un bon moment. Je pense que ça fait du bien dans ce monde actuel, voilà.
1: Se régaler, ça fait toujours du bien. Se profiter de musique, ça fait toujours du bien aussi. On pourra aussi profiter de quelques petites animations pour les enfants.
3: Ah ben bien sûr, oui, il y a du maquillage, il y a tout un tas d'animations pour les enfants.
1: Ils diront pas non à un petit tour de manège. Le Chauray Food Truck Festival, demain samedi et dimanche, vous avez tout le programme sur le site ville-de-chauray.fr en partenariat avec Ici Poitou, avec grand plaisir. J'ai envie de vous dire bonne régalade pour ce week-end.
3: Eh ben je crois que oui, ça va bien se passer. On a une météo parfaite pour ce genre d'animation. Et nos 170 bénévoles, agents, élus, agents de la ville, services de sécurité sont tous prêts pour vous accueillir dans les meilleures conditions à Chauray. En tout cas, on vous attend avec impatience.
1: On remercie
3: rendez-vous
1: tout ce
3: à partir
1: monde.
3: De vendredi 19h30.
1: Merci beaucoup, Claude Boisson. Le Food Truck Festival à Chauray, c'est ce week-end. Parlons des bacs connectés avec vous, docteur Kerzek.
4: Bonjour à toutes et à tous. Excellente question. Est-ce que je peux faire confiance à ma bague connectée? Alors, c'est un bijou, mais ça a complètement changé de métier. Hein. Autrefois, on se contentait d'une bague pour briller au doigt, certains cas pour promettre fidélité. Aujourd'hui, elle surveille votre cœur, analyse votre sommeil et vous demande presque des explications sur la soirée de la veille. La bague connectée, c'est un détective privé installé à votre annulaire. Pour estimer la tension artérielle, certaines bagues utilisent un capteur optique et un petit électrocardiogramme. Ça calcule la vitesse à laquelle l'onde de pouls se propage dans les artères, ce qui permet d'obtenir une estimation de la pression artérielle. Alors c'est ingénieux, mais ce détective doit régulièrement retourner à l'école de police. Presque tous ces appareils nécessitent un étalonnage avec un véritable tensiomètre à brassard. Et surtout, ce sont des dispositifs de bien-être, ce ne sont pas des dispositifs médicaux. Ça peut repérer une tendance, mais ça fournit pas à eux seuls un chiffre permettant d'ajuster un traitement. Il y en a une qui vient de sortir, c'est la Circular Ring 2, et elle propose par exemple une estimation de la pression artérielle, et dans son application, on lit qu'on étalonne, et après on n'a plus besoin de brassard pendant la mesure. Alors le tensiomètre traditionnel, lui, il fait pas dans la subtilité, il serre le bras et mesure directement la pression. Là, la bague, elle préfère la méthode Sherlock Holmes, elle ne comprime aucune artère, elle reconstitue justement ce transit de l'onde de pouls, et selon la société qui la fabrique, plus les artères sont rigides, plus l'onde de pouls se déplacerait rapidement, et donc c'est une estimation de la tension artérielle.
1: Donc, si ma bague m'annonce une mauvaise nuit ou une tension un peu élevée, je ne dois pas m'inquiéter. Vous avez toutes les infos, hein, toutes les astuces avec ces bagues connectées, tous les conseils sur ici.fr ou l'application ici. Merci beaucoup, docteur Kierzek. Dans un instant, on va bien évidemment continuer de parler du patrimoine d'Orient Barré. On a encore des témoignages sur la page Facebook.
5: Et oui, à quel patrimoine êtes-vous attaché? On vous a posé cette question ce matin. Et il y a notamment Sophie qui nous parle des châteaux et des églises, mais également Stéphanie. Les beaux monuments de nos villages, villes, je dirais les églises, pigeonniers, châteaux, maisons de maîtres.
1: Vous avez le plein d'idées de sortie dans la Vienne, dans les Deux-Sèvres, sur la page Facebook d'ici Poitou, le patrimoine. On en parle dès 9h avec Frédéric Gissot. Demain, c'est Dorian qui vous réveille de 6h. Belle journée.
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1: Bonjour Frédéric Gissot.
11: Bonjour Olivier Garcia.
1: Qu'est-ce qu'on visite ce matin ?
11: Ce qu'on veut, ce qu'on aime, tout ce qui fait partie du patrimoine, puisque ce week-end, ce sont les 43e journées du patrimoine, et c'est vrai que vous avez été nombreux à réagir sur le WhatsApp, et également sur le Facebook d'ici Poitou. On va nous se concentrer un petit peu sur le patrimoine de Poitiers, mais évidemment, on attend tous vos témoignages, où que vous habitiez, en Vienne et en Deux-Sèvres, et même ailleurs, puisque vous nous écoutez un petit peu partout, grâce à l'application. Ici, pour réagir ce matin, c'est au 05 49 60 20 20 que ça se passe, même numéro également pour le WhatsApp.
1: Bonne émission, bonne journée.
11: Bonne journée.
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11: Nous sommes le jeudi 17 septembre, très bon début de matinée, il est 9h. Les infos, Clément Tricot.
12: Enquête ouverte à Niort après l'évasion d'un détenu de la maison d'arrêt. L'homme a profité d'une visite à l'hôpital lundi où il devait rencontrer un psychiatre. Il a alors brisé la vitre de sa chambre et sauté du premier étage en tombant sur son matelas. Condamné à une peine de 18 mois, il est dorénavant visé par un mandat de recherche. Deux pompiers brûlés au visage et aux mains et aux cuisses dans un nouvel incendie dans les Landes. 190 hectares ont brûlé dans ce feu qui est dorénavant fixé. Hier, 13 hommes et 3 engins pompes sont partis des Deux-Sèvres pour prêter main forte sur place.
11: Les étudiants font le choix de Poitiers faute de budget.
12: 90 000 habitants à Poitiers, 30 000 étudiants. L'influence de l'université dans la vie de la cité est incontestable. Beaucoup d'étudiants s'y plaisent. Ce qu'on sait moins, c'est que certains viennent d'abord à reculons parce que leurs finances les y obligent, Lucas Nitsch.
13: au moment des résultats de Parcoursup, le choix est parfois un peu contraint. Naïs, par exemple, étudiante en histoire de l'art, avait été acceptée quasiment partout. Bordeaux, Rennes, Nantes.
14: Et je voulais aller à Bordeaux. Mais en fait, j'ai vu les prix des loyers, le prix de la vie en général. Et je me suis dit, si j'avais l'être en centre-ville, ça m'aurait coûté dans les 700 euros, en fait, sur un studio seul.
13: La voilà donc arrivée à Poitiers, où elle paye moitié moins, 380 euros pour un studio en centre-ville.
14: Dès que je dis que je vis à Poitiers, on me dit, Poitiers, mais il y a quoi à faire là-bas? C'était un peu du dépit quand même, de base. Mais Poitiers, super. Aucun regret.
13: Aucun regret, c'est aussi l'avis de Lucie. Arrivée de Rennes, elle l'avoue à demi-mot, elle appréhendait un peu Poitiers avant de vivre une bonne surprise.
15: C'est une ville qui bouge quand même plutôt bien, qui reste à taille humaine, donc on s'y perd pas non plus. Personnellement, je connaissais personne avant d'arriver à Poitiers et en fait, je me suis fait des amis très vite.
13: Autre avantage, ici, la fac est aussi à taille humaine. Céline Bergeon enseigne la géographie.
16: On est sur des effectifs petits parfois, donc il y a la proximité aussi avec l'équipe pédagogique. C'est assez rassurant pour les étudiants, c'est aussi rassurant pour nous parce qu'on peut voir aussi les étudiants qui sont en décrochage plus facilement, qui ont des difficultés et puis ils peuvent passer nous voir dans les bureaux sans problème.
13: Et c'est sans compter, dit-elle, tous les événements d'accueil des étudiants qui souvent trouvent très vite leur marque et s'attachent à la ville.
12: Reportage Lucas Nitsch. Nouveau tour de vis des ministres de l'éducation pour relever le niveau. Les élèves perdront 2 points par copie s'ils font trop de fautes d'orthographe dans les prochaines épreuves du bac et du brevet. Ça ne concerne pas que le français, ça concerne aussi les épreuves d'autres disciplines comme les maths ou la physique. Coup dur et angoisse pour les 200 salariés de l'AFPA dans le Poitou. L'Agence nationale pour la formation des adultes veut réduire ses effectifs de près de 15%. Près de 870 emplois sont menacés, 30 sites vont être fermés. Aucune des quatre antennes poitevines ne sont concernées. En revanche, en Nouvelle-Aquitaine, l'AFPA de Bègles, près de Bordeaux, va fermer. Attention au danger des médicaments sans ordonnance. 40% sont jugés problématiques, voire carrément dangereux, selon une enquête de 60 millions de consommateurs. Des traitements contre le rhume ou l'acné à base d'huiles essentielles sont allergisants. D'autres peuvent carrément provoquer des troubles du sommeil.
11: 1,6 million de Françaises vont recevoir un courrier sur leur santé et leurs pilules contraceptives.
12: Le courrier est déjà parti. Ça concerne les pilules avec du désogestrel. Elles sont susceptibles de provoquer des tumeurs du cerveau bénignes dans la majorité des cas. Ça touche une femme sur 17 000 après 5 ans d'exposition à la molécule incriminée, donc ce désogestrel. Si vous recevez cette lettre et qu'elle vous inquiète, parlez-en à votre médecin. Les professionnels appellent à ne pas s'inquiéter, Alexis Arad.
17: C'est vrai que le chiffre communiqué de risque de cancer multiplié par 5 est impressionnant, mais la docteure Alice Whittaker, gynécologue et chef du centre de santé sexuelle du CHU de Poitiers, met en perspective.
18: C'est un extrêmement petit chiffre. Et ça, c'est plutôt une statistique extrêmement rassurante. Le pilule, ça apporte beaucoup de bénéfices pour les femmes. Premièrement, en contraception, ça protège contre plusieurs cancers et ça soulage pour plusieurs maladies gynécologiques. Donc, on ne veut pas du tout que les femmes s'arrêtent cette molécule bénéfique.
17: Pour autant, ce n'est pas anecdotique. Il faut rester vigilant quant aux symptômes.
18: C'est de faire attention. On ne veut pas mettre la tête dans le sable. Oui, il y a quand même une risque extrêmement faible, mais certainement si jamais les femmes, ils ont les maux à tête, les troubles de mémoire, troubles d'équilibre, les troubles visuels, bien sûr, ils consultent pour ça.
17: Mais surtout, désormais, il ne faut pas se précipiter, explique la gynécologue.
18: Si jamais on a ces symptômes et on a pris cette molécule, le médecin peut faire une IRM cérébrale afin d'écarter cette méningiome. Mais il faut savoir aussi qu'après un an, donc si on a arrêté le pilule plus qu'un an, le risque revient à la norme.
17: La médecin rappelle qu'il est toujours possible de demander à changer de traitement.
12: Alexis Arad. Et puis enfin, le Futuroscope dévoile son programme pour ses 40 ans. Le parc né au milieu d'un champ et qui ne cesse de se développer veut voir les choses en grand. Un point sur le programme des festivités qui commence avant Noël. Avec notre invité ce matin, Laure Mosseron, les directrices marketing.
19: Alors déjà, on a prévu de commencer un petit peu plus tôt, parce qu'on va commencer dès le 5 décembre. On a conçu une nouveauté, une parade lumineuse qui aura lieu à la tombée du jour, avec des chars, et on va transformer complètement le Futuroscope, enfin la vision que les gens peuvent avoir du Futuroscope la nuit. Donc cette nouveauté, elle sera accessible tous les week-ends, puisqu'on mois de décembre, on n'est ouvert que les week-ends, et bien sûr, tous les jours pendant les vacances de Noël. Après, dès février, on va avoir des nouveautés. On va vous emmener danser sur une nouvelle playlist à Danse avec les robots. Et là, on va refaire la bande son complète et on va vous faire parcourir 40 ans de musique. Et puis, on a invité après aussi quelque chose de très français, très symbolique. On aura un film au Kinemax avec La Patrouille de France.
12: Et puis on lui a posé la question, Laure Mosseron promet des tarifs préférentiels anniversaires pour les visiteurs originaires de la Vienne notamment. Ça démarre après la Toussaint pour l'Aquascope, avant d'autres cadeaux à venir, mais il va falloir attendre encore un petit peu.
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12: Il fait gris ce matin dans le Poitou.
11: Vous aimez faire des blagues. Les nuages, c'est pour cet après-midi. Du soleil ce matin. 22 à 24 degrés pour les températures. Cette nuit, ça redescend. Il faisait frais ce matin, hein? Oui, d'accord, il faisait frais.
12: Il faisait frais ce matin à vélo, il faisait très frais, ouais.
11: Oui, bah voilà, ça y est. J'attendais votre réponse. 10 à 14 degrés. Allez, demain, du soleil, quelques nuages l'après-midi, des températures stationnaires.
12: Et ce week-end, le temps est parfait pour le sujet de votre émission,
11: d'ailleurs. Ouais, et les journées du patrimoine avec un beau soleil en Vienne et en Deux-Sèvres, un thermomètre qui grimpe un tout petit peu, 24 à 26 degrés, du soleil pour dimanche, deuxième jour des journées du patrimoine, quelques nuages comme ça en milieu de journée, mais sans grandes conséquences, et des températures qui grimpent encore un petit peu, on sera sur du 26 à 29 degrés.
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11: Ce week-end, gardez-vous un petit peu de temps pour profiter de la 43e édition des Journées Européennes du Patrimoine. Une occasion souvent unique dans l'année de visiter des lieux habituellement inaccessibles. Le patrimoine est le signe d'un attachement au passé, mais c'est aussi un magnifique cadeau à transmettre aux générations à venir. Quel est le site que vous aimez ou vous aimez vous ressourcer, que vous appréciez de visiter en Vienne ou en Deux-Sèvres ou même ailleurs? C'est justement la question qu'on vous a posée sur Facebook, Dorian Barré.
5: Oui, Frédéric. Et malgré les années qui passent, les Français restent très attachés à notre patrimoine bleu-blanc-rouge. Si je zoome un peu sur les chiffres de 2025 dévoilés par le ministère de la Culture, on voit que l'an dernier, les musées nationaux et les lieux d'exposition ont totalisé 32,8 millions d'entrées. C'était 1% de plus qu'en 2024. Et sur la période estivale, là, on souligne un net rebond avec 9,5 millions d'entrées enregistrées en juillet et août 2025, 22% de plus qu'à l'été 2024. Alors, est-ce qu'on a battu les records sur cette été 2026, nous aurons les chiffres à la fin de l'année, mais l'attachement au patrimoine, lui, est bel et bien réel.
11: Alors justement, est-ce que les réactions sur le Facebook d'ici Poitou montrent cet attachement?
5: Ah oui, pas de doute possible, là encore c'est assez clair, Stéphanie nous écrit, il y a tellement de beaux monuments dans nos villages, villes, les églises, pigeonniers, châteaux ou maisons de maîtres. Pour Evelyne, le petit patrimoine de nos communes comme les croix de chemin, les puits et nos petites pépites, un pigeonnier, un ancien couvent, un cachot dans une ancienne ferme fortifiée et des fours en fonction, je pense que tout ça est très important pour la vie de nos villages et leurs habitants. Pour Sophie et Annabelle, là on est plutôt sur les châteaux de nos rois, reines, les églises. Laurent à Aix-Ireuil, lui, nous a écrit sur le WhatsApp d'ici Poitou, j'ai eu la chance de visiter la préfecture à Niort. J'affectionne les visites médiévales. Et Florent, qui était avec nous ce matin, témoigne lui aussi de son amour pour le patrimoine français. Écoutez.
23: Le patrimoine est quand même exceptionnel en France, enfin dans toutes les régions qui soient, on a beaucoup de belles choses à voir.
5: Même chose pour Émilie à Poitiers.
24: Bah, un petit peu quand même, oui. On est tous un petit peu attachés, que ce soit les églises, le patrimoine en général, tout ce qui est culturel. Puis Poitiers, on est quand même bien lotis, et en général dans le Poitou. Donc plutôt oui, en effet.
11: Alors dans les commentaires, on lit surtout que les Poitevins sont attachés au patrimoine du Poitou.
5: Oui, c'est ce qui ressort le plus de vos messages ce matin. Par exemple, Bernadette à Châtellerault nous dit la manufacture, son musée, les ponts de notre région, le pont suspendu de Bonneuil-Matour, et tout au bout du pont à droite se trouve une mini tour Eiffel. Il faut vraiment y faire attention pour la voir. Alors je vous avoue que j'ai découvert moi-même l'existence de cette mini tour Eiffel en lisant son commentaire. Mais oui, comme quoi on apprend des choses.
11: Absolument.
5: Et puis elle rajoute, Bernadette, les châteaux, dont le château des Ormes, les églises et leurs merveilleux vitraux. Et puis le patrimoine matériel est aussi très présent chez Pascal, attaché au moindre morceau de notre patrimoine. Pour ma part, il est agricole par les vieux outils et tracteurs de mon père. Je travaille à faire vivre la mémoire, amitié depuis le Haut-Poitou. Et puis Marilène nous parle des lavoirs et des vieux fours à pain de nos villages.
11: Il ne nous reste plus qu'à profiter de ces journées européennes du patrimoine.
5: Quatrième édition donc ce week-end. Alors petite idée pour vous, rendez-vous au TAP de Poitiers pour des visites guidées où vous allez partir à la découverte du TAP et de ses endroits cachés. 4 visites sont proposées au total. Moi je vous souhaite donc de belles journées du patrimoine en Vienne, en Deux-Sèvres et même ailleurs avec Ici Poitou.
11: Merci beaucoup Dorian Barré, vous pouvez continuer à réagir. À quel patrimoine êtes-vous attaché? On parle du Poitou, Vienne, Deux-Sèvres. Si évidemment vous avez d'autres coups de cœur en dehors de la région, on est preneur, ça peut donner des idées de sortie pour le week-end par exemple. 05 49 60 20 20.
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11: Et cette chanson fait aussi partie du patrimoine. Patrimoine musical, ailleurs pour un ailleurs. Une idée pour sortir, une idée de voyage, bien sûr. Un titre sorti en solo juste après le succès d'une autre histoire. C'est Gérard Blanc.

0: Note du soleil dans la nuit, Gérard Blanc, vous écoutez ici Poitou, il est 9h14.
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0: Les Journées européennes du patrimoine, c'est un rendez-vous incontournable, 43e édition cette année. Bertrand Louis, bonjour et bienvenue.
3: Bonjour.
0: Vous êtes chargé de médiation du patrimoine à la communauté urbaine de Grand Poitiers. Grand Poitiers, c'est beaucoup de communes.
3: Ça fait 40 communes, très exactement.
0: Donc ça fait un patrimoine remarquable, important, l'air de rien. Petit patrimoine, patrimoine plus impressionnant, plus imposant, plus évident, j'ai envie de dire. Ce qui m'intéresse dans les réactions de nos auditeurs internautes ce matin, c'est qu'à la fois on est attaché au grand patrimoine, celui qu'on voit, celui qui fait l'objet de reportages et d'attention, et aussi au petit patrimoine des villages.
3: Oui, tout à fait. Alors nous, on a la chance sur le territoire de Grand Poitiers d'avoir un petit peu de tout. On a voilà à Poitiers un palais, une cathédrale, des églises. Et dans les communes alentours, on a plutôt ce qu'on appelle communément le petit patrimoine, pont, moulin, fontaine, qui fait la richesse de notre territoire.
0: 43e édition, une édition comme la 42e et comme les autres qui intéresse toujours autant les Français.
3: Oui, alors c'est une manifestation dont le succès ne se dément pas. Hein, je pense que les Journées du patrimoine, ça parle à tout le monde, ça parle de nous, ça parle de notre histoire, de notre passé. Et je pense que le patrimoine est vécu vraiment de manière personnelle et émotionnelle aussi. Et puis c'est un patrimoine qu'on ne voit pas forcément tout le temps, puisque beaucoup de monuments ne sont ouverts que pour cette occasion-là. Et du coup, ça suscite énormément la curiosité de la part de nos visiteurs. Donc effectivement, c'est une manifestation qui a beaucoup de succès.
0: Alors, le patrimoine, c'est chouette, mais ça réclame beaucoup d'entretien, ça coûte de l'argent. On fait comment ?
3: Alors effectivement, c'est un sujet qui est vraiment d'actualité. On peut pas renier le fait qu'aujourd'hui les finances publiques elles seules ne peuvent pas supporter le coût de la restauration de notre patrimoine. Et c'est vrai que des opérations comme le loto du patrimoine par exemple, ou la recherche de financement, le mécénat par exemple, contribuent énormément aujourd'hui et de plus en plus à la restauration et la préservation de ce patrimoine.
0: On l'a vu d'ailleurs avec la reconstruction de Notre-Dame de Paris. Les Français ont été généreux. Alors, il y a eu des grandes fortunes, évidemment, mais il y a eu 300 000 contributeurs. C'est pas 300 000 personnes qui ont des fortunes incroyables, des contributions à moins de 1 000 euros. Pourquoi on est attaché à ce point-là à par exemple, Notre-Dame de Paris? Mais ça peut être Notre-Dame-la-Grande si on est à Poitiers, ça peut être un autre lieu si on est à Niort.
3: Parce qu'encore une fois, je pense que le patrimoine, ça parle à chacun d'entre nous. Et le patrimoine, il est vécu comme quelque chose de commun et de collectif. Et il appartient à chacun d'entre nous et à tout le monde en même temps. Et je pense que c'est pour ça que les visiteurs ou les personnes en général souhaitent contribuer à sa préservation, à sa restauration. Vous parliez de Notre-Dame de Paris pour cette opération de mécénat. C'est le cas aussi pour Notre-Dame-la-Grande à Poitiers. Hein. Tout à chacun peut contribuer et participer à sa restauration en allant sur le site de la Fondation du Patrimoine en fonction de ses moyens, bien évidemment.
0: Un petit message de Nelly sur le WhatsApp d'ici Poitou. Quand on parle de patrimoine, il ne faut pas oublier également le folklore, les contes, les chansons, ça fait également partie du patrimoine. Je vous dirais pas que j'écoute ici Poitou sur la TSF, comme quoi le moderne a ses avantages et son confort. Ça, c'est le petit clin d'œil. Merci Nelly de votre message. On continue à discuter de ce patrimoine. Dites-nous à quel patrimoine vous êtes attaché dans la région au 05 49 60 20 20. Voici Zazie avec son nouveau single, Peu importe.

0: Peu importe, c'est le nouveau single de Zazie qui sera le 25 mars à Bocapol. À Bressuire, allez-vous profiter des visites proposées lors des journées du patrimoine ce week-end? Quel est le site qui fait partie du patrimoine que vous aimez dans le Poitou, en Vienne et en Deux-Sèvres? On attend vos réactions, soit sur le Facebook, soit sur le WhatsApp, soit un petit coup de fil. Tout ça, c'est au même numéro de téléphone, 05 49 60 20 20.
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0: Nous sommes tous attachés au patrimoine, patrimoine matériel, patrimoine parfois immatériel. Bertrand Louis, vous êtes notre invité, vous êtes chargé de médiation du patrimoine à la communauté urbaine de Grand Poitiers. Si on s'intéresse à Poitiers, on a un concentré d'histoire. On peut commencer avec cette grande cité romaine.
16: Oui, alors effectivement, nous on a coutume de dire qu'on a plus de 2000 ans d'histoire, et c'est vrai qu'on
0: et
16: a
0: c'est
16: une...
0: pas qu'une formule.
16: Non, c'est pas qu'une formule, on a une richesse patrimoniale importante et qui concerne toutes les époques. Mais effectivement, on a quelques vestiges de la ville antique, enfin de la ville gallo-romaine, notamment les vestiges de l'amphithéâtre rue Bourcani qui d'ailleurs seront mis à l'honneur pendant cette édition des Journées du Patrimoine, puisque nous proposons une présentation de ces vestiges qui ont été restaurés, rénovés le samedi en début d'après-midi.
0: Le baptistère Saint-Jean aussi est un édifice remarquable de l'histoire de Poitiers.
16: Oui, tout à fait. On a coutume de dire que c'est l'un des premiers baptistères en Europe, et c'est un de nos incontournables qui remporte toujours un franc succès et que les visiteurs souhaitent absolument voir quand ils viennent à Poitiers.
0: À deux pas du baptistère Saint-Jean, on traverse une rue et on tombe sur la cathédrale.
16: Oui, alors la cathédrale est aussi un de nos monuments les plus importants, hein, bien évidemment. Alors c'est la troisième, hein. Il y en a eu deux avant elle. C'est un bâtiment emblématique de son époque, hein, avec cette architecture qu'on qualifie de gothique angevin. Donc qui est situé à côté du baptistère Saint-Jean et qui suscite aussi beaucoup l'engouement.
0: Ben c'est là où Aliénor et Henri Plantagenet se sont mariés.
16: Tout à fait.
0: Le 18 mai 1152, 8 semaines après l'annulation de son mariage avec Louis VII, elle Louis devient VII. Ensuite, un peu plus tard, le 19 décembre 1154, reine, puisqu'elle a été couronnée avec Henri II à Westminster. Et là, c'est de l'autre côté de la Manche, évidemment. On évoquait tout à l'heure avec vous Notre-Dame-la-Grande en pleine rénovation, qui a bénéficié d'ailleurs du loto du patrimoine l'année dernière. On attend vraiment la fin des travaux avec impatience. Hein.
16: Alors oui, c'est un chantier qui suscite beaucoup d'engouement, beaucoup de questions.
0: Beaucoup de passion.
16: Beaucoup de passion et beaucoup d'attentes aussi. Donc nous sommes dans les temps, pour le moment. Après un chantier, on sait quand il commence, on ne sait pas quand il termine. Mais voilà, on peut espérer une réouverture comme cela a été prévu à l'été 2027.
0: Alors ça c'est pour l'intérieur, mais l'extérieur on peut en profiter. C'est vrai que ça fait des années maintenant que Poitiers met en valeur la façade par un jeu d'éclairage.
16: Oui, alors effectivement on a eu pendant de nombreuses années ce qu'on a appelé les polychromies de Notre-Dame, hein, qui était une création de Scherzo, une des premières mises en lumière de façade en France d'ailleurs, c'est à souligner. Et là nous avons désormais une nouvelle proposition qui s'appelle Révélation, qui plaît beaucoup au public d'ailleurs, puisque alors déjà il y a un environnement sonore et puis on est sur une mise en lumière qui est mobile en fait, qui bouge. Les polychromies étaient plutôt fixes, mais l'une comme l'autre remporte vraiment un franc succès et on le voit au niveau de notre fréquentation, notamment l'été.
0: C'est un argument touristique, l'église romane de Notre-Dame et d'autres églises de la ville.
16: Oui, alors effectivement, Notre-Dame, elle est emblématique hein, de l'histoire de notre ville, mais aussi de l'architecture en général. Hein, elle est représentative d'une architecture à l'époque médiévale, et c'est un édifice qui a été souvent médiatisé, qui est très présent dans les ouvrages d'histoire de l'art. On a aussi, nous, à Poitiers, beaucoup joué sur cette architecture pour valoriser, faire la promotion de notre territoire et de notre destination. Et elle attire toujours autant, même si elle est fermée pour le moment.
0: 43e journée européenne du patrimoine, c'est ce week-end. N'hésitez pas à nous passer un petit coup de fil pour nous dire si vous allez y participer et pour nous dire quel est le bâtiment, l'édifice que vous appréciez particulièrement dans le Poitou. 05 49 60 20 20 pour nous le dire ce matin. C'est sur une photo de Catherine Ringer que Marc Lavoine a écrit « Qu'est-ce que t'es belle ? Je t'aime ».

0: Marc Lavoine et Catherine Ringer s'étaient rencontrés en 1987 et l'amitié a perduré jusqu'à la disparition cette semaine de Catherine Ringer, qui reste dans le cœur de Marc Lavoine, très très ému par cette disparition.
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0: Du soleil pour aujourd'hui, quelques nuages cet après-midi, un thermomètre plutôt agréable, 22-24 pour les températures maxi, du soleil également demain, et c'est un peu le même scénario avec les mêmes valeurs. Pour ce week-end, pour ces 43e journée du patrimoine, très beau soleil, température légèrement en hausse, 24 à 26, 26 à 29 pour dimanche, avec quelques nuages en milieu de journée.
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0: Il y a des endroits comme ça où on a des coups de cœur, on s'arrête, on est saisi parce que parfois c'est 1000 ans d'histoire, 2000 ans d'histoire que l'on contemple. On en parle avec vous ce matin, Bertrand Louis, vous êtes chargé de médiation du patrimoine sur Grand Poitiers. Il faut pas oublier quand même qu'on a un cœur de ville qui est très important avec le palais. On l'appelle maintenant que le palais. C'était l'ancien palais de justice. On a rendu la justice pendant 1000 ans et puis il est redevenu, j'ai envie de dire, accessible au grand public. Quoi qu'il y a ce grand projet dont on va parler avec vous, c'est le passé, le présent, l'avenir, ce palais à Poitiers.
3: Oui, il fait le lien entre le passé et le présent. Ça a été le palais des comtes de Poitou, duc d'Aquitaine, puis le tribunal, et il a été rendu au Poitevin en 2019 quand nous avons récupéré cet édifice emblématique de la ville et de l'histoire de Poitiers. En plus, sa situation géographique en plein centre du cœur historique est quand même assez importante.
0: 6000 mètres carrés et la marque d'Aliénor d'Aquitaine qui a façonné la grande salle. C'est une des plus vastes d'Europe pour l'époque et un exemple d'architecture médiévale en France. C'est vrai, quand on va chercher du médiéval sur Grand Poitiers, on peut aller à Chauvigny où il y a un patrimoine assez extraordinaire aussi. Et puis à Poitiers, ce palais qui va être transfiguré.
3: Oui, alors on a un patrimoine médiéval assez important globalement sur le territoire du pays d'art et d'histoire, avec Lusignan et Chauvigny. Mais effectivement, il y a ce palais qui, dans le projet tel qu'il a été défini en 2019, a pour vocation d'être une porte d'entrée du territoire, avec cette architecture spectaculaire, notamment la grande salle dite des Pas Perdus.
0: Où on ne se perd pas, mais on est impressionné par ces immenses cheminées et ce volume incroyable. Lieu de culture aussi, il y a eu des concerts dans cet endroit. Le palais a reçu pour la deuxième année consécutive la première étoile du guide Michelin, voyage et culture. Ça a quel sens? Ça veut dire quoi au fond?
3: L'idée, c'est de rendre cet édifice emblématique au Poitevin et puis d'en faire un lieu ouvert à tous avec un certain nombre de manifestations qui sont proposées tout au long de l'année. C'est le cas depuis 2019, vous l'avez dit, des spectacles, des concerts. Il y a également des défilés de mode pour le rendre le plus accessible possible aux habitants.
0: Et alors, quel est le projet? Parce qu'on nous parle de phase de travaux 2026-2029 et puis jusqu'en 2030. Ça va transfigurer vraiment l'hypercentre de Poitiers?
3: Alors, le projet de départ, effectivement, il est que ce palais accueille plusieurs activités. Patrimonial, culturel, activité de restauration, activité d'hébergement. C'est un projet important pour le territoire. C'est un projet ambitieux, un projet d'envergure. Alors vous n'êtes pas sans ignorer que voilà, une nouvelle équipe municipale est fraîchement arrivée et elle est en train de s'approprier ce projet, de l'étudier, de le prendre à bras le corps. Donc voilà, pour le moment, on attend de voir comment ils vont s'en saisir.
0: Voilà, il y a le palais à Poitiers qui est un lieu assez incontournable et remarquable. Et puis un petit message de Nelly sur le Facebook d'ici Poitou qui nous dit qu'elle a une passion pour les vieilles portes, les châteaux, mais aussi la vie qui allait avec. Elle parle du savoir-faire des vieux métiers, forgeron, lavandière, cuisinière, boulanger avec les vieux fours. Elle parle aussi des paysans. Donc vous continuez, si vous le souhaitez, à nous donner vos coups de cœur au niveau du patrimoine sur le Facebook, sur le WhatsApp. Ça se passe au 05 49 60 20 20. On va voir un peu quels sont vos coups de cœur, vous, dans le centre de Poitiers. Bertrand Louis, je rappelle que vous êtes chargé de médiation du patrimoine sur Grand Poitiers.
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0: Mais quelle est cette ville de lumière? Il ne s'agit pas de Poitiers, il s'agit de Beyrouth. Très belle ville aussi, dans cette chanson de Gold.

0: Gold, ville de lumière. Il est 9h41, on continue à parler patrimoine à l'occasion ce week-end de la 43e édition des Journées européennes du patrimoine.
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0: Petit clin d'œil de Nelly sur le WhatsApp d'Ici Poitou au 05 49 60 20 20 qui nous dit faut pas oublier le patrimoine culinaire. Elle dit j'adhère à tout sauf à la sauce à la couenne et la soupe au boudin. Mais bon, chacun ses goûts et puis ça fait partie de la tradition de la région. Bertrand Louis, soupe au boudin, non, vous adhérez ou pas?
3: Ok, dubitatif.
0: Vous préférez le patrimoine bâti apparemment. Vous êtes chargé de médiation du patrimoine à la communauté urbaine de Grand Poitiers. Le patrimoine il peut être beaucoup plus récent, beaucoup plus contemporain. On fête cette année, par exemple, les 30 ans de la médiathèque François Mitterrand. C'est un véritable défi dans une ville médiévale de construire du moderne.
3: Oui. Alors, le patrimoine, il peut être aussi très contemporain. C'est l'architecture contemporaine est un patrimoine en devenir, de fait, et qu'on va transmettre aux générations futures. Alors, nous, on a la chance à Poitiers, effectivement, d'avoir quelques bâtiments comme la médiathèque François Mitterrand, comme vous l'avez dit, qui fête ses 30 ans, ou le théâtre Auditorium de Poitiers, qui sont, alors après, à titre tout à fait personnel, une belle réussite, puisque ces deux bâtiments arrivent parfaitement à s'intégrer dans le tissu urbain. On a quand même un tissu urbain très médiéval.
0: Et très dense.
3: Et très dense. Et on a réussi à intégrer ces bâtiments qui sont quand même importants en taille, dans ce tissu urbain. Et la médiathèque, je trouve, par les matériaux qu'elle emploie et par son architecture, s'intègre vraiment, vraiment bien dans le quartier. C'est tout le travail des architectes qui l'ont réalisé.
0: On est sur du bois, du béton, du verre.
3: Oui.
0: Et c'est vrai qu'à l'intérieur, c'est hyper spacieux, hyper moderne. Et quand on voit les trésors que recèle cette médiathèque, on est très fasciné. Le TAP, d'ailleurs très vite, le mot TAP s'est imposé, Théâtre Auditorium de Poitiers. Il y a même un gâteau qui a été créé par le pâtissier Lafont, qui s'appelle le TAP. Là, on a joué sur le vert, le jaune, et c'est un architecte portugais qui a initié ce TAP, qui domine Poitiers-Ouest et le quartier de la gare. Beaucoup d'édifices religieux, on est plus, quand on parle de patrimoine plus contemporain, sur du patrimoine à vocation culturelle.
3: Oui, effectivement, plutôt. Alors nous à Poitiers, c'est plutôt à vocation culturelle, mais ça peut être aussi à vocation sportive. Alors là, sur Poitiers, j'ai pas forcément d'exemple tout de suite. Nous, c'est vrai que nos architectures contemporaines sont plutôt culturelles. Je pense aussi au musée qui date des années 70, qui est
0: Musée Sainte-Croix,
3: oui, effectivement, qui est d'architecture brutaliste, qui est emblématique aussi de son époque et qui est une belle réussite. Alors qui peut cliver effectivement parce que quand on arrive devant on peut être surpris, mais cette architecture se marie très bien avec la démonstration des collections à l'intérieur.
0: Vos coups de cœur, un de vos coups de cœur, c'est l'hôtel Gilbert qu'on connaît peu ou pas ou mal.
3: Oui, alors effectivement, c'est un hôtel qui est assez méconnu, qui se trouve rue de Blossac, qui présente une belle façade sur rue. Mais effectivement, à l'intérieur, on a un décor de pur style art déco qui est vraiment très très beau, et une très belle façade sur jardin également. Et ça fait partie de ces hôtels ou de ces patrimoines, au pluriel à Poitiers, qui sont méconnus, qu'on ne voit pas forcément. Poitiers est une ville assez secrète, mais qui recèle beaucoup de trésors cachés.
0: Et cet hôtel Gilbert fait partie du patrimoine, puisque c'est l'hôtel administratif.
3: C'est le tribunal administratif, ouais. Effectivement.
0: Oui, c'est le tribunal, pardon.
3: Et il sera, comme chaque année, visitable pour les Journées européennes du patrimoine.
0: Uniquement à cette occasion?
3: Oui, parce qu'effectivement, c'est un tribunal, donc le reste de l'année, il n'y a pas véritablement de raison de s'y rendre pour tout à chacun.
0: Si je vous parle de l'ancien théâtre de Poitiers qui date des années 50, théâtre qui a eu une autre vocation depuis quelques années, il y a ce miroir de Pansard, qui date des années 50 aussi, qui a été préservé malgré la rénovation et l'autre destination du site.
3: Oui, effectivement, le théâtre, il est aussi l'ancien théâtre emblématique de l'architecture d'une époque, qui a une autre vocation aujourd'hui, mais nous avons souhaité effectivement préserver ce miroir qui est un des derniers décors de cette ampleur dans le lieu pour lequel il a été conçu et qui représente les arts de la scène, et c'était important.

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12: Vaste sujet que celui du patrimoine. Pourquoi sommes-nous si attachés à ce patrimoine? On n'aime pas trop quand les choses bougent. Est-ce que c'est un signe de vieillissement? Je ne sais pas. Bertrand Louis, vous êtes chargé de médiation de patrimoine sur Grand Poitiers. Vous pensez que plus les années avancent, plus on est nostalgique? Il ne faudrait peut-être pas être nostalgique de la période où il y avait plein de voitures devant la mairie de Poitiers, qui est aujourd'hui une place rendue au Poitevin, par exemple. Si on regarde quand même certaines images du passé, les années 60, c'était le règne de la bagnole en ville.
13: Oui, je ne sais pas si on est nostalgique. On est tous plus ou moins nostalgiques d'une époque. Oui, effectivement, alors moi, je n'ai pas connu
12: moi non plus.
13: Le tout voiture dans Poitiers. Effectivement, dans nos fonds, on a des collections de photos ou de cartes postales anciennes où on voit cette opulence de voitures. Alors effectivement, on peut pas renier le fait que beaucoup de Poitevins sont nostalgiques hein, de l'époque où la place de l'Hôtel de Ville, la place d'Armes, la place du Maréchal Leclerc étaient circulantes. Voilà, moi je veux pas rentrer dans ce débat en tant qu'habitant. Je la trouve beaucoup plus confortable, en tout cas pour circuler à pied. Mais je peux comprendre aussi que ça fasse des nostalgiques.
12: À partir de quel moment un lieu acquiert une valeur patrimoniale ?
13: Je pense que c'est son ancienneté, alors au-delà de l'aspect architectural et historique, hein, son ancienneté et la valeur que chacun lui apporte aussi. Il y a plusieurs choses qui font patrimoine. Il y a bien évidemment la qualité architecturale, une histoire, mais il y a aussi la valeur que tout à chacun apporte à l'objet en tant que tel.
12: Et là, c'est plutôt sentimental. Si on a l'habitude de fréquenter un lieu, je pense au lieu culturel. Alors, si on s'est marié, par exemple, à la mairie de Poitiers, qui est une très belle mairie, c'était l'ancien musée de la ville, forcément, on a des souvenirs. Forcément, on y est attaché. Mais c'est pareil. Si on va voir des spectacles au TAP, il y a un moment donné, ce sont des beaux souvenirs. Et ça crée l'attachement aussi.
13: Tout à fait, ça crée l'attachement. Et on rentre là, pour le coup, dans la patrimonialisation mémorielle, je dirais, et dans l'immatériel. Et c'est le cas, vous le disiez, pour les personnes qui se seraient mariées à Notre-Dame, notamment. Hein. C'est une église qui est en restauration en ce moment. Nous, on est plutôt sur du bâti et sur de l'architecture, mais on est friands et en recherche de personnes qui voudraient partager leurs souvenirs de mariage, de baptême, de cérémonie à Notre-Dame pour faire vivre l'histoire de ce monument.
12: Justement, comment faites-vous sur Grand Poitiers pour faire vivre ce patrimoine?

0: avec les pratiques et la vie d'aujourd'hui?
1: Alors nous, on essaie de faire vivre notre patrimoine via le spectacle vivant et la création artistique. Ça, c'est quelque chose qui plaît beaucoup à nos habitants. On a notamment un festival l'été qui s'appelle Itinérance, alors qui est plutôt sur dans les communes de Grand Poitiers. Chaque année, on change de commune et on propose des spectacles qui mettent en valeur le patrimoine par ce biais-là. Et ça nous permet d'aller à la rencontre des habitants des communes qui nous font en même temps partager leur vision du patrimoine de leur commune. Et voilà.
0: Merci beaucoup Bertrand Louis, chargé de médiation du patrimoine sur Grand Poitiers. On retrouve l'article et le podcast sur l'application ici et sur ici.fr/Poitou. On se retrouve demain pour la dernière émission de la semaine. Ne vous inquiétez pas, il y en aura plein d'autres des émissions. On parlera de Patrick Bruel, la chute d'une idole, et vous pouvez déjà réagir. Est-ce que vous comprenez que le chanteur ait annulé sa tournée? Vous nous laissez dès maintenant un message sur le WhatsApp au 05 49 60 20 20.
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0: Le sixième album de Louane sort le 27 novembre prochain.

Et voilà, avec un aboiement à la fin, parce que sa chanson s'appelle Chien, et l'album de Louane qui sort à la fin du mois de novembre s'appelle Watch Out. Ici ça marche, c'est le magazine des initiatives locales qui nous intéresse. Coup de projecteur après les infos de 10h sur le musée paléontologique de la Grande Palisse. On est à Nanteuil, on est dans les Deux-Sèvres, et c'est Jérôme Labasse qui est notre invité ce matin.

0: Le premier vrai grand tube de Michel Berger, la groupie du pianiste.
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0: Juste après les infos, je vous emmène dans les Deux-Sèvres à Nanteuil. Il est 10h. L'essentiel de l'actu, Clément Tricot.
2: L'enquête se poursuit à Niort après la disparition d'un détenu lundi. Les forces de l'ordre ont perdu sa trace à l'hôpital de Niort où il devait rencontrer un psychiatre. L'homme est condamné à une peine de 18 mois de prison. Il est dorénavant visé par un mandat de recherche. Nouvelle action de bâchage par la coordination rurale de la Vienne. Cette nuit, ils s'en sont pris à plusieurs radars, notamment près de la porte de Paris à Poitiers. Le syndicat dénonce dans un communiqué la pression bureaucratique sur les exploitations. Le carburant toujours plus cher à cause de la guerre en Iran et le blocage du détroit d'Ormuz continue d'attiser la colère. Des pêcheurs ont maintenu des blocages à Port-la-Nouvelle dans l'Aude, immobilisés aussi au dépôt de carburant de Frontignan dans l'Hérault. Pour tenter de calmer le jeu, Sébastien Lecornu a annoncé prolonger les aides au carburant jusqu'à la fin de l'année pour le secteur de la pêche, du PTP ou encore de l'agriculture. Deux pompiers blessés en intervention dans les Landes sur un incendie parti hier d'un parc photovoltaïque. Une quinzaine de soldats du feu des Deux-Sèvres sont sur place en renfort pour éteindre le feu qui est dorénavant maîtrisé. 190 hectares de forêt sont partis en fumée. Il y a du volley ce soir, match amical entre l'alternat Stade Poitevin face à Saint-Jean-d'Illac. L'équipe est en pleine préparation sans certains de ses cadres. Le coach Dan Lewis, par exemple, est en pleine compétition nationale avec le Canada. La reprise du championnat pour Poitiers, c'est pile dans un mois. À l'Euro de volley, l'équipe de France avec un Poitevin, Simon Magnin, a été renversé hier en 5-7 par la Roumanie. Première défaite pour les Français, double champion olympique en titre avant le Portugal dimanche. Le premier match à élimination directe. Et puis enfin, grande parade et chars pour éveiller les rêves. Patrouille de France mise à l'honneur dans un film de 40 minutes ou encore promesse d'un tout nouveau spectacle. Le Futuroscope dévoile le programme de ses animations pour marquer ses 40 ans. L'anniversaire, c'est l'an prochain, mais ça commence dès le 5 décembre avec des tarifs aussi préférentiels à venir pour les habitants de la Vienne juste après la Toussaint. Précision de Laure Mosseron, la directrice marketing, qui sont à réécouter sur ici.fr.
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2: On nous annonce du soleil cet après-midi.
0: Mais du soleil ce matin.
2: Ce matin, pardon. Ouais, la grisaille cet après-midi. J'y arrive pas, décidément.
0: Bah, ça y est, vous avez fait le résumé de la journée. C'est parfait. 22-24 degrés pour les températures. Cette nuit, ça redescend entre 10 et 14. Demain, c'est un peu le même temps qui nous attend. Par contre, ça change un tout petit peu pour ce week-end à l'occasion des journées du patrimoine. Beau soleil en Vienne et en Deux-Sèvres. On gagne 2 degrés pour les maxis. Et puis, il y a des températures encore un petit peu plus chaudes pour dimanche. 26 à 29 sur les thermomètres, du soleil le matin et puis quelques nuages à partir du milieu de la journée.
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0: C'est une entreprise qui célèbre son siècle d'existence à Nanteuil. On est dans les Deux-Sèvres et c'est en même temps un site exceptionnel avec des traces qui remontent à 170 millions d'années et un musée qui s'est ouvert cet été. Il n'en fallait pas plus pour attiser notre curiosité. Le musée paléontologique de la Grande Palisse à Nanteuil est le premier musée paléontologique indépendant de la région.
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0: Une vraie déclaration d'amour au rock'n'roll, John Jett and the Black Earth, chanson qui date de 1975. Là, sa reprise date de 80. Et on peut dire que Britney Spears s'est aussi frottée à cette chanson.
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0: On va vous parler ce matin d'un musée qui a une histoire absolument extraordinaire. C'est le musée paléontologique de la Grande Palisse. On est à Nanteuil, dans les Deux-Sèvres, près de Saint-Mexant-l'École. Jérôme Labasse, bonjour et bienvenue.
3: Bonjour à vous.
0: Vous êtes un des fondateurs de ce musée. Alors, 170 millions d'années si on remonte, puisque vous avez fait des fouilles. Un mot sur le musée, et puis on reviendra après sur l'origine. Mais qu'est-ce qu'on peut voir? Qu'est-ce que vous avez mis en lumière? Qu'est-ce que vous avez envie de partager avec les amoureux de l'histoire?
3: Alors, on a mis en lumière tous les fossiles qu'on a trouvés dans la carrière, après 13 ans de recherche paléontologique. Mmh. Et on a mis en lumière aussi l'histoire de la famille, l'histoire des fours à chaux, et l'histoire d'association qui est née il y a 13 ans.
0: Alors, c'est un musée, ça a été un site de fouilles, c'est aussi une entreprise qui est toujours très active. C'est rare d'avoir tout ça concentré sur le même lieu.
3: Bah, c'est une histoire de passionné. Moi, je suis passionné par mon métier, que m'a transmis mon grand-père Rémi Labasse. Et puis après, les fouilles paléontologiques se sont greffées dessus avec des passionnés. Et l'histoire du musée, c'est l'histoire d'un passionné aussi, Pierre Lacroix, le paléontologue, chef de projet. Et depuis 5 ans, on s'est attelé à le créer.
0: Alors, créer le musée, ça veut dire que vous avez trouvé des pièces exceptionnelles qui méritaient d'être montrées?
3: Oui. Alors, des pièces exceptionnelles, des nautiles, des ammonites, des éponges, on en parlait tout à l'heure, des bélemnites, et des pièces aussi qui n'ont pas été trouvées ailleurs, et qui sont inédites, en fait, et dont le nom a été créé. Et donc, oui, un très beau musée avec des pièces exceptionnelles.
0: Voilà, 6 salles. On y retrouve l'histoire de ces fouilles. Alors, si on dit 170 millions d'années, on est dans la période jurassique, la période des dinosaures qu'on connaît, parce que voilà, oui. Il y a tout un imaginaire autour de ça. Avec les espèces que vous avez citées, on est dans des mers chaudes à l'époque, hein, à Nanteuil.
3: Oui, on est dans des mers chaudes, peu profondes, et on trouve aussi des crocodiles marins. On a des traces de vertèbres qu'on a récupéré, et à l'époque, Nanteuil était sous les tropiques, après la création de la,
0: la plongée.
3: Ouais. Voilà, au niveau du climat.
0: Ouais. Et ça, vous le retracez aussi, au sein du musée, cette époque-là?
3: Oui.
0: Parce qu'on a du mal à s'imaginer. Hein.
3: Tout est retracé avec de très belles expositions qui ont été imaginées par Coraline Barra, une amie, et mises en lumière aussi par ma femme Béatrice Peignot. Et on a plein d'artistes locaux qui sont intervenus, comme David Abran, David Vincent, voilà, pour les tout ce qui est modèle 3D pour les enfants, en fait, et pour retracer ce qui était la vie des animaux à l'époque.
0: Alors, parce que évidemment, à l'époque, on n'y était pas. Le premier musée paléontologique indépendant de la région, ça veut dire que tout repose sur vos épaules?
3: Alors, le bâtiment a été financé par l'entreprise. Mais par contre, tout ce qui est à l'intérieur, les vitrines, les expos, ont été financés par l'association qui a été créée il y a 10 ans, uniquement pour les fouilles paléontologiques.
0: 1 heure de visite en toute autonomie dans ce site exceptionnel. Il y a cette plateforme où on peut observer aussi le travail de l'extraction de calcaire. Exactement. Et de la chaux par cuisson de la roche calcaire. Vous allez nous expliquer un petit peu dans la suite de notre échange, Jérôme Labasse, la première découverte. Qu'est-ce qui fait qu'aujourd'hui il y a ce musée paléontologique de la Grande Palisse à Nanteuil? Quelques notes pour commencer, mais on va avoir toute la suite évidemment. C'est le nouveau titre de Christophe Maé.

0: Il n'y a que de l'amour chez toi, le nouveau single de Christophe Maé avec son harmonica. Vous oubliez la date du 7 novembre, c'est complet pour son concert à l'Arena Futuroscope. En revanche, il reste des places pour la deuxième date, même heure, même lieu. Ce sera le 4 février. Nous sommes ce matin avec Jérôme Labasse qui a cofondé le musée paléontologique de Nanteuil. C'est à la fois un musée, mais c'est aussi une entreprise qui produit de la chaux vive.
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0: Évidemment, quand on creuse dans la région, on peut tomber sur des fossiles. C'est pas absolument exceptionnel. Ce qui est exceptionnel, c'est d'en faire un musée, musée paléontologique de la Grande Palisse à Nanteuil. Ça fait quelques mois maintenant que ce musée est ouvert. Jérôme Labasse, vous êtes cofondateur de ce musée. Vous êtes aussi patron d'une entreprise. Vous produisez de la chaux vive, et depuis très très longtemps, puisque l'entreprise est centenaire.
15: C'est ça. On en produit depuis 1926. Et c'est grâce à mon arrière-grand-père, François Labasse, qui est arrivé en 1926 à Nanteuil et qui a remis en activité les anciens fours à chaux.
0: Activité toujours bénéfique et toujours en fonction aujourd'hui, même si on utilise peut-être moins de chaux vives qu'à une certaine époque. Vous vous souvenez d'à partir de quel moment dans la famille on a commencé à trouver des fossiles et à en parler?
15: Dans les années 70, on avait des amateurs qu'on invitait dans la carrière et qui prospectaient et qui trouvaient des fossiles. Mais scientifiquement, on était moins évolués ou développés.
0: C'est-à-dire?
15: Donc il y avait moins de recherches sur les états géologiques de la carrière.
0: Vous avez imaginé que c'était intéressant de proposer des fouilles sur cette carrière?
15: Alors il y a 13 ans, oui. Ouais. C'est un amateur qui m'avait proposé de mener une étude sur les couches géologiques de la carrière. Mais pour cela, il fallait un maître de projet. Et on a invité Pierre Lacroix, qui était paléontologue émérite, et qui a dit oui. Et depuis 13 ans, on mène des fouilles sur chaque banc géologique de la carrière et tout mettre en musée, en fait.
0: Alors ça, c'est une carrière qui sert encore pour
15: l'activité. Oui, on est toujours en activité. Oui.
0: Voilà, mais c'est-à-dire que quand vous êtes en activité, c'est pas un terrain de fouilles. Comment vous arrivez à conjuguer à la fois des fouilles et puis l'activité économique de l'entreprise?
15: Alors, on est une petite entreprise, donc on fait que 2 ou 3 tiers de mine sur 2 ans. Donc on a laissé une partie de la carrière aux paléontologues pour qu'ils puissent mener leurs fouilles à bien. Donc ils ne nous dérangent pas, on ne les dérange pas. Et les fouilles en fait se passent une semaine par an à peu près.
0: C'est tout?
15: C'est tout.
0: Voilà. Et qu'est-ce que vous avez trouvé d'exceptionnel depuis les premières fouilles en 2013?
15: Comme je l'ai dit tout à l'heure, c'est des très belles ammonites, des bélemnites, des gros nautiles, et aussi des bivalves. On a trouvé des dents de requins millimétriques. Donc ça, c'est plutôt les microfossiles en interban. On a trouvé des éponges. On a trouvé des vertèbres de crocodiles marins.
0: Et ça, c'est toujours une émotion quand on tombe sur quelque chose où on se dit « Ah, quand même !»
15: Alors, pour les paléontologues et les géologues amateurs, oui, très grande émotion. Pour nous aussi.
0: J'imagine. À partir de quel moment vous vous êtes dit « Il faut quand même valoriser tout ce qu'on trouve dans ces fouilles
15: ?» Ça s'est passé il y a 5 ou 6 ans avec Pierre Lacroix. On s'est dit « Tout ce que l'on trouve dans la carrière, il faudrait les mettre en exposition pour le public. » Donc au départ, on voulait le mettre dans un petit bâtiment et très vite on s'est rendu compte que ça se passerait pas bien. Donc on a construit un bâtiment dédié à ça.
0: Voilà, et il y a une association qui a été montée, Association paléontologique des fours à chaux de Nanteuil, dont Pierre Lacroix
15: est
0: président, c'est ça. Le musée, on peut le visiter quand ?
15: Tout le temps, il suffit de nous appeler, on ouvre les portes, il se visite en autonomie. Et le visiteur peut voir en sortant l'activité de la carrière, donc l'extraction, le concassage et la cuisson de la pierre.
0: Merci infiniment Jérôme Labasse, vous êtes cofondateur de ce musée paléontologique de Nanteuil avec des pièces qui remontent à 170 millions d'années. À très bientôt, merci.
15: Merci beaucoup.
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0: Et ça continue avec Ça marche ici. Qu'en pensez-vous? Comment jouer au tennis quand on est tout seul? Pas simple, à part jouer contre un mur, moi je vois pas. C'est pour ça justement qu'un Toulousain a décidé de créer une appli pour trouver un coéquipier pour jouer au moins à deux au tennis.

0: Alain Souchon, vous écoutez ici Poitou, c'est une très bonne idée parce que l'idée qui arrive va peut-être vous intéresser.
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0: Lorsqu'on est nouvel arrivant dans une ville et qu'on souhaite démarrer un sport collectif que personne ne pratique dans nos connaissances, c'est pas toujours très facile de trouver des coéquipiers. Alors un homme a eu une idée, Romain Bernot et Sébastien Bretenou. Vous nous emmenez tous les deux à sa rencontre, on est en Haute-Garonne.
3: C'est à Toulouse que Martin Pasquier a créé l'application Uniten.
4: C'est une application qui permet à tous les joueurs et joueuses de tennis de jouer plus facilement et donc de trouver des partenaires. Le but c'est d'unir les passionnés de tennis.
3: Uniten. UNITEN, une application mobile gratuite qui permet de mettre facilement en relation des joueurs de tennis en fonction de leur niveau et de leur disponibilité. Parce que oui, trouver la bonne personne au bon moment avec à peu près le même niveau, ce n'est pas toujours si simple. Martin Pasquier, le créateur de l'application, l'explique à notre reporter Sébastien Bretenou.
4: Exactement, il y a énormément de critères. En fait, c'est pas seulement trouver quelqu'un, c'est aussi trouver quelqu'un déjà disponible en même temps que soi. Après, ça va être du même niveau, mais aussi qui a les mêmes envies. Parce que justement, il faut trouver quelqu'un qui n'a pas forcément envie de faire un match très sérieux. Ou alors si. On peut même, on renseigne son niveau et on peut même l'estimer avec un questionnaire si on ne le connaît pas forcément. Et ensuite, on propose en fait une session dans l'application, un peu comme Blablacar. N'importe qui peut demander à rejoindre et c'est nous qui gérons qui on accepte sur notre session.
3: Alors ici en Haute-Garonne, ça marche. Mais vous, qu'en pensez-vous? En me baladant pas très loin de la gare, je croise d'abord un homme avec justement une raquette de tennis. Mais lui refuse de me répondre. Bon, c'est pas très grave. Quelques mètres plus loin, je rencontre
5: Mathéo.
3: Et je lui montre l'application. Première réaction.
5: Je trouve que c'est cool pour les gens qui n'ont pas forcément, qui sont pas très socialement intégrés, qui sont timides ou qui sont un petit peu nouveaux dans certaines villes, quoi.
3: Je demande également à Mathéo s'il trouve ça compliqué aujourd'hui de rencontrer d'autres sportifs lorsque l'on commence par exemple le tennis.
5: Non, je trouve pas que c'est si dur que ça. Faut essayer de sortir de sa zone de confort pour rencontrer des gens.
3: Quelques instants plus tard, c'est à Léane que je présente l'application. Elle aussi se montre plutôt séduite par l'initiative.
6: Je trouve que c'est plutôt pas mal, ça permet de rencontrer de nouvelles personnes, de se faire un cercle plus développé, donc c'est bien.
3: Est-ce que c'est dur de se mettre au sport quand autour de nous on n'a pas forcément de gens qui font du sport?
6: Oui, des fois ça peut être compliqué pour des gens parce que ils connaissent personne et d'arriver dans un club où tu connais personne, c'est pas forcément très amusant, genre c'est mieux d'avoir des gens qu'on connaît.
3: Aujourd'hui, l'application Uniten, UNITEN, réunit plus de 3500 inscrits et fonctionne dans toute la France. Et avec près d'1,3 million de licenciés, le tennis est aujourd'hui le deuxième sport en France le plus pratiqué, juste derrière le football.
0: Et d'autres belles initiatives partout en France. On parle avec vous, Romain Bernot, demain de ces boîtes à livres qui se développent de plus en plus, y compris dans les petites communes.

0: C'était aussi le nom de l'album Un Chic Planète qui a permis au groupe L'Affaire Louise Trio de remporter une victoire de la musique en 1987.
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0: Profiter de ce week-end unique dans l'année pour prendre un peu le temps de visiter des lieux parfois ouverts uniquement pour ces journées européennes du patrimoine. À la crèche, par exemple, la mairie vous ouvre ses portes et les élus, dont le maire, vous font visiter le bâtiment. Il y a également un parcours ludique qui est prévu pour les enfants. Une exposition autour du développement de l'avenue de Paris. Ça se passe à la mairie depuis Louis XV qui a tracé la voie entre Paris et La Rochelle qui traverse donc la crèche. Expo à voir jusqu'à la fin du mois de septembre dans les jardins de la mairie en accès libre. Le programme complet de ces journées du patrimoine est sur le site internet de la ville de la crèche. Et puis sinon, vous tapez journée du patrimoine, vous aurez tous les événements qui se déroulent près de chez vous.
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0: Chaque sport a ses avantages pour les mouvements, l'entretien des muscles. Pas besoin de faire des kilomètres pour faire de l'escalade, on peut la pratiquer dans les salles de sport. C'est ce que nous prouve d'ici quelques minutes Florian Lévesque. Et puis c'est une jeune équipe qui est à la tête du Cheval Blanc à Vouillé, dans la Vienne. Le restaurant-hôtel existe depuis 1956, je crois. Yvan Blondin s'est d'ailleurs confié pour l'occasion à Sonia Brunet.
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0: 1958 pour l'ouverture du restaurant Hôtel Cheval Blanc. On est à Vouillé. On va retrouver tout à l'heure Sonia Brunet et son invité. Et là, c'est un grand classique, chanson écrite par les Bee Gees.

Cette semaine, Florian Lévesque teste pour nous différents sports. L'escalade en salle, par exemple, qui permet de jouer sur plusieurs tableaux. C'est à la fois bon pour le cardio, on fait de l'endurance et du renforcement musculaire. C'est une expérience qu'il nous propose de vivre avec l'ostéopathe Guillaume Douai, juste après Obispo.

0: faut avoir un certain sens de la modestie pour appeler son album Superflu. C'était Monsieur Super Pascal Obispo. On va parler sport maintenant parce que c'est vrai que la période de la rentrée, c'est le moment où on se dit, ah, bonne résolution si on reprenait le sport cette année. Et cette semaine, Florian Lévesque sélectionne toute une flopée de sports que vous pourriez pratiquer. Et là, il a choisi un sport qui sollicite autant le corps que la tête. Il a décidé de s'attaquer au mur du complexe Galerie République à Poitiers avec l'ostéopathe Guillaume Douy.
1: Bonjour Guillaume.
2: Bonjour.
1: Autre sport que tu me proposes cette fois-ci pour la rentrée, de l'escalade.
2: Ouais, de l'escalade de bloc. C'est un sport, d'un point de vue ostéo, hyper intéressant. C'est un sport qui va travailler l'ensemble du corps, on va travailler l'ensemble des articulations, l'ensemble des muscles. C'est un sport qui va demander vraiment un gainage assez important. Donc très très intéressant pour tous les maux de dos, pour tous les problèmes justement de sédentarité, parce que l'ensemble du corps va travailler. C'est-à-dire que même quand on va être accroché au mur, quand on va faire juste un petit déplacement d'un bras, d'une jambe, peu importe, on va être obligé de le faire en étant gainé. Donc l'ensemble des abdos, l'ensemble du dos est soutenu. Gros avantage d'être en intérieur en plus, c'est que c'est un sport qu'on pratique tout au long de l'année dans des conditions assez confortables. Et pour nous en parler, du coup, on est avec Basile, le responsable bloc et escalade de chez Galerie. Bonjour Basile.
3: Bonjour. Bonjour. Oui, effectivement, l'escalade, on est sur un sport qui est hyper ludique, surtout pour un public qui ne connaît pas l'escalade, qui vient découvrir. On est sur un sport qui s'adresse à tout le monde, tous les âges, toutes les tailles, toutes les corpulences. On a des blocs qui vont être à la fois physiques, on a des pans de mur qui sont en dévers complet, on a des blocs qui vont être vraiment ce qu'on appelle en dalle, où ça, tout va se jouer dans l'équilibre, donc vraiment sur les pieds et pas sur les bras. On est dans des salles où il y a des grosses prises de toutes les couleurs, même pour les enfants, c'est hyper attractif. Donc ça fait plein de bonnes raisons de venir essayer l'escalade.
1: J'en ai jamais fait, est-ce que je vais pouvoir réussir à m'y mettre ?
3: Bien sûr, je lance le pari, on peut essayer ça juste après si tu veux. Les premières difficultés, c'est les blocs avec les cœurs jaunes tout en bas, qui indiquent les positions de départ et la difficulté du bloc. On en a en tout 16 dans la salle, donc je peux te faire essayer ça. On en a dans toutes les typologies de murs, de mouvements, donc je peux t'en faire essayer, c'est sûr que t'en passeras.
1: Guillaume, toi tu montes quoi ?
2: Je peux pas dire parce que là, depuis les vacances, j'ai un peu régressé, mais...
1: Allez,
2: non, c'était pas si mal. J'étais dans le rouge et je suis redescendu dans le bleu. Là. C'est pas...
3: On était quand même sur un bon rouge. Hein. Du coup, tu vas pouvoir commencer deux mains en haut, deux pieds en bas. Le but du jeu, c'est de suivre ta couleur de prise jusqu'au bout et de mettre les deux mains sur la dernière prise de ta couleur. Okay. Et là, c'est bon, j'ai validé. Et pour redescendre, j'utilise toutes les prises que j'ai à ma disposition.
1: Je peux pas me laisser tomber.
3: Le mieux, c'est de redescendre. Si t'as pas le choix, effectivement, il y a les tapis pour amortir, mais le mieux, c'est de redescendre pour préserver son corps.
2: Deux prises, les deux pieds en bas.
4: Les deux vers le nord.
2: Ouais. Et voilà, il valide. 1, 2 et 3.
3: T'as réussi ton premier jeu.
2: Ça va ?
1: Oui, mais là, ça va.
2: Eh bien oui, mais c'est comme ça, mais ça débute par ça.
3: On peut essayer ça. Donc là, on arrive sur quelque chose de légèrement plus déversant. Ça va être plus physique. En revanche, les prises sont vraiment adaptées pour ta taille, si tu veux, ta morphologie.
1: Je suis pas sûr de l'avoir celui-là.
2: Et si. Je te montre.
3: Là c'est tout
1: est. Vas-y.
2: Par contre ton pied gauche, si tu le mets comme ça, tu vas être. Mets-toi dans le sens de la prise. T'as des trop grandes mains. Allez, allez.
3: Oui.
2: Mets ton pied droit, voilà. Va chercher au-dessus. Tiens, 3 secondes. C'est bon.
0: Voilà, vraiment, ça s'est passé en vrai au complexe Galerie République à Poitiers. Florian Lévesque qui teste avec le regard aiguisé de l'ostéopathe Guillaume Douy. On parlera demain pour la dernière sélection de la semaine de la course à pied.
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Liane Muller, c'est le DJ qui fait revivre les classiques dansants comme cette chanson de Michel Delpech, Le Chasseur. Nous, on va d'ici quelques minutes au Cheval Blanc. C'est une institution à Vouillers, à l'ouest de Poitiers. Le restaurant existe depuis 1968. Il a été repris en 2024 par des petits-fils de Simone. Et Sonia est allée voir un des deux gérants, Yvan Blondet.

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13: Ça fait 2 ans maintenant que le Cheval Blanc avouillait 2 nouveaux gérants respectueux du patrimoine familial, mais qui veulent y mettre quand même leur touche personnelle. Sonia Brunet s'est attablée avec l'un des deux frères.
14: Bonjour, je suis Yvan Blondin, le repreneur du Cheval Blanc avouillé avec mon frère Simon.
15: C'est Simone qui avait créé l'établissement, votre grand-mère, en quelle année?
14: C'est ça, notre grand-mère Simone qui a créé la maison en 1958. Une femme passionnée par la cuisine, par son métier, acharnée de travail et une femme généreuse également. Alors c'est pas spécialement avec elle qu'on a appris à faire la cuisine, mais c'est avec elle qu'on a appris à aimer la bonne cuisine et les bons produits.
15: Vous, vous avez repris l'affaire il y a environ 2 ans?
14: C'est ça, 2 ans et demi à peu près. Mon frère est cuisinier depuis toujours, fait son apprentissage au Cheval Blanc. Il est parti ensuite à Noirmoutier chez Alexandre Couillon, travailler pendant pratiquement une petite dizaine d'années.
15: Qu'est-ce qui fait que vous êtes revenu au pays, chez Mémé?
14: L'opportunité qui s'est présentée, voilà, de reprendre la barre, de remettre l'établissement bien sur les rails, lui redonner sa grandeur qu'il avait pu connaître il y a une quinzaine d'années. C'est ça, on a avoué, mais on est né ici, on a grandi ici et on est attaché à notre village, au terroir. C'est un terroir qui est assez pauvre en gastronomie, mais on se rend compte qu'il y a plein de produits. Il y a plein de producteurs, il y a plein de bons produits, et voilà, on est là pour essayer de faire notre mieux, pour mettre en valeur tout ça.
15: Quand vous vous installez ici à Vouillet, comment vous êtes accueillis, les petits jeunes?
14: Ah, ça, c'est un sujet un peu sensible. C'est vrai qu'on n'a pas été forcément très bien accueillis dès le départ. Quand on change les habitudes des gens, c'est toujours un peu compliqué. Après 2 ans et demi, c'est bon, on commence à avoir fait notre clientèle et les gens respectent et apprécient notre travail.
15: Vous avez à la fois une table côté brasserie et puis une table plutôt gastronomie.
14: On source au maximum autour du restaurant. Du coup, restaurant gastronomique, une cuisine un peu plus élaborée, comme on a appris à le faire dans les différents établissements où on a travaillé. Côté brasserie, là, c'est un peu un hommage à notre grand-mère, justement, une cuisine plutôt traditionnel, ancré dans le territoire. Vous allez retrouver les rognons, par exemple, la terrine. Et au restaurant, on va travailler des produits un peu plus nobles, comme le riz de veau. Là, en ce moment, on le travaille avec des artichauts. On travaille la truite de Cerzé également, qui nous vient des Deux-Sèvres, en fine lame, avec des agrumes, cuisine fraîche en ce moment. Nous, on a la chance quand même d'avoir des salariés qui sont là depuis longtemps, qui sont fidèles à la maison.
15: J'ai une demande à formuler. Elle concerne le panneau que l'on voit là-haut sur la Nationale qui traverse de Poitiers jusqu'à Parthenay-Vouillet. Le panneau est un peu défraîchi.
14: On n'a pas pu faire tout ce qu'on voulait dès le début par manque de moyens, mais

0: Oui, c'est quelque chose qu'on va faire. Et d'ailleurs, c'est véridique, j'étais au téléphone ce matin avec un imprimeur qui potentiellement va pouvoir nous imprimer des nouveaux panneaux.
1: Voilà des bonnes nouvelles. Le Cheval Blanc, c'est à Vouillé. On est à 20 minutes de Poitiers et du Futuroscope. Hôtel 3 étoiles, restaurant et brasserie.

0: Ne cassez rien, restez avec nous parce qu'on va jouer et vous avez vraiment besoin à ce moment-là de votre téléphone. Bonjour Fabien David.
1: Bonjour Frédéric.
0: Allez, je redonne le numéro de téléphone pour jouer, c'est le 05 49 60 20 20. C'est très simple, on se balade. Dans ce jeu, on nous dit Poitou, on se balade vraiment dans la région. Objectif, atteindre le coffre.
1: Ah, effectivement, parce que dans le coffre de la fée Mélusine, il y a le passe famille pour aller aux eaux de Beauval, deux entrées adultes, deux entrées enfants. Après, alors on a d'autres cadeaux, évidemment, si vous aimez Goldman peut-être. Hein. Je pense que Frédéric, vous l'aimez comme tout le monde.
0: Oui, forcément.
1: Et bah, deux places pour le tribute Goldman. Samedi 10 octobre à 20h30 à la salle R2B à Vouneuil-sous-Biard. On a aussi des places pour Moto Bowl, donc c'est le championnat de moto, ou encore des entrées pour le domaine de Diéné pour aller voir, pour aller participer à Mission Areca. C'est un genre d'escape game géant à faire avec les enfants et qui plaît énormément.
0: Absolument. Donc vous jouez et bonne chance.
1: Et bonne chance. 05 49 60 20 20. Vous pouvez dès maintenant nous appeler.
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1: Et pendant que vous nous appelez, les deux artistes américains Shawn Mendes et Camila Cabello avec Señorita sur Ici Poitou.

0: Shawn Mendes et Camila Cabello avec Señorita sur ICI Poitou.
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0: Allez, on va jouer ensemble, belle matinée, il est 11h sur ICI Poitou. Et avant de jouer à 11h, les infos, Christophe Tourné.
2: Après la FNSEA et les jeunes agriculteurs des Deux-Sèvres avant-hier soir à Niort, cette fois ce sont les membres de la coordination rurale de la Vienne qui reprennent les actions. Ils ont bâché plusieurs radars la nuit dernière, notamment à Poitiers, celui situé près de la Porte de Paris. Le syndicat dénonce une nouvelle fois la pression administrative et les contrôles sur les exploitations. Les agriculteurs qui ont tout de même droit à un nouveau geste du gouvernement, le Premier ministre annonce la poursuite des aides face à l'envolée des prix du carburant, au moins jusqu'à la fin de l'année. Même chose pour les pêcheurs qui bloquent certains dépôts comme à Port-la-Nouvelle dans l'Aude ou encore à Frontignan dans l'Hérault. La mesure concerne aussi les entreprises du BTP. Une quinzaine de pompiers des Deux-Sèvres sont partis en renfort dans les Landes où 190 hectares de forêt sont partis en fumée hier après-midi. Le feu est désormais maîtrisé, mais deux pompiers ont été blessés pendant l'intervention. Les flammes sont parties d'un parc photovoltaïque.
0: Et alors Christophe, les syndicats de psychiatres hospitaliers et des structures publiques appellent à la grève aujourd'hui.
2: Oui, ils dénoncent la crise profonde du secteur qui s'aggrave en l'absence de réelles solutions politiques et malgré la grande cause nationale dédiée à la santé mentale. 30% des postes de psychiatres hospitaliers et 15% des postes d'internes en psychiatrie ne sont pas pourvus et il manque 10 000 lits d'hospitalisation. Conséquence, des centaines de patients restent plusieurs jours aux urgences dans l'attente d'une place. C'est précisément ce qui s'est passé lundi à Niort. Un détenu présentant des troubles psychiatriques a été conduit à l'hôpital pour rencontrer un spécialiste. Il venait de frapper un surveillant de la prison. Mais une fois à l'hôpital, il a réussi à s'évader de sa chambre sécurisée en sautant par la fenêtre avec un matelas. L'homme est condamné à 18 mois de prison et il est désormais visé par un mandat de recherche. De la folie, c'est aussi ce que nous promet le Futuroscope pour fêter ses 40 ans. Il y aura une grande parade et des chars pour réveiller les rêves, la patrouille de France ou encore la construction d'un nouvel hôtel de 245 chambres, un hôtel version science-fiction. C'est ce que nous confiait ce matin Laure Mosseron, la directrice marketing du Futuroscope. Une interview à retrouver sur ici.fr.
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2: La météo en Poitou, Fabien David.
0: Oui, effectivement, Christophe Tourné. Alors, les chaleurs sont terminées depuis deux jours maintenant. Hier, on respire un peu mieux. Aujourd'hui, toujours. Alors, le soleil qui est présent ce matin un petit peu partout dans le Poitou, mais cet après-midi, les nuages qui vont faire leur arrivée. Côté thermomètre, on attend 21 degrés du côté de Mauléon, 22 à Montcoutan, à Argenton-Chaton, encore à Mazières-en-Gâtine et Brioux sur Boutonne, 23 degrés qu'on attendra du côté de Niort, et puis dans la Vienne, 22 degrés à Jancey ou encore à Loudun, et puis 23 degrés attendus encore aujourd'hui à Poitiers. Une journée donc ensoleillée ce matin avec quelques nuages cet après-midi. Merci beaucoup Christophe, et puis on se dit à tout à l'heure.
2: À midi pour le journal, et voilà. J'espère que d'ici là, vous aurez fait des heureux.
0: Eh ben oui, j'espère aussi, parce que justement, on va jouer.
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0: Et si vous voulez faire partie de ces heureux, il faut nous appeler au 05 49 60 20 20. On va jouer en Nounoudi Poitou. Vous choisissez un chiffre entre 1 et 8. Derrière chaque chiffre se trouve un lieu du Poitou. Ça peut être le marais Poitevin, ça peut être le Haut Poitou et ses grandes plaines, le Mont Morillonnais. On a aussi le bocage Bressuiret. On a le pays Mélois et ses élevages, Poitiers, Niort et le pays Chauvinois. Vous choisissez un chiffre, derrière chaque chiffre donc un lieu et derrière chaque lieu un cadeau. Attention tout de même parce que derrière l'un de ces lieux-là, il y aura la Grande Goule. Et si vous tombez sur la Grande Goule, eh bien c'est éliminé directement. Côté cadeau donc, dans le coffre de la Fée Mélusine, un passe famille, deux adultes et deux enfants pour aller aux eaux de Beauval. On aura aussi des places pour la tribute Goldman, samedi 10 octobre à 20h30 à la salle R2B à Vouneuil-sous-Biard. On aura la sortie Motoball, de places pour le championnat Elite 1 qui aura lieu à Neuville-de-Poitou, Valréas. Et puis on aura aussi deux entrées pour le domaine de Diéné, entre autres mission Areca, qui sera valable donc jusqu'au 31 octobre. Donc vous pourrez y aller tranquillement en famille ou entre amis. C'est un genre de grand escape game qui se fait en extérieur. Il est 11h04.
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0: Et c'est peut-être un signe que vous allez remporter vos deux places pour la tribute Goldman samedi 10 octobre, car on retrouve Jean-Jacques Goldman avec Encore un matin sur Ici Poitou.

0: Encore un matin, Jean-Jacques Goldman sur Ici Poitou, il est 11h08.
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0: On ne nous dit Poitou, votre jeu tous les matins du lundi au vendredi de 11h à midi avec plein de beaux cadeaux à gagner. On va aller se balader un peu partout dans le Poitou et tenter de remporter eh bien, les plus beaux cadeaux possibles avec Hélène qui nous appelle de Saint-Sauveur. Bonjour Hélène.
3: Bonjour.
0: Comment ça va Hélène ce matin?
3: Ça va.
0: Ouais, parce qu'en plus vous êtes en repos vous aujourd'hui Hélène.
3: C'est ça, tout à fait.
0: Bon, c'est bien, vous travaillez le week-end ou pas vous, non?
3: Non, pas le week-end.
0: Ah ouais, donc là ça vous fait, vous bossez quand même demain ou pas? Ou vous avez pris quelques jours?
3: Non, je travaille demain.
0: Ah ouais, donc en fait c'est vraiment repos aujourd'hui, demain ça travaille après le week-end.
3: Bon, voilà, c'est ça.
0: Eh ben c'est très bien, donc vous allez en profiter je crois pour faire vos petites tâches ménagères aujourd'hui.
3: C'est ça, bon. On va s'occuper de la maison.
0: Bah, c'est bien et c'est super important. Hélène, on va jouer ensemble pour tenter de remporter peut-être le passe-famille pour le zoo de Beauval avec un peu de chance qui se cache dans le coffre de la fée Mélusine. Il faut trouver le bon chiffre évidemment et puis surtout le code du coffre. Et sinon, il y a plein d'autres cadeaux à gagner. Hélène, je vais vous demander un chiffre entre 1 et 8. Qu'est-ce que vous me dites, Hélène?
3: On va essayer le 5.
0: Le 5. Où est-ce qu'on va? On va dans le bocage Bressuiret, tiens, dans le 5. Allons voir ce qu'il s'y cache. On ouvre cette porte. Alors, dans le pays Bressuiret, qu'est-ce que l'on a? Eh bien, on a le pack ici Poitou avec la gourde et le tote bag ici Poitou, histoire de pouvoir peut-être aller au marché tranquillement et puis représenter évidemment votre radio préférée. Est-ce qu'on garde ce cadeau ou est-ce qu'on en tente un autre, Hélène?
3: On va tenter autre chose.
0: Allez, on va en tenter un autre. Attention, vous n'avez qu'une seule chance de retenter. Donc, donnez-moi un chiffre. Avec un peu de chance, on tombera sur quelque chose de bien. Dites-moi tout, Hélène.
3: Allez, le 7.
0: Le 7. Allons dans le Mont-Morillonnais, tiens, dans le numéro 7. Mont-Morillonnais. Même si le pack ici Poitou était déjà très bien, et ben vous allez remporter deux places pour aller au CGR de Bruxelles, deux places pour aller au cinéma voir le film de votre choix, ma chère Hélène.
3: Ben c'est parfait.
0: Voilà, vous
3: c'est
0: aimez super. Le cinéma ou pas du tout, vous Hélène? Enfin, est-ce que vous êtes cinéma ou pas trop?
3: Alors moi pas trop, mais mon conjoint beaucoup.
0: Ah c'est vrai.
3: Donc, il va être content.
0: Ouais, vous irez quand même avec lui ou vous allez vraiment lui offrir les deux places?
3: Non, je vais y aller avec lui.
0: Ouais, quand même. Hein. Bon, faut essayer de trouver un film qui vous plaît à tous les deux. En plus, il y a eu de belles sorties hier. Donc, ouais. Je vous invite à aller regarder un petit peu les sorties. Puis, aller profiter en amoureux à une soirée cinéma, ma chère Hélène.
3: C'est ça, on va faire ça.
0: Bah en tout cas, je vous invite à bien vous reposer aujourd'hui sur votre jour de repos, Hélène. Bon film à venir. Et puis, on vous embrasse fort.
3: Merci beaucoup.
0: À bientôt,
3: Bonne
0: Hélène.
3: Bonne journée à vous.
0: Bonne journée, au revoir. Hélène à Saint-Sauveur, donc, qui remporte ses deux places pour le CGR de Bruxelles, aller voir le film de son choix. On était donc dans le Mont-Morillonnais. Si vous voulez remporter d'autres jolis cadeaux, je vous rappelle en termes de cadeaux, on a des invitations pour la tribu de Goldman, on a des entrées pour le domaine de Diéné à faire avec les enfants, entre amis ou en famille, pour Mission Areca. Vous nous appelez dès maintenant 05 49 60 20 20 et on n'oublie pas le coffre de la fée Mélusine qui se cache quelque part par là.
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0: Et si, pour vous accompagner, retrouvez les Pink Floyd, tiens, avec Another Breaking the Wall sur Ici Poitou.

0: Another Brick in the Wall des Pink Floyd. Alors, titre évidemment très célèbre. Il faut savoir que la chorale qu'on entend sont des enfants que le groupe est allé chercher juste à côté de leur studio d'enregistrement à Londres, qui a permis justement d'avoir cette chorale magnifique sur ce titre. Il est 11h15 sur Ici Poitou. On continue à jouer ensemble, on ne nous dit Poitou. Vous pouvez nous appeler au 05 49 60 20 20. On était justement tout à l'heure dans le Mont Morillonnais et c'est Hélène qui a remporté ses deux places pour aller au cinéma à Buxerolles, au CGR plus exactement, et qui ira avec son chéri. Alors si vous aussi vous avez envie de remporter plein de beaux cadeaux, vous nous appelez au 05 49 60 20 à gagner eh bien le cadeau dans le coffre de la fée Mélusine, comme toujours. Je vous rappelle le passe famille pour aller aux eaux de Beauval. On a aussi des places pour la tribute de Goldman samedi 10 octobre 2026 à 20h30 à la salle de Vouneuil-sous-Biard. Et puis on aura aussi deux entrées pour le domaine de Diéné, Mission Arena entre autres. Mission Areca. Si vous tombez sur la Grand Goule, pardon, par contre c'est perdu. Donc soyez prudents. 05 49 60 20 20. On attend vos appels.
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0: 11h17 sur Ici Poitou, on va continuer à jouer ensemble, 05 49 60 20 20, et puis avant cela on retrouve le dernier titre de Céline Dion, sorti début juillet dernier, bonjour, pardon, merci, Céline qui est évidemment dans l'actualité avec ses dates à Paris, c'est sur Ici Poitou.
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0: Bonjour, pardon, merci. Elle s'appelle évidemment Céline Dion avec son titre sorti en juillet dernier. Ici Poitou, il est 11h20, on continue à jouer.
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0: Et on va retrouver Frédéric. Bonjour Frédéric.
3: Bonjour.
0: Frédéric, vous nous venez d'où vous Frédéric?
3: De Pouillé.
0: De Pouillé, Frédéric à Pouillé donc, et qui est commercial dans la vie si j'ai bien compris. Hein.
3: Oui, tout à fait, c'est ouais. Ça.
0: Et vous vendez quoi comme style de produit vous Frédéric?
3: Tout ce qui est lié à l'entretien et aux travaux dans les bâtiments.
0: D'accord,
3: donc,
0: ok. Ouais, donc vous travaillez avec beaucoup de personnes du bâtiment entre autres. Hein. Frédéric, oui. Qui va tenter de remporter un beau cadeau? Vous connaissez un peu le principe du jeu Frédéric?
3: Un peu.
0: Ouais, bon, le principe, il est simple. Je vous donne un chiffre entre 1 et 8. Vous me donnez, vous choisissez celui que vous voulez. Derrière chaque chiffre, il y a un cadeau. Si vous tombez sur le coffre de la fée Mélusine, il faut retrouver le code du coffre. Est-ce que vous avez déjà une partie du code ou pas du tout? Vous écoutez de temps en temps, Frédéric?
3: Oui, mais là, j'ai pas eu le temps d'écouter dernièrement, donc j'ai pas du tout le code.
0: Ah, c'est le problème, hein, quand on est commercial et qu'on a rendez-vous à 11h, forcément, c'est un peu compliqué de tout suivre. Bon, c'est pas grave. Alors, bon, si vous tombez dessus sur un coup de chance, ça peut passer, ou comme dirait l'autre, sur un malentendu, ça peut passer, hein, Frédéric. Et puis sinon, il y a plein d'autres jolis cadeaux. Donc peut-être que judicieusement, on essayera de s'arrêter sur un autre cadeau que le coffre. En tout cas, c'est vous qui voyez la stratégie que vous voulez mettre en place. Ok, Frédéric?
3: Avec plaisir.
0: Allez, un chiffre entre 1 et 7. Entre 1 et 8, pardon. Je vous laisse me donner le chiffre de votre choix entre 1 et 8.
3: Eh ben, on va prendre le 3.
0: Et on va prendre le 3 et on va se rendre dans le pays Mélois et ses élevages. Allons faire un tour par là-bas, histoire de voir ce qu'il y a. Voilà, pour la petite brebis, petit mouton qui nous dit que c'est le jeu de société, mais cartes par ici les économies de Valère Coréard. C'est un jeu de cartes d'une valeur de 19,90€ qui a été créé par quelqu'un qui bosse avec nous hein, pour ici, Valère Coréard qu'on entend l'après-midi. Et ce jeu de cartes vous permet tout simplement de faire plein de petites économies par-ci, par-là. Est-ce qu'on reste sur ce cadeau ou est-ce qu'on part sur autre chose?
3: On va être joueur.
0: Allez, on va être joueur. Vous avez de toute façon qu'une seule seconde chance. Alors, je vous demande de me donner un autre chiffre entre 1 et 8. Ne redites pas le 3, évidemment. Qu'est-ce que vous me dites, Frédéric?
3: Eh bien, le 6.
0: Le 6. On va aller à Poitiers directement. Direction Poitiers pour aller voir ce qu'il s'y trouve. Alors là, mon cher Frédéric, je crois que c'est une petite fée que l'on va retrouver. Ah oui. La fée Mélusine, va falloir être chanceux là, hein, pour le coup Frédéric, hein, vous qui n'avez pas encore la première partie du code. Donc, il y a 4 chiffres et une lettre dans ce code. La lettre peut être placée n'importe où au milieu de tous les chiffres. Et je vais donc vous demander de me donner 4 chiffres et une lettre. Il faudrait beaucoup de chance, mais on y croit Frédéric. Qu'est-ce que vous me dites?
3: Alors, le 5.
0: Le 5, ok.
3: Le F.
0: Le F de Fabien?
3: Oui.
0: Ok.
3: Ou de Frédéric.
0: Ou de Frédéric, autant pour moi. Bah oui, c'est vrai, j'ai Frédéric avec moi. Ensuite.
3: Le 2.
0: Le 2.
3: Et le 8.
0: Et il m'en faut un dernier.
3: Et le 6.
0: Et le 6. Allez, hop, voyons voir si on est bon ou pas. Vous m'avez dit le 5, on commence. Avec une bonne réponse déjà. Est-ce qu'on va avoir de la chance, Frédéric? Ensuite, vous m'avez dit le F de Frédéric. Le 2, le 8 et le 6. Ah, je vais inverser les deux, mais on est bon. Et alors vous aviez le premier chiffre, mais le reste on l'a pas.
3: On avait le début.
0: Voilà, c'est déjà pas mal. Bon, tant pis Frédéric, on repart sans rien aujourd'hui, mais c'est pas grave. Ça vous laisse l'occasion de rejouer quand vous voulez, vu que vous avez rien gagné. Ok Frédéric?
3: Avec grand plaisir.
0: Bon, on vous embrasse très fort Frédéric Apouillé. Vous bossez quand même vous aujourd'hui Frédéric?
3: Oui, oui, là je suis au travail.
0: Ah, vous êtes au travail. Bon, allez, bon courage pour le travail, Frédéric. On vous embrasse et on vous dit
3: merci
0: à très bientôt.
3: Également. À bientôt.
0: Au revoir. Frédéric, donc, qui repart sans rien cette fois-ci. Mais ça laisse plus de chance à vous qui nous écoutez de repartir avec un joli cadeau, entre autres les deux places pour la tribute de Goldman le samedi 10 octobre. On aura aussi deux entrées pour le domaine de Diéné, mission Areca. Et puis toujours le coffre de la fée Mélusine qui n'a pas été ouvert et dans lequel vous pouvez remporter un passe famille pour le zoo de Beauval. On vous laisse nous appeler maintenant, 05 49 60 20 20. On attend vos appels et on revient jouer juste après.
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0: Allez, et puis juste avant de continuer à jouer avec nous, 05 49 60 20 20, prenez votre téléphone, appelez-nous maintenant pendant qu'on retrouve Quincy Jones et son titre Engagé à Ino Corrida sur Ici Poitou.

0: Aïe no Corrida, Kenshin Jones sur ici Poitou, extrait d'un film japonais à la base de ce titre de Kenshin Jones. Il est 11h29.
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0: Allez, et puis on va parler d'aujourd'hui, hein, parce que ce vendredi 18 septembre, c'est le grand retour de la boom géante de New York, donc demain hein, plus exactement. Rendez-vous pour cette quatrième édition Patio pour un format open air qui vous promet une ambiance des plus festives. Pour rappel, la boom géante, c'est une soirée ouverte à toutes et à tous, où vous allez danser sur des tubes alors des années 80-90, mais aussi des années 2000. Une promesse assez simple, hein, faire revivre le temps d'une nuit, les soirées et les tubes qui ont marqué plusieurs générations, et avec en bonus des surprises toujours plus dingues. Alors après une édition avortée l'an dernier, peut-être que vous étiez un petit peu triste hein, de ne plus voir cet événement. Pour vous remercier de cette année d'attente, les organisateurs ont décidé de faire les choses en grand, en faisant venir l'un des meilleurs DJ de la boom géante qui est en tournée partout en France. Alors vous allez pouvoir rire, chanter, danser et vous amuser. Ça aura lieu demain dès 18h au Patio Open Air à New York pour cette quatrième boom géante.
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0: Allez, il nous reste encore de la place pour jouer dans Ne nous dit Poitou. Vous nous appelez au 05 49 60 20 20 et puis vous venez avec moi ici pour remporter de jolis petits cadeaux. Et puis avant cela, Florent Pagny, c'est n'importe quoi sur Ici Poitou.

0: N'importe quoi, Florent Pagny sur Ici Poitou, 11h34.
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0: On ne nous dit Poitou, votre grand jeu qui revient du lundi au vendredi de 11h à midi, avec à gagner toujours le pass famille pour le zoo de Beauval, les deux places pour le tribute de Goldman. Oui, parce qu'on m'a dit qu'il fallait bien dire le et pas la tribute, donc c'est le tribute de Goldman. Merci à Jérôme à la technique, hein, qui est très attentif. On a aussi à gagner deux entrées pour le domaine de Diéné, pour la mission Areca. Alors c'est un genre d'escape game qui est vraiment top à faire en famille. Vous pourriez y aller avec les enfants ou les petits-enfants par exemple, c'est une très bonne idée de sortie. Et puis toujours le coffre de la fée Mélusine, que va peut-être ouvrir notre amie Estelle, qui vient de nous appeler. Bonjour Estelle.
3: Oui, bonjour.
0: Alors c'est la première fois que vous jouez avec nous Estelle, on m'a dit.
3: Oui, c'est ça, la première fois.
0: Ah bon, parce que voilà, vous êtes en repos aujourd'hui, vous écoutiez ici et vous vous êtes dit pourquoi pas jouer, quoi.
3: C'est ça.
0: Bon, super. Vous faites quoi, vous, dans la vie, Estelle?
3: Alors moi, je suis aide à domicile.
0: D'accord, ok. Alors aide à domicile, c'est-à-dire que vous allez aider les personnes dans le cadre plus de la santé, c'est ça hein, Estelle?
3: Ça, ouais, je vais les accompagner dans leur quotidien, on va dire.
0: Ah, c'est magnifique, hein. Et puis c'est très important, on en a besoin d'aide à domicile. Vous nous venez, vous, Estelle?
3: Oui, c'est sûr. Moi, je suis de Saint-Vincent-la-Châtre, à côté de Mel.
0: Ok, d'accord, juste à côté de Mel. Vous n'êtes pas allé pile à Mel parce que vous ne vouliez pas que ça rime trop avec votre prénom, en fait. C'est ça. Vous êtes dit, je vais aller à côté pour pas qu'on fasse d'erreur. Bon, bah, c'est très bien. Donc aujourd'hui, vous êtes en repos. Vous faites quoi pour votre jour de repos?
3: Enfin, je suis en repos plutôt ce matin. Je travaille cet après-midi.
0: Ah oui, quand même. Donc bon, on va essayer d'aller vivre, que vous ayez le temps de, vite, que vous ayez le temps de manger quand même, Estelle. Alors, le principe du jeu, je vous le rappelle quand même, vous choisissez un chiffre entre 1 et 8. On ouvre la case. Derrière chaque case, il y a un lieu. Plein de lieux. Ça peut être le Marais Poitevin, Poitiers, Niort. Ça peut être le Mont Morillonnais, le Puy-Mélois et ses élevages. Et donc, il y a un cadeau à chaque fois. Vous pouvez changer une fois de cadeau si vous le souhaitez. Ok, Estelle?
3: D'accord.
0: Alors, vous me donnez un chiffre entre 1 et 8, n'importe lequel, dites-moi Estelle.
3: Je vais dire le 8.
0: Le 8, on va aller du côté de Niort, tiens, le 8. Allons à Niort, voir ce qu'il s'y cache. Alors, c'est un des très beaux cadeaux que l'on vous offre, Estelle. Alors, vous allez me dire si vous voulez le garder ou pas. C'est deux entrées pour le domaine de Diéné, pour la mission Areca. Alors, je ne sais pas si vous connaissez le domaine de Diéné, Estelle.
3: Non, pas du tout.
0: Pas du tout. En fait, c'est un grand jeu d'aventure grandeur nature. Vous allez vivre en fait une expérience immersive en pleine nature avec Mission Areca. C'est le grand jeu d'aventure en équipe. Vous partez à la conquête des pierres de vie au cœur d'un parc naturel. C'est un grand genre d'escape game à faire avec les amis, en famille, avec les enfants, comme vous voulez. Est-ce que ce cadeau vous tente ou est-ce qu'on tente autre chose?
3: Oui, je pense que je vais garder ce cadeau.
0: Ouais, on le garde. Et félicitations. Alors dans ce cas, donc vous repartez avec vos deux entrées pour le domaine de Diéné. Avec qui vous allez y aller surtout, Estelle?
3: Je pense que je vais y aller avec mon copain.
0: Bah ouais, ça peut être bien. Et puis vous allez rencontrer pas mal d'autres personnes, évidemment, pendant cette mission, parce que c'est vraiment un travail d'équipe. Et puis il y a pas mal de monde qui va là-bas. Et toutes mes félicitations, Estelle.
3: C'est super, merci.
0: Et puis on vous embrasse fort pour votre première participation. Voilà un beau cadeau, j'ai envie de dire. Profitez bien avec votre chérie. Et puis on se dit à très bientôt.
3: Oui, à très bientôt.
0: Et surtout, bon courage pour le travail. À bientôt.
3: Merci.
0: Au revoir, Estelle.
3: Au revoir.
0: Il est 11h38, Estelle qui repart avec ce magnifique cadeau. Dis donc, alors on a d'autres jolis cadeaux à gagner. Je vous le rappelle, les deux places pour le tribute de Goldman qui sont encore à gagner, entre autres. On a la sortie Motoball, deux places pour le championnat Elite 1 qui aura lieu à Neuville-de-Poitou, entre autres. Donc n'hésitez pas à jouer avec nous. Vous pouvez dès maintenant nous appeler 05 49 60 20 20. On va prendre encore deux candidats avant midi.
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0: Et on a Stiletto maintenant qui a eu du mal à se remettre de sa rupture amoureuse, apparemment à travers ce titre Faut que tu m'aimes sur Ici Poitou.

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1: Faut que tu m'aimes, Stiletto, sur Ici Poitou, 11h41.
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1: Et je vais retrouver notre quatrième candidate de la matinée, c'est Sonia. Bonjour Sonia.
4: Bonjour.
1: Et d'où vous nous venez-vous, pardon Sonia?
4: Tout près de Bressuire.
1: Ah bah parfait, alors vous êtes agricultrice, hein, je crois, Sonia.
4: Oui, c'est ça.
1: Ah génial, très beau métier, plus bovin. Vous êtes dans quoi exactement, vous, dans l'agriculture?
4: Bovin et ovin, les deux.
1: Ah d'accord, bon bah parfait, donc on retrouve de tout chez vous. Et là, vous bossez aujourd'hui, Sonia?
4: Oui.
1: Ah oui.
4: Écoute, en travaillant.
1: Ah oui. Bah, en même temps, c'est vrai que dans l'agriculture, c'est compliqué d'avoir des jours de repos en général, hein, Sonia.
4: Souvent, la radio allumée en bossant. Donc voilà.
1: Bah, tant mieux, j'ai envie de dire. Et puis, ça permet de se détendre, de se divertir et de gagner des cadeaux. Alors, Sonia, ce qu'on va faire, bah, c'est qu'on va jouer ensemble. Alors, je présume que vous connaissez le principe du jeu, hein, Sonia.
4: Oui, un petit peu.
1: Bon, le principe, un chiffre entre 1 et 8, derrière chaque chiffre, un lieu dans le Poitou, et dans chaque lieu, un cadeau. Pour la faire simple, d'accord, c'est ça, ok Sonia?
4: Okay.
1: Alors attention de ne pas redire ceux qui ont déjà été gagnés, si vous écoutez l'émission depuis 11h ce matin. Voilà, et ben on fait attention. Et attention surtout de ne pas tomber sur la grand goût, là, on ne sait pas où est-ce qu'elle se trouve, mais on fait très attention. Alors donnez-moi un chiffre entre 1 et 8, Sonia.
4: Je vais dire le 4.
1: Le 4. Alors, on va se rendre au pays chauvinois. Oulala. Qu'est-ce que j'ai dit, Sonia, juste avant? Qu'est-ce que je vous ai dit? J'ai dit attention de ne pas tomber sur la Grand Goule.
4: Eh ben, voilà. Je n'ai pas écouté ce matin tout.
1: Non, mais vous ne pouviez pas savoir de toute façon, parce qu'on l'avait, on l'avait pas, on n'était pas encore tombé dessus. Ben non.
4: D'accord.
1: Aïe.
4: C'est pas grave.
1: Bon, bah, Sonia, moi, ça me fait un petit peu de peine, donc je vous invite vraiment à rejouer rapidement avec nous, ok, Sonia?
4: Ouais, très bien.
1: En plus, vous êtes fidèle auditrice, vous nous écoutez tous les jours, donc bah, ce serait que du bonheur de vous offrir un beau petit cadeau. En tout cas, on vous souhaite bon courage avec les bébêtes, Sonia.
4: Merci.
1: On vous embrasse fort et puis on vous dit à très bientôt. Et
4: bonne journée à tout le monde.
1: Bonne journée,
4: merci.
1: Au revoir.
4: Au revoir.
1: Ah là là, bah, ça c'est pas de bol, j'ai envie de dire. Hein. Direct, bam, on tombe sur la Grand Goule. Alors la Grand Goule, vous connaissez le principe, dès qu'on tombe dessus, bah, j'ai envie de dire c'est next en fait. Hein. Ouais, on passe directement au suivant. Mais c'est pas grave parce que quand on ne gagne pas, on peut rejouer à n'importe quel moment. Donc Sonia rejouera avec nous très rapidement. J'en suis sûr. Et si vous avez envie de jouer avec nous, l'avantage c'est que vous savez où se trouve la Grand Goule, dans le pays chauvinois. Aïe aïe aïe, donc n'y allez pas. Si vous jouez, vous nous appelez 05 49 60 20 20. Appelez-nous maintenant, il nous reste un dernier ou une dernière candidate à avoir. 05 49 60 20 20.
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1: Et à 11h44, sur Ici Poitou, si on retrouvait ce titre un peu ancien, le style de cette période un peu soul, folk, que beaucoup de personnes appréciaient, Billy Joel avec My Life sur Ici Poitou.

0: My Life, Billy Joel sur ici Poitou. Hein, on est sur cette période un peu post-soul funk et c'est l'un des premiers à avoir développé la pop music avec toutes ces touches un peu de blues, jazzy et de piano justement que l'on entend. Et puis cette pointe de soul aussi avec les chœurs derrière lui, un mélange de styles qui fait toute la différence sur ici Poitou. Allez, on va continuer à jouer ensemble.
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0: Il est 11h52 sur ICI Poitou et on va retrouver notre dernier candidat de la matinée. Candidate même, j'ai envie de dire, car c'est Alexandra qui est à nos côtés. Bonjour Alexandra.
15: Bonjour.
0: Alexandra qui nous vient donc de Civaux qui en repose cet après-midi. Je crois que vous avez travaillé vous ce matin.
15: J'ai travaillé ce matin et je travaille cet après-midi
0: Ah oui.
15: Pour récupérer les enfants.
0: Ah oui, donc vous travaillez dans les transports, c'est ça, conductrice de bus, de car, de bus ?
15: Tout à fait,
0: ah. De car. Ah, de car plus, ok, d'accord. c'est très bien.
15: C'est quand il y a des places debout.
0: C'est à des places debout. Oui, évidemment, oui.
15: C'est la petite différence.
0: Voilà. Enfin, il y a place debout et assise, en fait, dans l'un, et puis que place assise dans l'autre. Pour être clair.
15: Voilà, tout à fait.
0: Tout simplement. Bon, parfait. Alexandra, alors on va jouer ensemble. Vous connaissez déjà un peu le principe du jeu, Alexandra ?
15: Oui. Ouais. Oui, je vous suis depuis beaucoup de semaines.
0: Ah, c'est vrai.

0: Ah bah parfait. Et vous nous écoutez dans le bus, enfin dans le car, pardon, Alexandra, vous aussi?
1: Obligatoire.
0: Ah bah voilà, comme ça les enfants ils nous entendent aussi, ils peuvent passer de bons moments. Alors vous savez ce qu'on va faire, Alexandra? Bah je vais vous demander un chiffre entre 1 et 8 déjà dans un premier temps, et puis on va voir ce qui se cache derrière.
1: Tout à fait, bah, le 1.
0: Le 1 pour commencer, allez, le 1, on va dans le Haut-Poitou et ses grandes plaines. Allons y faire un tour. Alors, c'est vrai qu'on l'avait pas encore ouvert, cette case. Le Haut-Poitou et ses grandes plaines sauvages. Derrière se cache la sortie motoball de place pour le championnat Elite 1 qui aura lieu le samedi 3 octobre à 19h30 à Neuville-de-Poitou. Donc en fait, bah, c'est de la moto tout simplement. Est-ce que ça vous tente, Alexandra, ou vous n'êtes pas trop moto?
1: Non, je suis pas trop moto.
0: Non, vous êtes plus course de car que course de moto en fait, vous, Alexandra.
1: C'est ça.
0: Bon, sans les enfants évidemment. Bon bah Alexandra, c'est pas grave, vous savez ce qui se passe à chaque fois. Quand c'est comme ça, hop, on ouvre une deuxième case. Alors donnez-moi un autre chiffre entre 1 et 8 et allons voir où est-ce que l'on va se rendre.
1: Le 2,
0: on va dans le Marais Poitevin. Allons y faire un tour sur la Venise verte. Que se passe-t-il par là-bas? Est-ce que vous aimez Jean-Jacques Goldman?
1: Ah oui,
0: C'est vrai, vous adorez. Et ben, vous savez quoi, c'est un cadeau dans ce cas qui me fait extrêmement plaisir de vous offrir, car deux places pour le tribute Goldman, samedi 10 octobre à 20h30 à la salle R2B à Vouneuil-sous-Biard. Voilà pour vous, Alexandra.
1: Génial. Bah, oh, oui. Merci beaucoup.
0: Ah bah, ça me fait plaisir, hein, pour une fan en plus de Jean-Jacques Goldman.
1: Voilà, oui. Hein.
0: Voilà. Et bah, en tout cas, c'est top. Avec qui vous allez y aller? Dites-nous tout, Alexandra.
1: Bah, mon mari, bien sûr.
0: Et bah, oui, il s'appelle comment le mari?
1: Bruno.
0: Eh ben, on embrasse très fort Bruno, on vous embrasse très fort Alexandra, toutes mes félicitations. Et puis, on se dit à très bientôt.
1: Oui, à très bientôt. Merci beaucoup.
0: Au revoir. Ah ben, voilà qui me fait plaisir. Voilà, Alexandra qui repart avec ses deux places pour le tribute de Goldman samedi 10 octobre. On va revenir jouer demain. Et puis, pour l'heure, on va retrouver Manon Negra.
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0: Avec le titre Malavida sur Ici Poitou.

0: candidat de Manon Négras sur ici Poitou, et il est temps de retrouver dans un instant Enora Malagré. Enora Malagré, on parlera entre autres de chauffage avec vous.
1: Bonjour à toutes et à tous, j'espère que vous allez bien. Aujourd'hui, gros dossier chauffage, dont on vous doit bien ça. Du bois, du fioul, que choisit-on? Quel est le plus écologique et le plus économique? À tout de suite.
0: À tout de suite Enora, pendant que l'on retrouve Gérald de Palmas avec Tomber sur ici Poitou.

0: De Palmas, tombé sur ici, Poitou.
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0: Et sur ici Poitou, il est midi. Le journal à midi avec Christophe Tourné.
2: Il est toujours ce midi recherché par la police. Un détenu de la maison d'arrêt de Niort est en cavale. Depuis lundi, l'homme a profité d'une consultation à l'hôpital pour s'échapper de manière pour le moins rocambolesque, Emeline Ferry.
3: L'homme entre à l'hôpital pour rencontrer un psychiatre après avoir tenu des propos inquiétants quelques jours plus tôt dans sa cellule. Selon nos informations, il casse la fenêtre de sa chambre pourtant sécurisée. Il saute alors du premier étage et amortit sa chute avec son matelas. Dès la découverte de sa disparition, vers 17h, le parquet ouvre une enquête pour tenter de le retrouver. Depuis, son évasion pose question. L'homme de 22 ans purge une peine de 18 mois, dont 6 avec sursis probatoire. Une peine prononcée il y a seulement une semaine, le 11 septembre. Le fuyard est déjà connu de la justice pour 3 autres condamnations d'atteinte aux biens. Il est dorénavant visé par un mandat de recherche.
2: Dans la Vienne, la coordination rurale repasse à l'action. Ses membres ont bâché plusieurs radars la nuit dernière avec des plastiques jaunes et l'inscription Tic-Tac, symbolisant un compte à rebours. C'est le cas notamment à Poitiers pour le radar situé près de la Porte de Paris. Le syndicat dénonce une nouvelle fois la pression administrative et les contrôles. Les agriculteurs qui vont par ailleurs bénéficier de la poursuite des aides pour le carburant. On en reparle à 13h avec une édition spéciale de Ma France consacrée au carburant et au pouvoir d'achat. C'est un autre compte à rebours qui vient de débuter pour les salariés de l'AFPA, l'Agence Nationale pour la Formation des Adultes, va supprimer jusqu'à 867 emplois sur les 5700 qu'elle compte dans tout le pays. On attend avec angoisse de savoir qui sera touché. 30 centres de formation vont également fermer, mais aucun des 4 sites du Poitou ne figure sur la liste. C'est une nouveauté, les kinésithérapeutes vont pouvoir désormais prescrire des médicaments comme du paracétamol, mais aussi davantage de matériel médical, Solène Lehen.
4: Les kinésithérapeutes sont désormais autorisés à prescrire à leurs patients des médicaments relaxants pour les muscles, également des antidouleurs légers, à savoir du paracétamol ou des anti-inflammatoires, explique Élise Bardou, présidente de la Fédération nationale des étudiants en kinésithérapie.
5: Pour le patient, ça va vraiment permettre de ne pas perdre de temps. Il ne va plus devoir aller à la pharmacie, après chez le médecin et en fait retourner à la pharmacie pour pouvoir avoir une prescription de ses antalgiques. En allant chez son kinésithérapeute, il va pouvoir avoir accès à tout ça.
4: Les kinésithérapeutes autorisés à prescrire des médicaments pour la première fois donc. Nouveau droit aussi, ils pouvaient déjà rédiger des ordonnances pour des dispositifs médicaux. Leur liste s'allonge, près d'une soixantaine de dispositifs, avec désormais des attelles, des ceintures de soutien lombaire, des colliers cervicaux, des béquilles et aussi des sparadraps et des préservatifs. Une première victoire pour la profession qui continue de demander à l'avenir que les patients puissent accéder directement au kiné sans devoir passer d'abord par un médecin, dans le cas par exemple d'une entorse à la cheville.
0: Midi 3 sur ici Poitou et ce sera l'événement, ou plutôt les événements qui vont marquer ces prochains mois, Christophe.
2: Oui, les événements, car il y en aura beaucoup à venir pour fêter les 40 ans du Futuroscope. Ce parc de loisirs qui est né au milieu d'un champ ne cesse de se développer. Le programme des 40 ans est dévoilé ce jeudi à Paris, mais vous en avez découvert en avant-première les grandes lignes ce matin avec Laure Mosseron, la directrice marketing du Futuroscope était l'invité d'ici Poitou et première info, les festivités vont commencer avant Noël.
6: Alors déjà, on a prévu de commencer un petit peu plus tôt, parce qu'on va commencer dès le 5 décembre. On a conçu une nouveauté, une parade lumineuse qui aura lieu à la tombée du jour, avec des chars, et on va transformer complètement le Futuroscope, enfin la vision que les gens peuvent avoir du Futuroscope la nuit. Donc cette nouveauté, elle sera accessible tous les week-ends, puisqu'on mois de décembre, on est ouvert que les week-ends, et bien sûr, tous les jours pendant les vacances de Noël. Après, dès février, on va avoir des nouveautés. On va vous emmener danser sur une nouvelle playlist à Danse avec les robots. Et là, on va refaire la bande son complète, et on va vous faire parcourir 40 ans de musique. Et puis on a invité après aussi quelque chose de très français, très symbolique. On aura un film au Kinemax avec La Patrouille de France.
2: Laure Mosseron qui promet des tarifs préférentiels pour les habitants de la Vienne. 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
2: La météo en Poitou, Fabien David.
0: Oui, merci Christophe. Alors Christophe Tournet, côté météo, donc pas mal de soleil ce matin, ça c'était la bonne nouvelle. Cet après-midi en revanche, pas mal de nuages qui vont faire leur arrivée, qui viendront jouer les troubles fêtes. Un vent assez modéré dans l'ouest évidemment, enfin en sens est-ouest, avec des vents modérés et donc des nuages cet après-midi. En Vienne, on attend entre 21 et 23 degrés. Et dans les Deux-Sèvres, on attend entre 21 et 22 degrés. Cette nuit, les nuages vont rester un petit peu joués dans le ciel du Poitou. Il est midi 5 et on retrouve Enora Malagré sur Ici Poitou.
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9: Bonjour à tous, il est midi 5 sur votre radio ici. Je suis à Montpellier, figurez-vous, depuis le début de la semaine. On est très très bien accueillis par nos copains et nos copines de Ici Héros, que j'embrasse du coup très chaleureusement, ainsi que tout le réseau ici, partout en France. Bienvenue, chères auditrices, chers auditeurs, dans votre nouveau rendez-vous quotidien. Ici, vous le savez peut-être déjà, on parle bon plan, vie quotidienne, arnaque à éviter, santé. Nous sommes là pour vous rendre service parce qu'on vous doit bien ça. Et oui, c'est le titre de ce nouveau rendez-vous quotidien et on est ensemble jusqu'à 13h. Je suis Enora Malagré, voici la bande qui m'accompagne. Aude Razo, Madame Antiarnaque, bonjour ma chère Aude.
10: Bonjour Enora, bonjour à tous.
9: Monsieur Valère Coréard et ses bons plans, bonjour mon
11: Salut
9: cher
11: Enora,
9: Valère.
11: Salut Enora, bonjour à toutes et tous.
9: Comment ça va?
11: Mais ça va super bien.
9: Et ça tombe bien, il y a Gérald Kierzek à côté de vous, je l'aperçois. Parce que il faut que vous sachiez, je vous mets dans la confidence chères auditrices, que le reste de la bande, ils sont à Paris. Donc je les vois sur un petit écran et volent leur petite bouille. Bonjour Gérald Kierzek, notre
11: bonjour.
9: Docteur.
11: Oui, on n'a pas la chance d'être à Montpellier.
9: Eh oui. Et Elsa Wolinski, bonjour. Coucou. Chère Elsa.
12: Me laissez plus jamais seule avec eux.
11: Avec les deux garçons.
9: Aïe, aïe, aïe.
12: Aude et Nora, revenez vite.
9: On revient. Ou pas. Alors, on est quand même mieux en région, les amis. Alors aujourd'hui, on va parler de quelque chose de très sérieux. On va parler de la façon dont on se chauffe. Bois, galets, fioul, quel est le plus économique et le meilleur aussi pour notre planète? Vous avez des questions? Appelez-nous, laissez-nous un message vocal, c'est gratuit sur notre WhatsApp 0810 055 056. On est là pour vous. Et puis laissez-nous des messages vocaux, ça aussi c'est possible, comme l'a fait Michael aujourd'hui. Alors, Michael, le message
13: Bonjour.
9: Vocal.
13: Que faire quand un bébé fait un spasme du sanglot?
9: Très bonne question, ça c'est pour notre docteur.
11: Je sens que ça va me concerner. C'est très impressionnant le spasme du sanglot, on en parlera tout à l'heure. Pas d'affolement déjà.
9: On en parle effectivement, comme l'a dit Gérald Kierzek, dans une trentaine de minutes, et puis je garde le meilleur pour la fin. Oh là là, j'y arrive. Bon, à vos souhaits. 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On est en direct jusqu'à 13h sur ici. On va parler chauffage aujourd'hui avec vous, chère Aude et chère Valère.
10: Oui, comment réduire la facture? C'est ça, Valère Coréard, tout l'enjeu.
11: Oui, c'est vrai qu'on est dans un moment un peu particulier. Alors, ça concerne pas tous les modes de chauffage. On va commencer par les pelés et non pas les galets, chère Enora. Je vous déconseille
9: Je pensais que personne n'avait entendu ma bafouille. Je sais pas ce que j'ai depuis ce matin. Je bafouille depuis 8h du mat, c'est comme ça.
11: Non, mais qu'on le prenne pas pour un bon plan en disant chouette, il y a des galets. Bon, voilà.
9: Je me suis cru chez le masseur, pardon.
11: Donc, les pelés, le bois, le fioul, on va déjà commencer par ça et essayer de vous aider pour voir comment économiser. Ouais. Alors, le contexte, le fioul, là, il y a une grosse hausse depuis début septembre. C'est assez, septembre, c'est assez spectaculaire. On est actuellement autour des 1900 euros les 1000 litres. Le problème, c'est qu'il y a des variations d'un jour à l'autre et puis parfois d'une région à l'autre. Les granulés, c'est beaucoup plus stable. On est autour de 5,50 euros, 6 euros le sac de 15 kilos. La bonne nouvelle, c'est que le prix du bois de chauffage, par contre, est globalement stable en 2026. On va essayer de faire le point sur ces trois modes de chauffage et puis après on parlera gaz et électricité parce qu'on a beaucoup de Françaises et Français qui se chauffent au gaz et à l'électricité.
9: Bien sûr. D'ailleurs, dites-nous comment vous vous chauffez, chers amis, 0810 055 056. Vous avez des questions, Valère a la plupart du temps les réponses.
11: On commence avec les pelés. Là, il y a vraiment un sujet, de bon sens. D'abord, on compare le prix à la tonne quand on va le commander. C'est ça qui va ouais. vraiment, vous, c'est comme le prix au kilo pour les tomates
9: non,
11: ou
9: mais
11: les
9: moi, courgettes. Excusez-moi, hein. Je ne sais pas ce que c'est, je suis très...
11: Les pelés?
9: Oui.
11: Alors en fait, les pelés, c'est des petits mélanges en fait de bois, ça prend la forme de petits granulés de bois, et on va les mettre dans un poêle. Et il y a beaucoup de gens qui se chauffent avec ça.
14: Ça ressemble à des croquettes pour chiens. Ou chat.
11: C'est ça. Mais Pierre Fabin nous dirait de pas leur donner, par contre, évidemment.
14: Ça, c'est sûr.
11: Bon. Donc, le bon plan ultime, c'est de vous regrouper avec des voisins et d'acheter ensemble le stock de pelés pour l'hiver.
9: D'accord.
11: Parce que vous allez pouvoir demander à votre fournisseur un prix ou accéder à des prix de vrac et donc faire vraiment sensiblement baisser la facture. Et le mauvais plan, c'est d'aller les acheter petit à petit. Je sais que souvent, quand on a des problèmes de trésorerie, on achète petit à petit et je le comprends. Donc là, vérifiez le prix au kilo, essayez de trouver l'endroit le moins cher. Mais si vous en avez la possibilité, vous faites le stock pour l'hiver et vous en parlez avec les voisins parce que ça va vous donner vraiment accès à un meilleur prix. Bon plan, c'est d'acheter groupé, mais avec un organisateur derrière. Achetonsgroupé.fr, par exemple, ou l'UFC Que Choisir le fait. Et là, du coup, vous êtes peut-être des milliers à commander, et ça fait sensiblement baisser les prix. Ça, c'est pour les pelés.
9: OK.
11: Ensuite, il y a le bois.
9: Alors, on n'est pas rendu.
11: Le bois, en général, c'est le bois, c'est-à-dire c'est les bûches, hein, tout simplement. Alors, là, ce qu'il faut faire, c'est...
9: Grosse bûche, petite bûche, là est la question.
11: Exactement, 30, 45 centimètres, ce genre de choses-là, 60 parfois. Bûche, je parle de bûche, arrêtez Gérald de faire ses gros yeux. Non mais c'est hyper important, parce que le bois, c'est le moyen de se chauffer le moins cher et le plus écologique. C'est très simple. Par contre, il faut trouver un bon fournisseur. Et ce que je vous conseille de faire, c'est de regarder plusieurs fournisseurs autour de chez vous. Et parfois, si vous êtes sur une région limitrophe à une autre, d'appeler un fournisseur un petit peu plus loin, parce que parfois les prix peuvent vraiment varier. La clé là-dedans, c'est d'acheter du bois sec si vous n'avez pas de stock. C'est très important parce que sinon vous allez avoir un rendement qui est moindre et vous allez endommager, en tout cas mettre à mal votre conduit de cheminée, ça fait de la fumée, tout ça. Voilà.
9: Ah oui, il y a des arnaques peut-être un peu dans le
10: oui,
9: dans le
10: bois oui. Bah, d'ailleurs, c'est bien qu'on en parle aujourd'hui parce que c'est à peu près le moment de l'année, là, mi-septembre, où je reçois pas mal d'alertes sur les arnaques au bois de chauffage. J'ai une auditrice, là, Catherine, qui m'avait contactée. Mmh. Elle était tombée sur le site d'une entreprise juste à côté de chez elle qui commande son bois de chauffage. 240 €, l'argent est encaissé, en fait elle reçoit rien du tout, pas de bûche à l'horizon. C'est un peu dur quand vous faites arnaquer comme ça, c'est vrai que ça peut faire sourire, mais en même temps pour elle me dit, c'est vrai que elle dit je me sens mal, j'ai commandé du bois de chauffage, j'ai rien reçu, je me suis fait avoir. En fait, très important à savoir pour compléter ce que dit Valère, c'est que souvent vous avez des escrocs qui créent des sites internet de toutes pièces, et ça va loin parce qu'en fait ils piquent le vrai nom d'une vraie entreprise, avec son logo, ses photos de bûche, l'adresse, etc., le numéro. Et vous n'y voyez que du feu, pardon. Petit jeu de mots, excusez-moi.
9: Oh là là, mais c'est les copines, dis donc. Bonsoir, madame.
10: Conseil, mais très rapidement, si vous ne connaissez pas l'entreprise, ne payez jamais avant la livraison. D'ailleurs, normalement, une entreprise sérieuse, elle vous fait payer au moment de la livraison. Et puis, Valère le disait, comparez les prix. Toujours garder en tête que si c'est un peu trop beau pour être vrai, c'est toujours suspect. Et puis aussi, attention à la qualité du bois qu'on vous livre.
9: Bien sûr.
10: Est-ce qu'il n'est pas un peu trop humide? Est-ce que ce n'est pas de mauvaise qualité? On peut utiliser un petit humidimètre à bois. Ça s'achète. Hein, voilà, vous vérifiez comme ça l'humidité du bois, c'est important aussi.
9: Merci Audrazo. Valère Coiret, on va continuer de parler chauffage avec vous dans un instant. Et puis plus tard dans l'émission, sachez-le, on va parler arthrose avec notre médecin Gérald Kirzek. Et de plein d'autres choses, bien sûr. L'émission est riche. On vous rend service avec sérieux et bonne humeur dans On vous doit bien ça, votre nouveau rendez-vous quotidien jusqu'à 13h. Mais pour l'heure, nous écoutons Véronique Sanson. Comme je l'imagine, sur ICI.

0: je l'imagine. Véronique Sanson sur votre radio ici dans On vous doit bien ça.
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0: 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C'est votre nouveau rendez-vous quotidien. Tous les midis, on est ensemble jusqu'à 13h avec toute la bande pour vous rendre service parce qu'on vous doit bien ça. Et oui, et là, on parlait chauffage. Tout à l'heure dans l'émission, on va parler arthrose, hein, chers amis. Donc, si vous avez des questions, n'hésitez pas. Ça se passe au 0810 055 056. C'est un numéro WhatsApp gratuit. Mon cher Valère Coréard.
2: Oui.
0: C'est à vous, hein, on va continuer à parler chauffage, parce que vous êtes quand même très connaisseur,
2: On va parler du fioul, parce que il y a encore beaucoup de maisons qui sont équipées d'une chaudière à fioul. Alors, lui, il a augmenté sensiblement, je vous le disais tout à l'heure, on est autour des 1900-1950 euros les 1000 litres. Bah oui, dès qu'on prend, il en faut beaucoup du fioul, hein, pour faire l'hiver. Donc là, quelques conseils de bon sens, mais c'est toujours bon de les rappeler. Bien sûr, on le dit à chaque fois, mais c'est important, faites jouer la concurrence, vous demandez plusieurs devis, mais plusieurs devis le même jour, parce qu'il y a tellement de variations, il ne faut pas demander un devis avec une semaine d'écart, sinon le premier devis ne peut pas se comparer avec le deuxième devis, ça ne marche pas. Et puis ce qui est important, c'est que si vous décidez de signer le devis, vous avez trouvé le bon fournisseur, vous vérifiez bien que le prix est bloqué au moment de la commande, parce qu'il ne s'agit pas de vous faire livrer 10 jours plus tard avec le prix dans 10 jours.
3: Sauf s'il est à la baisse.
2: Il faut que ce soit... Ah ben ça,
3: le prix. Ça peut arriver aussi. Il s'aligne sur les prix à la baisse.
2: Alors, ça, c'est peut-être un point qu'on peut effectivement vérifier, mais il faut à minima qu'il soit bloqué et qu'il puisse pas partir à la hausse.
0: D'accord.
2: Et effectivement, pourquoi pas demander si le prix baisse, est-ce que vous m'appliquerez la baisse? Et puis, un dernier mot sur les achats groupés là aussi. Et je remercie Samy à la radio qui m'a fait penser à cette plateforme qui nous l'a partagé. Il y a une plateforme pour les achats groupés de fioul. Et les achats groupés, d'ailleurs, que ce soit entre voisins ou par une plateforme, c'est vraiment une solution intelligente parce qu'on a des prix de gros. Et ça s'appelle, alors attendez, c'est Poemop, donc P-O-E-M-O-P,
0: Poemop.fr. Poemop.fr, très bien. On a une auditrice qui a réagi, chère Aude.
4: Oui, ça fait écho à ce que vous disiez, Valère, c'est Sandrine qui nous a laissé un vocal au 0810 055 056. En fait, elle est propriétaire en Seine-Saint-Denis, c'est ce qu'elle nous écrit. Son immeuble est chauffé au fioul et c'est compliqué. On écoute Sandrine.
5: Je voudrais témoigner parce que là, ça fait depuis cet été qu'on regarde un petit peu la copro pour remplir la cuve de fioul. On est en train de presque boursicoter pour regarder les cours du marché les plus bas, mais du coup, on a quand même été obligé de commander un tiers de cuve. Les prix s'enflamment, ça devient vraiment problématique.
0: Merci pour ce message, hein, chère Sandrine. Faites comme elle, on le rappelle, hein, 0810 055 056, c'est votre émission. Valère.
2: Oui. Bah, c'est une bonne stratégie et une mauvaise stratégie. C'est une bonne stratégie parce que ça permet de ne pas payer au prix fort. Mais est-ce que le prix sera pas encore plus fort dans 15 jours ou dans un mois? C'est ça le sujet.
0: Ouais.
2: Néanmoins, je pense que quand ça s'est enflammé comme ça, c'est le moins qu'on puisse dire. C'est une assez bonne stratégie avec un bémol. Il faut pas remplir la cuve trop à ras. Pourquoi? Parce qu'on peut se retrouver à court à un moment donné. Donc il faut, si on est dans l'urgence, c'est là qu'on va payer le plus cher.
0: Mais je peux poser une question bête, ce sera pas la première et la dernière fois. Mais du coup, quel est le meilleur moyen de se chauffer? Qu'est-ce qui est le mieux? Qu'est-ce qui est le plus rentable entre tous les moyens que vous nous avez décrits?
2: Alors, il n'y a pas de moyen idéal parce que le chauffage, c'est une infrastructure de la maison. C'est compliqué d'en changer en vérité. C'est-à-dire qu'on s'adapte aux moyens qu'on a à la maison. L'électricité, quand c'est bien géré, ça peut coûter très cher, mais on peut arriver quand même à maîtriser. Le gaz a pas mal augmenté. En vérité, le moins cher, c'est le chauffage au bois, à condition d'avoir un insert et qu'il y ait un bon rendement.
0: Mais
2: ça, c'est pas possible de partout.
0: Et puis, Aude Razo.
4: Oui, en fait,
0: et après Gérald.
4: Mais on pense effectivement aussi à ceux qui se chauffent au gaz ou à l'électricité. Juste une petite précision là-dessus. Si vous chauffez au gaz ou à l'électricité, vous n'avez pas une marge énorme en termes de, pour faire varier finalement votre facture. Parce que une facture d'électricité, c'est quoi? C'est un tiers de taxe, déjà. Donc ça, vous ne pouvez pas influer là-dessus. Il y a l'abonnement, vous payez aussi l'acheminement, hein, donc les lignes à haute tension, etc. Et donc, au bout du bout, sur 100 euros de facture d'électricité, il y a 39 euros pour l'électricité en elle-même. Pour le gaz, c'est la moitié, à peu près. Donc, c'était juste pour dire qu'il y a peut-être moins de marge de manœuvre quand vous payez votre chauffage au gaz ou à l'électricité.
0: Gérald Kierzek, vous vouliez intervenir.
3: Oui, globalement, on chauffe trop quand même. Donc, avoir une température un peu inférieure, quitte évidemment à s'habiller, à mettre un pull, etc., c'est des réflexes qu'il faut qu'on ait. indépendamment, j'allais dire, de la hausse du prix de l'énergie. Alors évidemment, là, c'est un détonateur, on est contraint de le faire. Mais même pour plein de raisons différentes, c'est pas mal d'avoir une température un peu en dessous. Évidemment, dans des limites, les limites du raisonnable, on en parlait hier pour le sommeil, par exemple.
6: Tout à fait, vous l'avez rappelé.
3: Et puis, il faut ouvrir les fenêtres, c'est-à-dire qu'il faut aérer quand même 5 à 10 minutes le matin et le soir. Ça diminue l'humidité, donc ça permet d'avoir un air plus sain. Et donc là aussi, en termes de chauffage, on a l'impression que quand on ouvre les fenêtres, on va perdre en chaleur et faire des dépenses inutiles. Mais en fait, c'est l'inverse, parce qu'on lutte contre l'humidité.
7: Et puis, comptez sur Gérald Kierzek pour vous tricoter des pulls. Ça sera notamment l'un des sujets de la chronique d'Elsa Wolinski, qui nous parlera aussi des activités un peu à l'ancienne qui reviennent à la mode, chers amis. Dont Gérald qui tricote des pulls. Pour l'heure, on va continuer à nous envoyer. Hein. Ça réagit beaucoup au 0810 055 056. On parlera arthrose un peu plus tard dans l'émission. Mais pour l'heure, c'est une nouveauté, figurez-vous. Oh, quelle est belle cette nouveauté. C'est une merveilleuse chanson de Benabar. Elle danse. On est ensemble jusqu'à 13h. Dans On vous doit bien ça.

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0: merveilleuse voix de notre chère Benabar. Elle danse sur ici. Jusqu'à 13h.
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0: Effectivement, on est ensemble jusqu'à 13h. C'est votre nouveau rendez-vous quotidien sur ici. Ça s'appelle « On vous doit bien ça » avec toute une joyeuse bande. Et puis vous, surtout, chères auditrices, chers auditeurs, qui êtes de plus en plus nombreux à réagir au 0810 055 056. Nous parlions chauffage. Et nous avons une auditrice qui nous a appelé Ludivine. Bonjour Ludivine.
2: Bonjour Enora, bonjour toute l'équipe.
0: Bonjour.
3: Bonjour.
0: Comment allez-vous, chère Ludivine ?
2: Très bien, je suis ravie de vous avoir, j'adore votre émission et merci pour ce que vous faites.
0: Oh, merci Ludivine, ça nous fait chaud au cœur. Et en parlant de chaleur, oh là là, la transition des années 80. Comment vous chauffez-vous ? Parce que je crois que c'est une manière assez cocasse de vous chauffer, chère Ludivine.
2: Oui, c'est un peu particulier. Dans le monde, on se chauffe aux granules de bois, mais avec une chaudière. On a un silo du coup de stockage et donc j'achète les granulés en vrac. Et donc, on se pose la question, par contre, parce que donc, j'achète 3 tonnes et demie d'un coup, on se fait livrer.
0: Oh là,
2: c'est plus cher que quand on va acheter des sachets. Donc, l'année dernière, on s'est trouvé à acheter tout l'hiver des sacs de granules pour remplir notre silo de 3 tonnes et demie. En fait.
0: Alors, je peux vous demander, Ludivine, combien ça coûte un... Oui, ça va, vous, 3 tonnes.
2: Alors là, c'est dans les 400 euros la tonne, à 440 euros la tonne, il me semble.
0: Ok, d'accord. Vous connaissiez sa valeur, ce moyen de chauffage ?
3: Mais les granulés, c'est les pelés, hein. C'est-à-dire on est dans cet univers-là.
0: D'accord, c'est dans cet univers.
3: Voilà. Mais manifestement, c'est toujours pas les galets, mais c'est un autre sujet. Non, mais Ludivine, c'est intéressant ce que vous dites, parce que c'est un point qu'on constate, et là que je vérifiais avant que vous interveniez, c'est que parfois, effectivement, quand on achète en vrac et en grande quantité, ça revient plus cher que les sacs. Alors pourquoi ? En fait, quand on achète en vrac, il y a la logistique, il y a le transport, il y a toute une chaîne d'approvisionnement qui se rajoute en fait, alors que les sacs, on peut trouver des promotions et on peut se retrouver effectivement avec des prix qui sont plus intéressants. Mais malgré tout, vérifiez bien la qualité de ce que vous achetez. Il faut bien comparer ce qui est comparable. Si vous achetez des granulés de moins bonne qualité, vous allez vous retrouver avec de l'encrassement, avec peut-être plus de résidus et un moins bon rendement. Donc c'est bien de regarder si les certifications se valent, parce qu'on peut pas comparer des fraises qui viennent d'Espagne ou des garriguettes françaises par exemple quand on est en plein été.
0: Merci Valère, merci beaucoup Ludivine, on vous embrasse très très fort. Prenez soin
2: merci.
0: De vous.
2: Bonne
0: Passez
2: journée, merci beaucoup.
0: Une belle après-midi. Je suis navrée, ça va très vite. On essaie de prendre le plus de gens possible parce qu'il y a beaucoup d'appels au 0810 055 056. Du coup, on enchaîne avec Michael. J'ai dit ça sans respirer, dis donc. Michael, bienvenue, cher ami. Bonjour, Michael.
4: Bonjour.
0: Vous nous appelez d'où, cher Michael ?
4: À côté de Périgueux.
0: D'accord. Eh ben, c'est une très jolie région. Vous avez bien de la chance. Michael, vous vouliez intervenir. On vous écoute.
4: Oui, moi, juste pour dire que moi, j'ai la chance de travailler dans le bâtiment et je démonte les vieilles charpentes pour en refaire. Mmh. Et du coup, j'arrive à me chauffer toute l'année sans acheter de bois, quoi. Du coup, c'est un peu plus de boulot.
3: Oui.
4: Bon, il y a quelques vieilles pointes, mais au moins, voilà, je dépense pas d'argent pour me chauffer à la maison.
0: Ah ouais, mais vous êtes un professionnel aussi. C'est ça l'avantage. Tout le monde n'est pas capable.
4: Non, mais je pense qu'il y a plein d'entreprises que je connais aux alentours qui font la même chose et
0: d'accord.
4: Le bois en fait, je pense qu'ils en font pas grand chose quoi. Donc coup,
0: très bon temps, alors.
4: Peut-être avancer auprès des entreprises pour.
0: Bien sûr, pour se renseigner, parce que ça peut être effectivement un très bon plan, cher Michael. Exactement. Audrazo.
5: Oui, juste une question, Michael, justement. Est-ce que vous en refilez un peu autour de vous ? C'est un peu la question que je me posais.
0: Oui, c'est vrai, Michael.
4: Non, parce que.
3: Allez.
4: Non, parce que c'est pas que je veux pas, mais moi, du coup, pour ma part, c'est assez juste pour mon hiver. Donc, du coup, c'est vrai que tous les ans, je renouvelle. Suivant les chantiers que j'ai, c'est assez aléatoire. Mais c'est vrai qu'en temps normal, avec mon employeur, on arrive à se partager le bois pour l'année.
0: D'accord, mais ça me paraît quand même pas mal cette histoire. Hein Valère, alors, ça vous embouche un coin, monsieur Bonplan ?
3: Ah bah ça m'embouche un coin, mais j'adore. Et puis par ailleurs, pensez aussi à ce qu'on appelle l'affouage, c'est-à-dire la possibilité de ramasser du bois dans la nature. On peut, hein, c'est gratuit, mais vérifiez auprès de votre commune si c'est autorisé ou pas.
0: Merci Mickaël, merci beaucoup. Valère, continue à réagir au 0810 055 056. On va parler arthrose dans un instant. On va parler aussi des jeux un peu à l'ancienne qui reviennent au goût du jour avec notre Elsa Wolinski, mais pour l'heure... C'est l'actualité de toutes vos régions grâce aux 44 locales de votre radio. Ici, à tout de suite, chers amis.
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0: Il est midi 32, on est en direct jusqu'à 13h. Quel bonheur d'être sur cette radio ici, dans ce nouveau rendez-vous. Ici, on parle bon plan, vie quotidienne, arnaque à éviter, santé. Nous sommes là pour vous rendre service parce qu'on vous doit bien ça. C'est le titre de ce nouveau rendez-vous quotidien. Je suis Enora Malagré, je suis avec Audra Zo, Valère Coréard, Gérald Kerzek, notre médecin qui nous parlera arthrose dans un instant. Et puis Elsa Wolinski qui nous parlera de ces jeux un peu à l'ancienne qui sont de retour apparemment. C'est pour notre plus grand plaisir, ma chère Elsa. Mais pour l'heure, c'est notre docteur Kerzek qui va répondre au vocal d'une auditrice.
14: Bonjour, que faire quand un bébé fait un spasme du sanglot ? Merci d'avance.
0: Très impressionnant ça, Gérald, hein, toujours.
15: Hyper impressionnant, c'est les tout petits, les moins de 2 ans, qui vont, parce qu'il y a une frustration, une colère, bref, ils vont se mettre à crier, à pleurer et à bloquer leur respiration en fait. Et quand je dis ils vont se mettre, c'est pas tout à fait vrai. Leur corps, leur système nerveux va se mettre à bloquer la respiration. Ils vont devenir tout bleu ou tout rouge. Donc c'est hyper impressionnant. C'est pas une crise d'épilepsie, c'est pas une mort subite. C'est même pas le gamin qui décide de, parce qu'après c'est le système neurologique qui décide, système nerveux autonome. Ça bloque la respiration, ça dure, allez, 30 secondes, une minute et demie, d'où la cyanose, hein, parce qu'il manque d'oxygène, donc il devient un peu bleu. Et après, il reprend ses esprits. Qu'est-ce qu'on fait ? On on panique pas. On sort éventuellement le chronomètre pour regarder combien de temps ça dure. Il faut que ça dure vraiment moins de 2 minutes. Et on va protéger l'enfant. On met rien dans sa bouche puisque c'est pas une crise d'épilepsie. On va vraiment laisser se dérouler la crise. On l'engueule pas non plus parce que vraiment c'est pas de sa faute, hein, même si c'est déclenché par une petite colère ou une frustration.
5: Mais on le
15: c'est
5: prend vraiment pas dans les autonome. Bras.
15: On le prend, on le rassure et on attend que ça passe.
5: D'accord.
15: Mais vraiment, évidemment, on le secoue pas. Enfin, oui, on parlera ça. D'ailleurs dans cette émission du bébé secoué, etc. Et si c'est la première fois, c'est bien de le montrer à un médecin, c'est bien de le montrer au pédiatre pour vérifier qu'il n'y ait pas une cause un peu sous-jacente.
0: Merci docteur Kirzek. Nous allons, faites d'ailleurs comme notre auditrice, hein, ça se passe au 0810 055 056. Nous on est là pour vous rendre service, on vous doit bien ça. 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C'est ce qu'a fait Catherine. Bonjour Catherine.
16: Bonjour.
0: Comment allez-vous?
16: Ça va très bien.
0: Super, vous appelez d'où Catherine?
16: De Vendée, des beaux repères à côté des Herbiers.
0: Ah, que c'est joli par là-bas.
16: Oui, c'est beau.
0: Ah là là, ouais, je suis un peu jalouse, je ne vous cache pas, chère Catherine, c'est vraiment très joli. Vous êtes inscrite sur le site ici.fr. Eh bien, c'est gagné, Catherine.
16: Bravo, merci.
0: Ben voilà, c'est aussi simple que ça. Et on est ravis de vous offrir ça, 200 euros à dépenser dans une grande enseigne. C'est pour vous, en l'honneur de cette rentrée. Et on va faire ça tout au long de l'année. Je vous embrasse très très fort, chère Catherine. Prenez soin de vous. Vous l'avez vu, c'est votre émission. On continue de vous rendre service. On parle arthrose dans un instant, dont on vous doit bien ça. Mais pour l'heure, c'est Paul McCartney et Stevie Wonder. J'adore ce titre. Ebony and Ivory. Sur ici, on vous doit bien ça. On est ensemble jusqu'à 13h.

0: Ivory. Paul McCartney, Steve Wonder sur votre radio ici dans Vous Doit Bien Ça.
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0: C'est votre nouveau rendez-vous quotidien. On vous doit bien ça, on vous rend service. C'est votre émission 0810 055 056. Et ça réagit très fort parce qu'on a un auditeur, je crois, qui a réagi à notre Michael. Un auditeur qui a... Expliquez-nous ça, Aude.
3: Oui, parce qu'on parlait chauffage et Michael nous a dit tout à l'heure en direct à l'antenne que lui, il utilisait du bois de charpente pour, pour se chauffer. Il prenait le bois, il est dans le bâtiment, pour le brûler. On a un autre auditeur donc, qui réagit en WhatsApp, Joe, qui nous dit le gros problème du bois de charpente, c'est que c'est un bois traité. Du coup, c'est polluant et c'est toxique de le brûler.
0: Donc attention, petite alerte. Merci les amis de réagir comme ça en direct. On est ensemble jusqu'à 13h, 0810 055 056. C'est la journée mondiale contre l'arthrose, cher Gérald Kierzek.
4: Exactement. 13 septembre, journée mondiale contre l'arthrose, de lutte contre l'arthrose. L'arthrose, c'est la première cause de douleurs chroniques. Vous savez, c'est le matin, on se réveille, on a un peu mal au cervical. Parfois, on a des crises d'arthrose avec les articulations qui font mal, la hanche, le genou, parfois même les mains. Exactement. Il y a 10 millions de Français, quand même, qui sont atteints d'arthrose. J'allais dire que, oui, il y a le diagnostic qui est posé. Parce qu'en fait, on a tous de l'arthrose. On a l'impression que c'est les plus de 60 ans. Mais en fait, l'arthrose, ça commence à 20, 30 ans. On commence à avoir l'usure. Oui, on commence à avoir l'usure de notre cartilage. Une articulation, vous savez, il faut qu'elle soit lubrifiée. Il y a un cartilage, il ne faut pas que ça grince. Et ce cartilage, eh bien, avec l'âge, il va s'abîmer. Alors, l'arthrose, ce n'est pas qu'une usure du cartilage, mais c'est une des composantes. Et puis après, il y a l'os qui va s'user aussi. Il y a des poussées un peu de douleur, d'inflammation. Et ça commence très tôt, quand on commence à avoir un peu mal au cervical. Et moi, je vous prédis que les gamins là, qui sont tous sur les téléphones portables, etc., ils seront de l'arthrose plus tôt, plus vite. L'arthrose du poignet, de l'arthrose du pouce, l'arthrose cervicale aussi. Bref, ça fait des douleurs. On n'a pas de traitement à l'arthrose et c'est un peu le sujet, c'est-à-dire qu'il n'y a pas de traitement curatif. C'est une espèce de vieillissement de l'articulation. En revanche, il y a plein de moyens de lutter contre l'arthrose et c'est pour ça que cette journée mondiale, c'est bien qu'on en parle, parce qu'il y a plein de moyens, des petits moyens qui sont entre nos mains, notamment bouger. Alors vous allez me dire, oui, mais moi j'ai mal, je ne peux pas bouger. Oui, mais il faut se forcer un peu, il faut faire de l'activité physique adaptée pour pouvoir maintenir
0: comme par exemple, Gérald,
4: le mouvement.
0: Comme la marche, tout simplement.
4: La marche nordique, si vous avez un peu plus de mal, vous prenez des bâtons, mais cette activité physique, elle est indispensable pour l'articulation, sinon ça va rouiller.
0: Pardonnez-moi, hein, parce qu'évidemment, je vais en profiter, me faire une petite consulte gratos. Comme on commence à avoir un peu mal aux mains, je ne vous cache pas que moi, la main droite, ça commence à être complicado. Qu'est-ce que je peux faire comme exercice? Une petite balle, par exemple
4: pour ça peut être une petite balle, ça peut être des mouvements de poignet. Alors attention, il ne faut pas confondre arthrose et arthrite. Il y a des gens qui nous écoutent qui ont peut-être de l'arthrite. Ça, c'est de l'inflammation aiguë avec l'articulation qui est rouge, qui est douloureuse.
0: Qui se réveille pendant l'hiver. Là,
4: exactement, donc, ou la polyarthrite rhumatoïde. Ça, ce n'est pas pareil. L'arthrose, en fait, l'articulation, elle n'est pas rouge, elle fait mal. Le matin, il y a ce qu'on appelle un dérouillage un peu matinal. Il faut qu'on bouge un peu les poignets et puis après, ça va un petit peu mieux. Mais en fait, c'est de l'activité qui doit être je veux du mouvement, mais je veux pas trop de douleur. Donc, il faut que la douleur soit un peu votre guide. Pour faire de la marche et que ça soit efficace sur les articulations, il faut lutter contre le surpoids aussi. C'est vrai, quand on prend un peu de poids, on parlait de charpente là à l'instant, nos os, nos articulations, c'est la charpente. Plus le toit, c'est-à-dire plus notre poids est lourd à porter, plus les articulations vont souffrir. Donc le fait de baisser un peu son poids, de lutter contre le surpoids, donc gérer son alimentation, ça va permettre d'améliorer les douleurs d'arthrose. Et puis quand il y a quand même des douleurs, quand il y a quand même des crises douloureuses, paracétamol, il n'y a pas de médicament miracle,
0: c'est vraiment tout, mais pris à bonne dose
4: pendant 4-5 jours, 1 gramme matin, midi et soir pour les adultes, ça fonctionne vraiment très bien. Et puis j'allais dire, il y a quelque chose qui est très décrié en ce moment, mais toutes les associations, je pense à l'association de française de lutte contre les atteintes rhumatismales, la FLAR, qui défend les cures thermales. Et ils ont raison, parce que les cures thermales, ça fait beaucoup de bien. C'est une prise en charge globale.
0: C'est une prise en charge ?
4: Alors, c'est très cher. Oui, pour les patients, c'est très cher. C'est-à-dire qu'il y a une prise en charge qui est à 65% par l'assurance maladie. On en parle actuellement pour le dérembourser, mais ça va être une catastrophe si c'est déremboursé, parce que les gens, c'est des petits budgets, ils complètent. C'est pas des vacances gratos à l'œil sur le dos de la Sécu.
0: C'est pas la thalasso tranquille.
4: Mais non, et c'est surtout que ça évite beaucoup de complications, beaucoup de prises d'anti-inflammatoires. C'est une prise en charge globale. Ça va permettre de lutter contre le surpoids, de montrer quels mouvements justement sont bons ou sont pas bons. Donc c'est vraiment une prise en charge globale qui est intéressante. Il n'y a pas de remède miracle. On espère que dans les années, la recherche avance, il va y avoir peut-être des injections, des médicaments qui vont permettre de ralentir cette usure. Mais pour l'instant, on n'en est pas là. On reste sur des petits moyens quand même.
0: Il y a beaucoup d'appels au 0810 055 056. Du coup, on va continuer de parler d'arthrose dans un instant. Juste après, Claudio Capeo, ça va sur ici. Non, on vous doit bien ça. On est ensemble jusqu'à 13h.

0: Radio KPO, ça va, sur ici. On est ensemble jusqu'à 13h.
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0: On vous doit bien ça. Et Dieu que ça réagit, hein, au 0810 055 056, notamment sur l'arthrose. C'est la journée mondiale de lutte contre l'arthrose. Le docteur Kirzek vient de nous en toucher un mot. Et du coup, nous allons prendre évidemment des auditeurs et des auditrices. Bonjour, c'est une Brigitte. Brigitte, chère Brigitte, bonjour, bienvenue.
2: Bonjour, bonjour, bonjour et merci de me prendre. Et puis encore bravo pour vos émissions parce que c'est génial.
0: Oh, merci Brigitte. On est des petits nouveaux, on débute, donc
2: c'est super parce qu'on apprend plein de choses, c'est très bien.
0: Ah bah c'est super, hein, c'est le but parce qu'on vous doit bien ça, voilà. Alors Brigitte, dites-nous tout, vous souffrez d'arthrose, Brigitte?
2: Alors c'est pas moi, c'est mon mari qui, en fait, au mois de juin, il a fait une petite

0: dit que c'est de l'arthrose, mais moi je me dis depuis le mois de juin que ça dure.
1: Vous avez un doute.
0: La main, parce que le pied ça a passé. La main, je me suis dit, est-ce que c'est bien de l'arthrose? Quel moyen pour soigner? Mais bon, le docteur a beaucoup parlé tout à l'heure.
1: Vous avez, chère Brigitte, sonné à la bonne porte, Gérald Kierzek.
2: Je ne vais pas me substituer à son médecin, mais ce qui est important, Brigitte, c'est que votre mari déjà ait vu un médecin, qui ait des examens. Avant de dire c'est de l'arthrose, il faut éliminer d'autres choses. Et en particulier, bien sûr, les polyarthrites, les maladies inflammatoires, les infections aussi, parce qu'on peut avoir des arthrites infectieuses. Et puis, je pense à la goutte, notamment chez les hommes, les crises de goutte. Vous savez, on avait oublié cette maladie quand on est un peu, on mange bien, on mange de la viande, etc. Et on a un peu trop d'acide urique dans le sang. Donc c'est toujours bien de doser ça dans le avec une analyse sanguine et vérifier que ça soit pas une crise de goutte, parce que la crise de goutte c'est autre chose, c'est l'acide urique qui est dans
1: ça
2: le sang.
1: Ça fait tellement mal.
2: C'est des
1: ça,
2: cristaux.
1: Moi, je voyais mon grand-père, le drap du lit, ne serait-ce que le drap
2: et
1: du lit sur son pied lui faisait hurler.
2: Qui faisait mal. Et là, le traitement, c'est des médicaments pour faire baisser en fait l'acide urique, mais c'est pas du tout de l'arthrose. Donc une fois qu'on a éliminé ça par une prise de sang, et puis ça vaut peut-être le coup de faire une radio de la main, voir un peu s'il y a quelque chose de normal ou d'anormal, voir une échographie pour voir que c'est pas autour les ligaments, les tendons. Et si jamais c'est de l'arthrose, il y a les kinésithérapeutes, ça fonctionne pas mal, qui peuvent proposer un certain nombre de mouvements. Il peut y avoir des orthèses aussi, vous savez, c'est des espèces d'attelles qu'on met pour pouvoir, quand les mouvements sont douloureux, pour pouvoir tenir l'articulation. Et puis l'alimentation, on n'y pense pas assez, mais en fait l'arthrose c'est de l'inflammation, et pour pouvoir diminuer l'inflammation, faut manger mieux, manger des fruits et légumes, moins de sucre, manger moins de féculents probablement. Et à ce titre, je vais faire un coup de pub, tiens, un bouquin fait par deux
1: rapidement,
2: copains.
1: Rapidement, Gérald, parce qu'on a beaucoup de questions, j'aimerais
2: ça s'appelle
1: y répondre.
2: Arthrose, arthrite, je me soigne en mangeant. Ces deux professeurs de médecine, Sébastien Tchernikov et Jérémy Selam, un prof de nutrition et un prof de rhumatologie, donc c'est quand même les spécialistes, je me soigne en mangeant, et là, ça permet de revoir ses méthodes alimentaires.
1: Audrazo, on a énormément de questions. On ne va pas pouvoir malheureusement répondre à tout le monde. N'hésitez pas, nous, on vous prend aussi hors antenne. Hein. On est là pour vous, les amis. Hein.
3: David qui demande dans le WhatsApp de l'émission, Gérald, si pour les problèmes d'arthrose, il est conseillé de boire de l'eau riche en magnésium.
2: C'est une bonne question, parce que le magnésium, en fait, il n'y a pas d'études solides qui disent que si je bois ou je prends des compléments alimentaires ou je bois de l'eau riche en magnésium, ça va améliorer l'arthrose. Mais on sait que dans l'arthrose, il y a de l'inflammation. Et pour diminuer cette inflammation, il faudrait augmenter le magnésium. Donc j'allais dire, si ça fait pas de bien ou il y a pas de risque particulier, eh bien prenez de l'eau en magnésium, ça pose aucun problème et ça peut même peut-être être quelque chose qui va apporter une amélioration.
1: Merci docteur Kierzek, on le voit et je suis un peu colère parce qu'on n'a pas pu prendre tout le monde. Vous savez quoi, c'est comme pour le sommeil, on refera une émission sur l'arthrose, on refera une émission sur le sommeil. On le voit, hein. Ce sont des sujets qui vous préoccupent et on est là pour vous parce qu'on vous doit bien ça. Dans un instant, Elsa nous parlera des jeux un peu à l'ancienne qui reviennent au goût du jour. Oh, ma passion. À tout de suite sur votre radio ici.
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2: Encore quelques minutes à passer en votre merveilleuse compagnie. Vous êtes très très nombreuses à réagir au 0810 055 056. On répond à tout ou presque. En tout cas, on est là pour vous et on vous doit bien ça. Ma chère Elsa,
3: oui.
2: Dis donc, est-ce que vous n'êtes pas en train de nous ressortir des jeux qui datent des années 40 et qui reviendraient à la mode, dis donc ?
3: Exactement. Vous faites quoi, vous, pour vous détendre, Enora, l'hiver ? Ah non, je ne veux pas savoir en fait. Pardon, voilà. Excusez-moi, je voulais poser une question, mais je ne veux pas savoir.
2: Est-ce vous que avez vous... raison, vous me connaissez.
3: Voilà. Est-ce que vous connaissez le scrapbooking?
4: Non.
2: Donc, c'est que ça.
3: Ah, Aude. Alors, le scrapbooking, c'est un cahier dans lequel vous collez des photos, des petits mots, tous les petits souvenirs que vous ramassez un peu partout. Alors, vu votre vie, Nora, à mon avis, vous pouvez nous faire des énormes albums.
2: Oui, c'est
3: alors,
2: vrai.
3: Effectivement, les jeux cartonnent en ce moment, comme le crochet, le tricot, les puzzles, le coloriage, les mots croisés, bref, tout ce qu'on appelait avant les loisirs de vieux est devenu hyper tendance. Ça me rassure, parce qu'évidemment, je suis à la mode, l'air de rien, comme d'habitude, vous pensez. C'est bien moi, la céramique, les puzzles, tout ça, je fais de tout, hein, parce que je célibataire avec trois chats, hein, on y va avec sur les activités.
2: Mais c'est-à-dire que vous faites chier, quoi. Pardon.
3: Non, pas tant que ça. Pas justement, non, bah oui, parce que justement, ces jeux, on se fait pas du tout chier. Et alors, je vais vous dire, pour les fans
2: qui nous écoutent, pardon pour le gros mot, chers amis.
3: Hein. C'est vrai. Pardon, et pour les fans qui nous écoutent, les fans de mots croisés, alors là, c'est la fête, carrément. Il y a des revues récentes, comme Croisé Galaxy, qui revendiquent des définitions plus joueuses. Mais il y a aussi Grillé, ces deux jeunes filles, Louise et Dior, qui ont complètement dépoussiéré les mots fléchés et les mots croisés, des références pop, de l'humour, des définitions beaucoup plus actuelles. Et leur niveau s'appelle doux, mi-cuit et chaud. Alors moi, je vous explique, je suis mi-cuit. Bon, voilà. Et si vous ne savez pas...
2: On s'arrête deux secondes sur cette phrase. Moi, je suis,
3: mi-cuit. Oui, d'accord. D'ailleurs, Gérald me regarde.
5: Moi, je suis doux.
3: Non, non, vous êtes chaud, Gérald. Vous êtes chaud.
5: Oh là là.
3: Et alors, si vous savez ni crocheter, ni tricoter, ni broder, ni faire de céramique... Et si vous n'osez pas vous lancer d'ailleurs, aucun problème, parce qu'il y a un nouveau phénomène justement, c'est les cafés créatifs, ça ouvre partout, alors mais partout. À Paris, vous avez Artichaut, Mazette, la Popoterie, à Nantes, Dadou's Corner, à Marseille, il y a le café Barbotine. Vous pouvez boire un café ou prendre un goûter tout en peignant votre bol, votre tasse, votre assiette.
5: C'est génial,
3: à Rennes,
5: ça,
3: en Bretagne. Ah ben voilà Valère, enfin un truc qui vous plaît.
2: Allez-y ensemble les copains.
3: Mais oui, vous peignez votre céramique en mangeant une pâtisserie. Enfin bref, voilà, c'est des lieux qui sont pensés pour qu'on puisse venir en famille, entre amis ou tout seul. Et surtout, les ateliers sont accessibles aux enfants comme aux personnes plus âgées. Et c'est justement ça qui me plaît, les mélanges des générations. On vient fabriquer des objets et en même temps, on recrée du lien. C'est tellement important. Voilà. Et ce que je voulais vous dire aussi, c'est bye bye les pensées qui tournent en boucle, parce qu'en fait toutes ces activités, ça nous fait du bien et c'est ce qu'on appelle le flow. Gérald, vous savez ce que ça veut dire le flow? Le flow, c'est un concept qui est un peu théorisé comme ça par un psychologue dont le nom est imprononçable, donc je ne vais pas du tout vous en parler.
5: Volinsky.
3: Non, pas du tout. Le flow, c'est un état mental de concentration, concentration maximale où on est totalement absorbé par une activité au point d'en oublier l'effort. On est bien et on a besoin de ce flow-là quand il fait froid. C'est pour ça que ça fait du bien. Pour ça, dans une émission sur la chaleur.
6: Comme quand
3: Valère.
6: On vous écoute, on est dans le flow.
3: Oh, vous êtes gentil. Mais voilà, on ne cherche plus le vide se fait tranquillement. Allez, on joue à ces jeux-là, on n'est plus des vieux, pas du tout, on est tendance.
2: Oh là, merci Elsa Volinsky, qu'est-ce que je l'aime. Elle nous décomplexe. C'est notre rayon de soleil, hein, dont on vous doit bien ça. Merci Elsa. Alors, nous allons accueillir, évidemment, un auditeur qui a gagné, pardonnez-moi, j'en perds mon latin, qui a gagné, qui s'est inscrit sur le site ici.fr. Patrick, bonjour Patrick.
7: Bonjour.
2: Oh, quelle belle voix. Oh là là.
7: Ah,
2: oui. Oh, j'aime ça. Oh là, j'aime cet entrain, cher Patrick. D'où nous appelez-vous?
7: À côté d'Auxerre.
2: Oh, très belle région également, dans Lyon. Très très bien. Oui. Alors, qu'est-ce que vous faites dans la vie?
7: Je suis retraité.
2: Oh la chance, eh ben, j'espère que votre... Moi j'en aurais pas de retraite. Allez, je plaisante. Moi aussi, le plus tard possible. Cher Patrick, vous êtes inscrit sur le site ici.fr et c'est gagné.
3: Bravo.
2: C'est formidable, 200 € dans votre pocket à dépenser dans une grande enseigne. On vous embrasse très très fort, cher Patrick.
7: Eh ben merci beaucoup.
2: Bravo.
7: Bonne journée.
2: Mais bonne journée. On espère qu'on vous l'a un tout petit peu ensoleillé. Faites comme Patrick, inscrivez-vous sur ici.fr. Il y a une page dédiée à cet effet. Et deux fois par jour, vous repartez avec 200 euros. Je voudrais remercier Céline à la réalisation pour cette merveilleuse émission qui est passée en un éclair. Notre Thierry qui est à Montpellier, à la régie, et Antoine à la technique, à Paris, Sadika au standard, Gwenaëlle à la préparation. Et moi, je vous retrouve demain. Bisous. Dans un instant, c'est le trésor de nos régions, spécial pouvoir d'achat. Bonjour chère Marine.
4: Bonjour Enora, comment allez-vous? Ça va depuis Montpellier? Oui, bah ça va. Nous aussi on va parler pouvoir d'achat, comme vous Enora, avec un trésor spécial dédié au prix des carburants, hausse des prix en général. Le réseau ici est mobilisé, on ira auprès des pêcheurs, on ira auprès des automobilistes à la pompe qui, vous l'entendrez, en ont vraiment ras-le-bol. On sera aussi dans l'isoloir ici, notre grande opération à l'approche de la présidentielle, où vous nous avez dit que vous vous serrez la ceinture et que forcément ça vous inquiète pour cette année qui arrive. Voilà, c'est le programme du Trésor de nos régions.
2: Merci Marine.
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2: Merci d'écouter la radio ici, il est 13h. Les informations, Marine Le Génie.
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4: Bonjour à toutes et à tous. Je vous le disais, c'est un trésor de nos régions spécial aujourd'hui, consacré au prix des carburants, plus largement à votre pouvoir d'achat. C'est une de vos préoccupations principales à l'approche de l'élection présidentielle, entre hausse des prix de l'énergie, des produits alimentaires. Beaucoup se serrent la ceinture, n'arrivent plus à joindre les deux bouts et la colère monte.
5: C'est plus une haine intérieure qui s'installe de plus en plus et on est vraiment pris pour des cons et c'est partout, même au supermarché juste là, pour toutes les courses qu'on va faire, ça se répercute là-dessus aussi. Que ce soit une salade, elle a pris 50 centimes.
4: Vos radios ici, à vos côtés, à Nice, avec les pêcheurs en colère, près de Toulouse, avec des automobilistes à la pompe, à Marseille, sur un rond-point et aux quatre coins de la France avec nos isoloirs ici, et vos messages pour le futur ou la future présidente. Nos reporters également mobilisés pour faire entendre votre colère. Des invités viendront nous apporter leurs éclairages. Une spécialiste de l'énergie, un représentant des familles notamment. Merci d'être avec nous. Bienvenue dans le trésor de nos régions, consacré aujourd'hui à la hausse des prix des carburants et à votre pouvoir d'achat. Des feux de palette, des ports bloqués, des rassemblements sous tension. On commence par une colère très visible, celle des pêcheurs. Depuis le début de la semaine, ils se mobilisent contre la hausse des prix des carburants, surtout dans le sud. À Nice, le port est bloqué depuis ce matin 5h30. Une vingtaine de pêcheurs, une quinzaine de bateaux encordés les uns aux autres empêchent tout simplement l'accès aux installations portuaires. Un navire de la compagnie Corsica Ferries a même dû être dérouté en Italie, Arthur Fradin.
6: Des pêcheurs de toutes les Alpes-Maritimes qui se sont placés en ligne à l'entrée du port de Nice et empêchent le passage des bateaux depuis le lever du jour, nous dit Jean-Paul de Villefranche, dans le métier depuis 65 ans.
7: Non, il n'y a personne qui sort. Il y a un yacht, qui attend. Et un bateau de 200 mètres, il attend.
6: Et parmi eux, comme porte-parole de cette action spontanée pour laquelle le comité des pêches locales n'a pas été mis au courant, Arnaud Allary, pêcheur de Saint-Jean-Cap-Ferrat.
8: Petit métier, chalutier, tonnier. On est tous main dans la main, justement, pour être solidaires, parce qu'on
6: n'y
8: arrive plus.
6: Ils disent ne plus y arriver à 1,40€ le litre de gasoil, une montée en flèche des prix que ne supportent plus ces professionnels.
8: On tire la sonnette d'alarme, justement.
9: Avant la guerre en Ukraine, on était à moins de 80 centimes.
8: C'est ça.
9: Et donc, depuis la guerre en Ukraine, ça fait que monter. Pour nous, c'est double répercussion. On paye cher le gasoil, et les gens, ils ont moins de pouvoir d'achat, et ils viennent plus nous acheter du poisson, parce qu'on fait que de la vente au détail.
6: Les pêcheurs qui reprochent au gouvernement des promesses d'aide non tenues.
8: Pour le moment, ils nous ont promis une aide, mais on n'a rien du tout. Ça fait 4 mois qu'ils nous ont promis, on n'a rien.
10: Il faut faire un dossier extraordinaire pour avoir cette aide.
6: Des professionnels de la pêche qui ont reçu ce matin la visite du maire de Nice, Éric Ciotti. Il réclame une baisse des prix du gazole, un allègement des normes européennes, notamment sur la VMS, une nouvelle balise de traçage qui doit être posée sur tous les bateaux et à laquelle ils s'opposent. À Nice, ils disent attendre des annonces du gouvernement pour permettre de nouveau la circulation des bateaux.
4: Arthur Fradin, ici Azur, les pêcheurs qui laissent tout de même quelques navires de plaisance et bateaux de l'administration. Mais mais bloquent les yachts et les ferries. Des pêcheurs que le gouvernement va tenter de rassurer. Ils sont reçus en ce moment même par la ministre de la Pêche et de la Mer, Catherine Chabot. Bonjour Marie Boéda.
11: Bonjour.
4: Vous êtes en direct devant le ministère et Marie, la réunion s'éternise.
11: Ah oui, c'est ça. La seule chose qu'on sait, c'est que cette réunion doit être tendue. Elle prend plus de temps que prévu. Ils auraient dû sortir il y a une demi-heure. Ça risque de durer encore 45 minutes, donc plus de deux heures de discussion. En fin de matinée, une vingtaine de marins de la Méditerranée sont arrivés au ministère. Ils pêchent dorade, thon rouge, espadon. Avant la réunion, l'un d'entre eux nous a dit être en plein doute, mais aussi déterminé. Mathieu Chapelle est pêcheur du comité de pêche du Gard.
12: Voilà, on laisse 10 personnes sur le carreau. Maintenant, nous, il y en a marre. On est deux petits métiers, les pêcheurs d'étang, les thoniers seniors qui sont là, de l'Espagne à l'Italie. Aujourd'hui, il y a tout qui est bloqué. On fait front tous ensemble. Et si on n'a pas ce qu'on veut, la Méditerranée s'embrasera.
11: Parce qu'aujourd'hui, chaque sortie en mer leur fait perdre de l'argent. Voilà ce qu'ils déplorent. Alors, pour les soutenir face à la hausse des prix du carburant, le gouvernement leur a accordé une aide de 35 centimes par litre de gazole jusqu'à la fin de l'année. Mais ce n'est pas suffisant, martèlent les pêcheurs. En dessous de 60 centimes, ils travaillent à perte. Voilà une des réclamations de cette réunion. Mais ce n'est pas la seule. Il y a les réglementations européennes trop strictes et une répartition nationale de la pêche, notamment pour le thon rouge, qui n'est pas équilibrée selon eux. Alors la suite, s'ils n'ont pas ce qu'ils veulent, continuer les blocages des ports et appeler même les autres pêcheurs français à les rejoindre.
4: Merci beaucoup Marie Boéda, en direct du ministère de la Pêche et de la Mer avec Virginie Lorda. Pour les moyens techniques, voilà ce qu'on pouvait dire sur cette réunion. Donc toujours en cours au ministère. On vous tient au courant si quelque chose bouge d'ici la fin du 13h de nos régions. Des aides prolongées donc pour les secteurs les plus touchés, mais pour les particuliers, pas grand-chose. Même si l'aide gros rouleur de 100 euros pour les plus modestes a été prolongée jusqu'à la fin du mois, les automobilistes, on l'entend tous les jours sur ICI, sont inquiets. Les prix à la pompe sont en moyenne autour de 2,30 € le litre. C'est toujours le même ras-le-bol, comme ici dans une station-service de Buzet sur Tarn, au nord de Toulouse, Romain Biteau.
13: Chaque semaine, le même geste, déboucher son réservoir, glisser son pistolet. Et chaque semaine, Laura s'étrangle.
14: Mais on en est déjà quasiment à 100 euros du coup, plus de 100 euros pour mettre un plein.
13: Son budget est sans s'abondir, 250 euros par mois pour chaque jour, 60 km aller-retour entre Launaguet, où elle travaille, et Buzet. Dur de suivre pour cette assistante sur des chantiers.
14: Ça dure depuis très longtemps et comme je disais, je pense que ça va pas s'arranger de suite. Donc je suis même pas sûre d'arriver à aller continuer à travailler parce que ça va être compliqué quoi, financièrement.
13: Obligé de se serrer la ceinture avec deux enfants.
14: On se restreint sur tout ce qui va être repas, tout ça. On va pas faire des repas très onéreux. Enfin, vraiment, ça va être. On sort plus. On reste à la maison. On mange le minimum et puis voilà.
13: Elle a eu le droit à un mois d'aide grand rouleur. Benoît, lui, non. Alors, il réfléchit à d'autres solutions.
15: On se dit, on aimerait tester la voiture électrique, mais pour l'instant, pour nous, c'est hors de portée. Mais là, vous voyez ma voiture, elle date de 2003. C'est un vieux diesel. La pollution, c'est pas du tout terrible. Mais là, pour l'instant, on peut pas se permettre autre chose.
13: Beaucoup de dépit. On subit, confie les automobilistes. Ce n'est pas le sentiment de Sylvain.
5: C'est plus une haine intérieure qui s'installe de plus en plus et on est vraiment pris pour des cons et c'est partout, hein, même au supermarché juste là, pour toutes les courses qu'on va faire, ça se répercute là-dessus aussi. Que ce soit une salade, elle a pris 50 centimes.
13: Une colère qui monte, il est prêt à remettre son gilet jaune si un nouveau mouvement s'organise.
4: Reportage signé Romain Biteau, ici Occitanie, pour trouver la station-service. Je vous rappelle, la moins chère près de chez vous, il existe une carte interactive sur ici.fr. Le budget essence qui bondit jusqu'à 250 euros par mois. On vient de l'entendre dans le reportage des Françaises, des Français qui se serrent la ceinture. Pour poursuivre cette discussion, réagir aussi à ce reportage, j'accueille Jean-Baptiste Beau. Bonjour.
16: Bonjour.
4: Vous êtes directeur des relations institutionnelles de Famille Rurale. Ces automobilistes qui se demandent si ça vaut le coup ou carrément d'aller travailler, c'est de plus en plus courant, Jean-Baptiste Beau.
16: Oui, malheureusement, c'est de plus en plus courant. Nous avions déjà connu cette situation il n'y a pas si longtemps, en 2022, lors de la dernière crise inflationniste. Et évidemment, pour nous qui représentons, avec nos 1700 associations, évidemment, les familles du milieu rural, eh bien, nous constatons que les personnes qui n'habitent pas dans les métropoles où il y a des solutions de transport collectif, où il y a des métros, où il y a toutes ces solutions de mobilité, eh bien, sont dépendants de la voiture individuelle et donc sont confrontés et prennent de plein fouet ces augmentations de tarifs. Mm-hmm. Vous donniez des exemples dans le reportage, par exemple, pour une famille avec, parce que souvent il faut deux véhicules, hein, parce que quand il n'y a pas de moyen de transport, eh bien on arrive vite pour une famille avec deux véhicules à 80, parfois plus euros par mois supplémentaires par rapport à l'année dernière. Mm-hmm. Donc évidemment, à l'année, c'est parfois plus de 1000 euros. Donc c'est intenable pour un certain nombre de familles qui ont déjà énormément de dépenses contraintes et qui vont être confrontées en plus, parce que l'hiver arrive, aussi à la flambée des tarifs des énergies comme le fioul, où voilà, dans ces territoires, il y a encore aussi beaucoup de maisons individuelles qui sont chauffées comme ça. Donc aussi une forme de double peine quand on est contraint et qu'on est dépendant du véhicule individuel. Et c'est ça qui, aujourd'hui, nous inquiète.
4: Merci Jean-Baptiste Beau, directeur des relations institutionnelles de Famille Rurale. Vous restez bien sûr avec nous, à l'écoute. On a aussi envie de savoir combien de temps ça va durer. Nous avons également en ligne avec nous une spécialiste de l'énergie. Bonjour Anna Créti.
17: Bonjour.
4: Bonjour, merci de nous rejoindre dans le 13h de nos régions, spéciale hausse des prix des carburants. Est-ce que nous sommes, Anne Créti, dans une crise qui va durer ? J'imagine que ce n'est pas évident de répondre.
17: Ce n'est pas évident de répondre, mais il est intéressant de comprendre quelles sont les sources de cette crise, et en particulier le fait que on regarde les prix du pétrole, qui cette semaine a atteint 100 dollars par baril, mais qui par exemple déjà hier et avant-hier s'est un peu détendu. Mm-hmm. Mais cela n'a pas de conséquences sur les prix à la pompe, parce que ce qu'on est en train de subir aujourd'hui, c'est un problème qui est essentiellement lié aux produits raffinés et donc à la chaîne de raffinage qui subit indirectement donc le problème qui s'amplifie par ailleurs du détroit d'Ormuz.
4: Anne Créti, voilà pour le constat. Les solutions, est-ce qu'on peut plafonner les prix ?
17: Plafonner les prix, donc c'est une mesure qui a été déjà expérimentée. Tout à l'heure, l'intervenant parlait de 2022 avec une période beaucoup plus courte de plafonnement des prix, a coûté à l'État 8 milliards d'euros. Aujourd'hui, je ne pense pas qu'on soit dans cette possibilité. Après, il y a d'autres leviers qui doivent être activés. Tout à l'heure, dans votre reportage, il y a des témoignages sur la voiture électrique qui reste relativement chère. Eh bien, c'est par exemple l'occasion de mieux penser le leasing social de voitures électriques, un dispositif qui existe déjà, mais qui doit être sans doute renforcé.
4: Anna Créti, toute dernière question pour vous. Est-ce que ça peut encore augmenter ?
17: Aujourd'hui, on n'a pas de visibilité, mais en tout cas, les signaux sont décidément au rouge. Mm-hmm. On n'a pas véritablement de chiffres à donner, mais la situation est complètement bloquée, soit du point de vue du transport que des négociations. Donc, on n'a pas de bonnes nouvelles.
4: L'avenir n'est pas rose. Merci beaucoup, Anna Créti, spécialiste de l'énergie, d'avoir été avec nous dans le 13h de nos régions. Nous sommes également en ligne avec Jean-Baptiste Beau, directeur des relations institutionnelles de Famille Rurale. Votre réaction à ce que vient de dire Anna Créti, vous êtes inquiet pour l'avenir ?
16: Oui, alors deux réactions par rapport à ce qui vient d'être dit. Effectivement, sur les solutions qu'on peut apporter, en 2022, alors c'était pas un plafonnement qui avait été fait, mais c'était cette fameuse ristourne à la pompe de 10 centimes qui était reconduite, et c'est vrai que ça avait coûté 8 milliards. Mmh. Alors nous, aujourd'hui, ce que l'on demande, c'est que, comme je vous l'ai dit, effectivement, il y a des ménages qui sont plus touchés que d'autres, ceux qui sont obligés de prendre leur voiture, et puis aussi, bien sûr, les ménages les plus modestes. Donc aujourd'hui, il y a l'aide grand rouleur, elle ne suffit plus, alors elle a été prolongée, c'est vrai qu'il y a encore beaucoup de ménages qui seraient éligibles qui ne l'ont pas demandé. Donc, à partir du 31 septembre, ce que l'on demande, c'est que cette aide, on fasse deux choses. Un, elle soit doublée, donc on passe à 200 euros. Oui. Et surtout, que le plafond de revenu pour l'éligibilité soit augmenté. C'est-à-dire un plafond de revenu qui devrait passer, à notre sens, aujourd'hui, il est autour de 16 000 euros. Mmh. Il faudrait qu'il passe à 25 000 pour que les classes moyennes puissent aussi avoir accès à cette aide. Oui. Pour nous, ça nous semble important. C'est la première chose qu'il faut faire en urgence pour d'abord aider ceux qui en ont le plus besoin. Ensuite, à terme, ce qui a été dit est vrai. C'est que la solution, parce que des crises comme ça, celle-ci, on ne sait pas quand elle va s'arrêter, et il y en aura certainement d'autres. La dernière, c'était 2022. Donc, il faut arriver à accompagner la décarbonation, y compris dans les zones rurales ou périurbaines, là où on n'a pas les moyens de transport. Et pour ça, le leasing social, véhicule électrique, les moyens de transport alternatifs. Il y a un fonds qui avait été mis en place, on avait beaucoup milité pour ça à l'époque avec le plan France Ruralité, mais c'est seulement 90 millions d'euros pour aider la mobilité dans les zones rurales sur 3 ans.
4: Oui, rendez-vous c'est très compte, peu.
16: Donc il faut vraiment investir là-dedans. Voilà nos deux. Donc mesures d'urgence ciblées et mesures de moyen et long terme.
4: Oui.
16: Je termine par dire qu'il y a 4 ans, en 2022, nous avions déjà tiré la sonnette d'alarme en disant qu'il fallait préparer cette décarbonation. Voilà. Entre-temps, il n'y a pas grand-chose qui a été fait. Et aujourd'hui, on se retrouve encore une fois au pied du mur. Donc, il faut plus anticiper.
4: Jean-Baptiste Bohain, vous aurez l'occasion au cours de ce 13h de revenir sur vos propositions, vous qui êtes membre de famille rurale. Suivre dans le 13h de nos régions. On ira sur un rond-point près de Marseille. On sera avec une représentante de la CGT qui demande une table ronde avec Sébastien Lecornu sur le pouvoir d'achat. Et nous ferons un détour dans l'isoloir d'ici pour entendre vos messages pour le futur ou la future présidente dans ce contexte de crise sociale. Le 13h de nos régions consacré aujourd'hui à la hausse des prix de l'énergie, du carburant, mais pas que, hein. Il y aura incontestablement de l'inflation en rayon en 2027, averti ce matin le PDG de Coopérative U, Dominique Schelcher. Le climat social est inflammable. Alors une question se pose de manière assez logique. Les gilets jaunes vont-ils reprendre du service? Pas sûr, c'est ce qu'a constaté ici Provence. Hier, il n'y avait pas foule sur le rond-point de Somaty à l'Estac, c'est près de Marseille, pour manifester notamment contre la vie chère, mouvement à l'appel d'anciens gilets jaunes, Philippe Bocara.
18: Sur le gazon du rond-point brûlé par le soleil, une frêle tente blanche sur des piquets, deux gilets jaunes, une pancarte de fortune en carton avec l'inscription « Citoyen gilet jaune » et parmi la dizaine de personnes mobilisées, Eddy, presque 70 ans à la retraite, il était ici il y a 8 ans et il arbore fièrement son
19: « vieux gilet jaune de 2018 ». Que je regrette à remettre encore une fois.
18: Pourquoi vous le remettez ?
19: Plus personne s'en sort. Chaque fois on dit « on va dans le mur », mais à mon avis, nous, le peuple, on y est déjà dans le mur. Hein. Combien de personnes, entre le 5 et le 15 mois, n'ont plus d'argent pour pouvoir finir leur mois, quoi.
18: Brigitte était là aussi en 2018, des strass, des paillettes sur son gilet jaune. Elle se mobilise à nouveau et lance un appel.
20: J'invite pacifiquement les gens qui sont en panne, de partout, de tous les citoyens français, d'aller devant leur lieu de pouvoir, la préfecture, tous ensemble, rester là-bas, exiger du préfet de sortir et de venir vers vous. Voilà.
18: Vous y croyez à cette mobilisation, à cet appel que vous lancez?
20: Ni plus, ni moins.
18: Et donc un peu de déception sur ce rond-point. Quelques automobilistes ont lancé des coups de klaxon pour encourager ces manifestants. Et Franck attend un sursaut des Français.
21: On veut que les gens descendent dans la rue. Les gilets jaunes, on les a vus en 2018, il y avait eux qu'on voyait. Nous, ce qu'on a envie d'avoir, c'est le peuple qui a vraiment besoin.
18: En tout cas, le peu de succès de cette mobilisation sur ce rond-point de l'Estac n'est pas une surprise, selon Emma.
22: On l'a repris pour montrer comme quoi, ça y est, les gilets jaunes sont de retour à Marseille. Après, voilà, c'est vrai qu'on ne s'attendait pas à ce qu'il y ait tout le monde qui vienne, ou on s'attend plus à ce qu'ils viennent du monde de Samedi.
18: Et la manifestation est prévue sur le Vieux-Port.
4: Philippe Bocara, ici Provence. Mobilisation assez faible pour l'instant, on vient de l'entendre. Des gilets jaunes malgré un appel à manifester le 17 octobre qui se multiplie sur les réseaux sociaux. On se souvient du mouvement Bloquons tout il y a tout juste un an. Est-ce qu'il y a, Coralie Moreau, de l'inquiétude du côté des autorités?
23: C'est un sujet d'attention, indiquent plusieurs sources côté sécurité, mais comme il y a un an, difficile de savoir si le mouvement est structuré. Pour le moment, disent-elles, on garde un œil, mais les signaux restent faibles. Bien sûr, il y a les blocages des pêcheurs, les manifestations d'étudiants ou de gaziers, mais toujours selon ces mêmes sources, le mouvement est pour le moment limité à des corporations ou à des actions faibles et localisées, comme les dégradations de stations essence dans le Nord. Aujourd'hui, ce sont plutôt, selon elles, les médias qui font monter la mayonnaise, mais il y a le contexte, le vote du budget à venir, et le sentiment de nombreux Français d'être pris à la gorge, alerte la CGT. Sa secrétaire générale, Sophie Binet, a écrit à Sébastien Lecornu pour demander l'organisation en urgence d'une table ronde sur le pouvoir d'achat et la vie chère. Le syndicat dit comprendre l'appel du 17 octobre sans pouvoir, pour l'heure, le mesurer.
4: Coralie Moreau pour ICI. Bonjour Nathalie Bazire.
24: Bonjour.
4: Justement, nous entendions parler de la CGT dans le reportage qu'on vient d'entendre. Vous êtes secrétaire confédérale, de la CGT. Merci d'être avec nous. on vient de l'entendre, est-ce que vous comprenez l'appel du 17 octobre et surtout, est-ce que vous le soutenez, Nathalie Bazire?
0: Ce qu'on comprend surtout, c'est que la colère, elle est légitime. Aujourd'hui, tout augmente, le gaz, les carburants, le prix de l'alimentation, tout sauf nos salaires. Nos salaires qui sont bloqués, n'ont pas retrouvé leur niveau de 2020. Aujourd'hui, cette colère, elle est légitime. Nous, ce qu'on cherche à faire pour être efficace, c'est que cette colère soit structurée, c'est notre rôle, pour qu'elle se transforme en mobilisation. Et nous, on appelle le 29 septembre à une journée de grève sur les salaires et les services publics pour que ce soit ancré au sein de l'entreprise. Et c'est en ce sens qu'on répond à cette colère qui est légitime.
4: Colère, d'accord, mais structurée.
0: Exactement.
4: Que réclame la CGT dans ce contexte de crise sociale, je crois qu'on peut le dire. Le blocage, par exemple, des prix du carburant, c'est une solution pour vous ?
0: À nous, c'est une solution qu'on réclame depuis le début de la crise. Elle permet notamment de mettre fin à la spéculation. Et surtout, elle ne coûte rien à l'État. C'est 0 € d'argent public. Cette mesure, elle est efficace pour les salariés, pour les entreprises. Elle permet de regagner du niveau de vie pour les gens et dans le même temps, de dire stop aux bénéfices qui sont engrangés par les grands groupes tels que Total Energy. C'est 11,2 milliards de dollars pour le premier semestre 2026. Donc, il faut redonner du sens et il faut redonner à la masse que sont les salariés le pouvoir d'achat par cette mesure qui peut être efficace. Des salariés qui utilisent quotidiennement leur voiture pour aller au travail.
4: Blocage des prix du carburant, augmentation des salaires également.
0: Tout à fait, évidemment, je vous redis. Nous, on appelle à la journée du 29 septembre. Aujourd'hui, le patronat, dans nombreux secteurs, il n'entend pas lancer des négociations sur la question des salaires. Donc le 29 septembre, c'est aussi l'occasion de le faire dans les entreprises. On appelle les salariés avec les élus du personnel à lancer. Et on a vu le 15 septembre une journée de mobilisation très intéressante qui donne le là pour cette rentrée dans l'énergie, la santé, l'action sociale, pour l'hôpital, la sécurité sociale, avec des mobilisations assez fortes. Et donc voilà, il faut qu'on réussisse le 29 septembre et dans la suite, on pourra regarder ce qu'il en est. Mais en tout cas, voilà, on appelle nous le 29 septembre à cette journée sur les salaires.
4: Et on a bien compris votre appel. Merci beaucoup Nathalie Bazire, secrétaire confédérale de la CGT, d'avoir été avec nous dans le 13h de nos régions. La CGT qui demande au Premier ministre de réunir d'urgence une table ronde sur le pouvoir d'achat et la vie chère. Une urgence partagé par les citoyens, les citoyennes, et vous nous l'avez dit, dans les isoloirs, ici.
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4: C'est notre rendez-vous quotidien dans le 13h de nos régions, l'opération Dites-le ici. 50 isoloirs installés sur les places de village, dans les foires, dans les centres-villes, aux couleurs de votre radio à l'intérieur. Un ordinateur, 5 questions qui vous sont posées sur l'avenir, sur vos craintes, sur vos espoirs. Et la vie chère revient bien évidemment très souvent. Bonjour Mathilde Lansker.
3: Bonjour.
4: Parmi ces 5 questions que j'évoquais, il y a celle-ci. Quel serait votre message au futur ou à la future présidente de la République ? Et Mathilde, beaucoup de messages concernent le coût de la vie.
3: Oui, avec des préoccupations parfois très concrètes. C'est notamment le cas d'Adeline. Adeline, elle vient d'Alsace et voici son message.
7: S'il vous plaît, monsieur le président ou madame la présidente, faites en sorte que les gens qui travaillent aujourd'hui, qui se donnent à fond, qui galèrent tous les jours, puissent un minimum profiter de leur vie, profiter de leur salaire pour faire autre chose que payer les factures, payer les courses, payer l'essence pour aller travailler. C'est une dinguerie, ça.
3: Voilà, on veut vivre du fruit de notre travail. On l'entend beaucoup, ça, dans l'isoloir, avec aussi parfois du mécontentement, notamment sur les taxes. Et à ce sujet, Clara a un conseil pour le futur président ou la future présidente.
25: Se mettre un peu plus à la place des gens qui travaillent des heures et des heures par semaine, de se rendre compte ce que ça demande comme énergie et du coup d'essayer de nous expliquer où va tout l'argent qu'on fourgue à l'État. Parce que, en fait, à part le sortir de nos comptes, pour l'instant, je ne sais pas trop exactement où il va. Donc peut-être une répartition claire et précise de tout ça, en étant complètement transparent.
3: Une demande de pédagogie, donc, pour Clara. On en a d'autres, des témoignages qui vont dans ce sens. Je pense à celui de Josiane, par exemple. Elle vient d'Ille-et-Vilaine, elle souhaite que celui ou celle qui gagne les élections vienne rencontrer les gens, et pourquoi pas chez eux, tiens, pour discuter directement avec eux.
4: Et oui, il y a une vraie demande d'écoute, Mathilde Lansker, qui remonte de ces isoloirs.
3: Oui, c'est un message qu'on entend beaucoup. Entendez, justement, entendez ce qu'on a à vous dire. Et Et à ce propos, je voudrais qu'on écoute Marie. Marie, elle est retraitée, elle vient de Périgueux, et elle nous parle de ce besoin d'être écoutée.
6: La première chose que je voudrais dire à un président de la République, quel qu'il soit, c'est d'abord de s'intéresser à nous plutôt qu'à leur égo. Personne ne s'intéresse au coût de l'essence, à ce que les gens mettront dans leur assiette. On ne s'occupe pas de nous. Le président devrait s'occuper de tous les Français, de tout le monde.
3: Oui, s'occuper de tout le monde, hein. Ça aussi c'est quelque chose qui revient plusieurs fois. Une vraie demande finalement de gouverner dans l'intérêt général et surtout à l'écoute des Français.
8: Merci beaucoup Mathilde. Ansker vidéo que vous retrouvez bien sûr sur ici.fr, sur nos réseaux sociaux. Demain, l'Isoloir sera à la foire agricole d'Autun avec Ici Bourgogne ou encore à Amboise, sur les quais de Loire avec Ici Touraine. Jean-Baptiste Beau de Famille Rurale, vous êtes toujours avec nous?
9: Oui.
8: Alors, vous venez d'entendre tous ces messages adressés au futur ou à la future présidente de la République concernant le pouvoir d'achat. Une question pour vous, quel est votre message au futur président ou à la future présidente?
9: Eh bien, écoutez, déjà vous dire que nous partageons effectivement ces préoccupations avec nos associations de terrain dans les communes. Nous sommes en première ligne et donc nous constatons, mais déjà depuis de nombreuses années en fait, ces préoccupations qui sont liées au pouvoir d'achat. Et comme je le disais tout à l'heure, nous avons là les carburants, il va y avoir le problème du gaz, du fioul, de l'électricité qui va très vite arriver, et puis ensuite celui de l'alimentation. Et c'est là que nous sommes aussi très préoccupés, parce que ça avait déjà été le cas en 2022, mais des Français, une partie des Français commencent à faire des économies sur leur alimentation. Donc c'est pour ça que nous avons fait, et ça c'est un message adressé, alors pas au futur président ou à la future présidente, mais directement au gouvernement, la proposition que nous avons fait avec une quarantaine d'associations dans un collectif d'avoir 100 produits sains et bons pour la santé à prix bloqué en tout cas dans les surfaces de vente. Ça peut être fait très rapidement. Oui. Et puis concernant les futures élections, nous jouerons notre rôle d'association de défense des consommateurs et de représentant aussi des familles, et nous enverrons aux candidats un plaidoyer avec pas une proposition, mais une série de propositions. Et nous espérons aussi être entendus, car comme je vous le disais tout à l'heure, nous sommes montés au créneau à de multiples reprises. Oui. Sur ces questions d'inflation, sur ces questions d'accompagner la transition et la décarbonation dans les territoires où la voiture est indispensable. Et malheureusement, les choses n'avancent pas assez vite, et puis après on se retrouve au pied du mur, comme on le voit, avec de nombreuses familles, de nombreux ménages qui sont dans la difficulté. Oui. Il y a cas, et vous le savez bien, et votre reportage le montre, quand on discute par exemple, nous avec nos collègues des associations caritatives, des banques alimentaires, des épiceries sociales, eh bien ils vont tous vous dire la même chose. Le nombre de bénéficiaires d'usagers a explosé ces dernières années. Donc voilà, la situation aujourd'hui du pays, c'est celle d'une grande précarisation, et donc il faut agir au plus vite.
8: Merci beaucoup Jean-Baptiste Beau de Famille Rurale d'avoir été avec nous dans ce 13h de nos régions consacré à la hausse des prix du carburant, mais de la vie chère en général. Hausse des prix, donc pouvoir d'achat sur ici. On est à votre écoute. Vous retrouvez toutes ces éléments de reportage sur ici.fr avec également, je vous le rappelle, une carte interactive pour trouver la station service la moins chère près de chez vous. Allez, on termine ce 13h avec un bel endroit pour nous sortir un peu de ce quotidien parfois difficile. Je vous emmène visiter la piscine Art déco de Bruay-la-Buissière, près de Béthune, dans le bassin minier du Pas-de-Calais. Elle a été élue hier soir monument préféré des Français 2026 sur France 3 dans l'émission de Stéphane Bern. Cette piscine avec son bassin découvert de 33 mètres, construite en 1936, est l'œuvre de l'architecte Paul Hanot. C'est la seule piscine Art déco de plein air en France, toujours ouverte à la baignade. Et ce titre, on l'imagine, est accueilli avec fierté par les gens du coin, Vanessa Lamar.
10: Émilie Forger a appris à nager dans cette piscine. Elle a décroché son premier job d'été ici. Aujourd'hui, à 45 ans, elle est gestionnaire du paquebot.
11: Très heureuse. J'ai passé mon enfance ici, premier job, surveillant des bassins. Là, être gestionnaire, c'est quelque chose d'extraordinaire. Il est magnifique ce bâtiment et la lumière le soir quand on ferme, c'est magnifique.
10: Et cette fameuse lumière du soir sur les murs blancs cassés du bâtiment, eh bien tout le monde va pouvoir y goûter cet hiver. Pour marquer le titre, la piscine ne fermera pas fin septembre comme d'habitude. Olivier Guéquer, président de la communauté d'agglomération de Béthune-Bruay.
12: Et donc on va ouvrir jusqu'au 30 décembre l'équipement. En parallèle, on va aussi permettre aux gens qui veulent visiter l'équipement sans se baigner d'avoir donc un coup fil visiteur. Donc on va encore rendre plus ouvert cet équipement qui est pour tout.
5: tous.
10: Et exceptionnellement, la piscine fermée normalement le jeudi va ouvrir aujourd'hui pour accueillir sans doute un public fier et nombreux. Steve Bossard, président de l'Office intercommunal de tourisme.
13: L'Office de tourisme sera présente physiquement ici sur le site pour organiser des visites guidées et puis on verra quelle sera la demande pour qu'on puisse décupler de ce type de visite.
10: Et dans les têtes de tous, de multiples idées fourmillent pour faire briller ce monument préféré des Français, comme par exemple un bain givré du 1er janvier.
8: Un reportage ici Nord, Vanessa Lamar. On poursuit avec les beaux lieux de France. Les amateurs de châteaux, de musées ou encore de jardins historiques vont disposer demain d'un nouvel outil pour organiser leur visite, le lancement d'un pass patrimoine. On en reparle dès demain dans le 13h de nos régions. Merci beaucoup d'avoir été à l'écoute. Je vous souhaite une bonne après-midi en musique sur ICI.
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26: 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Et au milieu des agriculteurs que vous allez rencontrer, eh bien vous profiterez de quelques animations familiales, comme par exemple la conteuse qui viendra conter des histoires aux tout petits pour les 3-8 ans. 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

I Don't Want a Lover de Texas sur ici Poitou. On vous souhaite une très belle après-midi à notre écoute jusqu'à 17h. Dans un instant, on parlera de chapeau. C'est un métier à part entière, un savoir-faire qui se transmet depuis des siècles. Et on aura l'occasion d'aborder ça avec une personne originaire justement de notre territoire du Poitou qui fabrique des chapeaux et qui a même récemment remporté un prix pour son travail. Mais avant cela, la musique, ce sera le grand copain de Laurent Voulzy, Alain Souchon, qui arrive pour C'est déjà ça. Et juste avant, le dernier Soprano avec DJ sur ici Poitou.

0: Alain Souchon vous accompagne sur Ici Poitou avec C'est déjà ça. Et puis on reste dans le français dans un instant avec Jeanne Birkin et son titre Quoi. Mais avant cela, on va parler du métier de chapelier, un métier à part entière, un savoir-faire qui se transmet depuis des siècles. Et aujourd'hui encore, certains artisans perpétuent cette tradition avec talent. Dans la région, une fabricante de chapeaux vient justement de recevoir un joli prix, une belle reconnaissance pour son travail et un honneur pour tout le territoire.
1: Allez, mettons à l'honneur les bonnes initiatives avec vous. Dorian, aujourd'hui, vous nous invitez à mettre un chapeau.
2: Exactement, et qui plus est, un chapeau Poitevin, mais reconnu jusqu'à Londres. Les chapeaux Lila Lacoty, basés à la crèche dans les Deux-Sèvres, ont remporté le prix de la revue londonienne The Hat Magazine, une récompense qui salue le travail exceptionnel réalisé par Nathalie Écotière, modiste de ces grands chapeaux. Alors, quelle est cette récompense et quel est ce fameux chapeau récompensé? Pour le savoir, réponse avec Nathalie Écotière. Elle était hier aux côtés de Frédéric Gisson. Écoutez ça.
1: Nuit féerique pour les estivales du chapeau en juillet dernier à Caussade dans le Tarn-et-Garonne qui a été remarquée. Comment avez-vous découvert que vous aviez reçu ce prix ?
3: Alors en fait, c'est une soirée pendant laquelle les chapeaux de concours défilent tous et donc il y a la remise des prix au même moment et donc c'est là qu'on découvre notre prix et qu'on monte sur scène pour pouvoir le présenté.
1: Voilà, publication sur le Facebook du magazine. Congratulations to Nathalie Écotière on winning the Hat Magazine Award at les Estivales du Chapeau.
3: Heureusement.
1: C'est une passion anglaise, le chapeau, ou est-ce qu'en France on se passionne aussi?
3: Alors ce n'est pas qu'une passion anglaise, effectivement. En France, il y a toujours eu des chapeaux à l'époque où tout le monde portait des chapeaux, c'est-à-dire, on va dire, jusqu'à avant-guerre et même un peu après-guerre, jusque dans les années 60. Donc ça faisait partie de la tenue vestimentaire de façon systématique. Moi j'ai souvenir, et je le vois régulièrement aussi quand je rencontre la clientèle, des personnes d'un certain âge qui me disent « Mais de toute façon, nous, à notre époque, on ne sortait pas en cheveux. » Donc, c'est-à-dire que chacun avait quelque chose sur la tête. Donc, ça faisait partie de la tenue vestimentaire.
1: Alors, à quoi ressemble ce modèle qui vous a permis de remporter le prix de la revue The Hat Magazine ?
3: Alors, donc, cette année, il y avait un thème imposé qui était le thème du 14 juillet. Donc, je suis partie sur l'idée du feu d'artifice. Alors, on a une idée en tête, mais après, il faut la concrétiser matériellement. Donc, le feu d'artifice, c'est les fusées multicolores qui explosent. Donc, il a fallu que je cherche les matières qui pouvaient représenter cette idée-là. Donc, je suis partie sur le travail de la plume. Donc, j'ai fait plusieurs bouquets, entre guillemets, de plumes taillées de différentes façons, donc de différentes couleurs. Donc, travaillées, taillées, frisées, lissées. Et puis, j'ai fait aussi des teintures pour avoir un panel de couleurs différentes. Et j'ai donc présenté 6 bouquets différents qui sont fixés sur un très grand chapeau bleu nuit.
1: Donc, bleu nuit, c'est un minimum. Hein.
3: Bah oui, c'est ça, effectivement. Donc il y a le chapeau est incliné d'un côté, donc sur un côté du chapeau on voit ces bouquets multicolores, donc qui simulent l'explosion des fusées d'artifice. Et puis sur l'autre côté, il y a des grandes étoiles brodées en fil doré, donc pour montrer la nuit étoilée du feu d'artifice.
2: Et toute la gamme de chapeaux proposée par Nathalie Écotière à la crèche est à découvrir dès maintenant sur son site www.lilalacoty.com. Ici ça marche avec Frédéric Gisseau, c'est en podcast sur ici.fr, votre application ici. Et puis tout à l'heure à 10h.
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0: Suzanne Birkin sur ICI Poitou avec son titre Quoi. Dans un instant, on va retrouver le franco-suisse Stéphane Escher avec son titre Déjeuner en paix. C'est toujours mieux que quand il y a du bruit, ça c'est clair. Et puis avant cela, Daïda, et là ça va mettre un peu d'ambiance, c'est Shakira et Burna Boy. Souvenez-vous, c'était l'hymne de la dernière Coupe du Monde sur ICI Poitou.
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1: Ici Poitou, il est 14h, on est le jeudi 17 septembre.
2: En cas de faute d'orthographe, un élève pourra perdre jusqu'à 2 points au brevet et au bac. Le ministre de l'Éducation, Édouard Geffray, annonce aujourd'hui le détail des nouvelles règles pour l'orthographe dans une publication au bulletin officiel après avoir déjà donné des consignes au printemps dernier. Les dépôts pétroliers de Frontignan, les ports de Nice, du Gros-du-Roi, de Sète et Port-la-Nouvelle symboliquement bloqués ce matin par des marins pêcheurs de Méditerranée. Ils alertent encore et toujours sur la hausse du prix des carburants et rencontrent la ministre de la Pêche et de la Mer en ce moment. Rhume, douleur, troubles digestifs, l'automédication fait partie des habitudes de nombreux Françaises et Français et elle peut être dangereuse, alerte de 60 millions de consommateurs. Dans une enquête publiée aujourd'hui, 40% des médicaments sans ordonnance étudiés sont problématiques, voire dangereux. Enquête à retrouver en détail sur ici.fr. Un pass patrimoine va être proposé à partir de demain par la Fondation du patrimoine sur abonnement. Il permettra d'accéder librement à plus de 500 sites patrimoniaux pendant un an partout en France. Visiter le château de Versailles, le château de Fontainebleau ou encore le théâtre antique d'Orange à partir de 6,50 € par mois. Et puis Montpellier va accueillir la Coupe du Monde de tennis de table en 2027. Ce sera du 29 mars au 4 avril prochain à la Sud de France Arena. La France, pays hôte pour 2 ans. Il y aura une deuxième Coupe du Monde individuelle en 2028 à Paris, à l'Accor Arena ou l'Adidas Arena. Le lieu n'est pas encore défini.
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1: Votre météo dans le Poitou avec les éclaircies de ce matin qui ont déjà commencé à laisser place aux nuages cet après-midi, en sachant qu'il y aura de plus en plus de nuages au cours de la journée et jusqu'en fin d'après-midi. Côté température, entre 20 et 23 degrés qui sont attendus. Dans les Deux-Sèvres, comptez 20 degrés à Mauléon et Montcoutan, meilleur de la journée, 21 degrés à Argenton-Château et à Mazières-en-Gâtine et 22 degrés à Niort et Brioux-sur-Boutonne. Dans la Vienne, 21 degrés à Lusignan, 22 degrés à Poitiers, Lencloître et Lille-Jourdain et jusqu'à 23 degrés à La Trimouille. Cet après-midi, donc le ciel plus couvert que ce matin, notamment dans les Deux-Sèvres.
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0: Georges McRae avec Rock You Baby sur ici Poitou. On va continuer en musique et en bonne humeur avec du Francis Cabrel dans un instant, L'encre de tes yeux. On aura aussi le dernier Marc Lavoine accompagné de Patrick Fiori, très beau duo qui s'appelle Occupé. Et puis avant cela, petit retour à la fin des années 80 avec un titre engagé, d'autant plus pour l'époque, Mécano, une femme avec une femme sur ici Poitou.
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0: La douceur de Francis Cabrel avec l'encre de tes yeux sur ici Poitou. Pour la suite, on a Super Trump qui arrive avec Goodbye Stranger, Calogero, Volé de nuit, ou encore Kim Wilde, You Keep Me Hanging On. On est vraiment sur toute cette période années 80, 90 et 2000. On reste là-dedans évidemment. Et puis juste avant, une idée sortie à faire près de chez vous sur ici Poitou.
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0: Parce que prendre soin des autres est important. Le don du sang l'est encore plus. Chaque année, les dons du sang permettent de soigner 1 million de malades. C'est énorme. Alors pourquoi pas vous, tiens, en rentrant du travail, pendant votre pause déjeuner ou même le week-end, vous pouvez prendre quelques dizaines de minutes de votre temps pour faire un acte solidaire et donner votre sang. Alors sachez qu'il existe aussi le don de plasma et de plaquettes. Et ça, il en manque cruellement. Alors notez les prochaines collectes dans les Deux-Sèvres. Rendez-vous à la Chapelle Saint-Laurent dans la salle Notre-Dame de Pitié. Ce sera le lundi 28 septembre de 16h à 19h. On continue à la maison du don de l'hôpital de Niort. Puis dans la Vienne, l'opération Poitiers au cœur du don avec une collecte mobile le jeudi 24 et vendredi 25 septembre de 11h à 14h et aussi de 14h à 18h. Et toujours on continue à la maison du don de Poitiers au CHU. Tous les rendez-vous sont à prendre dès maintenant sur le www.dondesang.efs.santé.fr.
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0: Propaganda sur ici, Poitou, la bonne humeur, la musique aussi, ça continue avec dans un instant la légende Daniel Balavoine. Aimer plus fort que d'être aimé, encore un titre de Daniel Balavoine sur lequel on entend toute la puissance dans cette voix, aussi bien dans les aigus mais aussi parfois dans les graves. Avant cela on aura Larousseau avec Tu oublieras, un classique, et puis on restera évidemment dans la musique française avec Étienne Dao, Le Grand Sommeil dans un instant sur ici Poitou.
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1: Jeudi 17 septembre sur ici Poitou, il est 15h.
2: Animaux, parmi lesquels une centaine de bovins saisis dans une exploitation agricole à Petitmont, en Meurthe-et-Moselle, amaigris, assoiffés, sont dans un état préoccupant. L'éleveur, lui, risque jusqu'à 4 ans de prison. Christian Estrosi, visé par une enquête pour détournement de fonds publics. Enquête ouverte par le parquet de Nice suite à un signalement d'Éric Ciotti, son successeur à la mairie. Christian Estrosi doit fournir des pièces justifiant 312 000 euros de frais de représentation entre 2016 et 2025. Les dépôts pétroliers de Frontignan, les ports de Nice, du Gros-du-Roi, de Sète, de Port-la-Nouvelle, symboliquement bloqués à nouveau ce matin par des marins-pêcheurs de Méditerranée. Ils alertent sur la hausse des prix du carburant et rencontrent la ministre de la Pêche et de la Mer. Aucune annonce pour l'instant. Visitez le château de Versailles, le château de Fontainebleau ou encore le théâtre antique d'Orange. Des 6,50 euros par mois, c'est le principe du pass patrimoine qui va être proposé à partir demain par la Fondation du patrimoine sur abonnement. Donc, il permettra d'accéder librement à plus de 500 sites patrimoniaux pendant un an. Vous avez les détails sur ici.fr. Montpellier va accueillir la Coupe du Monde de tennis de table en 2027. Ce sera du 29 mars au 4 avril prochain à la Sud de France Arena, la France Pays Hôte. Pour 2 années, il y aura également une deuxième Coupe du Monde individuelle en 2028 à Paris, à l'Accor Arena ou à l'Adidas Arena. Le lieu n'est pas encore défini.
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1: Si vous vouliez profiter du soleil dans le Poitou, eh bien c'était ce matin, car cet après-midi, les nuages ont fait leur arrivée et vont continuer à évoluer un petit peu partout dans la Vienne et dans les Deux-Sèvres, avec de plus en plus de nuages attendus jusqu'à la fin de journée. Du côté des températures, on reste sur une journée plutôt douce, avec 20 à 23 degrés. Dans les Deux-Sèvres, par exemple, 20 degrés à Moléon et Montcoutan, 21 degrés à Argenton, Château et Mazières-en-Gâtine, et puis 22 degrés pour Niort et Brioux-sur-Boutonne. Dans la Vienne, 21 degrés à Lusignan, 22 à Poitiers, L'Encloître et l'Île-Jourdain, et 23 degrés à La Trimouille. Ce soir et cette nuit, le ciel restera donc très nuageux et couvert.
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0: Les Beatles sur Ici Poitou, ou du moins un quart des Beatles, parce que c'est John Lennon en solo sur Instant Karma. Dans un instant, la musique va continuer, toujours avec cette touche rock, et toujours un ancien membre de groupe qui a fait carrière solo, car ce sera Jean-Louis Aubert que l'on retrouvera avec Temps à Nouveau. Faut savoir que sur cet album, et juste après évidemment la fin de Téléphone, une personne a continué à suivre Jean-Louis Aubert, et c'était Richard Kolinka, le batteur, qui apparaît aussi dans Temps à Nouveau, et qui s'occupe de la batterie tout simplement. On aura aussi Zao de Sagazan, la Symphonie des Éclairs, et puis Renaud juste avant, La Mère à Titi sur Ici Poitou.
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0: Temps à nouveau de Jean-Louis Aubert sur Ici Poitou, accompagné à la batterie, je le disais, donc de Richard Kolinka, deux anciens membres de Téléphone, pour ce magnifique titre. Dans un instant, la musique continue avec Estelle, Te rencontrer encore. On aura aussi Opus Life is Life, mais avant cela, le titre hommage à Mandela de Johnny Clegg et Savuka, ce sera juste après, une idée de sortie à faire près de chez vous sur Ici Poitou.
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0: Allez, attention, bande de petits fêtards. Demain, vendredi 18 septembre, c'est le grand retour de la boum géante de Niort. Rendez-vous pour cette quatrième édition au patio pour un format open air qui vous promet une ambiance des plus festives. Alors, pour rappel, cette boum géante, c'est une soirée ouverte à toutes et à tous, hein. Vous allez danser sur des tubes des années 80, 90, 2000. En fait, la promesse est très simple. Vous faire revivre le temps d'une nuit, les soirées et les tubes qui ont marqué plusieurs générations et avec en bonus des surprises toujours plus dingues. Après une édition avortée l'an dernier, vous étiez peut-être triste justement de ne plus voir l'événement. Alors pour vous remercier de cette année d'attente, les organisateurs ont décidé de faire les choses en grand et même en très grand, en faisant venir l'un des plus grands DJ de la boum géante qui est en tournée partout en France en ce moment. Alors venez rire, chanter, danser, vous amuser ce vendredi dès 18h au patio open air de Niort pour cette quatrième boum géante.
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0: Dedenurams de Counting Crew sur ici Poitou. On va continuer avec encore de la bonne humeur, encore de la musique évidemment, mais surtout de la musique française. On a par exemple Vianney, D'or et d'étain dans un instant, son dernier titre. On aura aussi Axel Red avec Sensualité, comme c'est beau. Et puis avant cela, retour 50 ans en arrière avec Nino Ferrer, La Maison près de la Fontaine sur ici Poitou.
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1: 16h sur ici Poitou, très bel après-midi à notre écouteur.
2: Les pêcheurs mobilisés contre les coûts du carburant ont levé les blocages organisés dans les ports du sud de la France. Ils attendent l'issue du rendez-vous entre leurs représentants et la ministre de la Pêche. Rencontre qui a lieu cet après-midi. Le port de Nice et celui de Frontignan notamment sont rouverts après un blocage de plusieurs heures. Le tribunal de commerce d'Orléans examine aujourd'hui les trois offres de reprise de Duralex. La célèbre verrerie est placée en redressement judiciaire. Aucune des offres de reprise ne répond entièrement aux attentes des salariés. Selon la CGT, Montpellier va accueillir la Coupe du Monde de tennis de table en 2027. Ce sera du 29 mars au 4 avril prochain à la Sud de France Arena. La France sera pays hôte pour 2 ans. Il y aura donc une deuxième Coupe du Monde en 2028 à Paris, à l'Accor Arena ou l'Adidas Arena. Le lieu n'est pas encore défini. Rhume, douleur, troubles digestifs, l'automédication fait partie des habitudes de nombreux Français et elle peut être dangereuse. C'est l'alerte de 60 millions de consommateurs dans une enquête publiée aujourd'hui. 40% des médicaments sans ordonnance étudiés sont problématiques, voire dangereux. Enquête à retrouver en détail sur ici.fr. Un pass patrimoine va être proposé à partir de demain par la Fondation du patrimoine sur abonnement. Il permettra ce pass d'accéder librement à plus de 500 sites patrimoniaux pendant un an partout dans notre pays. Visiter le château de Versailles, le château de Fontainebleau ou encore le théâtre antique d'Orange à partir de 6,50 € par mois.
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1: Votre météo dans le Poitou, après le soleil de ce matin, cet après-midi, si vous levez les yeux vers le ciel, eh bien vous pourrez voir pas mal de nuages, ce qui était prévu, avec un vent qui soufflera lui aussi davantage, venant de l'ouest, généralement de façon modérée. Côté température, on attend entre 20 et 23 degrés, par exemple 20 degrés à Mauléon et Montcoutant, 21 degrés à Argenton-Château et Mazières-en-Gâtine, et 22 degrés à Nord et à Brioux-sur-Boutonne. Dans la Vienne, comptez 21 degrés à Lusignan, 22 à Poitiers, Lencloître et Lille-Jourdain, et jusqu'à 23 degrés à La Trémouille. Une journée donc assez douce encore aujourd'hui, un temps qui va continuer à se dégrader jusqu'à la fin d'après-midi.
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0: Vétin de Vianney sur ici Poitou. Si vous avez envie de danser, de bouger, eh bien restez avec nous car dans un instant on va retrouver deux titres totalement différents mais qui vont vous faire bouger la tête. D'un côté AC/DC, I'd Wait to Hell et puis Earth, Wind & Fire avec September. Mais avant cela, le zéro déchet, on en parle de plus en plus. Mais alors concrètement, comment fait-on pour réduire nos déchets au quotidien? À Poitiers, il y a le festival Zéro Déchet qui propose justement de réfléchir ensemble à nos habitudes avec des animations, des rencontres et des solutions concrètes à découvrir le 20 septembre.
1: Le premier festival zéro déchet de Poitiers se tiendra le 20 septembre de 10h à 18h à l'île aux Tisons à Poitiers. C'est dimanche. Franck Hérault de l'association Zéro Déchet Poitiers, notre invité. Bonjour.
2: Bonjour.
1: Avec votre association, vous allez encourager les pratiques de consommation responsable, sensibiliser dimanche sur la réduction des déchets. Sous quelle forme vous allez présenter tout ça?
2: Alors, on va avoir des stands avec des animations de sensibilisation, un peu comme nous on propose, mais qui seront faites et sur notre stand et sur d'autres stands, parce qu'on a invité d'autres associations qui ont d'autres pratiques, qui font d'une autre façon, oui, mais qui vont dans le même sens que nous. Et on aura également des structures, soit associatives, soit entrepreneuriales, qui proposent des solutions. Parce qu'on veut montrer qu'il y a des solutions qui existent. Alors on n'aura pas toutes les solutions, mais voilà, on veut montrer dans un esprit festif et convivial qu'on peut essayer de faire une démarche de réduction des déchets, pour ne pas parler de zéro déchet, mais voilà, sur plusieurs thèmes.
1: Le festival proposera une série d'ateliers, d'animations. J'ai noté l'autopsie de la poubelle, j'ai noté la roulette zéro déchet. Il y a quoi d'autre, par exemple? Qu'est-ce qu'on va pouvoir faire pour être sensibilisé à cette réduction des déchets?
2: Alors, il y aura l'association Les Petits Débrouillards qui sera là, elle, pour faire un peu de bricolage avec les enfants et les adultes. Mm-hmm. Tous les stands, d'ailleurs, se font avec les enfants et les adultes. On a des jeux, des thèmes qui sont faits pour tout le monde. Tous les âges sont les bienvenus. On aura Compostage qui sera là pour parler des biodéchets que nous, on fait comme ça, qu'on est tout seul, mais là, eux, c'est des spécialistes, donc on les laissera apporter de l'expertise au public. On aura aussi sur le textile, une association qui sera plus ciblée sur le textile. Voilà, on veut montrer que la réduction des déchets, c'est un petit peu sur tous les thèmes et toute notre mode de consommation qu'on a chez nous ou dans les entreprises.
1: Et à tout âge. J'ai entendu dire qu'on allait aussi se régaler avec de bons produits.
2: Oui, on aura un food truck qui fait des sorbets, qui cultive ses propres fruits et qui fait des sorbets avec. On aura une personne qui sera là pour vendre des produits mexicains, enfin un plat mexicain, c'est des empanadas, ouais, je crois.
1: Des produits de
2: je
1: qualité.
2: Je me rappelle bien du nom. Voilà. Et on aura des buvettes avec du sucré, des gâteaux et des softs, voilà.
1: Et des produits locaux, ben c'est parfait, c'est bien noté. Le festival Zéro Déchet à Poitiers donc se tient dimanche à l'île aux Tisons. N'hésitez surtout pas à aller y faire un tour, hein, c'est gratuit, pour donc être sensibilisé sur la réduction des déchets, sur les pratiques de consommation responsables. Merci beaucoup Franck Hérault d'avoir été avec nous.
2: Ben merci à vous et je vous souhaite une bonne journée.
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0: Et ben voilà, on a bougé la tête tous ensemble, on a levé les bras en l'air sur ce classique d'ACDC, titre intergénérationnel, j'ai envie de dire que tout le monde connaît. Dans un instant, de la musique française avec Françoise Hardy, Tamalou, on aura aussi Pierre Demar, le belge, avec son titre Je pense à vous, dont le clip a été réalisé par la fille de Philippe Catherine. Et puis avant cela, Michel Berger, celui qui chante sur Ici Poitou.
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0: Magnifique Françoise Hardy avec Tamalou sur ici Poitou, sa voix si douce et si reconnaissable. M Pokora arrive dans un instant. On retrouve aussi Modern Talking avec You're My Heart, You're My Soul, un titre de New Wave des années 85 très exactement, mais qui rend hommage à la soul. Juste avant, on vous propose une idée de sortie à faire près de chez vous avec Ici Poitou.
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0: Les 43e journée européenne du patrimoine, c'est ce week-end, partout en France et donc chez nous aussi, hein, dans le Poitou. Et alors là, je vais vous emmener dans les Deux-Sèvres. Rendez-vous en Val de Gâtine pour un programme bien rempli. À Ardin, l'association archéologique et historique vous présentera une exposition de minéraux et de fossiles à la mairie. À Bézeleuf, c'est la randonnée du patrimoine, 4 ou 13 km à pied, ou sinon en VTT sur 15 à 30 km. Quoique, vous êtes peut-être plutôt cheval. Alors rendez-vous sur la randonnée équestre de 20 km, des balades à la découverte du pigeonnier, de l'église Saint-Maurice de Bézeleuf, de l'église Saint-Eugène de Xaintrée. Les départs se feront à 9h au 9 rue de la Cour. La pause repas, elle, aura lieu sur les coups de 13h, des animations musicales de 14 à 18h pour vous accompagner sur le retour et comptez 6€ juste pour la randonnée et 18€ avec le repas en plus.
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0: Tempo court avec eux quand même sur Ici Poitou. Dans un instant, on va traverser la Manche pour retrouver un artiste et un groupe britannique. L'artiste, ce sera Sting avec Fields of Gold. Le groupe UB40 avec Red Red Wine, un vin très très rouge. Attention à consommer avec modération. Par contre, ce qu'on consomme sans modération, c'est notre ami Fred Ballard, parce que la journée mondiale sans voiture a été instaurée pour que notre dépendance à la voiture nous saute aux yeux. Alors pour nous aider à nous déplacer sans voiture aujourd'hui, Fred et ses rigolos ont répertorié les nouveaux moyens de locomotion. Trottinette, vélo, cargo, skateboard électrique et autres.
1: C'est quoi la prochaine étape? Bâton sauteur? Char à voile dans les voies de bus?
2: C'est vrai que l'humain ne manque pas d'imagination pour remplacer la voiture, et les taxis volants n'étant pas tout à fait au point, on devrait encore assister à de belles inventions pour remplacer les véhicules à 4 roues. Maxime Gasteuil a déjà un petit faible pour un certain type de pilote.
3: C'est celui qui se déplace en... Vous voyez ça, le monocycle? La roue, là, électrique. Mais lui, j'ai envie de lui crier dessus, dire « Oh, t'as 42 ans, tu te réveilles !» Il manque un truc, là, un guidon, un cadre, une autre roue. Ces mecs-là, ils le savent. Un quart d'heure après l'achat de cette connerie, c'est terminé généralement. Moi, je suis persuadé que le SAMU les suit dans Paris, eux, c'est sûr.
4: Ouais, Didier. Attends, tu m'as dit qu'il te fallait quoi? Deux poumons, un cœur. Oh putain, laisse-moi 5 minutes, ils s'engagent sur l'autoroute.
2: Ah, c'est vrai que la voiture, ça peut être dangereux, mais pour certains, la journée sans voiture peut s'avérer être la dernière. Hein. Donc, calmos sur les véhicules soi-disant innovants et disruptifs. Parfois, un bon vieux vélo, ça fait le taf. Sauf pour Wari Nishan, qui lui trouve quand même quelques inconvénients.
5: Parce qu'en fait, le vélo, c'est le seul moyen de transport que tu dois attacher, mais en plus, attacher chaque élément individuellement. C'est parce qu'ils vont essayer de prendre le vélo, s'ils n'y arrivent pas, ils vont prendre une partie du vélo, normal. T'as jamais vu quelqu'un essayer de voler une voiture, il n'arrive pas, il prend le capot. Non. C'est soit tu prends tout, soit tu prends rien. C'est ça la règle.
2: Voilà, donc moralité, la journée sans voiture, c'est rigolo. Mais le vélo sans selle, ça l'est nettement moins. Quant à la monoroue sans guidon et sans selle, bah, ça fait marrer les dites poules. C'est toujours ça de prix.
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1: Ici Poitou, il est 17h, on est le jeudi 17 septembre.
2: Les dépôts pétroliers de Frontignan, les ports de Nice, du Gros-du-Roi, de Sète, de Port-la-Nouvelle, symboliquement bloqués ce matin par des marins pêcheurs de Méditerranée. Toujours contre la hausse des prix du carburant, les responsables des pêcheurs étaient réunis depuis ce matin au ministère de la Pêche et de la Mer. Et ça y est, Marie Boéda, la réunion vient de se terminer.
3: Oui, après des heures et des heures de réunion, première annonce sur le carburant, une aide jusqu'à la fin de l'année qui suivra l'évolution des cours. Ça veut dire un soutien qui pourra dépasser 35 centimes par litre de gazole. Pour rappel, les pêcheurs demandaient ce matin 60 centimes. Ensuite, un objectif, faire en sorte que les versements aillent plus vite, mais pas de remise directe à la pompe. Les marins obtiennent aussi un meilleur quota de pêche pour le thon rouge. Mesure aussi sur la trésorerie et sur la pêche à l'anguille que doit annoncer la ministre. Ce matin, les marins se disaient déterminés et prêts à continuer les blocages des ports s'ils n'étaient pas entendus.
2: Marie Boéda, Paris, devant le ministère de la Pêche et de la Mer pour ici. 130 animaux, parmi lesquels une centaine de vaches, mais aussi des moutons, un cheval saisi dans une exploitation agricole à Petit-Mont en Meurthe-et-Moselle, amaigri et assoiffé. Les bêtes étaient dans un état préoccupant. Elles ont été confiées à une association. L'éleveur lui risque jusqu'à 4 ans de prison. Reportage sur ici.fr. Christian Estrosi, visé par une enquête pour détournement de fonds publics, enquête ouverte par le parquet de Nice suite à un signalement d'Éric Ciotti, son successeur à la mairie. Christian Estrosi doit fournir des pièces justifiant 312 000 euros de frais de représentation entre 2016 et 2025. Le ministre de l'Intérieur a-t-il participé à la diffusion d'une information inexacte ? C'est ce qu'affirme l'émission Complément d'enquête diffusée ce soir sur France 2. L'information inexacte en question, c'est le fait que l'eurodéputée insoumise Rima Hassan avait de la drogue dans son sac lorsqu'elle venait d'être placée en garde à vue pour apologie de terrorisme. De son côté, le ministre de l'Intérieur dément avoir donné des informations en ce sens à la presse. En cas de faute d'orthographe, un élève pourra perdre jusqu'à 2 points au brevet et au bac. Le ministre de l'Éducation, Édouard Geffray, annonce aujourd'hui le détail des nouvelles règles donc pour l'orthographe dans une publication au bulletin officiel après avoir déjà donné des consignes au printemps dernier. Visiter le château de Versailles, le château de Fontainebleau ou encore le théâtre antique d'Orange des 6,50 euros par mois. C'est le principe du pass patrimoine qui va être proposé à partir de demain par la Fondation du patrimoine sur abonnement. Il permettra donc d'accéder librement à plus de 500 sites patrimoniaux pendant un an partout en France. Vous avez tous les détails sur ici.fr. Montpellier va accueillir la Coupe du Monde de tennis de table en 2027. Ce sera du 29 mars au 4 avril prochain à la Sud de France Arena. La France sera pays hôte pour 2 ans. Il y aura une deuxième Coupe du Monde individuelle en 2028 à Paris, à l'Accor Arena ou à l'Adidas Arena. Le lieu n'est pas encore défini.
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5: Il semblerait bien que les nuages soient très très fans du Poitou puisqu'ils sont en train de se rassembler et logiquement, ils seront très nombreux dans le courant des prochaines heures. La nuit, le temps couvert donc, oui, et quelques précipitations qui devraient tomber sur la Vienne comme sur les Deux-Sèvres dans le courant de la nuit qui vient. Demain matin, après donc une nuit un peu humide, mais pas trop quand même, 10 à 14 degrés prévus par Météo France. Pour ce qui est de la journée de demain, en revanche, après dissipation très rapide des nuages, le soleil devrait briller pendant une bonne partie de la journée. De temps en temps, un ou deux passages nuageux, mais pas de précipitation pour demain, où il fera 22 à 24 degrés, dit Météo France.
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5: Et pour la musique, eh ben tiens, Julien Clerc, il fait partie de votre après-midi sur votre radio locale ici Poitou.

0: Un chanteur, un prénom, le chanteur Julien Clerc, le prénom c'est Hélène, le titre de cette chanson qu'on vient d'écouter sur l'antenne d'Ici Poitou et la suite avec Il y a que de l'amour chez toi, ça c'est une proposition pleine de bons sentiments, signé Christophe Maé dans quelques secondes.
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0: et Florian Lévesque, qui cette semaine a décidé de tester moult sports en cette période de rentrée. C'est vrai que parfois on se remet à l'activité physique en testant, pourquoi pas, de nouvelles activités physiques. Et là, aujourd'hui, on va se retrouver face à un mur d'escalade, il va falloir grimper. Eh ben oui, sauf que, évidemment, on se lance pas dans une activité physique comme ça, hein, on se renseigne un petit peu avant. Eh ben justement, il a fait le boulot pour vous, Florian Lévesque, qui est allé chercher l'ostéopathe Guillaume Douet dans son cabinet, et qui lui a dit, bah tiens, on va tester plein de trucs, et tu vas me dire ce qui est bien, ce qui est pas bien. Voilà, donc le test du jour, l'escalade, juste après Christophe Maé.

0: Le nouveau Christophe Maé, il n'y a que de l'amour chez toi. La suite, c'est avec Céline Dion, parce qu'on ne change pas. Elle vous l'expliquera beaucoup mieux que moi en 4 minutes, juste après notre test sportif du jour. Le principe de J'ai testé, c'est que Florian Lévesque embarque avec lui le magnéto ici Poitou, et il part tester des tas d'activités, un test qui court sur une semaine, et il fallait bien ça pour choisir notre sport de la rentrée. Les bras, les jambes, la tête, aujourd'hui on teste l'escalade qui mobilise tout à la fois. Florian qui s'est donc attaqué au mur du complexe Galerie République à Poitiers avec Guillaume Douet qui est ostéopathe pour découvrir le sport mais qui est un sport, comment dire, alors qui est très exigeant mais tout à fait passionnant. La preuve.
1: Bonjour Guillaume.
2: Bonjour.
1: Autre sport que tu me proposes cette fois-ci pour la rentrée, de l'escalade.
2: Ouais, de l'escalade de bloc. C'est un sport, d'un point de vue ostéo, hyper intéressant. C'est un sport qui va travailler l'ensemble du corps, on va travailler l'ensemble des articulations, l'ensemble des muscles. C'est un sport qui va demander vraiment un gainage assez important. Donc très très intéressant pour tous les maux de dos, pour tous les problèmes justement de sédentarité, parce que l'ensemble du corps va travailler. C'est-à-dire que même quand on va être accroché au mur, quand on va faire juste un petit déplacement d'un bras, d'une jambe, peu importe, on va être obligé de le faire en étant gainé. Donc l'ensemble des abdos, l'ensemble du dos est soutenu. Gros avantage d'être en intérieur en plus, c'est que c'est un sport qu'on pratique tout au long de l'année dans des conditions assez confortables. Et pour nous en parler, du coup, on est avec Basile, le responsable bloc et escalade de chez Galerie. Bonjour Basile.
3: Bonjour. Bonjour. Oui, effectivement, l'escalade, on est sur un sport qui est hyper ludique, surtout pour un public qui ne connaît pas l'escalade, qui vient découvrir. On est sur un sport qui s'adresse à tout le monde, tous les âges, toutes les tailles, toutes les corpulences. On a des blocs qui vont être à la fois physiques, on a des pans de mur qui sont en dévers complet, on a des blocs qui vont être vraiment ce qu'on appelle en dalle, où ça, tout va se jouer dans l'équilibre, donc vraiment sur les pieds et pas sur les bras. On est dans des salles où il y a des grosses prises de toutes les couleurs, même pour les enfants, c'est hyper attractif. Donc ça fait plein de bonnes raisons de venir essayer l'escalade.
1: J'en ai jamais fait, est-ce que je vais pouvoir réussir à m'y mettre ?
3: Bien sûr, je lance le pari, on peut essayer ça juste après si tu veux. Les premières difficultés, c'est les blocs avec les cœurs jaunes tout en bas, qui indiquent les positions de départ et la difficulté du bloc. On en a en tout 16 dans la salle, donc je peux te faire essayer ça. On en a dans toutes les typologies de murs, de mouvements, donc je peux t'en faire essayer, c'est sûr que t'en passeras.
1: Guillaume, toi tu montes quoi ?
2: Je peux pas dire parce que là, depuis les vacances, j'ai un peu régressé, mais...
1: Allez,
2: non, c'était pas si mal. J'étais dans le rouge et je suis redescendu dans le bleu là. C'est pas...
3: On était quand même sur un bon rouge. Du coup, tu vas pouvoir commencer deux mains en haut, deux pieds en bas. Le but du jeu, c'est de suivre ta couleur de prise jusqu'au bout et de mettre les deux mains sur la dernière prise de ta couleur. Et là, c'est bon, j'ai validé. Et pour redescendre, j'utilise toutes les prises que j'ai à ma disposition.
1: Je peux pas me laisser tomber.
3: Le mieux, c'est de redescendre. Si t'as pas le choix, effectivement, il y a les tapis pour amortir, mais le mieux, c'est de redescendre pour préserver son corps.
2: Deux prises, les deux pieds en bas.
4: Les deux mains en
2: haut. Ouais. Et voilà, il valide. 1, 2, 3.
3: T'as réussi ton premier jeu.
2: Ça va ?
1: Oui, mais là, ça va.
2: Eh ben oui, mais c'est comme ça. Mais ça débute par ça.
3: On peut essayer ça. Donc là, on arrive sur quelque chose de légèrement plus déversant. Ça va être plus physique. En revanche, les prises sont vraiment adaptées pour ta taille, si tu veux, ta morphologie.
1: Je suis pas sûr de l'avoir celui-là.
2: Mais si. Je te montre.
3: Là c'est tout.
1: Vas-y.
2: Par contre ton pied gauche, si tu le mets comme ça, tu vas être. Mets-toi dans le sens de la prise. T'as des trop grandes mains. Allez, allez.
3: Oui.
2: Mets ton pied droit, voilà. Va chercher au-dessus. Tiens, 3 secondes. C'est bon.
0: Ah oui, non, mais alors c'est ça, hein. Le truc le plus vicieux finalement, c'est qu'une fois que vous êtes arrivé en haut, il faut tenir. Et faut redescendre. Bah oui, bah voilà, c'est ça. Sans se laisser tomber comme une crêpe. C'est dommage parce que quelque part c'est drôle. Alors il faut de la force, hein, il faut de la force dans les doigts, il faut de la souplesse dans les hanches. Il faut une bonne lecture du mur également. L'escalade, un sport de réflexion autant que de physique. Et demain, Florian et Guillaume se mettront à la course à pied. Alors vous allez dire, oh, fastoche, ils finissent par le plus simple. Ah, c'est peut-être pas si évident que ça. Et pour en avoir le cœur net, vous reviendrez demain pour le dernier épisode de cette série J'ai testé consacrée au sport de la rentrée.

0: Céline Dion avec votre radio ici Poitou qui continue à vous informer sur ce qui se passe dans le merveilleux monde de la musique. Et on va souffler un anniversaire, on va souhaiter un anniversaire en soufflant 40 bougies. 40 bougies pour une chanson que je suis sûr vous avez déjà chanté cette chanson. Je suis sûr en tout cas que vous la connaissez. Voilà, on va retourner, vous savez, dans les coins, dans le coin du café. Là, généralement, on mettait une pièce et c'était parti là pour éviter de faire le tilt. Hein, vous voyez de quel objet je parle, le truc qui faisait du bruit et puis il fallait rester le plus longtemps possible pour faire un maximum de points. Hein. Et ben une chanson en rapport avec ce truc-là, fête ses 40 ans là, et Émilie Mazouet nous en dira un petit peu plus dans les prochaines minutes, mais d'ici là bien sûr qu'on continue en musique avec Damiano David.
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0: Damiano David et Next Summer, vous écoutez ici Poitou. Et la suite, c'est avec Jeanne Mas pour une toute première fois. Mais il y a d'autres artistes qui ont vécu des toutes premières fois. Il y en a d'autres qui font ça depuis... qui se renouvellent en permanence. Et tous ces gens-là font l'actualité de la musique. Et évidemment, on n'en rate jamais une miette, Émilie Mazoyer.
1: Salut tout le monde. Émilie, au rapport pour votre dose quotidienne d'actualité musicale. C'est l'anniversaire de l'un de nos meilleurs rappeurs, membre d'un groupe marseillais dont le tout premier tube remonte certes à plus de 30 ans, mais n'a pas pris une ride, assurément.
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1: Philippe Fragione, à l'état civil Akhenaton, est né le 17 septembre 1968 à Marseille. Il fête ses 58 ans aujourd'hui. 12 albums avec IAM, 5 projets solo et une foule de collaborations et de BO de films. AKH a aussi eu le temps d'écrire ses mémoires, figurez-vous, c'était en 2011. Un bouquin passionnant que je vous recommande. Ça s'appelle La Face B, toujours disponible aux éditions Point. Une rentrée chargée pour la jeune mariée Louane. Le sixième album de Louane, Watch Out, sortira le 27 novembre et en attendant, c'est au théâtre que vous pouvez la retrouver. Oui, Louane est aussi actrice, sacrément bonne actrice. Hein. N'oublions pas qu'elle a reçu le César du meilleur espoir féminin pour son rôle dans La Famille Bélier en 2015. Louane vient de faire ses débuts au théâtre à Paris dans 2h22, une pièce qui cartonne en Angleterre depuis des années, une histoire de dîner entre amis et de maison hantée. Si vous voulez applaudir Louane sur les planches, ça se passe au théâtre Fontaine à Paris jusqu'au mois de janvier. Un podcast sur l'histoire du punk, mais quelle bonne idée! Bravo Radio France!

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Il y a tout pile 40 ans sortait Boule de Flipper, tube dont les années 80 avaient le secret. Il se rappelle notre bon souvenir avec la voix de Corinne Charby, la musique composée par le chanteur Christophe et le tout produit par Eddie Mitchell. Eh ben oui, je le savais pas, je l'apprends pour les 40 ans. Bon anniversaire, Boule de Flipper.

Eh ben, je savais pas du tout tout ça. Merci beaucoup, Émilie Mazouillet. Non, mais c'est vrai, quoi. Christophe est caché derrière cette boule de flipper qui roule. C'est quand même fou, la vie. Merci, Décibel, pour ça. Allez, faut que vous restiez avec nous, messieurs, dames, parce que Décibel, c'est aussi votre magazine de la musique tout à l'heure à 19h. Et aujourd'hui, Émilie reçoit Pierre Lapointe, qui est chanteur, qui est québécois, et qui vient nous parler de la réédition de son album 13 chansons démodées pour ceux qui ont le cœur abîmé. La petite pointe d'accent et la voix sublime de Pierre Lapointe ne vous laisseront pas indifférentes et indifférents. Pour en avoir le cœur net, restez avec nous. Décibel, c'est à 19h. Et Jeanne Masse, c'est tout de suite, juste avant que je vous emmène pour découvrir la science et les scientifiques autrement dans le Poitou.

0: toute première fois et Jeanne Masse. La suite, c'est avec Alain Chamfort. Ce sera aussi avec Tame Impala et Jenny, avec cette chanson du moment qui s'appelle Dracula. Mais d'abord, oh bah tiens, une idée sortie qui a du mordant.
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0: Alors que vous étiez ou que vous eussiez été, bref, que vous étiez nul en maths ou pas, en sciences ou pas, eh ben, j'ai quand même quelque chose qui peut vous intéresser. Parce qu'il y a des gens, ils sont très bons en sciences et ils expliquent ça parfaitement bien. Du 7 au 18 octobre, les visites insolites du CNRS, le Centre National de Recherche Scientifique, qui ouvre exceptionnellement les portes des laboratoires et des plateformes scientifiques habituellement fermées au public. Dans la Vienne, trois rendez-vous proposés à Poitiers et Mignaloux-Beauvoir. Le 7 octobre déjà, vous allez pouvoir partir pour un voyage aux origines de la vie, à la découverte de roches et de fossiles vieux de plusieurs centaines de millions, voire de milliards d'années. C'est quand même impressionnant, quand même. Ah si, quand même. L'après-midi, direction Mignaloux-Beauvoir pour découvrir le travail d'hydrogéologues sur le terrain, au cœur d'un site expérimental. Et le 17 octobre à Poitiers, place à une véritable enquête paléontologique où vous allez pouvoir étudier des fossiles appartenant à un primate vieux de 40 millions d'années. Alors si vous êtes curieuse ou curieux, passionné de science, tentez votre chance puisque les inscriptions se font sur tirage au sort. Oui, mais d'abord, la première chose à faire, c'est de s'inscrire jusqu'à ce week-end, 23h, hein, le 20 septembre, 23h, sur le site visitesinsolites.cnrs.fr pour découvrir le programme et y participer. Les visites insolites du CNRS, la science comme vous ne l'avez jamais vécu.
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0: Il est des gens qu'on voit partir et on ne sait pas pourquoi, mais ils ne reviennent pas. Parfois des raisons étranges et puis parfois pour des raisons beaucoup plus tristes. C'est le cas d'ailleurs de l'histoire de cette chanson d'Alain Chamfort, Manu Reva, l'histoire d'un skipper et de son bateau qui ne sont jamais revenus au port.

0: Tame Impala et Jenny avec Dracula. Tame Impala qui est donc un auteur, compositeur, interprète australien. Et je ne sais pas si vous avez remarqué, mais à un moment, Jenny l'interpelle dans la chanson. Elle l'appelle Kevin. Parce qu'il s'appelle Kevin. Ah, oh, comment elle a balancé le prénom du mec. Il a pris un pseudo exprès et tout. Et elle, Kevin, comme ça. Eh ben moi, je vais aller plus loin. Kevin Parker. Ouais, je sais lire une fiche Wikipédia. Ouais, ils sont forts les gens sur Ici Poitou, hein. Mais ils sont encore plus forts, les petits pois de vin. On leur a demandé quel était leur plus grand rêve.
1: Bah, j'aimerais bien que mon papy qui est mort, il revienne.
2: Moi, je voudrais avoir un téléphone et surtout habiter dans une grande maison sur une île avec la mer à côté.
3: Moi, mon plus grand rêve, c'est d'être vétérinaire.
4: Moi, mon rêve, c'est de revoir ma tata du cœur.
5: Moi, mon plus grand rêve, c'est d'avoir le prix Nobel de physique.
6: Mon plus grand rêve, c'est d'intégrer la compagnie de l'Opéra de Paris. Parce que depuis que j'ai 4 ans, je fais de la danse classique. Et donc, pour moi, ce serait un grand exploit d'intégrer la compagnie.
0: Vous savez ce que sont nos petits pois de vin à part des rêveuses et des rêveurs, hein? Est-ce que vous le savez? Bah, ce sont de futures femmes et de futurs hommes extraordinaires. Et je sais pas comment on fait les innocents pour le savoir à l'avance. C'est dingue quand même.

0: Les Innocents, vous écoutez ici Poitou et Un homme extraordinaire, ça c'est la chanson qu'on vient de savourer ensemble. Dans un instant, Cookie Dingler, ça c'est le petit souvenir années 80. Mais parlons un peu du futur aussi.
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0: Dingler, le petit souvenir qui va bien, vous écoutez Ici Poitou.
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0: Toc toc toc, voici Guylaine, bonsoir.
3: Bonsoir Ici Poitou.
0: Comment ça va à Voulon?
3: Ça va très bien, je vous remercie. Alors j'en ai profité, j'entendais la soirée de swing à Saint-Benoît.
0: Oui, absolument.
3: C'est formidable.
0: Alors, le Saint-Benoît Swing, c'est un festival on vous l'a présenté hier avec Alain qui fait partie du staff de l'équipe organisatrice. C'était entre 18h et 19h. Toutes les infos, vous les retrouvez à la page de Toutes les Cultures sur le site d'Ici Poitou. Mais le Saint-Benoît Swing avec Ici Poitou, c'est jeudi, vendredi, samedi de la semaine prochaine. Quelque chose me dit que vous n'êtes pas étrangère à la bonne humeur.
3: Jeudi, vendredi, samedi.
0: Et justement, la programmation musicale, ce sont plusieurs nuances de jazz qui tournent toutes autour justement de cette notion de musique entraînante, d'accord majeur, de bonne humeur partagée avec le public. Et Ici Poitou a le plaisir de vous inviter pour la soirée de jeudi qui vient à la Une de Saint-Benoît. Deux places pour vous. Bravo Guylaine.
3: Eh bien, c'est super, je vous remercie.
0: Avec grand plaisir, à très vite.
3: Ok, bonne journée, bonne soirée, au revoir.
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0: Ranette avec Porquete Bass. Oui, bah ça fait réviser l'espagnol d'écouter ici Poitou, c'est bien, hein.
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0: On parle de Johnny avec un de ses musiciens bientôt de passage dans la région. Pour l'instant, les infos. À 18h, le journal Christophe Tournet.
2: Découvrir les petites perles cachées dans notre patrimoine à travers toute la France. C'est le but du tout nouveau Passe Patrimoine lancé par la Fondation du Patrimoine. C'est un système d'abonnement mensuel qui donne accès à 500 sites dans tout le pays. Et les premiers sites ont été dévoilés aujourd'hui. Il y en a 5 dans le Poitou et parmi eux, le château de Javarzé à Chef-Boutonne dans le sud des Deux-Sèvres. C'est une magnifique bâtisse renaissance avec son parc et son étang. Et sur place, Alexis Arad, ce coup de projecteur est accueilli à bras ouverts.
3: À l'accueil, tout est déjà prêt. Une affiche passe patrimoine présente un QR code à scanner. Jackie est responsable de l'accueil au château.
4: Ça, c'est comme le case. Donc, c'est ça. Chez nous, c'est une entrée gratuite passe patrimoine. Et on a remboursé par la Fondation du patrimoine à la fin du mois.
3: Les revenus versés par la Fondation du patrimoine dépendront du nombre de scans tous les mois. Le passe patrimoine donne droit à une visite du site comme un billet acheté sur place.
4: C'est pour une visite normale du château. Donc, c'est les visites libre ici parce qu'on a beaucoup des écrans tactiles, les vidéos, des choses, c'est très multimédia, c'est très moderne.
3: Une nouveauté à laquelle la ville de Chef-Boutonne, propriétaire du château, n'a pas hésité à participer, son maire Fabrice Michelet.
5: Moi je crois beaucoup à l'effet réseau parce qu'on ne peut plus travailler de manière isolée et donc ça veut dire que ceux qui aiment la vieille pierre, qui aiment les musées, qui aiment donc se promener, eh bien auront le loisir donc d'aller partout en France et ça nous est paru naturel d'en faire partie parce que c'est une façon d'avoir une clientèle différente. On a un peu moins pour chaque entrée, mais on n'aurait peut-être pas ces entrées si on n'avait pas ce dispositif-là.
3: Chaque entrée gagnée grâce au passe patrimoine permettra aussi de faire fonctionner les commerces locaux, une perspective qui réjouit le maire.
2: Et vous retrouvez les détails du passe patrimoine et les premiers sites à visiter dans le Poitou sur ici.fr. Un passe patrimoine qui est lancé à la veille des journées européennes du patrimoine. En Nouvelle-Aquitaine, près de 2000 rendez-vous sont proposés toute cette fin de semaine. On verra demain matin ce qui nous attend dans la Vienne et les Deux-Sèvres avec l'invité d'ici Poitou à 7h47. Nous serons avec la responsable de ces journées du patrimoine à la DRAC, la Direction Régionale des Affaires Culturelles de Nouvelle-Aquitaine. À défaut de rentrer dans le Guinness des records, le conducteur d'un scooter est rentré à pied. Il a été intercepté hier par les motards de la brigade motocycliste de la police nationale de la Vienne à 130 km/h. Vitesse retenue 123 km/h, mais tout de même bien au-dessus des 70 km/h autorisés dans ce secteur. C'était sur la rocade. Son engin a été confisqué par la police et il a terminé sa course sur la remorque d'un camion fourrière. Le chauffard, un jeune homme de 22 ans, n'a lui plus de permis et il sera convoqué devant la justice. Deux blessés légers, c'est le bilan d'une collision ce matin entre un bus et une voiture en plein centre-ville de Poitiers. Ça s'est passé à hauteur du viaduc en bas de l'avenue de Nantes. C'est un refus de priorité qui est à l'origine de la collision. Les routes où il y a eu aussi pas mal de tôles froissées hier soir sur la commune de Coulon. Deux voitures se sont violemment percutées vers 21h en raison d'un stop non marqué entre la départementale 123 et la C50. Les conducteurs de chaque véhicule ont été choqués et conduits au centre hospitalier de Niort. Mais finalement, aucun d'eux n'a été blessé.
0: Ils ont entendu l'interview ce matin de Valérie Michel-Moreau.
2: Oui, la préfète des Deux-Sèvres s'expliquait sur l'antenne d'ici Poitou. Elle expliquait en quoi consistait le plan CASIB pour climat, adaptation, sécheresse, incendie décliné dans le département. Elle expliquait aussi vouloir consulter notamment les syndicats agricoles pour évaluer les besoins des exploitations. La réponse du secrétaire général de la coordination rurale des Deux-Sèvres, David Bosch, ne s'est pas fait attendre.
6: Aujourd'hui, c'est pas à nous, syndicats, de dire telle exploitation a droit à ça et telle autre n'y a pas le droit. Toutes les exploitations sont dans la difficulté aujourd'hui et on ne prendra pas la responsabilité d'assumer la non-intervention de nos institutions. L'État, il a fait le choix de ne pas mettre d'argent sur la table, eh bien qu'il assume et qu'il aille au bout. C'est-à-dire qu'il donne les fameux 600 euros par exploitation quand les exploitations ont perdu en moyenne de 30 à 60 000 euros. Aujourd'hui, on voit bien que tout le monde est dans les effets d'annonce avec des montants conséquents. Enfin, ça peut paraître conséquent aux yeux des Français, hein, quand on parle d'1,3 milliard, quand on parle de 36 millions pour la région Nouvelle-Aquitaine, quand on parle de 2,7 millions pour le département des Deux-Sèvres. Et en fait, ramener à l'échelle d'une exploitation, ça représente absolument rien.
2: David Bosch, le secrétaire général de la coordination rurale des Deux-Sèvres, qui demande aussi une exonération totale des exploitations sur la taxe foncière non bâtie, autrement dit l'impôt foncier sur les terres des agriculteurs perçu par l'État. Il déplore donc de n'avoir obtenu qu'une exonération partielle. Dans la Vienne, la coordination rurale est, elle, passée à l'action. Ses membres ont bâché 7 radars la nuit dernière avec des plastiques jaunes et l'inscription tic-tac, symbolisant un compte à rebours. C'est le cas notamment à Poitiers pour le radar situé près de la Porte de Paris. La Porte de Paris qui a également été bâché. Le syndicat dénonce une nouvelle fois la pression administrative et les contrôles.
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0: Avec des nuages qui s'amoncellent dans notre ciel et qui, du coup, dans le courant de la nuit, voileront les étoiles. Ils seront même porteurs de quelques précipitations. Alors, faut pas s'attendre à des grosses pluies, mais quelques gouttes qui pourraient bien tomber ça et là dans le Poitou d'ici demain matin où il fera 10 à 14 degrés. Pour la matinée, peut-être quelques nuages qui traînent par là, mais très rapidement, le soleil va s'imposer une place de maître dans le ciel du Poitou. En Vienne, en Deux-Sèvres, 22 à 24 degrés au plus chaud de ce vendredi. Pour ce qui est des nuages, ils seront de nouveau à défiler un petit peu dans le courant de la journée de demain, mais sans vraiment masquer le soleil et surtout sans être porteur de précipitations pour ce vendredi.
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0: Costard noir, cravate noire sur chemise blanche, chapeau noir et lunettes, noir toujours. Voilà, ça c'était la tenue des Blues Brothers qu'on a choisi pour continuer cet après-midi ensemble sur Ici Poitou.

0: Les Blues Brothers, Everybody Needs Somebody, et vous écoutez ici Poitou, et la suite c'est avec Adèle Castillon pour la musique, mais aussi avec Johnny Hallyday.
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0: Et Greg Zlap, qui est musicien et qui sera notre invité dans les prochaines minutes parce qu'il sera très bientôt, le 25 septembre, c'est-à-dire vendredi de la semaine prochaine, à Châtellerault. Il a réservé l'Angelard et donc ça veut dire qu'il y a 1100 places de concert pour vous. 1100 places pour aller le voir sur scène pour un concert hommage à Johnny Hallyday. Mais pourquoi donc? Eh bien tout simplement parce que ce monsieur est musicien et... Alors, outre sa carrière solo, il a également beaucoup, beaucoup bossé avec Johnny Hallyday, notamment sur scène, en participant notamment à la tournée des Vieilles Canailles. Autant vous dire que l'hommage, il vient pas de nulle part, et que des anecdotes et des souvenirs, il en a plein à partager. Donc, on passe un petit coup de fil à Greg, juste après, Été avec toi.

0: Adèle Castillon, c'est son nom, et Été avec toi, ça fait partie des très gros cartons de l'été dernier. Bon, c'est bien, on prolonge un peu la saison estivale comme ça.
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0: Vendredi prochain, c'est le 25 septembre et nous serons donc déjà en automne, c'est comme ça. Ça veut dire que les nuits seront plus longues que les journées, ça veut dire aussi qu'on se rapprochera de Noël. Ça veut surtout dire qu'on va aller faire un petit tour à Langelarde de Châtellerault pour voir Greg Zlap qui sera sur la scène de bah justement cette très grande salle du Poitou. Bonsoir Greg.
3: Bonsoir.
0: Alors musicien qui a partagé énormément de moments avec énormément d'artistes. Mais je me doute bien, cher Greg, et merci d'être là ce soir pour en parler avec nous, que si vous êtes là ce soir et si vous avez appelé votre tournée Toute la musique que j'aime, c'est qu'a priori vous avez envie de nous raconter Johnny Hallyday, enfin plutôt votre Johnny Hallyday. Qui était Johnny pour vous, Greg ?
3: Eh bien, c'est oui, on a c'est une histoire de rêve presque, puisque quand j'ai rencontré Johnny la première fois, je ne le connaissais pas du tout, je connaissais pas ses chansons. C'est lui qui m'a repéré et j'ai rencontré d'abord l'homme avant de rencontrer l'idole.
0: Alors, c'est là qu'on se dit, non, c'est pas possible, il se fiche de nous, Greg. C'est pas possible, parce que tout le monde connaît Johnny Hallyday. Alors, tout le monde en France et en Belgique, par exemple. Mais vous ne venez pas, justement, ni de France ni de Belgique, à la base.
3: Oui, moi, j'ai grandi à Varsovie, donc je n'ai pas été élevé avec Johnny. Je suis arrivé en France, j'avais 17 ans. J'avais un petit harmonica dans la poche, déjà. Et ensuite, les choses se sont passées comme ça. Je suis devenu musicien avec mon petit instrument. Et un jour, Johnny a décidé d'enregistrer un album de blues. Et j'ai été appelé pour jouer sur les maquettes de cet album.
0: Alors c'est là où
3: il a entendu mon harmonica.
0: Greg, juste pause, parce que là, du coup, déjà rien que là, c'est dingo, parce que vous arrivez de Varsovie pour étudier l'informatique à Paris. Et donc, vous arrivez avec l'harmonica en poche, d'accord ? Formidable. Mais il y a quand même un gap entre un étudiant en informatique à Jussieu à Paris qui joue de l'harmonica et un studio où il y a Johnny Hallyday. Enfin, comme c'est là, l'histoire est dingue.
3: Ah oui, c'est complètement dingue, parce qu'on peut pas imaginer qu'avec ce petit instrument, on puisse faire sa vie. Donc, quand je suis arrivé en France, en fait, j'ai rencontré Jean-Jacques Miteau, qui est un très grand harmoniciste français, et c'est lui qui m'a pris sous son aile. Et grâce à lui, en fait, j'ai vu qu'on pouvait faire des choses avec l'harmonica. Il y avait tellement de choses à faire. J'ai monté une école d'harmonica, j'ai monté mon groupe, j'ai commencé à enregistrer des albums. Et au fil des rencontres, en fait, on n'est pas beaucoup à jouer de l'harmonica.
0: Alors, à en jouer, peut-être que si, mais à en jouer bien, ça c'est une autre paire de manches. Non, vous n'êtes pas nombreux, je vous le confirme.
3: Oui, c'est ça. C'est l'instrument, en fait, c'est étonnant, parce que c'est l'instrument le plus vendu au monde. Donc tout le monde connaît l'harmonica. Et pourtant, on dirait que personne ne veut persévérer.
0: Alors mais pourquoi ? Parce que effectivement, ça a l'air tout bête, mais moi aussi j'en ai eu un dans la bouche quand j'étais petit d'harmonica. J'ai jamais rien compris. Enfin, j'ai bien compris quand on baladait sa bouche de droite à gauche, ça faisait des notes de grave à aigu, ça d'accord. Mais par contre, ce que vous savez faire vous, comment il faut faire pour apprendre ? Dites-nous.
3: Moi, j'ai fait comme tout le monde. C'était une révélation. C'est un oncle qui m'a apporté l'harmonica des États-Unis. Donc j'ai fait comme tout le monde.
0: Oui, bon, déjà ça, rien que là, vous êtes meilleur que nous, donc...
3: Voilà, non, mais ça m'a lassé très, très, très vite, et jusqu'au jour où j'ai entendu un blues, et là, j'ai entendu ça. Quand j'ai entendu ce son-là, j'étais scié. Je comprenais pas comment on pouvait faire ce son avec le petit instrument. Donc j'étais franchement énervé. Je croyais que le musicien trichait. Et je me suis mis à bosser comme un malade. Et ça m'a jamais quitté.
0: Alors, Greg Zlap, justement, on va continuer à parler avec vous dans un instant de cet instrument et de la façon dont il a quand même changer le contenu des concerts de Johnny Hallyday, puisque vous lui rendez hommage à Châtellerault. Ce sera vendredi de la semaine prochaine, le 25 septembre à 20h30. La salle sera ouverte dès 19h15 pour celles et ceux qui voudraient avoir de l'avance. En tout cas, Greg Slap, le concert à l'Angelard de Châtellerault s'appelle « Toute la musique que j'aime », évidemment en rapport avec une chanson de Johnny que j'ai décidé qu'on n'écouterait pas cette chanson. Donc on va le faire quand même. Voilà. Greg Slap est l'invité d'ici Poitou ce soir.

0: Alors pendant que nous on écoute Johnny Hallyday dans nos radios et dans le casque que j'ai sur les oreilles, et ben lui il fait la même chose au téléphone, notre invité de ce soir, Craig Slapp, qui a été l'harmoniciste de Johnny Hallyday, qui bah du coup quand il entend la chanson il joue par-dessus, voilà, même au téléphone.
1: C'est pas de m'en empêcher.
0: Bah oui, mais ça on entend bien et tant mieux. Vous êtes, merci d'ailleurs, merci d'être avec nous ce soir. Vous êtes avec nous sur Ici Poitou pour parler de votre concert qui s'appelle justement Toute la musique que j'aime, où vous rendez hommage à Johnny Hallyday et à cet instrument qui est le vôtre, l'harmonica. La semaine prochaine, vendredi à Châtellerault, à Langelarde. Mesdames et messieurs, nous aurons d'ailleurs des invitations à vous offrir dans les prochaines minutes. Craig Slapp est donc notre invité ce soir.
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0: Partager la scène avec Johnny Hallyday pendant pas loin de 300 concerts, c'est... Alors évidemment, Johnny, une bête de scène. Hein. On sait que des concerts, il en a fait par paquet de 100. Mais quand même, 300, quasiment 300 dates avec lui, c'est pas rien. Mais... reprenons l'histoire où on l'avait arrêté. Greg, vous nous racontiez, je raconte ça pour celles et ceux qui nous auraient rejoint entre-temps, que vous arrivez de Varsovie pour faire des études d'informatique dans une fac de Paris, que vous arrivez ici finalement avec votre valise et un harmonica, que vous jouez de l'harmonica, que vous êtes repéré et qu'un jour on vous dit tiens, toi, viens donc un jour dans un studio, tu vas faire une maquette pour un artiste. Là, vous découvrez que c'est Johnny Hallyday. Et il faut qu'on reprenne l'histoire maintenant, parce que comment vous passez d'instrumentiste pour une maquette à complice à jamais de Johnny Hallyday sur scène avec lui, sur les plus grandes scènes qu'il a faites?
1: Eh oui, donc effectivement, j'ai enregistré sur cette maquette, mais je ne devais pas enregistrer sur l'album. C'est Yvon Kassar qui m'avait appelé pour cette maquette. Ils sont partis aux États-Unis. Johnny avait déjà choisi tous les musiciens.
0: Alors, Yvon Kassar, tiens justement, petite parenthèse, il est pianiste, mais c'est surtout un très grand chef d'orchestre qui a accompagné beaucoup de musiciennes et de musiciens, notamment Johnny. Il était toujours dans l'ombre de Johnny. Il a fait la direction musicale de beaucoup d'albums et de beaucoup de concerts de Johnny. Donc, évidemment, quand on est repéré par Yvon Kassar, Greg, on se dit qu'on a été touché par la main de Dieu, quelque part, hein?
1: Ah oui, tout à fait. Mais en même temps, il m'avait prévenu que, voilà, il m'a dit, tu joueras que sur les maquettes, tu seras pas sur l'album. Et quelques semaines plus tard, il m'a rappelé, il m'a dit, Greg, tu es un nouveau fan. Je dis, comment ça? Ben, c'est Johnny. Il a entendu les maquettes. Il me demande qui c'est qui joue sur les maquettes. Donc, il raconte, ben, il s'appelle Greg, il habite à Paris. Et Johnny lui dit, c'est lui que je veux. Et c'est comme ça que je me suis retrouvé sur l'album de Johnny sans jamais l'avoir rencontré. Et ensuite, bah, l'histoire est dingue parce que voilà, on a écouté la musique que j'aime. Et à l'époque, Johnny était l'égérie de la fameuse pub de lunettes. Une optique de
0: vie. Ouais.
1: Certains s'en rappellent encore. Et bah, il m'a tendu un piège. Que j'étais appelé pour jouer sur cette pub et je devais interpréter sur la musique que j'aime, en fait, qui faisait objet du clip publicitaire. Et je suis tombé sur Johnny dans le studio. Donc là, j'étais très impressionné, je ne savais pas comment je devais lui parler. Il m'a tout de suite mis très, très à l'aise, il m'a dit dis-moi, est-ce que tu joues sur les Marine Band? Ça, c'est le Marine Band, c'est le modèle mythique d'harmonica que personne ne connaît à part les harmonicistes.
0: Ouais.
1: Et lui, il le connaissait. Il a commencé à me raconter des histoires. Il connaissait Bob Dylan. Il m'a raconté comment il a rencontré Jimi Hendrix. Et puis, on s'est laissé enregistrer. Il est en face de moi, les bras croisés. On avait fixé. Là, j'étais très mal à l'aise.
0: Ah, est-ce que vous pouvez vous rapprocher un peu de la fenêtre? Parce que du coup, moi, je bois vos paroles, mais c'est la technologie de la 5G qui nous fait quelques petits tours, là. Donc, on en était à Johnny Hallyday qui s'installe en face de vous, bras croisés, genre, vas-y petit, impressionne-moi.
1: Et voilà, donc j'ai joué, j'ai improvisé un blues, je suis sorti de la cabine et il m'a dit, tu veux partir en tournée avec nous? Voilà.
0: Et c'est parti pour 280 concerts, quoi. Enfin, c'est le truc est fou.
1: C'est parti pour 10 ans de concert ensemble. Ensuite, ben, on ne s'est plus quitté. Il m'a emmené partout, aux États-Unis, la Tour Eiffel, les France, les voilà, tout. Ben, c'était un conte de fées.
0: Ah bah oui, j'imagine bien, parce que forcément travailler dans, alors même pas dans l'ombre d'un géant comme lui, parce que justement quand cette chanson, toute la musique que j'aime où vous jouiez forcément, quand elle arrivait dans la setlist, bah forcément c'était fort évidemment à un moment du concert où le public était en communion totale, il y avait une ambiance électrique à fond, tout le monde était chauffé à blanc, et là vous étiez dans la lumière avec lui, vous étiez un peu le chouchou à Johnny.
1: Oui, je pense que ce qui nous a rapprochés, en fait, c'est d'une part le blues, parce qu'il connaissait cette musique, il adorait ça. Et donc ça, c'était notre langage commun. Et puis aussi, je pense que le fait que je connaisse pas ces chansons, ben en fait, ça faisait quelque chose de frais pour lui.
0: Ouais. Vous étiez pas un fanboy.
1: Parce que le jour, par exemple, on a répété à Los Angeles avant la première tournée. Il a dit, Greg, tu veux bien faire un solo d'harmonica sur Gabriel? Et moi, je lui réponds, mais c'est quoi Gabriel? Je connais pas.
0: Ouais.
1: Donc,
0: ouais.
1: Et donc, voilà. Et donc, je joue, je fais un solo. Voilà, j'ai improvisé comme je joue dans les clubs. Enfin, c'est pareil. Et à la fin de mon solo, Johnny, par exemple, il me voit, il me dit, dis donc, tu ne dois pas rester planté comme un piquet derrière ton micro quand on va faire le show. Et là, j'ai compris que il n'attendait pas de moi d'être juste virtuose. Ça, c'était acquis. Tous les musiciens qui jouent avec Johnny sont de très bons.
0: Ouais.
1: Il voulait que je fasse le show. Et donc, je lui ai fait une promesse. Je lui ai dit, Johnny, je vais faire le show, quitte à me rouler par terre, je vais faire le show. Et depuis, donc, j'ai ressenti, en fait, cette espèce de promesses qui nous liaient, et c'est comme ça en fait que j'ai appris à évoluer dans des scènes énormes, et puis que l'harmonica est devenue vraiment le clou du spectacle, ce qui n'est jamais arrivé avant.
0: Ouais. Alors, évidemment, tout ça, j'espère que vous allez nous le raconter pour le concert de vendredi. Dernière question, parce qu'évidemment, Johnny Hallyday, ça se joue, ça se savoure, mais ça se chante aussi. Qui c'est qui va chanter pour le concert que vous donnez vendredi de la semaine prochaine à Châtellerault?
1: Eh bien, Johnny m'a dit un jour, il m'a dit, Greg, tu ne joues pas de l'harmonica, tu chantes avec ton harmonica. Et je l'ai pris au mot. Donc j'ai retravaillé les chansons, je les ai revisitées, et c'est mon harmonica qui les chante.
0: Ah, génial.
1: Bon, mon harmonica et le public, parce que ce que j'ai remarqué, ce qui est hallucinant, c'est que quand je sors sur scène, sur ce spectacle, dès les premières notes, le public se met à chanter. Il y a quelque chose de magique qui se passe, donc on chante ensemble. Mon harmonica, le public, le groupe qui est avec moi, qui fait des chœurs, donc voilà, c'est une communion.
0: Eh ben je sais pas pourquoi, je pense que ça va très très vite se remplir cette histoire-là. Donc, mesdames et messieurs, sachez que sur les billetteries habituelles, vous trouverez évidemment de quoi acheter vos places pour aller voir cette tournée. Toute la musique que j'aime, Greg Slapp devant vous avec les chansons de Johnny. Et ben merci beaucoup d'avoir été avec nous ce soir sur l'antenne d'ici Poitou pour nous donner ces infos qu'on n'avait pas forcément, en tout cas nous raconter toute cette histoire qui est complètement folle. Et qui est la vôtre, Greg? Merci beaucoup d'avoir été avec nous. Et donc, à vendredi prochain, 20h30, à l'Angelard de Châtellerault. Ciao, Greg.
1: Merci beaucoup. Ciao.
0: Et donc, ici Poitou a mis de côté deux places pour que vous puissiez aller au concert. Deux places que vous décrochez maintenant. Allez voir Greg Slapp, ce sera donc à l'Angelard de Châtellerault, vendredi 25 septembre, vendredi prochain, 20h30, le concert. Et vos invitations maintenant au 05 49 60 20 20. Le numéro d'ici Poitou, Aurélie vous attend. 05 49 60 20 20.
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0: Ah ben, je ne sais pas s'ils en ont rêvé souvent et longtemps, mais en tout cas, ça y est, hein, le rêve est devenu réalité pour Grand Corps Malade et Stilto. Cette chanson s'appelle Le Prochain Rêve et on vient de l'écouter ensemble sur votre radio locale ici Poitou. La suite, dans les prochaines minutes, un petit coup d'œil au petit monde de la télé avec Benjamin Baroche qui va nous parler d'un programme de TF1 qui s'appelle Le mystère de la chambre jaune. Oh bah tiens, ça c'est une fiction que vous avez peut-être déjà vue dans une autre version, mais celle que vous pourrez voir ce jeudi. On en reparle avec Patrice Gascoin juste après Casey and the Sunshine Band.
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0: Et je fais tout de suite un petit clin d'œil à Lydie qui écoute ici Poitou à Varennes et qui est repartie avec ses invitations pour aller voir le spectacle Toute la musique que j'aime de Greg Zlap qui était notre invité il y a un instant. Ce sera vendredi prochain à l'Angelard de Châtellerault. Elle est contente de repartir avec ses invitations parce que son mari est fan de Johnny lui aussi, dis donc.

0: Stacy and the Sunshine Band, vous écoutez ici Poitou et Amir dans les prochaines minutes avec complémentaire. Amir qui a fait partie des gens révélés par les télé-réalités et les télécrochets de la chaîne TF1 sur laquelle nous appons tout de suite.
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0: et Patrice Gascoin avec qui nous allons parler d'une série de TF1 qui s'appelle Le mystère de la chambre jaune. On va enfin savoir ce qui s'est passé dans cette chambre jaune, Patrice.
3: Madame la juge Marquet, jouée par Michel Bernier, elle est comme nous. Elle a hâte de découvrir le fin mot de l'histoire.
4: Ils ont retrouvé la victime inconsciente et seule. La chambre a été fouillée, sondée. Il n'y a pas de porte secrète.
5: L'agresseur s'est pas volatilisé comme par magie.
3: Ce soir, enfin, nous saurons quel est le secret du mystère de la chambre jaune, l'adaptation réussie en série de ce classique de la littérature policière signé Gaston Leroux. Mais où est passé l'agresseur de Mathilde? Rappelons que le drame a eu lieu dans la chambre jaune de la victime, fermée par une porte blindée, et qu'il n'y a aucune autre issue. Et sur la piste de la vérité, il y a l'héroïne Joséphine Rouletabille, jouée par Claire Romain, aidée de Pierre-Yves Bon, alias Théodore Sinclair. Et puis bien sûr, il y a le meilleur enquêteur de Marseille, Larsan, incarné par Benjamin Baroche. D'ailleurs, comment fait-on pour jouer un personnage aussi énigmatique que Larsan, alors que bien sûr, son interprète le connaît, l'ultime et spectaculaire rebondissement, Benjamin Baroche.
6: On a un réalisateur qui est François Vell, déjà, je voudrais le saluer. Et saluer son travail magnifique de mise en scène et de la façon dont il nous a dirigés tous, et particulièrement tous les trois, ben on fait qu'on est un peu comme un aveugle avec une canne blanche hein, et qu'on se laisse diriger par le réalisateur parce qu'on crossboard, comme vous le savez tous, c'est-à-dire qu'on tourne un peu toutes en désordre et qu'on peut commencer par la fin, par exemple. Donc c'est des choses qui arrivent quand on n'est pas au théâtre, hein, vous le savez tous. Donc là, c'est ce qu'on a vécu. Donc il faut vraiment, sur le personnage de Larsan, mais pas que, hein, je pense que vous pouvez demander à Claire ou à Pierre-Yves, on est dans des émotions tellement montées, tellement descentes sur cette magnifique aventure que on est obligé de savoir tout le temps ce qu'on tourne, à quel niveau et à quel moment en sont nos personnages, pour pas trop en rajouter ou accélérer un petit peu, etc. C'est un dosage qu'on fait avec la script et surtout avec François qui me surveille comme le lait sur le feu. Je sais pas si ça répond à la question, mais voilà, parce qu'à un moment donné, il faut faire attention aux émotions, il faut faire attention à pas se spoiler soi-même, si je puis dire.
3: Benjamin Baroche, le fameux policier Larsan, qui vous en dit plus sur le mystère de la chambre jaune, qui sera résolu ce soir sur TF1.
0: Tiens, dis donc, j'ai hâte de connaître la fin alors. Vous savez quoi? Vous allez aussi connaître la suite du programme avec Ici Poitou. La suite, c'est notamment vos 3+ culture qui nous emmèneront notamment dans le secteur de Châtellerault. Mais on va aussi aller se balader à l'hôpital de Poitiers, à celui de Montmorillon. Mais pourquoi faire? Eh bien, pour écouter de la musique. Eh bien, justement, tiens, on va faire ça tout de suite avec Amir. Écoutons-la, cette musique, cette chanson qui s'appelle Complémentaire.
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Amir et complémentaire, et vous écoutez ici Poitou, la suite en musique avec Bruno Mars. Mais d'abord, de la musique encore. Avec vos 3 plus cultures, on part aux 4 coins du Poitou pour que vous puissiez justement faire le plein de petites idées très sympas et de grands moments de culture à suivre. Depuis 6 ans, un festival qui s'appelle Nouvelle Odyssée sillonne le territoire du Poitou et l'Orchestre des Champs-Élysées, qui, rappelons-le, est quand même basé à Poitiers, en plus d'avoir un pied au Théâtre des Champs-Élysées à Paris. Eh bien, c'est vrai qu'il s'exprime beaucoup ici, c'est normal, puisque cet orchestre est basé chez nous. Mardi de la semaine prochaine, il y a un événement qui est très sympa. Immersion dans des sites hospitaliers. Un duo de violon composé de Virginie Decharme et Sylvia Congia qui interpréteront toutes les deux des pièces, pas forcément pour violon, mais revisitées pour deux violons. Extraits, par exemple, de La Flûte Enchantée de Mozart, ou bien encore les duos de violon de Bartok. Des représentations qui sont ouvertes à toutes et à tous, même si elles ont lieu dans le cadre hospitalier. Rendez-vous donc mardi de la semaine prochaine au site de la Milletterie à Poitiers, au CHU, au bâtiment Agora. Ce sera à 13h, et puis quelques heures plus tard, cette fois-ci sur le site de Montmorillon, dans le secteur de la salle multi-activité du secteur Jonquille. Le concert, cette fois-ci, est à 15h. Je rappelle que c'est gratuit, ouvert à tout le monde. Oui, mais dans la limite des places disponibles. Les 3 plus cultures d'ici Poitou, avec un afterwork pas tout à fait comme les autres. La Vienne, destination loisirs, culture, affaires, eh bien, vous aurez l'opportunité la semaine prochaine. Ce sera pas la semaine prochaine d'ailleurs, ce sera un petit peu plus tard. Ce sera le 8 octobre, mais vous pouvez d'ores et déjà réserver vos places pour cette visite particulière du théâtre de Blossac. Je ne sais pas si vous êtes déjà rentré dans cet endroit de la culture de Châtellerault, un théâtre à l'italienne absolument magnifique. La soirée commence à 18h, vous pouvez vous inscrire et trouver les infos directement sur le site de la Vienne Destination, qui est évidemment un programme porté par le département de la Vienne. Vous notez, jeudi 8 octobre 18h, toute une soirée d'échange autour notamment de cette visite du théâtre de Blossac à Châtellerault. Et puis alors là, c'est quelque chose de très chouette qui va se dérouler dans le courant de ce week-end, puisque ce sont les journées du patrimoine aux usines de Ligugé de 10h à 18h.

0: On My Soul, et c'est Bruno Mars. Vous écoutez ici Poitou, et c'est Pierre Lapointe qui est l'invité d'Émilie Mazoyer dans Décibel, chanteur québécois qui réédite 13 chansons débotées pour ceux qui ont le cœur abîmé. C'est un album dont il vient nous parler juste après les infos qui arrivent dans 5 minutes.
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0: Sortie en 88 et toujours d'actu, cette chanson d'Alain Souchon, ultra moderne, Solitude.
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0: Musique toujours avec Décibel, le Mac de la musique d'Émilie Mazouillard arrive après les infos. 19h, Marine Logénie.
2: On s'y attendait, c'est confirmé, il va sérieusement falloir se serrer la ceinture. Le gouvernement pose les bases de la négociation budgétaire, annonce faite ce soir dans les colonnes du Figaro. Sébastien Lecornu propose un effort de 54 milliards d'euros, Jean-Rémy Baudot.
3: Il réfute le terme d'austérité, parle d'un budget offensif, mais le chiffre est très important, 54 milliards d'euros de baisse de dépenses. Dans la ligne de mire du Premier ministre, les dépenses de l'État, les dépenses des collectivités et la sécurité sociale. Sébastien Lecornu vise un déficit à 5% du PIB, sans rogner sur les dépenses de l'armée, de la justice, du logement, de l'intérieur, de la recherche et de l'écologie, les rares ministères dont les crédits seront en hausse. Pour arriver à cette équation, Sébastien Lecornu promet des efforts sur les arrêts maladie, les ruptures conventionnelles. Il veut s'attaquer aux dépenses des opérateurs et agences de l'État. Il veut appliquer une carence pour les aides des étrangers ou encore geler le point d'indice des fonctionnaires. Et j'en termine par le point peut-être le plus attendu, le plus délicat. Sébastien Lecornu confirme que les retraités seront aussi mis à contribution. Aucune baisse de pension, mais il évoque un débat sur l'indexation des retraites. Les retraités pourraient, à eux seuls, porter un peu moins de 6 milliards d'euros d'économies.
2: Jean-Rémy Baudot, vous retrouvez toutes ces précisions sur ici.fr. Aide sur le carburant, prêt à taux zéro. Dans ce contexte d'austérité, la ministre de la Pêche tente d'apaiser la colère des pêcheurs. Après une longue réunion avec les représentants du secteur, Catherine Chabot a fait plusieurs annonces aujourd'hui. Elle a notamment promis que les aides suivront la variation des cours du carburant. Marie Boéda, les pêcheurs, eux, sont sortis dubitatifs, mais ont annoncé la levée des barrages.
4: Après 6 heures de réunion, presque pas de pause, des avancées comme sur le prix du carburant. L'aide accordée aux pêcheurs va suivre l'évolution des cours du gazole. Ça veut dire que ce ne sera plus un montant fixe. Mathieu Chapelle est pêcheur au Gros du Roi et président du comité de pêche du Gard. Il sort de la réunion ni rassuré ni énervé. Disons qu'il reste prudent sur cette annonce.
5: C'est une méthode de calcul. Ça aurait pu être mieux, ça aurait pu être moins mal. J'ai pas d'avis pour le moment. Je crois que en ce que je vois.
4: Et puis comme les aides de l'État mettent du temps à venir, ceux qui ont des problèmes de trésorerie pourront faire un prêt à taux zéro. Voilà ce qu'a proposé la ministre Catherine Chabot qui se déplace lundi à Sète et au Gros du Roi. C'est à ce moment-là que les marins décideront ou pas de reprendre les blocages, alerte Vincent Scotto, pêcheur à Sète.
6: On ne peut pas dire que nous avons tout eu. Il y a des négociations qui sont encore en cours sur plusieurs points. La monnaie d'échange, c'est on lève le barrage, on laisse passer les ferries dès maintenant et on finalise lundi. Par contre, attention, si lundi nous n'avons pas de réponse à nos questions, le mouvement reprendra.
4: Les pêcheurs de Méditerranée ont aussi reçu des promesses plus spécifiques à leur zone, comme un meilleur quota de pêche pour le thon rouge. La ministre leur promet un plan d'avenir pour la Méditerranée, sans plus de détails.
2: Au ministère de la Pêche à Paris, Marie Boéda, ici Paris, Île-de-France. Christian Estrosi, visé par une enquête pour détournement de fonds publics, enquête ouverte par le parquet de Nice, suite à un signalement d'Éric Ciotti, son successeur à la mairie. Christian Estrosi doit fournir des pièces justifiant 312 000 euros de frais de représentation entre 2016 et 2025. Les opérateurs de paris sportifs se sont enrichis massivement pendant la Coupe du Monde de foot. Durant plus d'un mois, du 11 juin au 19 juillet, les sites en ligne ont récolté une masse d'argent considérable en exerçant notamment une pression marketing intense, Fabrice Abral.
7: 1,3 milliard d'euros, c'est la somme record misée pendant la Coupe du Monde sur les différents sites de paris sportifs. C'est considérable et tellement colossal que cette somme prouve l'échec de l'autorégulation des opérateurs et la nécessité d'un meilleur encadrement. C'est ce qu'estime l'association Addiction France. Les opérateurs n'ont pas lésiné sur les moyens pour attirer de nouveaux parieurs et fidéliser ceux qui l'étaient déjà. Les trois principaux sites, Betclic, Winamax et Parion Sport Unibet, ont investi 150 millions d'euros en marketing. À la télévision, 9 publicités en moyenne par match ont été recensées. Sur les réseaux sociaux, 671 publications ont été diffusées. L'exposition à ces publicités, selon Addiction France, était, je cite, « permanente et inévitable » et visait un public jeune des banlieues populaires. Le problème, toujours selon l'association, c'est que les chaînes de télévision proposant le mondial n'ont diffusé aucun spot de prévention alors qu'elles s'étaient engagées à le faire en signant une charte de bonne conduite.
2: Et c'est un sport moins soumis aux paris sportifs. Montpellier va accueillir accueillir la Coupe du Monde de tennis de table en 2027. Ce sera du 29 mars au 4 avril prochain à la Sud de France Arena. La France, pays hôte pour 2 ans, il y aura une deuxième Coupe du Monde individuelle en 2028 à Paris, à l'Accor Arena ou à l'Adidas Arena. Le lieu n'est pas encore défini. Et puis visiter le château de Versailles, le château de Fontainebleau ou encore le théâtre d'Orange, des 6,50 euros par mois. C'est le principe du pass patrimoine qui va être proposé à partir de demain par la Fondation du patrimoine sur abonnement. On vous en reparle dans le trésor de nos régions.
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0: Oh mais qu'est-ce que c'est là-haut ? Des nuages madame, des nuages monsieur. Oui, et puis ce temps bien gris va aussi nous apporter quelques gouttes qui peuvent tomber dans le courant de la nuit en Vienne comme en Deux-Sèvres. Temps maussade, oui mais frais. Bon, 10 à 14 pour commencer cette journée de vendredi. Demain, le soleil devrait quand même occuper une bonne partie de notre journée, de notre ciel dans le Poitou. Oui mais quelques nuages viendront le contrarier, rien de trop grave. Les températures au plus chaud demain, 22 à 24 degrés.
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2: Salut à toutes, salut à tous et bienvenue dans Décibel. En ce jeudi soir, on se réjouit d'accueillir notre correspondant québécois préféré, Pierre Lapointe.
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2: Pierre Lapointe qui va nous reparler de son album, vous savez, les chansons démodées pour ceux qui ont le cœur abîmé. Et puis, il est en couverture de Têtu avec un autre Pierre francophone, Pierre de Mar. Alors, on a envie de savoir si cette carrière de mannequin va peut-être nous mener quelque part, je ne sais pas. Et puis, les projets à venir aussi de Pierre Lapointe. Tout ça va lui être demandé tout à l'heure dans Décibel. Je souffle parce que je m'en veux un peu, parce qu'en fait la programmation musicale de l'émission, je vous raconte un peu les coulisses, je la prépare 5-6 jours avant et j'avais prévu de passer les Rita Mitsouko, c'est comme ça. Alors pas pour rendre hommage à Catherine Ringer, évidemment puisqu'on a appris sa mort il y a 2 jours, non c'était pour faire la fête en fait, pour célébrer les 40 ans de l'album The No Comprendo sorti le 20 septembre 1986, ça fera pile 40 ans dimanche et je m'étais dit on va commencer l'émission avec un grand sourire et avec une chanson qui donne de l'élan et plein de joie. Alors voilà, Catherine Ringer nous a quittés, vous le savez, on lui a rendu hommage sur l'antenne d'ici et c'est comme ça. Voilà, elle le disait beaucoup. Elle faisait pas que le chanter. Allez, les Rita Mitsouko, c'est parti.

0: entendre la voix de Catherine Ringer ce soir en ouverture de Décibel. On lui a rendu hommage mardi soir. L'émission est encore en ligne. Et puis, elle était venue nous voir aussi plusieurs fois dans Décibel. Elle aimait bien venir dans l'émission. Donc voilà, toutes les réécoutes sont dispo. Il doit me rester aussi des petites vidéos. Je vous les partagerai sur les réseaux sociaux.
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0: Le coup de cœur du jour nous est livré par le label Afterlife Records. Il s'agit d'un artiste qui s'appelle Thanks for Crying. Vous voyez, dans les années 80, quand Indochine parlait du troisième sexe, ben ça y est, on y est, Thanks for Crying. C'est même pas intéressant de dire fille, garçon, c'est l'artiste Thanks for Crying qui a invité Yoa et Safia Nolin. Et ensemble, ils chantent une chanson qui s'appelle Bizarre, et qui n'est pas du tout bizarre d'ailleurs. Je pense qu'elle va vous faire du bien dans le cœur et dans l'âme. Elle est tirée du premier album de Thanks for Crying, Bizarre.

0: Alors, elle est belle, hein, cette chanson. C'est Thanks for Crying, le nom de l'artiste français. La chanson Bizarre et cette version que vous venez d'entendre avec Yoa et Safia Nolin. J'espère que vous avez vos passeports, les enfants, parce qu'on va partir au Canada avec notre invité Pierre Lapointe. À tout de suite.
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3: Je vous ai promis Pierre Lapointe, les amis. Il est avec nous. Bonsoir, Pierre.
4: Bonsoir à tous.
3: À chaque fois, j'oublie à quel point, évidemment, j'adore votre voix, votre musique et tout, mais vous êtes d'une élégance. Pierre Lapointe porte une petite chemise que je soupçonne être Vivienne Westwood.
4: Ah, on ne nommera pas la marque, mais oui.
3: Ah, elle, on peut, c'est une légende
4: oui,
3: quand même.
4: C'est, ah, oui, elle a quand même révolutionné beaucoup de choses et elle a une belle doctrine de vie.
3: Exact, oui, c'est ça. Elle était bien punk, comme on aime. Alors, c'est l'élégance incarnée, Pierre Lapointe. Il y a plein d'actu, la couverture de Têtu, notamment, comme avec Pierre Demar et tout, on en parlera tout à l'heure. Mais j'avais envie de commencer, Pierre, déjà en écoutant quelques notes de cet album, 10 chansons démodées pour ceux qui ont le cœur abîmé, qui s'est transformé en 13 chansons démodées
4: comme
3: pour
4: par
3: ceux
4: magie.
3: Qui ont le cœur abîmé. C'était en janvier et on adore. Mais...

0: 13 chansons donc avec lesquelles vous avez fait une grande tournée chez vous au Québec et puis chez nous en France, l'Hyper Weekend Festival ici, oui, à la Maison de Radio France.
1: On a ouvert
0: France.
1: La tournée et ouais. Ça a souligné la sortie de l'album le soir même.
0: C'est ça.
1: On était hyper fiers d'être là.
0: Et en fait, vous avez vécu comme ça 2 ans en fait avec
1: ouais,
0: cet album.
1: Ça va faire 2 ans en janvier prochain et ouais. Je n'ai pas arrêté depuis janvier 25, j'arrête mi-décembre 26.
0: C'est ça, vous terminez au Québec la tournée.
1: Oui, c'est ça, exactement. Là, je suis ici pour un petit aller-retour, comme vous le disiez tout à l'heure, je suis ici pour la release partie du Têtu Magazine,
0: oui.
1: Dont je fais la couve avec Pierre Demar. Mais sinon, je continue, je suis en spectacle samedi à Toronto,
0: c'est
1: le
0: ça.
1: 19.
0: Et oui, cet homme a un bilan carbone absolument désastreux.
1: Il ne faut pas parler de ça.
0: Voilà, mais distribue du bonheur des deux côtés de l'Atlantique,
1: oui.
0: Mais ça, ce n'est pas le cas de tout le monde. Pierre, donc 2 ans avec ces chansons-là sur scène, mais en vrai, il y en a certaines que vous avez écrites pendant la pandémie.
1: Oui.
0: Donc il y a certaines de ces chansons avec lesquelles vous vivez depuis maintenant 6 ans.
1: Oui.
0: Comment ça se passe? Est-ce que ça vous a apporté autant de bonheur qu'à nous?
1: Moi, ça me fait plaisir parce que j'écris des chansons souvent et elles dorment pendant plusieurs années et je les retrouve. Ensuite, sur l'album, elles ont une certaine forme. Comme l'album est très orchestré, il y a beaucoup d'instruments.
0: Ah oui.
1: Et sur scène, j'étais accompagné d'un duo de pianistes qui sont spécialisés dans le piano 4 mains, le duo Fortin-Poirier, deux grandes virtuoses du piano, qui étaient avec moi d'ailleurs à l'Hyper Weekend Festival. Et donc, j'ai redécouvert toutes ces chansons-là alors qu'elles venaient de sortir sous une autre forme.
0: Ouais.
1: Et je suis assez choyé, flatté, ému, touché de voir que depuis mes débuts, j'ai toujours sorti des albums qui n'étaient pas nécessairement en lien avec mes spectacles, dans le sens où c'était souvent le répertoire de l'album qui était mis de l'avant durant la tournée, mais j'ai un grand répertoire, puis j'ai toujours utilisé la scène comme une autre forme de ouais. travail, de recherche, et je suis heureux parce que les gens me suivent, ils viennent pas écouter l'album tel quel, ils viennent voir un de mes spectacles, ils sont curieux, et pour moi c'est une grande fierté d'avoir réussi à amadouer le public à ce point-là.
0: Alors mieux que amadouer, parce qu'on va pas se mentir, les Français sont dingues de vous, Pierre Lapointe, on vous adore. Est-ce que vous avez reçu cet amour-là? Est-ce que vous l'avez senti? Parce que vous avez fait de nombreuses dates en France, là, récemment.
1: Oui, je le sens, oui, je sens une certaine, je dirais un grand respect de mon travail, de tout le monde dans l'industrie, puis les gens qui viennent voir mes concerts, j'ai vraiment l'impression que je suis comme un secret bien gardé pour eux. Parce que souvent, ils me connaissent, les gens autour ne me connaissent pas nécessairement.
0: Parce que tout le monde connaît Céline Dion.
1: Oui, bah, voilà. Céline, donc, c'est certain.
0: On est obligé de la partager avec le monde entier.
1: Ouais.
0: Pierre, c'est vrai que parfois, on a envie de vous garder juste pour les gens qui méritent.
1: Oui, peut-être, mais je sens que les gens qui viennent dans la salle, ce sont de vrais mélomanes
0: et qui
1: me suivent depuis plusieurs années. Ceux qui me découvrent sur scène pour la première fois, souvent, pas mal toujours, reviennent,
0: ouais.
1: Parce que je sais créer des moments. Donc ça me touche de voir que, oui, la francophonie s'ouvre. Parce que quand on est en Amérique du Nord, en plus, c'est qu'on décide de chanter exclusivement français, parce que je chante pas du tout en anglais, j'ai chanté en créole, en allemand, avant de chanter en anglais.
0: En anglais.
1: Et nous aussi, avant de chanter en anglais. Pour moi, c'est sûr que les portes s'ouvrent pas facilement partout. Dans les algorithmes, on est placé à la fin de tout, comme on est en Amérique du Nord. Les États-Unis s'intéressent pas vraiment à nous, mais le Canada anglais non plus, pas tellement.
0: Oui.
1: Donc, le seul marché qui s'ouvre à nous, c'est le marché francophone en Europe. Donc, quand je viens et puis que je vois les gens qui se déplacent et puis que je vois qu'on a un Olympia complet et puis qu'on fait 2 soirs au Bouffe du Nord, pour moi, c'est une grande, grande réussite après toutes ces années à faire des allers-retours comme ça.
0: Félicitations à l'homme qui prend l'avion plus vite que son ombre, Pierre Lapointe, sur cet album 10 puis 13 chansons démodées pour ceux qui ont le cœur abîmé. Il y a cette merveille qui s'appelle Le Secret que nous allons écouter maintenant, car je pense que c'est une excellente introduction aussi à la conversation que nous allons avoir ensuite à propos de votre couve du magazine Têtu.

0: d'être un enchantement qui nous ramène dans les grandes heures de la variété française, tout ce qu'on aime des années 60, 70. C'était l'idée, hein, Pierre, évidemment,
1: oui, complètement,
0: cet album.
1: Complètement.
0: Au-delà de ça, il aborde des thèmes et dans cette chanson, Le Secret, on repense à tous ces chanteurs. Ça touchait plus les chanteurs que les chanteuses. Parce que les chanteuses lesbiennes, c'est encore un truc vraiment à part, mais les chanteurs qui étaient homosexuels et qui cachaient et qui ne pouvaient pas dire de qui ils étaient amoureux, c'est à eux que vous pensiez en écrivant ce texte?
2: En fait, cette chanson-là était écrite pour une chanteuse.
0: C'est pas
2: et
0: vrai.
2: On sait rien sur sa vie. Donc, je pensais pas du tout à ça, puis je l'ai reprise telle qu'elle. Tout à coup, ça a pris tout un autre sens.
0: Ah oui?
2: Et puis, je trouve ça intéressant parce qu'en effet, on peut faire des liens avec cette période où il fallait fermer sa gueule, comme on dit en bon français.
0: Rester dans le placard.
2: Et avoir des fois des faux mariages ou des fausses copines ou des, pour essayer de pas perdre ses contrats, de pas perdre son public. Et donc, aujourd'hui, heureusement, on n'en est plus là. Mais ça reste encore compliqué. D'ailleurs, à une époque, en 2012, moi, j'ai écrit ma première chanson. Pour la première fois sur mon album Punkt, je parlais de l'amour entre hommes de façon très ouverte, parce que j'en parlais avant, mais j'avais une poésie, disons plus vaporeuse.
0: Ouais.
2: Ça restait plus abstrait.
0: On prenait qui voulait, quoi.
2: Oui, c'est ça. Puis ça ne me dérangeait pas. J'étais très bien, j'étais très à l'aise. Mais j'en parlais pas publiquement. Et un jour, le jour où j'ai commencé à chanter l'amour entre hommes dans des chansons, je me rappelle de m'être senti très très seul parce que je me suis rendu compte qu'il n'y en avait pas en francophonie. Dans la francophonie, il n'y en avait pas. Il n'y avait pas encore Angèle, il n'y avait pas encore Pomme, il n'y avait pas Safia Nolin, il n'y avait pas Edith de Préto. Et je me rappelle avoir vécu un grand grand vertige de solitude et une peur aussi. Puis en même temps, je me suis dit, allez, il est trop tard, les chansons sont bonnes, on ne les change pas, on les sort comme ça.
0: Et quand vous avez débarqué en France aussi, c'était en pleine manif pour tous.
2: C'est ce qui a fait que j'ai décidé d'écrire là-dessus, parce que j'ai vécu un grand choc. Parce que chez nous, oui, il y a de l'homophobie, de la transphobie, il y en a partout. Mais elle est beaucoup plus complexée que chez vous. Chez vous, il y a une agressivité, une violence qu'on n'a pas en Amérique du Nord, en tout cas pas au Canada, surtout pas au Québec, surtout pas à Montréal. Donc je l'ai pris en pleine gueule, je parlais avec mes amis qui étaient complètement consternés, qui me disaient « mon oncle et ma tante sont allés au manif pour tous ». On se disait « mais ils sont en train de dire que t'es pas apte à élever un enfant, mais qu'est-ce qui fait qu'un hétéro serait plus qu'un gay ?» Ouais. C'était d'une violence absolue.
0: Et que ça allait salir le mariage.
2: Oui, toute l'image rose avec pour tous, alors que tous, ça exclut des gens.
0: Ouais.
2: Tout ça était très, très machiavélique et je l'ai vécu tellement violemment que je me suis dit, à partir de maintenant, il faut parler de façon douce, mais il faut parler de notre réalité, il faut parler de qui on est.
0: Alors justement, vous êtes en couverture, Pierre Lapointe, du magazine Gay. Têtu, avec un autre Pierre qu'on aime beaucoup, Pierre Demar, Festival de Pierre. Festival de Pierre, un Belge, un Québécois. La couve est absolument magnifique. Et vous signez aussi un édito, vous êtes Red Chef invité, un édito dans lequel vous appelez justement à la douceur.
2: Bah, c'est qu'il y a tellement de haine en ce moment et on nous demande constamment de prendre un camp. En fait, on est pour, on est contre. On peut être bouleversé, blessé de voir des humains mourir, de voir des humains, point, qu'importe leur allégeance politique, leur religion, leurs origines. Moi, j'en ai un peu rien à foutre. J'aimerais bien qu'un jour on parle de l'être humain en oubliant cette espèce d'idée de frontière et de territoire qui doit appartenir à quelqu'un, ou parce que tant qu'on sera dans la rancœur, dans la haine et dans la vengeance, on s'en sortira pas. En fait, on est dans un méga cercle vicieux. Donc, ce que je demande dans mon édito, et vous irez lire, c'est très très bien écrit.
0: Ça vient de sortir.
2: Ça vient de sortir.
0: Vous pouvez pas rater la couve. Ils sont beaux, Pierre Lapointe et Pierre Demar.
2: On est en or. Oui, le stylet, ça fait, les stylistes ont fait un super travail, et nous, bon, on est pas mal aussi.
0: Ah oui.
2: Ce que je demande, c'est justement de pas répondre à la haine par la haine, de répondre à la haine seulement en étant qui on est, qu'importe qui on est, puis en prônant des valeurs d'ouverture, de curiosité et puis d'amour. Voilà.
0: L'amour a le dernier mot.
2: C'était mon moment hippie de la soirée.
0: J'adore. Très John Lennon et Yoko Ono. La totale. Pierre Lapointe est notre invité. Restez dans le coin, les amis. Décibel revient.
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0: On se régale ce soir car Pierre Lapointe est l'invité de Décibel en ce jeudi soir. Ça fait drôlement plaisir. Pierre, je voulais vous remercier, mais aussi un peu quand même vous dire, oh là là, vous m'avez bien fait pleurer avec votre chanson « Je déteste ma vie » dans la bande originale de la série « Empathie ». C'est une série avec un acteur français que nous on adore qui s'appelle Thomas Njijol, qui est normalement un type très rigolo, etc. C'est pas une série forcément très marrante, hein, voilà, sur la santé mentale, la psychiatrie, etc. Et il y a un moment dans la série, votre chanson arrive. Et là, ça m'a foutu par terre, j'ai pleuré comme un bébé. Je voulais savoir si, quand on veut mettre une de vos chansons dans une série, dans une pub, dans un film, comment ça fonctionne?
2: En fait, j'ai un éditeur, un représentant qui gère tout ça, qui reçoit l'appel, qui regarde l'offre. Dans le cas d'Empathie, bon, c'est une série québécoise. Ce qui est cool au Québec, c'est qu'il y a, j'ai envie de dire, une certaine forme de protectionnisme. Donc souvent, les scénaristes et les gens à la réalisation vont aller chercher des chansons québécoises pour aider le récit de leur série. Et normalement, je dis toujours oui au Québec. Parce que c'est une belle façon, je trouve, de se tenir entre nous. C'est des petits revenus. Dans le cas d'Empathie, c'est un peu plus payant parce que c'était sur une grande plateforme de téléchargement, d'écoute en ligne. Donc, j'accepte toujours, surtout Madame Ropré, qui a écrit la série, qui est
0: oui,
2: une actrice extrêmement drôle, qui joue le rôle principal. Quand j'ai lu le scénario, je dis bah oui, on va y aller. Maintenant, j'avais lu que c'était la chanson pratiquement au complet, mais oui. j'avais pas compris l'impact que ça allait avoir parce que j'avais pas lu le scénario de toute la série. Il faut savoir que l'épisode commence et on a la chanson du début à la fin et qu'en fait c'est l'épisode où on comprend tout le passé de l'actrice principale, du personnage principal. Donc oui, ça donne une place extraordinaire à cette chanson, puis j'ai l'impression que ça décrivait exactement ce que le personnage vivait. Ouais. C'est très émouvant de voir comment une chanson voyage. D'ailleurs, quand la série est sortie en France l'automne dernier, ça a eu un grand éclat. Et puis ça m'a vraiment ça m'a fait plaisir de voir que les gens l'écoutaient, la cherchaient ouais. sur Shazam. Et donc c'est une belle façon de faire revivre une chanson qui aujourd'hui a 15 ans. Ça. Donc oui, c'est cool.
0: Si vous m'avez fait pleurer très fort avec cette chanson qui est arrivée dans la série, j'espère, je ne vais pas vous faire pleurer en vous faisant écouter une voix que vous connaissez, une voix que vous appréciez, je sais, puisque il y a 2 jours, quand on a appris la disparition de Catherine Ringer, vous avez écrit un petit texte sur elle sur Instagram qui m'a beaucoup touchée.

0: C'est la bande originale du film Tati Daniel. C'est un film culte en France, je ne sais pas si au Québec.
1: Je ne connais pas.
0: Ah, voilà. C'est une vieille dame très très méchante. Mais très très méchante, c'est-à-dire que vraiment acariâtre, menteuse, voleuse. Voilà. Et donc la chanson s'appelle La complainte de la vieille salope.
1: Pourquoi pas.
0: Et Catherine s'est fait un plaisir de l'interpréter. Catherine Ringer, elle représentait quoi? Qui pour vous, Pierre Lapointe?
1: Faut savoir que le premier contact que j'ai eu avec Catherine Ringer et Fred Chichel, et Rita Mitsouko, c'était dans le Elle Québec, un petit encadré qui parlait de l'album No Comprendo, qui venait de sortir avec une photo d'eux du clip de C'est comme ça, avec les cheveux collés, puis les bas noirs et blancs. Et je me rappelle d'avoir été scotché devant la photo. Et ça, c'était en 86, 87.
0: C'était il y a 40 ans.
1: Donc, j'avais 5-6 ans. Ouais. Donc, je me souviens de ça, parce que l'image était très, très belle. Et après ça, c'est les clips de Andy et de Marcia Baila qui m'ont complètement absorbé. Puis quand je suis tombé dans l'adolescence, j'ai acheté le Marc et Robert en vinyle, j'ai acheté nos Comprendo. J'ai réussi à les trouver, parce qu'il faut savoir qu'au Québec, c'était pas aussi facile à trouver qu'ici.
0: Bien sûr.
1: Ça restait des artistes qu'on avait en importation. Puis c'était pas tous les albums qui étaient distribués. Donc, l'album, c'était quoi déjà avec Les Amants
0: et Variety.
1: Variety avec, non, je ne sais plus, mais bref, cet album-là.
0: Les Amants, c'était System D, 93.
1: System, oui,
0: donc là, vous
1: System
0: êtes ado.
1: D. Donc là, je suis ado, j'ai 12 ans. Le clip Les Amants est arrivé avec Mondino, je crois, qui avait fait la photo, qui était magnifique. Et je me rappelle avoir enregistré sur le VHS le vidéo que je repassais en loop. Et je suis devenu fan. Je les ai vus pour la première fois sur scène au Franco de Montréal. Ça devait être en 2000. Ouais. Et puis, avec l'album Cool Frénésie, à peu près cette époque-là. Et puis, je suis resté fan. J'ai croisé Catherine Ringer, je la connais pas, c'était pas une amie, c'est ce qui est toujours délicat quand les gens meurent, tout le monde, c'était tout le
0: temps. Oui, c'est les amis de tout le monde.
1: C'était pas une amie, mais elle a été très chouette parce qu'au Francofolie de Montréal de 2008, si ma mémoire est bonne, je faisais un grand spectacle et puis le journal La Presse nous avait jumelés pour faire une interview ensemble et elle avait refusé. Fred Chichin venait juste de décéder.
0: Oui, c'était l'année puis après.
1: Elle était venue me voir en répétition pour me dire, écoute, on le fait pas ensemble, prends-le pas personnel, je te trouve très cool. Et puis on avait discuté un peu, je l'avais présenté à l'équipe. Je l'avais trouvé vraiment chouette d'avoir pris la peine et le temps de faire ça. Et puis après ça, on s'est recroisés ici, d'ailleurs, à la maison de la radio. Et c'est... je trouve que c'est un bel exemple, et en francophonie, il n'y en a pas tant qui ont réussi à faire le pont entre la culture d'avant-garde et la variété, la grande chanson
0: grand
1: variété
0: public, ouais.
1: Française. Je pense au duo qu'ils ont fait avec les Spikes dans les années 80, début 90, si ma mémoire est bonne. Il y a vraiment un mariage qui s'est fait, et puis elle était... ça fait du bien, les artistes, ça fait du bien quand ils sont libres. Quand ils arrivent à dire ce qu'ils pensent et puis qu'ils s'excusent pas et puis qu'ils parlent des trucs qui étaient moins bien, des trucs qui étaient bien avec une façon de l'assumer. Et c'est une grande voix qui nous quitte. J'ai fait une petite vidéo pour lui dire merci et à la fin, j'ai décidé de mettre tout un extrait où elle chante Padam Padam d'Edith Piaf pour la télé. Ça avait été enregistré pour la télé française en 90. L'interprétation est totalement dingue. Elle fait presque rien, c'est accordéon-voix avec une boule à facettes accrochée au plafond. Je vous dis, allez voir la vidéo, tapez sur Google ou allez voir sur mon Instagram ou sur mon Facebook. C'était une interprète, mais hors norme, de très très haut niveau. Donc pour moi, pour qui c'est le métier de chanter, j'ai appris énormément à l'avoir bougé, à l'avoir chanté sur scène. Et cette vidéo-là, pour moi, où elle chante Padam, c'est une classe de maître. Voilà.
0: Pierre Lapointe, merci pour ce bel hommage à Catherine Ringer. On va vous écouter chanter avec un chanteur trompettiste que l'on aime beaucoup.
1: Un petit voyou.
0: Il paraît que faut pas vous inviter tous les deux. Fallait pas nous inviter. Extrait de 13 chansons démodées pour ceux qui ont le cœur abîmé. Pierre Lapointe est notre invité.

0: il faut absolument les inviter tous les deux. Voyou qui rejoint Pierre Lapointe, notre invité de ce soir, pour ce très chouette duo. Il ne fallait pas nous inviter. Il y en a envie de faire la fête, donc un peu partout dans le monde, et notamment entre le Québec et la France. C'était sur la réédition donc, de l'album 10 chansons démodées pour ceux qui ont le cœur abîmé, 10 qui sont devenus 13. Vous avez le goût des duos, Pierre? Vous avez envie sur le prochain album d'inviter du
1: monde? Ouais, je réfléchis à des gens. Il faut toujours. C'est délicat parce qu'il ne faut pas faire des duos pour faire des duos.
0: Non. Bon. Ah non, il faut que
1: Voyou,
0: ça ait du sens.
1: Voyou, c'est un ami. On s'est croisés en tournée souvent. Ouais. Puis à un moment, j'ai dit, on écrit ensemble. Et puis on ne s'en est pas rendu compte. Puis c'est notre amour commun de la musique brésilienne qui est sorti au moment de l'écriture. Puis on trouvait ça très drôle, donc on l'a amplifié. Je pense à Clara Luciani aussi, avec qui j'ai écrit Qu'est-ce qu'on y peut, qui est une chanson magnifique.
0: Mélissa Lavo aussi.
1: Mélissa Lavo aussi, on a fait une chanson de Noël en créole, en haïtien. Ouais. Donc pour moi, c'est des amitiés qui finissent par s'extrapoler en chanson. Mais je ne veux pas pousser les choses. Donc j'ai des idées pour le prochain album. Il faut que j'ai quelque chose à dire. Il faut que ça soit justifié derrière.
0: Et puis vous allez avoir un emploi du temps un petit peu chargé en 2027, puisque vous allez chanter dans la version symphonique de Notre-Dame de Paris. Vous serez Gringoire. Donc c'est un peu le narrateur de l'histoire.
1: C'est moi qui vais jouer le rôle qui a été créé sur mesure pour Bruno Pelletier. Ce qui fait un peu peur.
0: Oui, parce que du coup,
1: c'est moi qui chante le temps des cathédrales. Ouais. Je suis capable. Je pense que si j'avais été proche vocalement ou dans mon identité de Bruno, j'aurais été paniqué.
0: Oui.
1: Là, l'avantage, c'est que je suis tellement à l'opposé. J'ai un grand respect pour lui. Et puis, en fait, je serais jamais capable d'accoter sa voix. C'est un grand gymnaste vocal. Donc, moi, je vais jouer plus la théâtralité que mais quoi qu'il jouait très bien la théâtralité aussi. Quand même, lui qui a créé le rôle. Mais ça va être un exercice intéressant. Je suis pas certain que j'aurais accepté si ça avait été une version avec les costumes, les maquillages,
0: voilà,
1: les décors.
0: Là, il n'y a pas le décor.
1: Non,
0: et tout. Par contre, il y a un orchestre.
1: C'est l'orchestre, oui, l'orchestre philharmonique de Montréal. Un orchestre qui s'est spécialisé dans la reprise de grandes musiques de films, de jeux vidéo. C'est deux mecs hyper cool qui ont participé il y a quelques années. Et donc, ils ont décidé de remettre cette œuvre-là. J'ai envie de dire de mettre de l'avant le côté orchestral, le côté musical, parolier.
0: Écouter les chansons aussi.
1: Exactement.
0: C'est vrai que quand on regarde.
1: Distrait par une mise en scène, quoique c'est très intéressant dans une comédie musicale d'avoir une mise en scène. Mais j'ai trouvé l'exercice, la proposition de l'exercice assez intéressante, donc j'ai accepté. Donc je vais faire ça. Je crois qu'il y a 6 dates à date qui ont été annoncées.
0: Exactement. Et ça commence au printemps 2027 et c'est jusqu'au mois de juin, pour le moment au Québec, évidemment.
1: Et c'est la première fois que je chanterai Richard Cochiante. Pas la première fois que je vais chanté Plamondon, parce que Plamondon, je l'ai chanté, mais
0: j'ai jamais chanté un petit « J'ai attrapé un coup de soleil » dans un karaoké.
1: Non, elle n'est pas très connue chez nous, cette chanson-là. Nous, c'est Question de feeling qui est très connue chez nous.
0: Oui.
1: Ça, j'ai chanté, mais genre en faisant la vaisselle ou en cuisinant avec mon amoureux, on chante souvent Question de feeling. Mais j'ai pas chanté. Bref, ça va être la première fois. Je suis très, très honoré parce que c'est une très, très grande œuvre qui a fait rayonner le français partout sur la planète. Et tout ce que Plamondon a touché, pour moi, reste très émouvant. C'est un homme qui m'émeut beaucoup. J'ai la chance de le connaître et puis de l'avoir côtoyé souvent. Puis c'est un mec hyper généreux qui a une grande, grande, grande culture. Et je pense que les gens sous-estiment l'impact et l'importance qu'il a eu dans l'histoire de la chanson puis dans l'histoire de la francophonie. Puis ça me touche toujours de chanter les mots de Luc.
0: Et vous les chanterez donc l'année prochaine. Merci infiniment d'être venu nous voir, Pierre Lapointe.
1: Ça m'a fait extrêmement plaisir d'être là.
0: Félicitations pour votre couve de têtu.
1: Oui, têtu. Allez acheter le têtu.
0: Voilà, lisez Pierre Lapointe. Vous qui l'écoutez, lisez-le aussi. Vous n'allez pas être déçus. À très bientôt, Pierre.
1: Merci.
0: Merci. 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

0: Combier.
1: J'ai envie d'été.
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2: C'est l'heure du Blind Test. À gagner ce soir, c'est le nouvel album du groupe Europe. Et si, vous connaissez Europe. It's the ans après, cette chanson est toujours un tube. Le chanteur Joey Tempest a été notre invité la semaine dernière dans Décibel et il nous a filé des nouveaux albums qui vont sortir que vendredi prochain. Et non seulement il nous les a filés, mais en plus il les a dédicacés. Donc on en a offert aux auditeurs du Blind Test le soir de la venue de Joey Tempest. Mais il nous en reste deux albums dédicacés qui sont donc à gagner ce soir au Blind Test. Viennent jouer avec nous Olivier et Christophe. Bonsoir messieurs.
3: Coucou,
4: bonsoir.
2: Bonsoir. Alors, Olivier, comment ça va?
3: Eh bien, écoutez, ça va pas mal. Hein. Je suis très content parce qu'en fait, j'ai écouté un petit peu sur Internet des extraits de cet album de Europe et je suis très content parce qu'en fait, c'est vachement bien.
2: Hein. Ouais. Oui. Alors, pour le coup, il est vraiment hyper réussi.
3: Il est très rock hein, et, ouais. et dans l'esprit de Final Countdown. Hein.
2: Oui, c'est ça. C'est-à-dire que les voix sont mises en avant. Voilà, on parle de vrais sujets et puis il y a trois ou quatre bonnes idées dans une seule chanson. Donc c'est là où on se dit qu'effectivement ils sont bourrés de talent. Donc Olivier, fan de Europe, Europe, oui. Comme il nous dit.
3: Vous avez vu en concert, ils étaient en première partie du groupe Scorpion.
2: Oh là là, la doublette était pas mal là.
3: Ah
2: franchement,
3: oui,
2: ça valait le coup de sortir de la maison ce jour-là.
3: Ah bah là.
2: Christophe qui est avec nous, fan aussi, je crois, de Europe, on est d'accord, hein?
5: C'est exactement ça, Émilie, grande
2: oui.
5: Fan depuis 40 ans. Effectivement, je les ai vus 5 fois en concert, je pense.
2: Oh là là!
5: Je les ai vus en première partie de Scorpion également.
2: Ah, très bien.
5: C'était à Toulouse, il y a quelques années. Je les ai vus à Marseille, je les ai vus à Barcelone, à la cité de Carcassonne notamment. Bon, bref.
2: Ok, ouais. Donc on a des vrais
5: par cœur.
2: Fans. Et alors, comme je suis un petit peu malicieuse, j'ai décidé de faire un blind test autour du thème disco française.
5: Ah ouais, magnifique.
2: Oui, alors, parce d'accord. Que je me suis dit, bon,
5: pour les deux candidats.
2: Ils aiment le hard rock suédois, et ben on va leur faire deviner des chansons disco françaises. Mais c'est pas grave, puisque je le rappelle, pour celles et ceux qui se disent, mon Dieu, mais quelle cruauté cette animatrice. Pas du tout, en fait, tout le monde gagne au blind test de Décibel. À partir du moment où vous participez, vous gagnez. Donc je peux d'ores et déjà vous annoncer, Christophe et Olivier, que vous repartez chacun avec un exemplaire dédicacé par le chanteur, un exemplaire du nouvel album d'Europe. C'est gagné pour vous deux.
3: C'est trop bien, merci.
5: C'est magnifique.
2: Ah.
5: Super.
2: Allez, maintenant, on se met en mode disco et vous allez me retrouver, j'en suis sûre, le nom des interprètes des chansons qui arrivent.
5: Olem.
2: Olivier et Christophe. Eh ben non, même pas. Première chanson, il faut me dire qui la chante et n'oubliez pas de me donner votre prénom avant de me donner la réponse pour que je sache lequel de vous deux est le plus rapide, ok?
3: Oui, ok.
2: Allez, c'est parti. Première chanson disco made in France. Dites-moi, qui chantait ça?
3: Olivier.
2: Olivier.
3: Claude François.
2: Oui, bravo.

0: chanteur Clo-Clo qui essayait de rattraper la mode du disco. Et pour le coup, il a sorti, c'est vrai, une belle chanson. Un point pour Olivier. On continue.
1: Olivier. Comment elle s'appelle, Dalida.

0: chanter. Bravo. Et alors, Olivier, en fait, on peut être fan de hard rock et de disco en même temps. Voilà, c'est ça l'idée.
1: Ah bah oui, moi je suis très pour l'éclectisme, comme ils disaient les inconnus.
0: J'en ai fait quand j'étais jeune, moi aussi, de l'éclectisme.
1: C'est fatigant, l'éclectisme.
0: Pour ceux qui n'ont pas la ref, allez voir les sketchs des inconnus, oui. Les enfants. Voilà. Oui. Bon, Olivier a marqué 2 points. Olivier, il va falloir que Christophe marque 1 point, je pense.
1: Oui, donc il faut que je propose faire 2 points sur cet extrait. Je le laisse.
0: Bah oui, parce que Christophe, il ne peut pas garder sa street cred hard rock alors que nous, on s'est roulé dans le disco.
2: Non, pourtant, je suis éclectique, moi aussi.
0: Ah.
2: Rien, on va dire.
0: Bon, allez, Christophe, celle-là, allez. On y va.

0: Il porte le même nom que Bruel, mais lui n'a jamais fait de mal à personne.
1: Il est suisse, Patrick Hernandez.
0: Alors non, c'est un autre Patrick.
1: Il est suisse.
0: Ça commence comme jus d'orange. Oui, bravo.
1: Patrick Juvet.
0: Juvet. Bravo Christophe et Olivier.
1: On a sauvé l'honneur.
0: Vous avez été parfait et vous avez bien mérité vos cadeaux de rocker dédicacés donc ouais. Par Joey Tempest, le chanteur
1: Merci.
0: De Europe. Alors on n'a pas le droit de vous envoyer l'album aujourd'hui parce qu'il sort que vendredi prochain, mais on vous l'enverra jeudi prochain, comme ça vous le recevrez le jour de sa sortie, ok?
1: Waouh, c'est magnifique. Merci.
0: Merci à tous les deux, je vous embrasse.
1: Merci, je vous embrasse.
0: Merci.
1: À bientôt.

0: the Night, c'est la version anglaise. Attraction, la version française. Sébastien Tellier a eu la bonne idée d'inviter Juliette Armanet pour son retour discographique. Vous connaissez la maison, on a envie de dire, vivons la suite.
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0: C'est l'heure de la chanson anniversaire et aujourd'hui, on envoie 1000 bises, ou au moins 58, à Philippe Fragione. Oui, ça c'est à l'état civil. Akhenaton, son nom de rappeur, né le 17 septembre 1968 à Marseille. AKH du groupe I Am. Il a 58 ans, il a un tube qui a une trentaine d'années et qui n'a pas pris une ride. Alors, je vous propose qu'on le partage ensemble. Ce Mia, un délice.

0: Joyeux anniversaire à Akhenaton et merci pour George Benson hein, qui nous a offert, avec en plus Sébastien Tellier et Juliette Armanet, un joli petit quart d'heure disco pour terminer l'émission. Allez, décibels, c'est fini pour ce soir. Merci à l'équipe. Il y avait Cindy Le Grumelec, Omaïma Abaz, Iris Guitoni, Thierry Boffa et Mélodie Chaïb. Demain, on parlera de Céline Dion avec un journaliste très informé sur son comeback.
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0: Belle soirée à l'écoute d'ici à 20h. C'est Éric Bastien qui débarque. Il n'y a pas que Paris dans la vie. 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
4: Salut à tous, bonsoir, bienvenue et merci de vous être connectés comme vous le faites chaque soir pour partager ce rendez-vous feel good de début de soirée. Une balade dans toute la France qui va mettre en lumière le patrimoine, votre patrimoine, celui de notre pays à travers le regard d'un invité au parcours inspirant. On ira aussi découvrir de belles initiatives à travers ce que vous entreprenez en France. On ira notamment dans le Gard, la rencontre d'un professeur du monde du vivant, un éducateur environnement qui nous donnera envie d'observer ce qui nous entoure. Nous irons faire un tour à Nice pour vous donner la parole en relançant aussi le débat sur la gratuité des transports. Bienvenue jusqu'à 21h. Je reçois ce soir un jeune entrepreneur connecté, créateur de Payotte, un homme passionné qui a su se mettre au service du savoir-faire français et tout ça grâce à un faux départ. Vous allez le découvrir. Comment a-t-il réussi? Qu'est-ce qu'il a inventé? Par où il est passé? Dans quel lieu pour en arriver là? Dans Il n'y a pas que Paris dans la vie, je reçois Olivier Gély. Bonsoir Olivier.
5: Et bonsoir.
4: Je crois que c'est clair, vous venez pas du nord de la France.
5: Ah non, on a l'accent, j'ai le package.
4: Ça fait plaisir, ça fait du bien, c'est chantant ça.
5: Ouais.
4: Mais alors du coup, c'est marrant parce que vous venez de Perpignan. Quand vous vous baladez un peu partout en France, vous êtes choqué par les accents que vous pouvez découvrir des uns ou des autres?
5: Mais c'est surtout l'inverse. Chaque fois que je viens ou que je parle ou que je pars en visite dans un village qui est, ou une ville qui est au-dessus de Narbonne, déjà on me dit, toi t'es du sud.
4: D'aussi près que ça, entre Narbonne et Perpignan, on repère la différence.
5: Narbonne, c'est le nord.
4: Orange, c'est le pôle nord pour vous. Lyon, c'est...
5: C'est notre pays déjà.
4: Ouais. Oh là là. Bon, je suis heureux en tous les cas de vous accueillir sur toutes les locales du réseau ici. On va en parler d'ici 21h, mais on va juste se dire un mot sur le fait que vous êtes le créateur de Payotte. Je l'ai dit, c'est une jeune marque d'espadrilles que vous portez au pied.
5: Oui, c'est ça, exactement. Toujours, je ne les lâche jamais.
4: Alors, d'espadrilles, on le découvrira tout à l'heure, mais vous avez su réinventer finalement quelque chose d'assez ancestral, un produit qui date pas d'aujourd'hui, avec une espèce de modernité aujourd'hui. Vous avez 1500 modèles différents.
5: C'est ça, j'ai plus de 1500 produits d'espadrilles différents sur notre site internet, avec des matières totalement différentes qui vont du 28, de la pointure 28 jusqu'au 50. Donc voilà, c'était un faux départ qui m'a donné cette chouette idée et du coup, je suis parti un matin avec...
4: Alors attendez, vous allez trop loin, parce que on va rembobiner finalement votre vie et ça commence maintenant. Et découvrir ensemble qui vous êtes et faire ce voyage. Vous allez trop vite en besogne.
5: Allez, allez.
4: Premier lieu, c'est donc Perpignan, vous êtes né là-bas? Vous avez
5: grandi là-bas? Je suis né là-bas, je suis né à Perpignan en 1985, le 7 janvier.
4: Ouais.
5: Et je suis originaire d'un petit village qui est à 40 km de Perpignan, Saint-Paul-de-Fenouillé. De 1300 habitants.
4: Ouais, alors c'est tout petit village. Perpignan, vous irez un petit peu plus tard parce que c'est un peu la grande ville pour vous, mais Saint-Paul-de-Fenouillé, c'est comme ça que vous le prononcez.
5: Ouais, c'est ça.
4: Région Occitanie, Pyrénées-Orientales. Vous grandissez là-bas, c'est toute votre enfance?
5: Exactement. J'ai fait la maternelle, le primaire, le collège. Donc moi j'ai grandi là-bas, entre la vigne et la garrigue. Donc c'est une vallée, on appelle la vallée des Fenouillèdes.
4: Ouais.
5: Donc mes parents sont vignerons. Donc
4: vous avez vécu dans les vignes quoi.
5: Exactement,
4: vie, moi
5: les vendanges je les connais. Écraser le raisin avec les pieds, je l'ai déjà fait.
4: Ouais.
5: Voilà, donc je suis le seul de la famille qui n'ait pas pris cette voie. Mais je ne suis pas parti bien.
4: Alors tous les autres font exactement, ont suivi les traces de votre papa.
5: Ouais, c'est ça.
4: Les vignes.
5: Exactement.
4: Et vous aviez pas envie?
5: Alors moi j'adorais ce savoir-faire, mais c'était pas ce que je préférais. C'est vrai que quand même c'était un métier où je les voyais, ils étaient assez seuls. Donc partir en plein hiver, aller faire la taille pour 45 hectares de vignes, c'était pas le mon C'était pas mon kiff préféré.
4: Bon, ouais, vous aviez un autre destin.
5: C'est ça, exactement.
4: Vous grandissez avec quel décor au-delà des vignes? Vous viviez dans une grande maison? Ça ressemble
5: alors,
4: à
5: quoi? Alors, on avait une maison classique, on la vivait dans un lotissement, mais moi, juste à côté de chez moi, j'avais vraiment la rivière, j'avais cette odeur des herbes du matin, j'avais vraiment le chant des oiseaux. Et nous, on était, voilà, quand j'ai commencé à avoir à partir de 10 ans, on commençait à partir faire des cabanes. On vivait vraiment dans la nature, hein, on se faisait des super goûters avec les copains. Et moi, j'ai grandi vraiment dans la nature, quoi. La forêt, aller chercher les champignons avec mes grands-parents, voilà, me balader au bord de la rivière, aller pêcher. Donc vraiment, voilà, ça c'était vraiment mon quotidien jusqu'à que je parte du collège et que j'aille directement vers Perpignan.
4: Je fais un silence volontairement parce que je crois que vous aimez le silence, Olivier Gély.
5: J'adore.
4: Si vous voulez, on ne parle plus jusqu'à 21h.
5: Ah, oui, mais il faudrait se sentir derrière.
4: Oui, mais alors c'est vrai que c'est quelque chose. Si je vous demandais le lieu où vous aimez vous ressourcer, peu importe le lieu, du moment qu'il y a le silence, quoi.
5: Ah ouais, c'est ça. Mais surtout Saint-Paul. À Saint-Paul, il y a cette odeur qui me rappelle mon enfance, où je me ressource quand j'y vais. Et franchement, je me régale. Il y a encore ma famille et du coup, quand je vais les voir, c'est vraiment un moment de communion avec moi-même et mon enfance.
4: Vous parliez de la forêt, vous parliez des odeurs, il y avait pas un château ou des châteaux un peu cathares
5: Oui, il y a les châteaux cathares là-bas.
4: Et bien sûr.
5: Ma mère, elle est vraiment originaire de Saint-Paul-de-Fenouillé, et mon père, toute sa famille, elle est originaire à 5 km, un petit village qui est juste à côté, qui s'appelle Maury.
4: Oui.
5: Donc c'est là où ils ont en fait toutes les vignes. Et là, il y a vraiment aussi encore dans une vallée où il y a tous les châteaux cathares, avec le château de Kérébus qui domine en fait le village de Maury et qui surplombe en fait toute la vallée des Fenouillèdes.
4: Est-ce que vous avez conscience quand même que c'est génial comme enfance? C'est un décor extraordinaire.
5: J'étais content, mais j'en ai pris conscience plus tard.
4: Ah ouais, parce que c'est un théâtre dont on rêve tous, quoi. Voilà, les cabanes, la forêt, on n'a pas tous eu la chance d'avoir ça.
5: Ben je sais pas. C'est quand j'ai grandi que je me suis aperçu.
4: Évidemment.
5: Mais moi, je me suis aperçu de la chance que j'avais, quoi.
4: L'école. Alors avant le collège, il y avait une école primaire. Vous vous souvenez de votre école primaire?
5: Ouais, ça a toujours été à Saint-Paul.
4: Toujours à Saint-Paul. Toujours à Saint-Paul. Eh ben non, cette école ou pas?
5: Alors c'était le collège Joseph Calvin.
4: Ah, donc, le collège faisait la maternelle.
5: Exactement, il faisait tout.
4: Ok, jusqu'au lycée.
5: Alors jusqu'au collège.
4: En tous les cas, jusqu'au collège. Et alors, ce sont de bons souvenirs pour vous parce que vous dites voilà, c'est un endroit ensoleillé, c'est un endroit chaleureux. Et c'est vrai que on parlait de votre décor, mais suivre les cours et aller à l'école quand il y a tout ça autour, c'est pas mal aussi. Hein.
5: Ah oui, surtout que pour nous, presque la journée a commencé quand l'école était finie. Hein. Donc on se retrouvait directement avec les copains, même quand on était plus jeune, et on se disait ce soir à 17h, on se retrouve, on va aller faire des cabanes, on allait se préparer le petit goûter.
4: Ouais.
5: Voilà, on était vraiment. Et puis en fait, tout le monde se connaît. Donc.
4: Viendra Perpignan un petit peu plus tard. Et là, alors c'est un peu plus dur parce que vous allez devoir sortir de votre village pour. Alors, c'est pas loin.
5: C'est pas loin.
4: Ouais, mais c'est la ville, quoi.
5: Mais c'est ça, on passait de 300 élèves à 2000.
4: Et ça, ça fait mal.
5: Et ça change. C'est un gros changement de vie. Donc, après, c'est vrai que le soir après, quand vous êtes à Perpignan, vous n'allez pas faire des cabanes. Mais ça a été un changement qui fait évoluer et qui fait voir autre chose aussi.
4: Vous dites que c'était comme dans une série télé, là, toute cette période.
5: C'était une série télé parce que nous, on arrivait, nous, on voyait que ça à la télé. On regardait. On est de l'époque de Beverly Hills et du coup, quand on est arrivé à Perpignan, on a commencé à avoir un peu ce monde-là. Et donc, c'était chouette.
4: Vous m'envoyez une carte postale. Quelle photo vous choisissez sur la carte postale de Perpignan?
5: Alors, une carte postale de Perpignan?
4: Ouais.
5: Alors, moi, j'enverrai le Castillet. Le Castillet.
4: Ah ouais?
5: Ouais.
4: C'est quoi?
5: Le Castillet, c'est une forteresse qui est en plein milieu du centre-ville de Perpignan, qui avait des briques rouilles, un peu comme style, un peu la ville de Toulouse. Et qui était une forteresse, en fait, c'était un passage à l'époque quand il y avait la muraille qui était tout autour autour du palais des rois de Majorque.
4: On va reparler de Perpignan et de Toulouse, parce que c'est aussi une ville dans votre carrière et votre vie, votre évolution professionnelle, Olivier Gély, qui va compter. On va ouvrir tout de suite la Revue des Merveilles, les portes de la Revue des Merveilles chaque jour, avec Benoît Prospero qui nous emmène aujourd'hui. Et on va quitter votre région, mais on reste dans le sud, hein, on va rester dans le Gard et pas très loin de la Lozère. On part à la rencontre d'un professeur du monde vivant.
6: Et dites-moi, est-ce que vous connaissez la fourmi qui vit juste à côté de chez vous? Ses habitudes, son mode de vie? Alors que pourtant, elle partage le même monde que vous. Avec Ici Gare Lozère, on vous présente Pascal Nardi. Il vit juste à côté d'Alès, à Vézénobre. Et depuis plus de 30 ans, il est éducateur environnement. Et son truc à lui, c'est d'observer et d'étudier. les insectes, les reptiles ou encore les amphibiens. Pourquoi ? Pour changer notre regard sur cette partie du vivant. Et cet amour pour la nature a commencé très tôt.
7: C'est tellement tôt que j'en ai pas le souvenir. Ma mère me racontait que à l'âge de 4 ans, je pouvais bloquer une heure devant une fourmilière. J'étais toujours été attiré par ce qui vivait, ce qui bougeait autour de moi, quoi.
6: Et comment il a appris la vie des insectes, des amphibiens, des reptiles ? Eh bien, en lisant, en marchant dans la garrigue, en rencontrant des passionnés. Et donc, l'idée pour Pascal, eh bien, c'est de rendre accessible ce monde. Eh bien oui, parce que quand on ne connaît pas le vivant qui nous entoure, eh bien, on peut parfois avoir des préjugés. Très bon exemple avec une rencontre qu'il a faite près de la ville d'Anduze.
7: Une dame de Poissy-Cojac qui m'appelle à 9h30 du matin. Elle a découvert sur le mur de sa cuisine une araignée énorme, toute noire, et une autre à moitié mourante dans une flaque d'eau devant chez elle. Donc elle me décrit cette araignée, je voyais vraiment pas ce que c'était.
6: Et voilà, fin de l'histoire. Non, pas du tout.
7: J'ai été récupérer cette araignée et à ma grande surprise, j'ai vu que c'était une mygale. C'est une mygale, mais beaucoup trop grosse par rapport à... Parce que des mygales, on en a de présentes dans la région, mais elles sont toutes petites. Elles mesurent, le femelle mesure 2 cm, le mâle 1,5 cm. Celle-ci, elle faisait 3 cm de corps et 7 cm d'envergure.
6: Et là, il se passe quoi dans notre tête à ce moment-là? Eh bien, on a peur parce que Pascal a prononcé les mots araignée et mygale et qu'on a cette image de ce monstre qui va nous dévorer. Eh bien, pas du tout, en fait. Nous sommes en présence d'une macrotelle Calpiana, originaire d'où? Du sud de l'Espagne, d'Andalousie. Comment s'est-elle retrouvée là? Probablement en voyageant avec des oliviers. Mais revenons à nos moutons, c'est une mygale. Alors du coup, on panique?
7: Il n'y a vraiment pas de quoi avoir peur, parce que c'est une mygale qui est très discrète et qui n'est pas du tout dangereuse comme sa cousine australienne.
6: Eh ben voilà, non, l'immense majorité des araignées n'est pas dangereuse. Tout va bien. Et donc, qu'est-ce qu'on retient? Eh ben peut-être que quand on apprend à connaître la fourmi qui vit juste à côté de chez nous, on se rend compte une nouvelle fois que le monde vivant dans lequel on vit est une merveille. Merci ici Garl Lozère et Pascal Nardi, éducateurs environnement.
4: Merci beaucoup Benoît Prospero, Olivier Joly, vous qui êtes un amoureux de la nature et de la forêt, vous en avez croisé des araignées, je pense, à des fourmis.
5: Oui, des araignées, même à la maison. Hein.
4: Oui.
5: Et n'importe où. Hein.
4: Vous n'avez pas peur, ça va?
5: Non, ça va. Bon, après, tout n'est pas la taille, bien sûr.
4: Bon, en même temps, vous avez des bonnes chaussures.
5: Les araignées ne sont pas que par terre. Hein.
4: Non, il ne faut pas tuer les araignées, c'est très important pour le monde des vivants et notamment pour les moustiques. Voilà, parce qu'elles mangent les araignées.
5: Et c'est très très bon pour les vignes.
4: Exactement. Il est le créateur de Payotte et on va en savoir davantage sur sa société, son entreprise, son idée finalement. Olivier Gélier, votre invité ce soir jusqu'à 21h dans Il n'y a pas que Paris dans la vie.
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4: Et un petit peu de musique avec Patrick Fiori et Toutes mes peines sur ICI.

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2: Avec Olivier Gély, votre invité qui est formé d'idées, c'est un créatif, donc un créateur. Sa marque Payotte est une jeune marque d'espadrilles, née à Perpignan, comme lui, entre la fraîcheur des Pyrénées et la douceur de la Méditerranée. C'est son parcours que l'on raconte ce soir dans Il n'y a pas que Paris dans la vie. On vous a laissé à Perpignan, au lycée, en train d'attendre le bus, ce que vous faisiez tous les jours, ou en tous les cas souvent, pour rentrer à Saint-Paul.
3: Et c'est ça, tous les jours, je prenais mon bus de Saint-Paul. À 6h20 du matin pour arriver à 8h en cours.
2: C'est tôt, ça.
3: Ouais, ça pique.
2: Ouais, ça pique.
3: Ça pique, ça pique.
2: Si on va à Place de la République, qu'est-ce qu'on voit ?
3: Les cafés. C'était là où on attendait. C'était là où on se réunissait avec tous les copains. C'est là où on a passé des belles après-midi ensoleillés à se demander qu'est-ce qu'on allait faire dans notre vie. Mais c'était chouette.
2: Ouais. Café de votre adolescence, il avait un nom d'ailleurs, ce café ?
3: Le Café Rep, on l'appelait.
2: Ah, voilà. Il existe toujours ?
3: Ouais, il existe toujours. Ouais. Il existe toujours, il est toujours en place.
2: Vous y retournez de temps en temps ?
3: Ouais, c'est ça. Voilà, ça s'appelle le Petit Mocha maintenant. Il y avait, ça a été le Petit Mocha, mais c'est vrai que ça fait un petit moment que je suis pas allé en ville. Mais c'était quand même, c'était la place Rep, hein, ouais. On disait.
2: La place de la République.
3: Ouais, c'est ça.
2: Alors votre papa, il était dans les vignes, hein, vous l'avez évoqué tout à l'heure. Donc il travaillait beaucoup, partait pas beaucoup en vacances, mais
3: non.
2: Il y avait une maison familiale.
3: Ouais, c'est ça, exactement. On allait quasiment toutes les personnes qui habitaient dans la vallée allaient directement au Barcarès.
2: Ouais.
3: Donc le Barcarès qui
2: c'est la plage,
3: ouais c'est ça Barcarès. Exactement, c'est un bord de plage, c'est vraiment aller à, c'est à 45 minutes de Saint-Paul. Donc on partait avec la remorque remplie de toutes les
2: avec la remorque.
3: On était dans le petit Santana, ouais. Je m'en souviens, et mon frère on était derrière. À cette époque-là, il n'y avait pas de ceinture, il y avait rien. Donc on montait directement dans le coffre et on regardait si la remorque était là jusqu'à destination. Donc ouais, c'était quand on arrivait là-bas, on passait un mois et demi au bord de la plage.
2: Un mois et demi, ah oui, c'était bonnes vacances.
3: Ouais ouais. Nous après, mes parents des fois rentraient parce qu'ils devaient la récolte commencer. Où les vignes commencent à se réveiller un petit peu.
2: Alors,
3: pour les vendanges.
2: Qui s'occupait de vous, du coup ?
3: Moi, j'étais mon grand frère.
2: Ah oui.
3: Et j'ai un grand frère.
2: D'accord, ouais, c'est ça. Grand frère.
3: C'est ça, exactement.
2: Il y a une plage, on a écouté un peu la mer, là. Il y a une plage marquante.
3: Exactement. Il y a la mer juste à côté, on l'appelle, ouais. Nous, on allait se baigner à La Bouchure. C'était donc le poste numéro 1. Donc, on partait à pied, on était pieds nus. Nous, on avait la mer à même pas 200 mètres, quoi. Donc,
2: un peu de pêche, parfois, je sais pas, vous preniez un bateau, vous avez l'occasion peut-être plus tard.
3: Non, alors la pêche, oui, on y allait, mais on allait directement à La Bouchure. On préparait les cannes, sachant que j'ai encore ce souvenir quand même, ma mère. On était parti au marché pour aller acheter une canne. Je crois qu'on avait acheté une canne pour attraper un thon alors qu'on pêchait la truite.
2: Ah ouais.
3: Donc
2: c'est un peu plus lourd.
3: Ouais ouais, donc c'était vraiment, il y a des petits passages comme ça dans notre vie qui est marquant. Ouais. Et ça c'est un beau souvenir, je l'ai encore gardé.
2: Le Lydia, c'est un bateau qui
3: était c'est ça. Alors moi la maison chez qui on allait, c'était à l'opposé du Lydia, ouais. Parce que le Barcarès c'est vraiment étendu.
2: D'accord.
3: C'est vraiment un village qui est étendu le long du littoral et ce qui est assez vaste. Et le bateau, le Lydia, il est
2: c'est
3: disposé.
2: Un bateau restaurant, c'est
3: alors,
2: ça.
3: Alors le Lydia il est arrivé il y a un petit moment, donc bien avant que je sois là, et il était posé en plein milieu, en bord de sur le sable.
2: Ouais,
3: et en fait, ils l'ont gardé, ils en ont fait un casino et un restaurant.
2: C'est ça,
3: c'est ça.
2: Vous avez des souvenirs de pique-nique le soir, très nombreux.
3: Oui, c'est ça.
2: Sur place.
3: Hein, ouais. Non, moi j'ai là-bas. C'est vrai qu'on allait, comme on avait la plage à 200 mètres, c'est vrai que le soir, on se préparait, mes parents on préparait le petit pique-nique, et on allait avec toute la famille manger directement sur le sable. Mais après, moi, les souvenirs que j'ai là-bas de manger, c'était vraiment la cargolade, quoi.
2: Ouais.
3: Ah ouais.
2: C'est quoi?
3: La cargolade, c'est les petits escargots comme ça à la grille avec la petite chauffée avec le lard.
2: Ouais.
3: Moi, c'est le top.
2: C'est le poivre. 21h, moi, j'ai
3: c'est
2: pas encore dîné.
3: Bien grillé.
2: C'est important. Dites donc. Et alors, sinon, l'hiver, vous alliez à Font-Romeu.
3: Exactement. Voilà, avec les copains, nous on a la chance d'avoir une région où on peut en une heure on peut aller à la plage et de Saint-Paul, et autant on peut aller en 45 minutes, on peut aller faire du ski. Donc on allait à Font-Romeu. C'était un village qui est basé dans les montagnes où il y a vraiment les pistes, et donc du coup on allait faire du ski là-bas.
2: Ouais.
3: Donc on partait une semaine avec les copains. Donc on avait pile poil la maison en face le four solaire, et c'est des beaux souvenirs que j' ai là-bas, parce que du coup nous on est je le dis encore, on avait une chance extraordinaire de pouvoir partir une semaine à la montagne et une semaine en tout cas après quand j'ai grandi à une semaine avec les copains à la mer. Donc c'est vraiment des beaux souvenirs, et la montagne moi j'adore, parce que quand c'est l'hiver, la fraîcheur, on pouvait aller se balader en forêt, on allait aux champignons, on allait qu'est-ce qu'on allait faire de la luge, on faisait de tout quoi.
2: Alors, on part beaucoup de plaisir, mais à un moment donné, il faut penser à travailler.
3: Ouais, c'est ça.
2: Les études, bon, le bac réussi, c'est pas trop.
3: Ouais.
2: Mais il y a un BTS qui arrive. Un premier boulot en alternance dans une boutique à Perpignan.
3: Ouais, c'est ça.
2: C'est quoi comme boutique ?
3: En fait, si vous voulez, moi, j'ai raté trois fois mon bac. Donc, je sais
2: pas. Je vais laisser dire,
3: faire.
2: À part.
3: Il n'y a pas de souci. J'ai raté trois fois mon bac et le truc, c'est que je savais plus trop quoi faire. Mes parents me disent, mais qu'est-ce que tu vas faire ? Tu vas partir à la vigne et tout. Donc, c'était pas trop ma destination préférée. Et je me suis retrouvé que, ça, il faut pas trop le dire, mais j'ai fait un petit faux diplôme pour être accepté en alternance en BTS.
2: C'est moche.
3: Ça a marché, voilà, un peu à la débrouillard. Et ça a marché, j'ai été pris. Au bout de. J'ai trouvé mon alternance en même pas deux heures, mes parents me croyaient pas. Je lui dis, mais si, j'ai trouvé une boutique qui me prend l'alternance. Donc j'ai commencé l'alternance dans cette boutique de vêtements qui était en plein centre-ville de Perpignan. Et j'y suis resté 10 ans. Au bout de 6 mois, déjà, à l'école, s'est aperçu que j'avais pas le diplôme. Donc du coup, ils m'ont dit qu'il fallait que j'arrête ou que je fallais faire autre chose. Et donc du coup, comme j'avais bien travaillé, ma patronne m'a dit, tu sais quoi, je te prends un CDI. Et du coup, à 19 ans, j'ai été pris en CDI dans cette boutique et je suis resté 10 ans là-bas.
2: Et vous y repassez, je sais, souvent devant cette boutique.
3: Ouais, c'est ça, exactement.
2: Sauf que vous allez aller ensuite travailler dans une autre boutique, si j'ai bien compris,
3: c'est ça.
2: Dans un centre commercial, et on gardait ça pour
3: dans
2: quelques minutes. Et c'est là où tout va se déclencher. C'est là où il va se passer quelque chose qui est un faux départ. Je vous l'ai annoncé tout à l'heure et qui fait qu'il a réussi à inventer quelque chose qui fait que c'est cartonne aujourd'hui et que il est devenu chef d'entreprise. Hein, c'est Olivier Gély. Alors ça tombe bien qu'on parle d'entreprise parce que ici, Ça Entreprend nous propose aujourd'hui de découvrir un jeune entrepreneur qui s'est lancé dans une aventure pour sauvegarder une tradition. Olivier, un indice, cela concerne un fruit d'automne que l'on adore déguster à l'approche de l'automne. Où est-ce que vous nous emmenez alors du coup, Catherine Kikandon ?
4: À Dournazac, à une cinquantaine de kilomètres de Limoges, on aime les châtaignes.
5: Il m'a filé une beigne, j'ai filé un marron, m'a filé une châtaigne.
4: Pas celle-là évidemment, mais celle qui se mange. Et pour cela, il y a Nathan Bula qui fait un drôle de métier, il est blanchisseur de châtaignes. Oui, parce qu'on ne mange pas directement une châtaigne tombée de l'arbre. Vous pouvez donc venir le voir avec votre propre récolte de châtaignes qui sont blanchies sous vos yeux.
6: Le blanchiment manuel, c'est un travail assez compliqué et très très long en fait. C'est mécanique, c'est à la flamme. Donc on vient brûler la châtaigne, comme ça, ça fait éclater la première peau. Et après, la deuxième phase, c'est dans une parmentière, on appelle ça. On vient enlever la petite peau marron qui est dessous et amène ce côté amer de la châtaigne. Donc nous, on vient l'enlever. Et à la fin de ces deux étapes, on a la châtaigne blanchie
4: est tellement propre que vous pourrez la déguster en sortant.
7: Miam, miam.
4: La machine peut travailler plus de 100 kilos par heure, ça en fait des châtaignes. Une machine que Nathan a fait fabriquer spécialement par un artisan. Nathan a débuté il y a seulement un an. Militaire, il se laisse convaincre de reprendre cette activité.
6: En fait, c'est la mairie qui est venue nous voir, comme nous on ramassait déjà, on avait déjà la machine pour ramasser. La mairie est venue nous voir pour éviter de perdre cette tradition en fait, qui est là depuis plus de 30 ans à Dornazac. Du coup, on a accepté. Et on s'est aperçu que en fait il y avait pas mal de personnes du village que ça intéressait de participer à cette aventure avec nous pour justement ne pas perdre cette tradition.
4: Tradition qu'il perpétue avec son papa Marc qui travaille avec lui. Depuis le début, ils ont blanchi plus de 20 tonnes de châtaignes, pas mal. Et il se consacre désormais entièrement à son activité qu'il développe. Depuis peu, il propose de la crème de marron, des châtaignes cuites sous vide, des châtaignes grillées et des châtaignes cuites à l'ancienne, c'est-à-dire aux toupies. C'est une marmite en fonte traditionnelle à trois pieds.
8: Miam miam.
9: J'y goûterai bien.
4: Pour blanchir vos châtaignes, sachez que la période est limitée. Cette année, c'est de fin septembre à début novembre et c'est sur rendez-vous. Plus d'infos sur la page Facebook Le Châtaignier de l'arbre à l'assiette. Merci à Nathalie Colle d'ici Limousin pour cette idée gourmande. Ici, ça entreprend en Haute-Vienne avec Le Châtaignier de l'arbre à l'assiette pour des châtaignes in the pocket.
2: Bon, Olivier Gély, vous aimez la crème de marron ?
3: J'adore.
2: C'est vrai ?
3: Non, mais là, j'ai envie de me remettre à table.
2: Oui, déjà que vous avez parlé des spécialités de chez vous, de Perpignan, ouais. Là, c'est vrai qu'elle est bientôt 21h, c'est pas sympa pour tous ceux et celles qui ont envie de manger. On va se retrouver dans quelques minutes, on va comprendre comment vous avez pris des décisions importantes. Juste raconter, vous arrivez dans un magasin dans lequel vous travaillez, avec deux espadrilles, puisque Payotte aujourd'hui c'est des espadrilles. Mais à l'époque vous arrivez avec deux espadrilles, sauf que...
3: Il y en a une en 41, et le pied droit il est en 43.
2: Et à partir de là il va se passer quelque chose. Restez avec nous. Il va nous le dire. Son parcours, ce soir, se raconte dans Y'a pas que Paris dans la vie avec notre invité Olivier Gély sur ICI.
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2: Avec une nouveauté pour vous faire plaisir, Teddy Swims sur ICI.

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8: 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Et au milieu des agriculteurs que vous allez rencontrer, eh bien vous profiterez de quelques animations familiales, comme par exemple la conteuse qui viendra conter des histoires aux tout petits pour les 3-8 ans. 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Melon, bœuf, carottes, tomes de vache et pots de glace. Les réservations se passent sur helloasso.fr.
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18: Chaque jour, un invité raconte son parcours, raconte les lieux, la cartographie personnelle de sa ville. Et le créateur de Payotte, ça c'est une idée venue de Perpignan, presque par hasard pour ce jeune entrepreneur et créateur, Olivier Gény, est avec vous ce soir jusqu'à 21h. Ses premiers pas dans l'art de vivre à la française, c'est maintenant. Alors, je refais le match, Olivier. Pour ceux qui nous rejoignent, on est à Perpignan, c'est là où vous vivez aujourd'hui, c'est là où vous êtes né, même si vous avez grandi, à une quarantaine de kilomètres à Saint-Paul. Vous partez travailler un jour avec deux espadrilles, qui ne l'a jamais fait, tout le monde, en allant, voilà, ouais. On va travailler en espadrille, 41 et 43, c'est, alors, vous faites combien?
19: Moi, je suis du 41.
18: Alors, c'était avec qui, le 43?
19: Il y avait des montagnes d'espadrilles. Donc, des fois, l'été.
18: À la maison.
19: J'avais à la maison, j'avais entre les potes et tout ça, on se retrouvait, j'avais une montagne d'espadrilles, surtout que.
18: Attends, vous savez pas qui remercier, finalement?
19: Alors, qui je suis parti un peu à la va-vite. Je suis un peu à la va-vite, comme ça. En plus, on était plein de potes et tout. J'avais plein d'amis à la maison. Et on s'est retrouvés, et je suis parti, j'ai dit, bon, je vous laisse, je pars travailler. Et je suis parti un peu à la rapide. Et j'ai pris deux paires d'une espadrille noire. Et donc, du coup, quand je suis arrivé au travail, j'ai dit, oh non, je me suis trompé. Alors, du coup, j'ai dit, ben, ce soir, je vais customiser mes espadrilles.
18: Okay.
19: Je vais les personnaliser pour retrouver mes paires plus facilement.
18: L'idée, donc, elle est là.
19: Elle est là. Donc, le soir, je rentre, je prends de la peinture et je commence à faire des dessins sur mes espadrilles.
18: À peinture.
19: Voilà, c'est ça. Et du coup, je commence à retrouver mes paires plus facilement. Le lendemain, quand je suis arrivé au travail, et à la boutique, les clients commençaient à me demander, mais où tu sais que t'as acheté tes paires d'espadrilles? Je leur ai dit, ben, c'est moi qui les ai fait de la peinture. Et ils me disent, ben, si on t'amène les paires d'espadrilles, est-ce que tu peux nous faire la même chose? Mais j'ai dit, y a pas de souci. Donc, j'ai commencé à en faire 10, 20, 30, 40, 60.
18: Au départ, c'est pour les potes et un peu pour les clients.
19: C'était pour les clients.
18: Voilà.
19: Donc, je me suis dit, ben, attends, je vais quand même m'intéresser à la fabrication d'espadrilles. Et c'est là que je me renseigne sur Internet et je trouve un atelier qui était basé à Saint-Laurent-de-Cerdan, pas très loin de chez moi.
18: Moléon?
19: c'est ça ? Non, alors c'était pas Mauléon au départ, c'était juste dans la vallée, près de chez moi, à peu près, c'était à 20 km de chez moi. Et je me retrouve que, en fait, ils ne pouvaient pas fabriquer plus d'espadrilles.
6: Attendez, je vous arrête. C'est-à-dire que sur un coup de tête, parce que 10-15 personnes vous disent c'est top, dans votre tête vous dites je vais entreprendre.
19: Exactement. Je vais aller plus loin. C'est pas que je vais entreprendre, parce qu'au départ on ne sait pas qu'on entreprend, parce que j'ai été entrepreneur malgré moi, je ne savais pas. Je me suis dit tiens, j'ai commencé à s'appeler les espadrilles Plaise, ce que je customise. Comment fabriquer une paire d'espadrilles ? Point. Et ça va s'arrêter là.
6: Okay.
19: Pas d'idée plus. Voilà.
6: D'accord.
19: Et du coup, je trouve un atelier qui était basé à pas très loin de Perpignan. Après le boulot, et je me retrouve que le stock limité, ils ne pouvaient pas fabriquer plus, et du coup, je me retourne vers le Pays Basque. Et me voilà contacté. Je contacte un atelier qui était basé à Montléon-Lichard dans le 64.
6: Ok.
19: Et qui me disent, il n'y a pas de souci, tu peux nous envoyer tes fichiers, et puis nous, on va
6: C'est-à-dire qu'ils ont été séduits par l'idée.
19: Ils m'ont dit, ils ne les avaient pas vus encore. Mais ils m'ont dit, envoie-nous tes fichiers par mail, et puis nous, on va les imprimer. Je dis, ok, mais moi, je ne sais pas dessiner à l'écran, quoi. Je ne sais pas dessiner sur ordinateur, je sais dessiner à la main. Ils me disent, à la main, c'est compliqué, parce que nous, on ne pourra pas les reproduire. Ok, j'ai pris Paint et j'ai commencé à dessiner dessus. J'ai dessiné 7 modèles que je leur ai envoyés et j'avais un petit peu zappé. Et un mois et demi après, je reçois un colis à la maison. Je dis, mais qu'est-ce que c'est ce colis ? Et quand j'ouvre, je vois mes 7 paires d'espadrilles et ce que j'avais à l'écran, c'était exactement la même chose que ce que j'avais sur les espadrilles. Donc à partir de là, je me suis dit, tout ce que je peux imaginer, je peux le mettre sur les espadrilles. Et j'appelle mon travail, je leur dis, je prends un jour sans solde. Pendant la journée, je crois que j'ai dessiné plus de 100 modèles d'espadrilles.
6: Ah ouais.
19: Ah, je me suis, mais j'ai adoré faire ça.
6: En une journée.
19: En une journée, je fais. Bon, alors il y avait de tout.
6: Prenez une journée de RTT, vous, et vous produisez 100 modèles.
19: 100 modèles d'espadrilles.
6: Comme ça, Olivier
19: Génie. Voilà, je suis comme ça. Mais c'était tellement un régal, satisfaisant. Je me suis dit, génial, je fais ça. Et puis petit à petit, je me suis dit, il faudrait que je crée une marque d'espadrilles. Ça serait sympa quand même de communiquer sur les réseaux sociaux et de les vendre sur Internet. Donc, pas d'argent en poche. Je vais voir la banque et je leur dis, je veux créer une marque d'espadrilles et vendre mes modèles d'espadrilles sur mon site Internet. La banquière me dit, je suis désolé, monsieur Gély, mais les espadrilles, ça existe déjà et ça se vendra encore moins sur Internet. Du coup, je me lève du bureau.
6: Faites d'autres banques ?
19: Comment ?
6: Vous faites plusieurs banques ?
19: Non, même pas, parce que j'avais pas encore j'avais pas pensé à ça.
6: Bon, en tous les cas, vous essuyez un refus, là.
19: Ouais. Le premier, donc du coup je me lève et du bureau jusqu'à la voiture, je me dis mais qu'est-ce que c'est que je pourrais vendre pour acheter mon premier stock d'espadrilles. Et quand j'arrive devant la voiture, je dis j'ai ma voiture. Donc je vends ma voiture 5000 euros.
6: Vous êtes fou.
19: Je vends ma voiture.
6: Vous vous rendez compte de la folie quand même à ce moment-là. Vous vendez votre voiture, vous savez pas, vous, c'est clair dans votre tête, mais vous savez pas si ça va marcher.
19: Bah oui, mais
6: vous vendez une voiture.
19: Il y a des choses plus graves. Donc je vends ma voiture.
6: On se à pied quoi pour faire les 40 km entre Saint-Paul et Perpignan.
19: C'est pas très grave. Donc du coup je vends ma voiture 5000 euros.
6: D'accord.
19: Et j'achète 4500 euros de stock. Je me garde 500 euros de côté au cas où. Et
6: malin.
19: Et je commence à communiquer sur les réseaux. Parce que de toute façon, quand on regarde, j'ai un parcours de personnes qui n'ont pas d'argent. Donc du coup, je vends ma voiture, je me dis, je pars avec 5000 euros, 4500 euros de stock, qu'est-ce que je vais en faire ? Je vais communiquer sur les réseaux sociaux. C'était le moyen qui était gratuit. Et puis j'avais un petit peu de temps. Donc du coup, tous les jours, je mettais la paire du jour. Mais je me suis dit, mais il faudrait une marque. Il me faudrait quelque chose quand même. Alors au départ, je voulais l'appeler l'atelier de l'espadrille. Mais c'est vrai que ça faisait un peu trop simpliste pour moi.
6: Trop surligné. Quoi.
19: Ouais, c'est voilà. Et donc du coup, je me suis dit il faudrait que je trouve quelque chose d'autre. Mais quoi ? Donc j'ai passé à peu près 3 semaines avant de trouver ce mot qui s'appelle paillote, parce que en fait, paillote, ça s'écrit P-E-2-L-O-T-E et ça veut dire peyote. Peyote, ça veut dire chiffon en catalan.
6: C'est chiffon, même peluche, un peu doudou.
19: Exactement.
6: Quoi.
19: Et les enfants dans les écoles catalanes appellent leur doudou un peyote.
6: Peyote.
19: Mais peyote, ça faisait trop catalan. Mais alors du coup, je l'ai écrit P-A-I-2-L-O-T-E. Et ça, c'était trop bien référencé parce que c'était par rapport aux paillotes de plage.
6: Ouais, qui s'écrit PAI
19: de ZLOTE. Donc le référencement OTE, ou de T.
6: Il y a deux T des fois, ouais.
19: Et du coup, c'était vraiment la paillote de plage. Et là, je me suis dit, c'est hyper bien référencé sur Google, donc il faudrait que je trouve autre chose. Du coup, je l'ai écrit PAYOTE.
6: Ouais.
19: Et du coup, au moins, quand on le prononce, on entend vraiment, ça fait penser vraiment aux vacances, l'été, la mer, le sable, le soleil. Et quand on comprend la signification qui vient du mot paillote, le chiffon, et qui vient du petit clin d'œil que j'ai fait à ma région.
6: Alors ça prend deux thés. Du coup, la paillote de plage.
19: La paillote de plage, c'est deux thés. Allez, ok, mais voilà.
6: Vérifier.
19: En tout cas, sur paillote, je trouve pour les espadrilles, c'est qu'un thé.
6: C'est quand même fou, hein, votre histoire. Et ça va marcher. Ça va marcher. Alors ça marche. Au début, c'est compliqué. Ça va prendre quand même quelques années avant que ça se développe.
19: Oui, c'est ça. Ben, au début, je commence à communiquer. Entre temps, j'ai l'été. Je vends tout en 10 jours. Donc je me retrouve sans plus d'espadrilles. Parce que dès l'été, en fait, j'avais pas mal communiqué sur les réseaux. Et du coup, il y a eu un gros pic de vente d'un seul coup, parce que je les vendais aussi dans la boutique où je travaillais. Et les gens commençaient à venir dire, je viens pas acheter des espadrilles, je vais acheter des paillotes. Et donc là, j'étais surpris. J'ai dit, mais ah oui, parce qu'au départ, je ne disais pas que c'était moi. Je racontais pas ma vie par rapport à d'entrepreneur. Et c'est vrai que j'étais surpris de ça. Et je me suis retrouvé, en fait, à passer un an sans rien vendre, parce que l'hiver, moi, je pensais que les espadrilles, ça se vendait pas. Et je me suis lancé l'idée de se dire, pourquoi pas, je pourrais créer le plus grand sapin du monde en espadrilles. Donc, du coup, j'étais le seul à avoir créé ça. Et j'ai commencé à vendre plus de 1000 paires d'espadrilles à Noël en 3 jours.
6: Alors, gardez-en.
19: Voilà.
6: Pour dans un instant, parce que de cette idée-là, de ce faux départ, il est chef d'entreprise, il y a 40 personnes qui travaillent pour lui, il y a plusieurs boutiques, vous allez le découvrir dans une poignée de secondes avec Olivier Gélie. Est-ce que vous prenez souvent les transports en commun dans la région, ou dans votre région, de temps
19: en
6: temps?
19: Alors, avant, quand j'étais jeune, oui, parce que du coup, pour aller à l'école.
6: Ouais.
19: Mais aujourd'hui, je ne le prends plus parce que je travaille carrément mon habitation dans mon atelier.
6: Et bon, tant mieux, oui, on parle de cet atelier. Voilà. Alors, je vous parle des transports en commun dans les régions, dans vos départements, vous qui nous écoutez. Est-ce que vous savez combien ils vous coûtent chaque année? Bon, il y a une ville en France où depuis la rentrée, pour une partie de la population, le calcul est très simple, ça ne coûte rien. Une mesure qui relance le débat sur la gratuité des transports et sur la possibilité ou non de l'étendre à tous. C'est une belle initiative. Robin Bernot et Sébastien Germain, on est dans le Sud-Est.
13: Dans les Alpes-Maritimes, plus précisément à Nice, les transports en commun sont désormais gratuits pour les plus de 65 ans.
15: D'un côté, c'est bien, mais est-ce que c'est pas discriminatoire pour d'autres personnes?
13: Depuis le début du mois de septembre, les Niçois de 65 ans et plus n'ont donc plus à payer leur abonnement aux transports en commun. Il leur suffit de demander la carte gratuité, une mesure qui semble déjà rencontrer un certain succès, comme l'explique Bertrand Gassiglia, le président de Ligne d'Azur, joint par Sébastien Germain.
20: On avait la semaine dernière 20 000 personnes de plus de 65 ans qui ont pris la carte gratuité. Je pense que les chiffres qu'on aura dans quelques jours vont encore monter une progression très importante. Ce qui est intéressant à souligner, c'est que sur ces 20 000 personnes, 10 000 étaient déjà abonnés à Ligne d'Azur, mais 10 000 n'avaient pas d'abonnement à Ligne d'Azur, donc ce sont des gens nouveaux qui vont utiliser les transports en commun. Et ça, c'est aussi le but qui était recherché.
13: Alors ici, à Nice, la gratuité des transports en commun, ça marche. Mais vous, tiens, qu'en pensez-vous? J'en ai discuté avec Chloé et Joséphine.
15: C'est bien dans le sens où, du coup, ça permet d'être gratuit pour des personnes âgées qui n'ont pas forcément les moyens ou même une bonne retraite. Mais un peu discriminatoire pour les jeunes qui n'ont peut-être pas aussi les moyens de payer des transports en commun ou quoi que ce soit. Ça peut vite faire partie du budget financier du mois. Il faut penser aussi au budget. Si tout le monde peut avoir le transport gratuit, c'est super bien. C'est... comment on finance?
13: Ouais, Joséphine a raison, il faut faire attention au terme gratuit. En effet, si on ne paie rien en montant dans le bus ou le tram, il faut tout de même financer ces transports et bien souvent cela passe par les impôts. La gratuité des transports en commun existe déjà dans plusieurs villes françaises comme Montpellier, Dunkerque, Niort ou encore Libourne. Mais si on élargit un petit peu notre regard, comment ça se passe ailleurs dans le monde? Pour le savoir, j'ai rencontré Océane, elle est québécoise.
21: Au Québec, il n'y a pas énormément de personnes âgées justement qui prennent les transports en commun. Donc, possiblement, peut-être d'avoir cette option-là, ça les enlèverait de la route et donc peut-être un stress de moins.
13: Oui, parce que finalement, enlever une dépense qui peut représenter plusieurs centaines d'euros par an pour nos aînés, c'est aussi leur redonner un peu de pouvoir d'achat, tout en leur permettant de continuer à se déplacer et à garder du lien grâce aux transports en commun.
6: Merci beaucoup Robin Bernot et merci aux équipes de Ici Azur. Olivier Gélier reste votre invité. On parlera peut-être de Lyon, de Biarritz, du Pays Basque. Voilà des villes qu'il a pu découvrir par l'intermédiaire de son entreprise, de sa création, de sa société aujourd'hui. Paillotte, ce sont les espadrilles customisées, on va vous les décrire parce qu'elles sont très très originales. Et Olivier Gélier reste avec vous jusqu'à 21h dans Il n'y a pas que Paris dans la vie.
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6: Et Céline Dion qui, elle, en revanche, est à Paris, à la Plénitude Arena de Nanterre, hein, précisément. Pour cette série de concerts, on est quand même très fiers qu'elle ait choisi la France pour accueillir l'Europe entière. La voici, sur Ici.

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2: Et Olivier Gély, il est né à Perpignan, il vit à Perpignan, il a créé Payotte, une marque d'espadrilles avec aujourd'hui plusieurs boutiques, une vision de l'art de vivre au quotidien, avec des matières simples et naturelles autour de produits de qualité fabriqués en France, cette France qu'il nous raconte ce soir sur Ici. Je ne sais pas si vous avez revu la banquière qui vous avait pas prêté d'argent et qui vous a obligé à vendre votre voiture, mais elle doit se mordre un peu les doigts aujourd'hui quand même.
3: Non, je l'ai jamais revu.
2: Oui, bah
3: je m'en souviendrai pas à la personne plus.
2: Sur une idée comme ça, et en même temps il fallait l'inventer, vous allez devenir chef d'entreprise. En tous les cas, c'est vrai quand je dis que vous gérez une quarantaine de personnes aujourd'hui.
3: Ouais, c'est ça, exactement. Ben, on a l'atelier, on a tout. Après, nous aussi on vend sur internet. Donc l'atelier est arrivé à partir de 2024 parce que au départ je travaillais avec mon prestataire qui était à Moléon-Lichard et qui a fermé en 2024 et donc du coup j'avais encore une grosse question à cette période-là, c'était où j'arrêtais, parce que du coup j'avais plus personne qui pouvait fabriquer mes espadrilles, ou c'était ça passe ou ça casse. Donc du coup j'ai pris la deuxième option, comme depuis le début, et je me suis dit tu sais quoi, je vais monter mon atelier, et c'est comme ça qu'aujourd'hui on est encore là.
2: Et il est à Perpignan l'atelier.
3: Et il est à Perpignan.
2: Et je sais que vous adorez être dans votre atelier, plutôt que dans les bureaux.
3: J'adore être à mon atelier,
2: c'est... C'est quoi, j'adore. C'est l'odeur, c'est de voir les gens comme ça.
3: Déjà l'odeur de la semelle. Ouais. Là j'adore ça. Et puis c'est un petit laboratoire de prototypage où j'arrive à m'épanouir à tout ce que je peux imaginer, créer. Et ben je suis là avec mes collègues de boulot et en train de toujours d'inventer des nouveaux prototypes d'espadrilles comme la pétanque par exemple.
2: Oui, alors la pétanque, voilà. Pour ceux qui l'ont remarqué ou découvert cet été, vous avez inventé un système d'aimant pour les feignants.
3: Ouais, c'est ça.
2: Qui ne veulent pas se baisser pour abâcher le cochonnet, quoi.
3: Exactement, pour les pétanqueurs du dimanche.
2: Oui, ah bah oui.
3: Ouais, non, mais c'était super. Ouais. Ça, c'était une blague en plus. Au départ, on était avec des amis. Mais comme moi, je vis espadrilles, je mange, je dors espadrilles.
2: Vous avez vous-même des espadrilles.
3: Ouais,
2: ce
3: exactement,
2: soir.
3: C'est ça. Et je me retrouve que, en fait, j'étais là. Je dis, à force de se le baisser, il faudrait que j'aie un aimant sur les espadrilles pour les ramasser. Et on commence un peu à déconner sur ça. Et je lui dis, tu sais quoi, je pourrais carrément mettre les accessoiriser et faire une spéciale pétanque avec la petite poche pour le cochonnet.
2: Ah oui, il y a la poche aussi.
3: Avec le mètre pour mesurer s'il n'y a pas des tricheurs.
2: Et de l'autre côté, je vois, c'est hallucinant ce coup.
3: Et un aimant à l'intérieur. Alors au départ, on l'avait mis sous la semelle, sous la semelle, l'aimant. Donc on ramassait tous les boulons qu'il y avait sur la piste pour jouer aux boules. Et donc du coup, on l'a mis sur le côté dans une petite poche et ça permet de ramasser la boule sans se baisser.
2: Alors je le vois, il y en a. Ambiance équipe de France avec les numéros de maillot des joueurs. Il y a des espadrilles pour l'apéro, donc en jaune et bleu, aux couleurs d'une célèbre boisson alcoolisée un peu jaune.
3: Et on en a fait aussi le décapsuleur. Vous avez le décapsuleur et la petite poche pour mettre la capsule aussi.
2: Ah ouais. Et super papa, super d'un côté, papa sur l'autre espadrille.
3: On a fait quoi? On a fait aussi en 2018, on a créé la première espadrille qui sent bon, parce qu'on avait beaucoup de remarques en disant, mais moi, une espadrille, je pue des pieds. Ouais. Ok, on a créé l'espadrille qui sent bon.
2: Et comment vous avez fait?
3: Et bien, en fait, on a trouvé un laboratoire qui était basé à Montpellier. Donc du coup, je me suis rendu à Montpellier. En fait, on a travaillé avec eux et on intègre dans la toile des micro-capsules qu'au frottement du pied, ça les casse et ça diffuse un parfum.
2: C'est pas vrai.
3: Et ouais, ce parfum, il est antifrongique, antibactérien, hydratant et ça sent le pamplemousse.
2: Magnifique.
3: On a créé aussi l'espadrille anti-moustique parce que bien sûr, toujours pareil. Bien, c'était la même chose, bien sûr. Au mois de juillet, on se fait bouffer par les moustiques.
2: Et alors, donc c'est de la citronnelle.
3: Et exactement. Bah, oui. À base de citronnelle, on a créé ça. Donc du coup, ça repousse un peu plus les moustiques. Fort. On a créé les espadrilles.
2: Elisabeth II. Elisabeth II.
3: Elisabeth II aussi.
2: Arrête sur des espadrilles.
3: On a fait ça. Qu'est-ce qu'on a fait?
2: La Made in France. Vous avez fait les couleurs Made in France.
3: Ah, bah oui, bah après, de toute façon, elles sont fabriquées à Perpignan, donc on peut pas être. Qu'est-ce qu'on a fait? Bah après, nous, on vend aussi l'hiver, donc elles sont fourrées. On a des collaborations. Bah, la seule boutique où je vends à Paris, c'est sur la Tour Eiffel. Donc ça, j'ai cette chance-là. Ouais. J'ai eu la Tour Eiffel que pour moi pendant 3 heures pour faire mon shooting.
2: C'est extraordinaire.
3: J'arrive de Saint-Paul, de 1300 habitants, et je me retrouvais sur la Tour Eiffel, bloqué que pour moi pour faire un shooting. C'était dingue.
2: Alors, vous avez justement pas mal voyagé, parce que du coup, votre métier, maintenant, vous l'avez dit à Paris, à Montpellier, il y a Lyon aussi.
3: Il y a Lyon. À Lyon, je suis allé faire des salons. Et c'est vrai que j'ai visité Lyon, et c'est vraiment, c'est une belle ville.
2: Les Traboules.
3: Où il faisait super chaud. Mais quelle chaleur. J'en pouvais plus. On était en plein été. Mais jamais aussi chaud là-bas que même à Perpignan, c'est pas possible.
2: Et Biarritz?
3: Et Biarritz, moi j'adore Biarritz.
2: Pourquoi?
3: Biarritz, parce que j'adore, parce que c'est l'océan, c'est cet état d'esprit, le surf, et ça correspond tout à fait à mon style de vie. Et j'adore ça, j'adore les mentalités, je me régale. Il y a aussi la bonne bouffe.
2: Oui.
3: Donc du coup, franchement, c'est une belle région.
2: Pour vous, le Pays Basque, c'est là où on mange le mieux pour vous, Olivier Gélier?
3: Moi, j'adore. Ouais. J'adore les tapas.
2: Un plat à tapas.
3: Ouais, les tapas.
2: En même temps, on n'est pas loin de Saint-Sébastien. C'est Saint-Sébastien hein, qui est ouais, à côté. C'est l'Espagne. Hein. Bon, et Toulouse, alors?
3: Mais Toulouse, ça a été une... j'ai ouvert ma boutique à Perpignan en 2020. Au confinement, juste après le confinement. Et en 2021, on s'est lancé le défi d'ouvrir une nouvelle boutique et on l'a ouvert à Toulouse.
2: Oui, alors il y a une raison pour, sur le fait que vous ayez choisi Toulouse.
3: Alors il y a une raison parce que ben, à cette époque-là, en fait, on avait lancé en fait un crowdfunding. Donc c'était en fait
2: un financement participatif.
3: Voilà, exactement, qui était en collaboration avec la région. Et donc du coup, ben, on s'était dit ben, pour où c'est qu'on pourrait ouvrir dans la région une boutique Payotte et on a choisi Toulouse. Donc Toulouse, ben, une ville qui me plaisait, une ville très vivante, un centre-ville très actif, avec énormément de jeunes, énormément de bars, énormément le rugby aussi.
2: Ah oui, parce que voilà, et c'est surtout pour ça.
3: Et c'est surtout ça.
2: Que vous avez choisi Toulouse, parce que vous avez été pendant 15 ans, notamment autour du rugby, à l'Union Sportive Arlequin Perpignanais.
3: Alors, pas pendant 15 ans.
2: Non, moi, mais j'ai joué, vous avez fait 15 ans de rugby et vous avez joué au cinéma.
3: Exactement, c'est ça. Quand j'étais plus jeune, j'ai joué à l'USAP et après j'ai fait du rugby à 13.
2: Ouais, aussi, donc c'est pas anodin que vous ayez choisi Toulouse.
3: Ouais, parce que bah, voilà, j'adore Toulouse. Et du coup, on s'est retrouvés à ouvrir notre boutique là-bas et on est en collaboration aussi avec le Stade Toulousain.
2: Ah ouais?
3: Ouais.
2: Alors, ils portent tous des.
3: Alors, ils portent tous.
2: Des espadrilles déjà
3: surtout, c'est plutôt. Oui, il y a quelques joueurs qui portent. Et en plus, on a aussi les espadrilles de l'équipe de France de rugby à 15. On fait celle de l'USAP, on fait le Toulon. Donc du coup, prochainement, je m'en vais à Toulon pour aller rencontrer en fait tout le staff du RC Toulon.
2: Je suis en train de regarder en même temps sur votre site. Il suffit d'aller sur n'importe quel moteur de recherche pour trouver l'espadrille Payotte. On pourra en parler pendant des heures tellement. Vous l'avez dit combien? Rappelez-nous combien de modèles?
3: Plus de 1500 modèles.
2: Ouais, vous imaginez, il faudrait plusieurs émissions là. Il y a même des imitations. Je ne devrais pas citer la marque, mais des imitations Vans. Les couleurs.
3: C'est ça. Alors,
2: c'est, voilà, comme avec, si on joue aux échecs sur les chaussures.
3: On a aussi tout ce qui est la gamme qu'on a signé avec Warner Bros. On a signé pendant 3 ans notre contrat avec Warner Bros. On fait tout ce qui est Harry Potter, Game of Thrones, Seigneur des Anneaux, Tom et Jerry, Friends.
2: Mais moi, j'ai envie de quelque chose de particulier, je peux le commander chez
3: Exactement.
2: Vous?
3: Exactement. Vous pouvez le faire aussi. Et là, prochainement, il y a un nouveau site internet qu'on est en train de mettre à jour, qui va sortir avec une partie où vous allez carrément customiser vos espadrilles. Donc en fait, vous allez pouvoir importer les photos que vous voulez, votre chat, votre chien, faire une demande en mariage, ce que vous voulez, et vous pouvez avoir votre espadrille créée par vos souhaits.
2: Et tout ça, vous l'avez fait aussi pour vous, pour les gens qui travaillent pour vous, mais vous avez aussi, et ça vous honore, travaillé avec votre entreprise et organisé

0: fait pendant un mois. Et on se retrouve à leur offrir avec un super goûter. Et c'est comme ça que j'ai rencontré des employés qui travaillent chez moi maintenant.
1: Et ça, c'est en région parisienne. On rappelle les apprentis d'Auteuil qui accueillent et éduquent des enfants de rue qui sont livrés à eux-mêmes. Et vous avez fait, et vous continuez de faire des choses avec Payotte pour eux. Et ça vous honore, Olivier Gély.
0: Exactement.
1: Bon, alors on fait ce tour de France, je retourne du côté de Saint-Paul et Maury, ce sont les deux maisons de vos grands-parents qui vous manquent hein, beaucoup.
0: Ouais, c'est ça, exactement.
1: Voilà, cette ambiance dans laquelle vous avez grandi, en forêt. Vous avez des petits coins de champignons d'ailleurs à nous donner, parce que généralement on ne nous les donne jamais.
0: Mais je pense que je vais rien dire, voilà, ça reste pour moi.
1: Vous avez découvert Rocamadour aussi.
0: Ouais, c'est ça, Rocamadour, je me suis régalé. Vraiment un beau village médiéval que je ne connaissais pas du tout. Et il était sur ma destination, et du coup je me suis arrêté là, et c'était vraiment une belle révélation parce que ben, je ne m'attendais pas du tout à un si beau village et que voilà, c'est quelque chose que mon peuple, franchement, je n'avais pas vu ailleurs. Sachant que quand même, je vis avec, dans un endroit où il y a quand même tous les châteaux cathares, mais c'est vraiment, le Rocamadour est très. Et c'est vraiment un beau village.
1: Dans votre tracklist de coins de France, il y a le gouffre de Palirac.
0: Ouais, c'est ça, c'est juste à côté.
1: Les grottes de Canalette, c'est à côté aussi.
0: C'est juste à côté de chez nous.
1: Il y a aussi l'île de Léron.
0: Exactement aussi, l'île de Léron. Ben ça c'est pareil, c'était en fait on s'était dit ben faudrait qu'on aille vers La Rochelle. Et qu'est-ce qu'on pourrait faire aussi par là-bas? Ben déjà j'ai fait une belle rencontre, je dirais en tout cas une belle rencontre. Je connaissais pas tout ce coin, ben La Rochelle ça a été une belle surprise et puis on a tiré sur l'île de Léron et là vraiment c'est quelque chose que je connaissais pas non plus parce que voilà, nous là c'est vrai que dans notre région on a pas mal de choses mais d'aller voir ailleurs, ça a été super et franchement l'île de Léron c'était un voyage magnifique, j'ai passé une semaine là-bas et voilà, on sent que vraiment, il y a l'air marin et ça m'a déconnecté de ce que moi j'avais un peu de mon côté.
1: Et bon, les mimosas, là c'est la Méditerranée.
0: Et bon, mimosas, voilà, ben, ça ressemble un peu à ce que moi j'ai avec Collioure. Je trouvais que ça ressemblait un peu.
1: Ah oui, c'est vrai.
0: C'est Collioure.
1: Collioure, Saint-Cyprien.
0: Surtout Collioure. Et moi, Collioure, c'était, voilà, c'est vraiment le village que j'adore par excellence.
1: Je sais que vous rêvez du Mont-Saint-Michel. Vous ne connaissez pas beaucoup.
0: Non, je ne connais pas du tout.
1: Bah alors.
0: Et ça va être.
1: Vous n'avez jamais fait des espadrilles Mont-Saint-Michel?
0: Et non, pas encore. Mais ben, il faut que j'aille pour vraiment le sentir.
1: Ben, je vous le souhaite en tous les cas.
0: C'est comme ça que vous avez l'inspiration. Hein.
1: C'est vrai que vous avez fait des petits porte-clés espadrilles avec nos confrères d'ici Roussillon,
0: ouais,
1: à Perpignan.
0: Ça. Exactement. Donc, et pourquoi pas ici à Paris hein.
1: Ben, écoutez, avec grand plaisir pour toute la France. Merci Olivier Gély d'avoir été avec nous. Si on retenait qu'un seul lieu.
0: Alors,
1: celui qui est central à votre vie finalement.
0: Ouais, moi j'adore Saint-Paul. Hein, je peux pas dire.
1: On restera à Saint-Paul. Payotte continue d'exister. Ça fait vraiment plaisir d'avoir pu mettre en avant votre initiative. D'un hasard, voilà, pour un destin qui finalement fait nourrir une quarantaine de bouches aujourd'hui,
0: ouais,
1: c'est tout à votre honneur, sans oublier tout ce que vous faites au niveau associatif à côté.
0: Tout peut arriver.
1: C'était un plaisir, allez customiser vos espadrilles, faites-vous plaisir, le site
0: payotte.fr.
1: Voilà. Rappelez-nous l'orthographe de Payotte.
0: PAYOTE.
1: C'est bien noté, merci voilà. Olivier Gély. Vous et votre accent, c'était un plaisir ce soir.
0: Merci,
1: en tous les cas. À très bientôt.
0: Plaisir.
1: Il n'y a pas que Paris dans la vie, revient demain vendredi avec grand plaisir. Et puis d'ici là, vous pouvez partager l'émission sur ici.fr. Portez-vous bien, belle soirée. Salut.
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1: C'est pas encore tout de suite, mais c'est maintenant. Voici The Weeknd.

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1: Excellente soirée, merci d'écouter ici. Il est tout juste 21h. Comme notre invité du soir, il brille en espadrille. Voici 100% années 80 avec Laurent Petit-Guillaume.
2: Bonsoir à tous, j'espère que vous avez passé une bonne journée. Merci d'avoir choisi pour votre soirée, ici, votre radio. Et la parenthèse 100% années 80. Ce soir, ça commence comme ça.

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1: 1987, Étienne Dao décide de partir à Londres pour retrouver une vie moins perturbée par la célébrité et les petits matins comateux. Il rencontre de nouveaux musiciens, compose son nouvel album pour nos vies martiennes qui contient ce titre sur l'errance nocturne, la mélancolie des fins de nuit. Cette petite merveille va séduire le public et devenir un tube. A-t-il croisé les Pet Shop Boys à cette époque? Tiens, faudra lui demander un jour. 1987, ce duo anglais est numéro 1 avec It's a Sin.

cœur de rocker. Alors si vous avez encore le 45 tours de ce succès de Julien Clerc sorti en 83, regardez la photo de la pochette. Vous pouvez peut-être vous demander si le petit garçon à côté de sa mini-moto a un lien avec l'artiste. Bon bah pas du tout, hein. En fait c'était un inconnu, bah du coup connu, et peut-être qu'il nous écoute ce soir. Allez, toujours dans votre collection de vinyles de 45 tours, si vous avez celui de Babouchka, le 45 tours de Kate Bush qui fait d'elle une star en 80, eh bien je vous le confirme, c'est bien elle sur la photo, couchée contre sa contrebasse, sur le plancher, et du coup, bah, on écoute Kate Bush.

0: Eddie Mitchell, c'était Mans. Monsieur Eddie n'a évidemment pas attendu les années 80 pour nous offrir des tubes, des chansons devenues des classiques. Ce Mans, dédié à sa maman, justement, écrite juste après son décès en éteint, que l'on retrouve sur son 25e album intitulé Mitchell. La suite arrive dans un instant avec l'un des titres phares de la grande période de Téléphone, sorti en 82. C'est Cendrillon, et c'est juste après ça.
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0: Ruggero, c'était senza una donna.
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0: Une chanson autobiographique qui traite d'un sujet plutôt rare. En fait, Zucchero écrit ce texte à un moment donné de sa vie où son mariage avec Angela, son épouse, commence à prendre l'eau. Plongé dans la dépression, logé dans un petit appartement, il écrit pour exorciser la peur de se retrouver seul. C'est une période de blues pour lui et c'est d'ailleurs le titre de l'album qui contient cette chanson. Alors dans la série des tubes sur une relation douloureuse, sur une rupture qui part en vrille, tout de suite Pop Rain, chef-d'œuvre signé Prince.

Purple Rain, c'était Prince and the Revolution. Le génie de Minneapolis, à l'instant, un extrait d'un album devenu mythique, sorti en 84, et titre également d'un film que vous avez peut-être vu à l'époque, mais je suis sûr que vous l'avez vu. Tiens d'ailleurs, petit exercice de mémoire, il était où votre cinéma préféré habituel dans ces années-là? Je vous laisse avec vos souvenirs, et on accueille les Pretenders en 1986 dans Get Me Wrong.

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1: Merci d'avoir suivi ce nouveau numéro de 100% années 80. On recommence demain dès 21h. Dans un instant, 100% chansons françaises. Alors, à demain. Vous êtes bien sûr ici votre radio. Il est 22h.
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3: C'est l'histoire d'une amitié qui se transforme en disque d'or. Allez reste, duo entre Boulevard Désert et Vianney.
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3: Ce titre sort en 2019, mais derrière l'air entraînant et les cuivres solaires se cache un sujet beaucoup plus intime, la maladie d'Alzheimer. Le groupe voulait raconter ses souvenirs, ses images d'enfance qui s'effacent comme une photo délavée. Le coup de génie, transformer cette peur de l'oubli en une célébration de l'instant présent.
4: Allez, reste.

0: Une mélodie lumineuse pour un texte qui serre le cœur. C'est la recette magique de ce tube qui nous rappelle de chérir ceux qui sont encore là.
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3: En 2020, Grand Corps Malade invite Louane sur le titre Derrière le brouillard, mais ce duo a failli ne jamais voir le jour.
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3: Lorsque le slammer tente de joindre la jeune chanteuse pour lui proposer le projet, celle-ci ne reconnaît pas le numéro. En entendant cette voix grave et si particulière au bout du fil, Louane est prise d'un tel trac qu'elle finit par raccrocher brusquement au nez de son futur partenaire. Heureusement, les deux artistes finissent par se retrouver en studio pour enregistrer cette ode à la résilience.
5: À quel moment tu comprends que c'est ton truc, que la musique revient pour te relever de chaque chute? À quel moment tu sais quelle est ta boussole, quand la vie te punit, la musique te console? À quel moment ce piano a chanté?
3: Le texte renvoie chacun à ses propres zones d'ombre, à ses blessures, créant une alchimie immédiate avec le public, touché en plein cœur.
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1: Bonjour, je m'appelle Joy Pequet, je suis maraîcher à Bergerac en agrobiologique. Et voilà.
2: Bonjour Joe, on se balade sur le marché de Bergerac et vous avez une singularité, au-delà des légumes que vous proposez, c'est que vous êtes le seul commerçant à avoir un accent anglais. Vous pouvez nous raconter un petit peu dans votre vie comment on passe de Oxford, là d'où vous êtes originaire en Angleterre, à la Dordogne où vous êtes installé il y a un peu plus de 4 ans.
1: C'est une histoire un peu longue parce que ça commence avec deux sports. J'avais voyagé pour 15 ans en train de jouer le rugby, moi.
2: Okay.
1: Australie, Nouvelle-Zélande, Canada, j'ai fini en Portugal.
2: Vous jouiez quel poste et quel est votre club préféré, le club que vous suivez, j'imagine, encore maintenant?
1: Voilà, je suis talent, moi, première ligne, mais surtout talent. Et mon club préféré, bien sûr, c'est un club anglais. Moi, c'est juste de Wasp, c'est la base.
2: Okay.
1: C'est un club qui a un peu mal pour l'instant, mais problème financier et tout ça. Mais,
2: Quelle a été la parenthèse, je ne sais pas, la plus heureuse, l'équipe avec laquelle vous avez la plus performé?
1: Oh, moi, j'avais adoré en Nouvelle-Zélande, moi. J'ai passé 2 ans là-bas. Et c'est un pays de rugby, en fait.
2: D'accord.
1: La ville, il tourne autour de ça. J'ai rencontré une Française en Nouvelle-Zélande, fromagère.
2: Vous avez rencontré une Française en Nouvelle-Zélande.
1: Exactement.
2: Déjà,
1: ça.
2: Déjà, c'est improbable.
1: Voilà, okay. Voilà. Moi, je suis là pour le rugby, elle pour le fromage.
2: OK.
1: On est passé Nouvelle-Zélande jusqu'à Portugal, Lisbonne. Notre fils est né là-bas à Lisbonne. Et après, voilà, dans le Covid, on est remonté ici. À Bergerac pour signer un contrat pour jouer pour Bergerac.
2: Ok.
1: Voilà, c'est la fin de mon carrière
2: de joueur de rugby.
1: Joueur de rugby professionnel. Ensuite, j'ai relancé dans les légumes. J'ai grandi sur le marché en Angleterre avec mon père. Mon grand-père, c'était un producteur de légumes.
2: Génial.
1: Voilà.
2: Et donc, vous avez repris le métier de votre grand-père un petit peu après cette carrière de sportif.
1: Exactement ça. Mais pas chez moi, mais j'ai lancé ici. Ça marche plutôt bien. Ça fait 4 ans maintenant. On fait beaucoup de fraises, beaucoup de gingembre. On essaie de faire les choses que les autres ne font pas. On va aussi, cette année, peut-être lancer dans le ginger beer aussi. Le mélange de ratatouille l'été et les légumes racinaires l'hiver.
2: Le potager anglais, c'est le nom de votre exploitation. Et l'intégration, l'accueil, quand on est anglais, l'accueil des Périgourdins et des Bergeracois, honnêtement, de vous à moi, comment il est? C'est facile ou pas de faire
1: non,
2: ça?
1: Non, c'est intéressant.
2: Ouais.
1: Parce que bien sûr, on est beaucoup d'anglais ici dans les coins. Mais j'ai pas beaucoup de clients anglais, par contre. C'est plutôt les Français engagés avec les produits bio, local, ouais. Etc.
2: Vous êtes labellisé agriculture biologique. Vous sentez qu'il y a un intérêt des Périgourdins, justement, pour le mode de production?
1: C'est une clientèle. C'est pas pour tout le monde. Souvent, les clients pensent que le bio, c'est plus cher de tout le monde, mais c'est pas tout à fait le cas. Mais de temps en temps, le marque AB, ça fait peur, les gens ne regardent même pas. Sur moi, l'hiver, j'enlève toutes mes marques. Je suis certifié en bio quand même, mais j'enlève les marques.
2: Pourquoi?
1: Comme ça, les gens ils regardent le prix.
2: Ah, ok. Dernière question, Joe. Est-ce qu'on gagne mieux sa vie en tant que joueur de rugby professionnel ou en tant que producteur de légumes bio?
1: No comment.
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3: Aujourd'hui, dans les histoires insolites de la Loire, nous allons découvrir l'alimentation des chartreux avec Anne Berthe. Bonjour Anne.
4: Bonjour.
3: Vous êtes responsable du service des publics du site de la chartreuse de Sainte-Croix-en-Jarret. L'alimentation des moines aujourd'hui, et à ce propos, il paraît qu'on trouve dans leurs cellules une ouverture en lien avec les repas.
4: Alors oui, vous voulez sans doute parler des guichets passe-plats. On peut encore en voir aujourd'hui à la chartreuse de Sainte-Croix-en-Jarret, notamment un dans l'ermitage restauré d'Imperre. Il permet en effet d'apporter les repas aux moines directement dans leurs cellules sans les déranger.
3: Les moines mangent donc dans leurs cellules? Il n'y a pas de réfectoire dans les chartreuses?
4: Alors si, il y a bien un réfectoire, même si en l'occurrence à Sainte-Croix-en-Jarret il a disparu. Mais le réfectoire ne sert que pour les jours particuliers, notamment les dimanches par exemple, où la communauté se retrouvait à midi pour partager un repas.
3: Seulement le midi?
4: Oui, seulement le midi, car les chartreux n'ont qu'un seul repas dans la journée et une simple collation dans l'après-midi.
3: Un seul repas, mais alors ils doivent manger énormément pour tenir jusqu'au lendemain.
4: Pour ce qui est de la quantité, c'est suffisant, mais certainement pas gargantuesque, loin de là. En revanche, les moines s'attachent à préparer des menus équilibrés avec du pain, des légumes, des fruits, des œufs, du fromage.
3: J'ai noté que vous ne parliez pas de viande. Est-ce que les moines seraient végétariens?
4: En quelque sorte. Ils s'interdisent en effet la viande par pénitence, Mais en revanche, ils mangent beaucoup de poissons. D'ailleurs, aujourd'hui, à Sainte-Croix-en-Jarret, on voit encore la trace des grands viviers qui leur permettaient d'assurer leur approvisionnement.
3: Ça, c'est très intéressant. Est-ce qu'on trouve d'autres traces laissées dans le paysage par le régime alimentaire des moines ?
4: Oui, tout à fait. Les grands potagers, notamment, qui nourrissaient la communauté, sont toujours là. On trouve aussi des arbres fruitiers, en particulier des noyers qui sont à l'arrière de la chartreuse. Parce qu'il faut savoir que les noix étaient une ressource importante pour les moines. Non seulement ils les mangeaient, bien sûr, mais ils pouvaient aussi les transformer en huile. D'ailleurs, le moulin, lui aussi, existe toujours. Il a depuis été transformé en ferme.
3: Il y aurait sans doute de quoi nous inspirer dans cette sobriété monastique. Merci beaucoup, Anne-Berthe. À bientôt.
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5: Eh oui, bien avant les Vélib à Paris ou les Vélov à Lyon, La Rochelle avait déjà inventé le vélo en libre service. Ce sont les fameux Yellow. Et c'était en 1976, il y a 50 ans déjà. Et ils étaient jaunes, évidemment. Nous sommes le 16 juillet 1976 et La Rochelle devient tout simplement la première ville de France à tester le vélo en libre service.
6: Quand on partait de bon matin, quand on partait sur les chemins, à bicyclette.
5: À l'époque, on met à disposition environ 250 bicyclettes gratuites réparties sur trois stations du centre-ville. Et le tout est lancé en grande pompe, hein, avec un défilé dans les rues et des journalistes venus voir si cette drôle d'idée pouvait vraiment marcher. Alors, derrière ce projet un peu fou, eh bien, il y a un homme, le maire de l'époque, le célèbre Michel Crépeau, évidemment. Un écologiste convaincu, hein, déjà connu pour ses combats contre la voiture en centre-ville. Et puis, deux ans plus tôt, hein, il avait même créé d'ailleurs le premier secteur piétonnier de France. Avec les vélos jaunes, son objectif est clair, faire respirer la ville et aussi tester le sens du bien commun chez les Rochelais. Au début, il y a des vols, des dégradations et certains vélos sont même retrouvés très loin de La Rochelle, hein, carrément à l'étranger. Et puis pendant longtemps, bah, ce sont surtout les touristes qui en ont profité. Mais petit à petit, eh bien, l'idée, elle a fait son chemin et elle a séduit un public plus large, habitants y compris. Et ce qui est assez fou, c'est que cette initiative rochelaise a très vite fait parler d'elle à l'international. Le New York Times, attention, hein, s'émerveille de cette petite ville française qui, je le cite, hein, lutte contre la voiture avec ses bicyclettes. Ou encore le magazine Newsweek qui dresse le portrait d'un maire agitateur et visionnaire. Pendant ce temps, ailleurs en France, on continue, hein, à imaginer des villes pensées avant tout pour la voiture. Rappelons que les célèbres Vélib parisiens n'arriveront que 30 ans après les Yellow Rochelais. Donc oui, les débuts ont été compliqués, mais La Rochelle a tenu bon. Résultat, eh bien aujourd'hui encore, hein, près de 700 vélos jaunes circulent en libre service dans la ville. Alors, après les participants là, du trail urbain du week-end dernier, pensez-y, hein, depuis près de 50 ans, La Rochelle se parcourt aussi à coups de pédale.

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1: Bonjour, bah écoutez, moi c'est Isabelle et je suis passionnée par la détection de métaux.
2: Alors on fait comment? On gratte le sol, on se met à quatre pattes?
1: Eh bah déjà on prend un bon détecteur. Donc il y a quelques années de ça, il y a maintenant, en fait ça remonte bien plus que je ne pense, puisque je l'ai acheté en 2011. Je me suis acheté un super détecteur, vraiment. Et puis ben, dès que j'ai le temps, hop, je pars avec mon détecteur, mon casque, hein, et puis en avant. Et je vais aller détecter au milieu des vignes, dans des champs, là où je suis inspirée en fait, pour y aller. Et je fais des découvertes parfois assez incroyables.
2: Quel genre ?
1: Des oboles par exemple, donc ben, ça c'est quand même des vieilles pièces, hein, c'est 400 ans avant Jésus-Christ, donc c'est pas mal. Des fibules mortuaires, des cure-oreilles en bronze, des dessus de bagues. J'avais trouvé un petit lion en bronze qui était un dessus de bague en fait. J'ai trouvé un carreau d'arbalète.
2: Ça vous fait quoi de découvrir ces choses-là?
1: Eh ben écoutez, alors moi souvent on me dit, quand j'en parle, on me dit « Ah mais c'est cool, tu revends après ». Non, je revends rien. Moi mon vrai plaisir ensuite, c'est de faire mes recherches sur internet. Et de découvrir en fait l'origine de l'objet que j'ai pu trouver et de me dire mais c'est quand même incroyable, il y a des milliers d'années quelqu'un a pris cette pièce dans ses mains, s'en est servi pour payer quelque chose, et je trouve que ça c'est magique en fait, ça m'émeut à chaque fois.
2: On trouve aussi des choses qui n'ont pas de valeur.
1: Ah bien sûr, hein, on trouve des choses complètement
2: insignifiantes. La pollution,
1: Bah du coup j'en profite moi pour dépolluer, puisque tout ce qu'on trouve qui n'est pas intéressant pour la recherche, je le mets quand même dans ma besace pour pouvoir le jeter. Donc, quelque part, je dépollue un peu, quoi. Parfois, je prends ma fille avec moi aussi, mais bon, elle me dit « Maman, j'en ai marre de venir creuser. » Parce qu'évidemment, une fois que ça bip, il faut creuser. À plus ou moins grande profondeur, avec toujours cette frénésie de savoir qu'est-ce qu'on va trouver. Quand, par exemple, je trouve pas mal de pièces du comte Avenessin, des pièces du côté de Sommières, avec des monnaies de nécessité, comme on appelle. Donc à l'époque, hein, quand on était en manque de monnaie, eh bien étaient sortis les jetons de nécessité. Donc ça remplaçait l'argent. Donc oui, on trouve des choses... des choses improbables, des gobelets de la guerre, voilà, les gobelets que, enfin les quarts comme ils disaient à l'époque, hein, qu'avaient les soldats, les boutons aussi qu'ils avaient sur leurs uniformes avec la flamme, et tout ça, c'est quand même, voilà, c'est notre histoire. Moi, je trouve ça magique en fait de trouver des vieux objets comme ça, c'est incroyable.
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3: Saviez-vous qu'à la belle époque, Soultzmatt était surnommé le Petit Paris? Alors il y avait des curistes, hein, qui venaient de toute l'Europe pour boire l'eau des sources. Les hôtels étaient quand même bien remplis. Il y avait de l'animation, il y avait pas mal de musique. C'était un peu la fête, il faut dire. Et puis petit à petit, le thermalisme a commencé à décliner. Alors les curistes sont partis et Soultzmatt est redevenu un beau village de la vallée d'Aube. Jusqu'à ce qu'un jour, eh bien, il y ait quelqu'un qui ait décidé que le Petit Paris méritait de rester encore un peu vivant. Et ce quelqu'un, eh bien, a ouvert un cabaret que je teste pour vous. Vous l'avez deviné, le paradis des sources. Alors c'est le matin, il est 10h, la salle est normalement fermée au public et je suis dans les coulisses. Oui, c'est les répétitions qui sont annoncées pour aujourd'hui avec les danseurs que je vois qui s'échauffent. Il y a aussi deux chanteurs à côté qui sont en train de faire des petites gammes dans les couloirs. Et pas loin, il y a aussi un technicien qui est en train d'ajuster le trapèze pour l'acrobate. Et mon guide, c'est David. C'est lui le responsable communication. Et c'est vrai que ma première réaction fut « Ah, c'est surprenant quand même !» Parce que je ne m'attendais pas du tout à trouver ça à cet endroit, au fond de la vallée. Et ce à quoi mon guide David me répond « Et attends, t'as encore rien vu !» Car David m'emmène ensuite dans la salle principale. Et elle est grande, la salle principale. Bien plus grande que ce que la façade laisse croire. Je ne m'y attendais vraiment pas. les tables rondes qui sont déjà dressées pour le service du soir, la scène qui est très profonde avec son énorme rideau rouge typique des cabarets. Et je demande à David ce qui fait particulièrement la spécialité de l'endroit par rapport à Paris. Et là-dessus, David me répond, il y a deux choses. La première, c'est avant tout l'accueil à l'alsacienne. C'est chaleureux, mais c'est surtout, c'est très familial. Et ça, je peux vous le confirmer, c'est vrai qu'on est très bien accueillis. Et le cabaret des Sources, c'est pas un lieu qui cherche particulièrement à impressionner le public. C'est juste un lieu qui cherche à faire plaisir. Et c'est peut-être ça la deuxième raison. C'est le programme. Parce que à chaque saison, c'est une nouvelle revue qui est proposée. Avec des artistes qui sont renouvelés, des costumes qui sont entièrement refaits sur place. Avec des numéros de danse, de cirque, d'illusions et même de chansons en live. Ah bah oui. Hein. Et ils m'ont même proposé d'essayer. Alors, pas une acrobatie aérienne. Non, pas de trapèze pour moi, merci. Mais d'aller sur la scène. Et de monter tout en haut des escaliers principaux, vous savez, là où descend la rue. Et de me mettre, justement, à la place d'un artiste. Et j'avoue, sincèrement, je me suis retrouvé face aux lumières, face aux 300 places, certes vides. Et malgré le vide, je dois le dire, j'ai ressenti quelque chose quand même. Ouais, c'est assez cool. Et même assez fascinant. La revue de cette saison s'appelle Liberté, avec des artistes qui sont venus des quatre coins de l'Europe. Et souvent formés dans des écoles de danse et de cirque de plusieurs pays. Et tous sont réunis dans un village alsacien au fond de la vallée noble. Et pour le coup, Soulsmat mérite vraiment son nom du Petit Paris. Et je m'en veux même de ne pas y être allé plus tôt. Mais comme dit mon guide David, c'est peut-être pour ça qu'on y revient.
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4: Aujourd'hui, je suis dans le Grand Sancerrois et derrière moi, vous voyez cette grange pyramidale du Pays Fort. À quoi ça servait avant ? Qu'est-ce que c'était avant ? Vous allez le savoir tout de suite.
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4: Et pour vous présenter ces granges pyramidales, je suis avec Émilie, chef de projet de ces granges. Bonjour Émilie.
7: Bonjour.
4: C'était quoi avant ces granges pyramidales ?
7: Le principe de toutes les granges, c'était d'engranger la récolte. Et aujourd'hui, c'est vraiment un témoin du passé agricole du Pays Fort. Donc maintenant, c'est plutôt un petit musée et un lieu de festivité aussi.
4: Alors maintenant, cette grange est ici, mais elle n'a pas toujours été ici.
7: Exactement. Elle a été construite en 15e siècle et elle a été construite à 4 km d'ici, à Toux. Il y a tout pile 25 ans, elle a été rapatriée ici pour préserver ce patrimoine.
4: Et comment ça s'est passé, la reconstruction de cette grange ?
7: Après des longues procédures administratives, la reconstruction a été confiée à des artisans compétents et en à peu près 5 mois, elle a été remise dans sa forme la plus originale possible, avec toute cette hauteur et ses 35 000 tuiles, comme à l'époque.
4: Et elle a quand même une particularité, il n'y a pas de mur porteur.
7: Exactement, oui. En fait, là, on ne le voit pas de ce point de vue, mais tout ce qui porte cette pharaonique construction, c'est sur des poutres de châtaignier. Et c'est grâce à ces poutres que toutes ces tuiles, 35 000 tonnes, sont portées. Et les murs à côté ne servent qu'à cacher l'intérieur de la grange.
4: Ces granges, elles vous passionnent ? Pourquoi ? Qu'est-ce que vous aimez tant dans ces granges ?
7: Eh bien, c'est qu'au 15e siècle, ils ne nous ont pas trop expliqué le pourquoi du comment. Donc, il y a beaucoup de mystères encore qui restent à découvrir. Et donc, voilà, c'est ça. Et puis, le fait qu'il y en ait plusieurs en Pays Fort et que, que c'est vraiment la particularité de cette micro-région qui me laisse curieuse. Et j'ai envie d'en savoir plus.
4: Et justement, vous avez fait des recherches sur ces granges pyramidales. Quelle est la découverte un peu la plus folle, la plus étonnante que vous avez justement découverte ?
7: Eh bien, c'est vraiment leur nombre, en fait. En 1940, il y en avait plus d'une soixantaine. Aujourd'hui, on peut encore voir un petit peu des débris de certaines. On en voit quelques-unes qui sont encore dans des piteux états et qui, malheureusement, ne vont pas être restaurées. Mais par contre, on en voit notamment une, la grange pyramidale des Marne à Assigny, qui vient de se refaire faire une beauté et qui va prochainement intégrer notre circuit des granges pyramidales là, pour la saison 2026.
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1: Dès la création de son entreprise, Thomas Giuntini s'est fixé un cap précis.
2: La première étape, c'était de vouloir apporter à la Corse un savoir-faire supplémentaire par le métier de siropier. La deuxième, c'était de proposer une alternative au sirop industriel en proposant des sirops naturels à base de fruits, de plantes. Sucre.
1: Le jeune Bourguignon, ou qui travaille avec sa mère et sa sœur, a appris le métier de siropier sur le tas.
2: Alors, il n'existe pas de formation de siropier. Donc, on s'est auto-formé. On a contacté des siropiers sur le continent pour nous transmettre aussi un peu leur savoir. On a fait beaucoup de recherche et de développement, beaucoup d'essais pour pouvoir réussir à avoir une recette qui nous convient.
1: Et pour créer un sirop, il faut passer par différentes étapes.
2: Ça va être d'abord une base d'eau. Nous, on utilise l'eau de Dyle. Un bon produit, donc ça peut être du fruit, ça peut être de la plante. En l'occurrence, aujourd'hui, on est sur une production de sirop de menthe avec des feuilles de menthe fraîches. Alors, la première étape, ça va être déjà de laver les produits, de les découper. Par exemple, la menthe, on va l'équeuter. Ensuite, on va venir faire une infusion du produit pour libérer tous les arômes. Alors, en fonction du produit, on peut aussi faire une macération ou une extraction, comme aujourd'hui une infusion. Ensuite, on va venir faire un sirop neutre, donc une base d'eau et de sucre. On va ajouter cette infusion ou notre jus directement dans ce sirop neutre, qu'on va monter en température, à une certaine température, qu'on va redescendre puis remonter. Et ensuite, on passe à la mise en bouteille, après stérilisation des bouteilles bouchons. On embouteille, voilà, à chaud. Et ensuite, on va laisser refroidir. On va passer à l'étape de nettoyage des bouteilles, étiquetage et numérotage.
1: Thomas travaille avec des produits locaux.
2: La myrte, la clémentine, la figue. Quand on a des fraises, on travaille avec de la fraise corse. Après, sinon, on se limite pas qu'à ça. On aime bien travailler plein de produits différents, mais on privilégie énormément les produits corses comme l'eau et le reste.
1: Développer sa gamme, être implanté sur toute la Corse, conquérir un jour le continent, telles sont les perspectives pour Thomas Giuntini, le jeune siropier de Borgo.
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3: À Dun-le-Palestel, vous êtes peut-être déjà passé par la Palette, un lieu social et culturel où on peut tout aussi bien avoir une aide administrative pour faire des papiers que découvrir un atelier cuisine. Mais c'était quoi ici avant ?
4: Laurence, je suis à l'atelier pâtisserie que Béatrice anime, très sympathique. Pour l'instant, je suis en train de faire mon coulis de framboise. Ici, c'est un cabinet dentaire. C'était le docteur Souverain qui a exercé ici pendant des années et des années. Et moi, j'étais une de ses patientes. J'étais gamine, je me souviens. Et je venais ici, j'avais un appareil dentaire.
3: C'était ici, dans cette salle qui est en bas ?
4: Alors non, c'était à l'étage.
5: Béatrice Guimino.
3: La chef pâtissière. La Palette.
5: C'est un lieu social où on peut demander n'importe quoi. Le moindre papier, quand on a des problèmes, ils sont toujours là. Et au niveau animation, et tout.
6: Anna. Ici, on se rencontre, on se retrouve entre nous. Des fois, on s'est perdu de vue plus longtemps. Et on se retrouve autour d'une expo ou simplement autour d'un papier qu'on a besoin de faire imprimer. Donc du coup, ouais, c'est un espace aussi de rencontre, c'est ouvert à tout le monde.
3: Hélène.
7: J'ai habité dans le Palestel depuis 18 ans. Je suis une artiste ici, je connais le palette bien. Et aussi, j'ai un petit souvenir d'une maison, une part de la palette avant. Avant, c'est deux bâtiments séparés. Et une, c'est le dentiste et une, c'est une petite maison. Je connais les deux propriétaires. Une, c'est un couple s'appelle Les et Jill Davis. C'est une coupe anglaise. Et avant ça, c'est une dame, s'appelle, elle est française. C'est Madame Disbourret, Madeleine, gentille dame. Quand j'étais arrivée en France, elle est super gentille avec moi. Elle avait son maison dans l'après-midi. Elle offert le biscuit, le boisson dans son cuisine. C'est une petite cuisine. C'est toujours existe le carrelage.
3: Ah oui, c'est vrai, il y a un magnifique carrelage dans la salle à côté de l'ancien cabinet de dentiste.
7: Oui, et ça, c'est le cuisine de Madeleine. Les deux familles, c'est vraiment adorable. Même bonnes énergies de son caractère qui toujours existe, j'ai trouvé dans le bâtiment de la palette. C'est comme un. Deuxième maison pour moi aussi.
3: Dentiste, maison, puis lieu socio-culturel, les bonnes ondes ont traversé le temps à la palette.
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9: L'artiste toulousain Robin Arnaud, c'est facile.
10: C'est facile d'avoir peur.
9: Robin Arnaud, un auteur-compositeur-interprète qui séduit par une écriture lumineuse et une sensibilité très personnelle. Une voix douce mais ancrée, portée par de belles mélodies. Une voix qui explore avec finesse les émotions qui traversent nos vies, les élans, les fragilités, les reconstructions.

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2: Elle a fait la notoriété des Landes dans toute la France. La faïence, son histoire est royale. Un musée la retrace cette histoire à Saint-Madé. Au départ, un musée associatif, le département s'en empare pour en faire le musée de la faïence et des arts de la table au début des années 2000. Notre guide, sa responsable, Alizée Le Panerère.
3: Une histoire assez incroyable. Au XVIIIe siècle, on a un abbé parisien, l'abbé de Roquépine, qui a des terres à Saint-Madé et qui souhaite faire fructifier ses biens. Et donc, à cette époque-là, pour gagner de l'argent, le bon filon, c'est de se lancer dans la faïence, puisqu'il y a une clientèle aristocratique qui est très preneuse de ce type d'objet. Et donc, il va utiliser ses terres, donc à Saint-Madé, la baronnie de Saint-Madé, pour lancer une manufacture qui va s'installer à un endroit qui se trouve actuellement dans le centre-ville de Saint-Madé. En fait, l'abbé de Roquépine qui a fondé cette manufacture a utilisé son réseau parisien pour effectivement avoir ce statut de manufacture royale, ce qui permettait d'avoir un certain nombre de privilèges et surtout d'avoir une exclusivité. Donc il y avait une impossibilité d'installer une faïencerie à 10 lieues à la ronde, donc à peu près sur un rayon de 50 km. Et cela, il se l'est assuré pour 30 ans, donc il était tranquille.
2: Que présente le musée ?
3: Deux parcours et une exposition temporaire. Donc on a le premier parcours consacré à la faïence de Saint-Madé, avec déjà une explication des techniques. Qu'est-ce qu'une faïence dans la grande famille des céramiques ? Qu'est-ce que la porcelaine ? Qu'est-ce qu'on appelle le grès ? Bien comprendre toutes ces techniques et comment on fabrique une faïence, parce que c'est un long processus avec différentes étapes. Donc un premier espace histoire et technique. Ensuite, le public peut découvrir dans des vitrines les productions qui sont sorties des fours de Saint-Madé au XVIIIe siècle. Tout type d'objets en faïence, donc des assiettes, des plats, des canards de malade, des écuelles, des soupières, donc voilà, énormément d'objets de formes très variées qui sont caractéristiques des mœurs du XVIIIe siècle. Et puis ensuite, une deuxième section consacrée aux arts de la table. Et là, c'est une déambulation à travers des tables dressées et sur lesquelles on peut voir les objets qu'on trouvait en général sur les tables aristocratiques, donc du Moyen-Âge jusqu'au design des années 1990.
2: Le musée est ouvert, à part pendant ses fêtes, toute l'année. À voir, et c'est la dernière semaine, cette semaine, une exposition sur Louis Dage, céramiste landais revenu au pays après une expérience dans le Nord, une production flamboyante. Art nouveau, art déco, c'est au musée de la faïence et des arts de la table à Saint-Madé jusqu'au 15 novembre. 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
1: Il y a un truc qui nous rassemble tous, nous les Mayennais, c'est bien sûr le bon Mayennais. La vache broute dans les champs, puis ce lait précieusement pasteurisé pour fabriquer du fromage. Et ce fromage délicatement conservé dans cette boîte, oui, celle-ci, avec le couple si mystérieux dont personne ne connaît l'histoire, mais où tout le monde se raconte une histoire. Une recette qui marche depuis 1912. Audrey Gaillot, chargée de communication pour la société Vaubernier, implantée à Martigné-sur-Mayenne.
2: On est habituellement quatrième marque nationale la plus vendue en France, mais sur le mois de décembre, on a eu la bonne surprise de voir que on était passé troisième.
1: Et si au départ il n'y avait que le bon Mayennais, désormais la marque est une référence en France. Catherine Drezen, présidente de Vaubernier.
3: Aujourd'hui, ce sont 130 collaborateurs qui travaillent. Nous fabriquons une large gamme de fromages et de produits laitiers bon Mayennais. Camembert, brie, coulommiers, lingots, carré.
1: Ah, mon camembert est prêt. Ça, avec du pain alors. L'entreprise Vaubernier fait travailler plus de 170 producteurs de lait autour de la fromagerie.
4: On met un point d'orgue à faire que nos fromages soient de qualité. Et puis, on a des consommateurs qui nous sont fidèles.
1: Oui, et d'ailleurs, pas plus fidèles que moi, parce que moi, j'ai le bic 4 couleurs bon Mayennais grâce à ça, pardi, au point. Ils existent depuis le début. Vous les échangez pour avoir un cadeau. Et forcément, ça fait un succès fou, comme le souligne Catherine Drezen.
3: Sur l'année 2020, on a à peu près échangé par point ou vendu 45 000 objets à l'effigie de bon Mayennais.
1: Et comme le dit Audrey, les objets sont variés.
4: On a quand même une trentaine d'articles qui sont disponibles sur la boutique, donc on y retrouve des tabliers, des torchons, des sacs isothermes. Quand on passe dans différentes maisons, on voit toujours les petits coins qui sont dans les petits pots et les gens ont l'habitude de les conserver, donc je pense que ça se passe de génération en génération.
1: C'est vrai, ça, finalement, tout le monde a une histoire avec le bon Mayennais.
4: L'habitude de voir le camembert sur la table le dimanche avec ses grands-parents, et finalement, c'est des choses qu'on reproduit nous aussi avec nos enfants. Et donc pour nous, c'est vraiment une fierté de voir que la marque se transmet.
1: Et même si la recette du camembert, le bon Mayennais, n'a jamais changé, la tradition n'empêche pas l'innovation.
4: Donc la finie 1912 au mois de septembre, qui a un peu plus de caractère par rapport à notre camembert historique. Autre exemple, sur le fromage le léger, on a revu le pack là récemment pour pouvoir faire émerger la notion de riche en protéines, qui est aujourd'hui sur le marché un point qui est important, notamment pour les sportifs.
1: Ça y est, j'ai fini mon camembert au four. Bah du coup, je vais courir.
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5: Nous sommes à la chapelle Felcourt, à quelques kilomètres de Sainte-Menou. Bonjour Moïse Perrat.
6: Bonjour.
5: Producteur laitier ici. Alors c'est à l'origine deux exploitations distinctes. Vous vous êtes marié et il y a eu la fusion de deux exploitations laitières.
6: Oui, notre élevage est fait de deux troupeaux qu'on a rassemblés il y a un an et demi. On en a profité pour refaire un bâtiment récent, moderne, confortable pour les vaches et puis confortable pour les éleveurs. Aujourd'hui, on a 120 vaches laitières. On est en traite robotisée et on est dans la filière bleu blanc cœur.
5: On peut donner votre âge ?
6: J'ai 37 ans.
5: Votre père et la famille de votre compagne étaient déjà dans l'élevage laitier ?
6: Oui, tout à fait. Et aujourd'hui, ils sont en retraite et ils sont fiers qu'on continue le lait.
5: On a beaucoup parlé de la difficulté de rémunération des éleveurs laitiers, de la difficulté du métier tout court, parce que c'est tous les jours, toute l'année, pas de vacances, pas d'RTT. Vous avez malgré tout voulu vous engager dans ce métier avec votre compagne ?
6: Oui, parce que nous, le lait, c'est une passion, enfin l'élevage. Donc c'est pour ça qu'on est parti sur ce projet. Et en plus, avec la filière, avec le lait U, le fait que ce soit plus rémunérateur par rapport à avant.
5: Vous avez parlé de la filière bleu blanc cœur, une filière qui est garantie une meilleure nutrition des animaux et au final ça bénéficie à l'humain derrière. Alors vous vendez votre lait notamment au magasin U, dont une usine de yaourt se trouve dans la Meuse.
6: Oui, c'est ça, dans la Meuse, entre Verdun et Stenay à Cléry-le-Petit.
5: Dans la marque distributeur des yaourts U, il y a votre lait.
6: Oui, tout à fait, dans la Marne et dans tous les autres départements de France.
5: Le label bleu blanc cœur auquel a adhéré la marque distributeur U. Pour vous, qu'est-ce que ça garantit en tant qu'éleveur laitier ?
6: Ça garantit une meilleure rémunération et du coup des perspectives d'avenir dans la filière.
5: Qu'est-ce qui vous plaît le plus dans ce métier ?
6: c'est le contact avec les animaux, c'est le fait de tous les jours ne pas faire toujours la même chose en fonction des saisons. On travaille avec du vivant et ça, c'est très passionnant.
5: C'est un métier essentiellement dehors, à l'intérieur, ça dépend ?
6: Ça dépend. C'est essentiellement dehors, en bâtiment avec les animaux. On fait aussi pas mal de bureaux. Il y a de la gestion, on fait de l'atelier. C'est le métier d'agriculteur et d'éleveur, on touche vraiment à tout.
5: Et vous arrivez quand même à prendre de temps en temps des jours de vacances ou comment ça se passe ?
6: Moi, je prends plutôt très peu de vacances. C'est peut-être aussi du fait qu'on a des fois du mal à lâcher son élevage, qu'on aime bien savoir ce qui s'y passe.
5: Comment ça se passe dans ces cas-là quand vous voulez partir, par exemple, une semaine ou deux semaines ? Il y a un service de remplacement, il y a des collègues voisins d'une ferme d'à côté qui viennent s'occuper des bêtes. Comment vous vous organisez ?
6: Sur notre exploitation, en plus de moi et mon épouse, on a deux salariés qui sont là toute l'année pour nous épauler. Et après, sinon, on peut faire appel soit du service de remplacement ou du travail occasionnel via quelqu'un qu'on va embaucher pour la période. Si on veut, on trouve toujours des solutions.
5: Depuis le GAEC, du hameau à la chapelle Felcourt. Merci Moïse.
6: Merci.
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8: C'est quoi l'amour ?
9: L'amour, c'est un lien entre plusieurs personnes, parfois, qui fait qu'on s'aime vraiment beaucoup. Ça peut être beaucoup, un peu, moyennement, ou à la folie. Hein. Tu peux avoir de l'amour pour une personne, mais c'est ton ami. Ou tu peux avoir de l'amour, la personne, tu la trouves belle, elle est attentionnée, elle est gentille et tout et tout. Et elle fait pas de bêtises, c'est sûr, tu serais amoureuse. Hein.
10: Mais il y a des fois, même si elle fait des bêtises, tu peux tomber amoureux de lui quand même.
5: Comment ça se manifeste ?
10: Souvent, moi, mon problème, c'est avec des rougeurs. C'est horrible.
11: L'amour, c'est quelque chose... ça représente un cœur. Il y a une personne, une autre personne, ou on pourrait être à quatre, je sais pas. Plein de personnes pourraient tomber amoureux, avoir des sentiments. Ça pourrait très bien être... un homme avec un homme ou une femme avec une femme, ça se peut.
12: Ou alors dans la famille, on peut s'aimer dans la famille. Par exemple, papa et maman, ils s'aiment beaucoup. Par exemple, ma mère, elle m'aime beaucoup. Donc voilà, quoi, c'est l'amour, ça.
13: C'est vrai que c'est horrible, c'est quand tu sens un truc dans ton ventre. Moi, ça me... En fait, des fois, je le regarde et je le regarde pas trop. Parce que si je sais que sinon, il va se douter d'un truc. Si, oui, tu deviens rouge des fois, enfin, c'est horrible.

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1: Une comtoise qui compte à vous dévoiler. On a rencontré Mélanie Pugin. Elle, le sport, c'est toute sa vie. Écoutez.
2: Je m'entraîne beaucoup dans le Val de Morteau, donc j'adore tous nos monts, nos mets, donc le Mémézi, le Mont Châteleux, le Mont Bouillot.
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1: Mélanie Pugin est championne de VTT. Il y a un an, elle a décroché la médaille d'argent au championnat du monde. Cette année, la médaille de bronze. Mélanie, le VTT est entré comment dans votre vie ?
2: Assez tôt, grâce à mes parents. J'ai un papa qui était passionné de VTT et nous a emmenés assez tôt sur toutes les randonnées de la région. Donc on faisait toutes les randonnées en famille. Et c'est comme ça que j'ai accédé à ce beau sport qu'est le VTT.
1: Alors, entre découvrir la discipline et arriver à votre niveau, c'était l'objectif, c'était limpide ?
2: Alors, déjà, je pense que c'est ce qui était limpide, c'était que c'était une vraie passion. C'est quelque chose que j'ai jamais arrêté. J'ai jamais fait une année sans faire de VTT, je crois. Enfin, je suis même sûre. Donc, ce qui était limpide, voilà, c'est que ça m'animait vraiment de faire du VTT, ça me passionne vraiment dans tout mon corps. Le fait de pédaler, d'avoir cette adrénaline, d'être à l'extérieur aussi, d'être dans la nature, ça c'est quelque chose qui me plaisait énormément. Et après est venu le goût de la compétition, le goût d'aimer gagner, de se dépasser aussi. Donc ça c'est toutes les petites choses qui sont arrivées, on va dire, plus subtilement au fil des années. Mais ouais, je dois dire que cette passion, elle est quand même toujours présente et depuis le début.
1: Participer, être médaillé sur les championnats du monde, mais j'imagine que ça doit être super valorisant.
2: Oui, c'est extrêmement valorisant. C'est l'objectif de l'année, pour nous, en tout cas dans notre discipline, parce que gagner le championnat du monde, ça nous permet aussi de porter le maillot arc-en-ciel pendant un an. Donc en fait, c'est comme si on était reconnu champion du monde pendant un an. Donc c'est quelque chose de très valorisant, c'est très gratifiant. Ça permet aussi à nos sponsors d'être mis en valeur. Donc c'est quelque chose vraiment d'important. Le stress, il est là, ça reste quand même une compétition avec un gros enjeu. Donc le stress, il est présent, c'est du bon stress, on va dire. Et après, il se passe ce qui se passe, mais c'est quelque chose, j'y pense toute l'année pour arriver en forme et dans un très bon état d'esprit le jour J.
1: Et la Mélanie Pugin, hors compétition, qui prend son VTT pour se balader en Franche-Comté, elle se balade où ?
2: Tout le haut doux. Moi, je roule beaucoup quand même sur le Val de Morteau, donc je suis originaire de Morteau et je m'entraîne beaucoup dans le Val de Morteau, donc j'adore tous nos monts, nos mets, donc le Mémézi, le Mont Châteleux, le Mont Bouillot. À chaque fois, en fait, on a un belvédère avec une vue, vraiment une belle vue, que ce soit sur le massif jurassien ou que ce soit côté suisse. Ça, c'est ce qui me plaît le plus, en tout cas, quand je m'entraîne.
1: Le Nord-Franche-Comté s'exprime, comme Mélanie Pugin que vous venez d'entendre. Au micro, ici, elle représente le Nord-Franche-Comté et la Franche-Comté sur les disciplines de VTT, avec notamment cette médaille de bronze lors des derniers championnats du monde.
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4: Dans Minute Papillon, Thierry, on réveille vos souvenirs dans le Morvan et on fouille dans vos greniers à la recherche de tous vos films oubliés. Vous avez peut-être au fond d'une vieille malle, cachée dans un tiroir ou enfouie dans des cartons poussiéreux, un peu de la mémoire de votre village, des usages de votre région. Ces quelques instants de vie témoignent d'une époque, de la façon dont les gens d'ici grandissaient, se mariaient, s'amusaient. Les films de vacances, des fêtes de village, de réunions de famille, les événements de la paroisse, les films d'entreprise, les compétitions de quartier, tout. tout parle de notre histoire.
5: À la vôtre, les enfants.
6: Allez, salut les petits.
4: L'association OFNIBUS collecte, numérise et valorise les films amateurs. Tout est expliqué sur son site et sa page Facebook. Des bobines Super 8, des cassettes VHS, des bandes magnétiques, les archives que les habitants apportent sont restaurées, puis seront présentées lors d'une projection publique accompagnée de musique. L'initiative a pour objectif la sauvegarde du patrimoine local menacé par l'obsolescence des supports. Nos vieilles cassettes ou nos vieux films se détériorent. Les habitants peuvent choisir de verser leurs films aux archives départementales ou de les conserver après leur numérisation. À travers cette opération, vos petites histoires de la vie quotidienne entrent dans notre grand récit collectif. Vos souvenirs sur celluloïdes

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2: Allez, on fait comme tous les frontaliers le matin, on passe la frontière suisse pour voir ce qui se passe chez nos voisins avec David Aubry. Bonjour David.
3: Bonjour Loïs, bonjour à tous.
2: Vous avez passé un bon week-end, vous êtes avec nous pour cette rentrée en ce lundi. En tout cas, la diplomatie entre France et Suisse, eh bien, a vacillé cet été.
3: Ah ça, je vous assure Loïs, que les bisbis...

0: conflit entre Trump et Poutine, à côté de ce qui suit, c'est du pipi de chat. La montée en puissance de la crise entre nous autres et les voisins suisses, franchement, il y a eu de quoi inquiéter les observateurs internationaux. Hein. Enfin, comme on dit, c'est toute proportion gardée quand même, ça reste une brouille avec la Suisse. Hein. Donc au pire, on risque pas non plus l'envoi des sous-marins nucléaires. Hein. Avec eux, quand ils sont fâchés, tout ce qu'on entend en retour, c'est une réaction outrée du genre « Non mais ça va ou bien ?»
1: Bon, qu'est-ce qui a déclenché cette grosse colère, David ?
0: Eh bien, c'est un des nôtres, un député français qui a voulu mettre son nez dans leurs affaires.
1: Oula.
0: Et pour une fois, on ne parle pas pognon, banque ou impôts, mais on parle de vaches. Alors, pas question d'épidémie non plus, mais de combat de vaches. Oui, un élu français a déposé chez nous un projet de loi spécifique contre les combats de rennes. Alors, c'est une tradition suisse hein, qui a d'ailleurs traversé la frontière. Il veut abolir les combats de vaches d'Éreins. Il en fallait pas plus pour mettre les Suisses en PLS. Il faut savoir quand même, il a réussi à faire signer 74 autres parlementaires pour, je cite, « mettre fin à cette pratique cruelle ».
1: Et les Suisses l'ont évidemment très mal pris, c'est logique.
0: Qu'un pays où existe encore la corrida vienne faire la morale à un autre où les vaches pratiquent un genre de sumo version meumeux, évidemment, ça les a fait rire. Et en gros, la réponse, c'est « Oh les frouzes, balayez déjà devant votre porte hein. ». Ils défendent ce divertissement, comme ils disent, et même si certains les ont copiés dans les Alpes françaises, c'est pas leur problème. Ils adorent servir de modèle, alors on peut même dire que ça leur a fait plaisir, et encore plus quand ça fout le bordel par chez nous. En tout cas, Loïs, croyez-moi, en voulant se mêler de leurs affaires, on les a remotivés pour des décennies et les combats de vaches en Suisse ne sont pas prêts de s'arrêter.
1: Ah là là, attention, la diplomatie entre France et Suisse est donc menacée. Le coucou suisse de David Aubry à réécouter sur l'application ICI et puis sur ICI.fr Besançon. Merci beaucoup, David.
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3: Marcelin Emmanuel, tailleur de pierre et sculpteur en Corrèze.
2: Les Limousins sont formidables. Stéphane Pigato.
3: Mon père n'était pas du tout là-dedans, ma mère non plus, mais par contre autour de moi, il y avait beaucoup de tailleurs de pierre italiens et surtout un énorme support historique qui était les maçons de la Creuse et Martin Nadeau. Il a dit cette fameuse phrase « Quand le bâtiment va, tout va ». Quand à 10 ans, je voyais ces Italiens prendre des blocs de pierre qui sortaient de je ne sais où, hein, de certaines carrières, des fois des boules qu'il y avait dans les bois, dans les champs, et d'en sortir des formes qui étaient assez sommaires en Creuse. On ne parle pas d'architecture très développée, ni de gothique, ni de... Pour moi, c'était assez exceptionnel.
1: Ça vous a fasciné tout de suite, vraiment?
3: En plus de tout ça, ils étaient très très joyeux, en fait. Mmh. Donc moi, gamin, je voyais des gars qui travaillaient dur, parce que c'est très dur, mais qui étaient heureux de vivre. Et plus je découvrais ce métier, plus je me suis aperçu que c'était absolument fascinant comme métier, et ça s'arrête jamais. Et aujourd'hui, bah, j'ai 52 ans, je suis toujours dedans, et je suis toujours heureux de faire ce que je fais.
4: Quel a été le déclic du changement? Pourquoi être arrivé, et comment vous êtes arrivé en Corrèze?
3: En Creuse, vous avez l'école de Feltin, qui possédait un CAP BEP tailleur de pierre. Donc j'ai fait ma formation là-bas. Suite à ça, je suis parti à Paris. On passait par l'école Boulle, et vous préparez au concours de meilleur ouvrier de France. Donc voilà. Après, je suis parti, j'ai eu la chance de pouvoir partir en Italie. J'ai passé une quinzaine d'années de formation un peu partout. Je suis parti en Égypte, je suis parti à Barcelone sur la Sagrada Familia, et retour en France, le Mont-Saint-Michel, la Carcassonne, enfin des édifices absolument magnifiques.
4: Vous nous parlez de la Sagrada Familia, du Mont-Saint-Michel, on peut parler de Notre-Dame aussi. Est-ce que vous pensiez arriver à un tel niveau en fait dans votre carrière professionnelle?
3: Globalement, non. Ça n'a jamais été un but en soi. C'était plutôt de l'enrichissement personnel. En fait, je m'aperçois, plus personnellement on essaye de développer ce qu'on aime, plus on va s'améliorer, ça vient tout seul en fait.
4: Et qu'est-ce qu'on ressent quand on doit faire des pierres pour ce genre de monument historique dans le monde entier?
3: À 10 ans, quand j'ai taillé mon premier cube, j'étais aussi fier. En fait, je suis émerveillé par ce que les gens peuvent faire. Donc, je pense que mes enfants sont plus fiers de moi que moi de moi-même.
4: Si le petit Emmanuel n'était pas né en Creuse à côté de ces fameuses carrières dont
3: ça aurait été très dur.
4: Qu'est-ce que vous auriez fait de votre vie, Emmanuel?
3: Je suis à 100% de cailloux, moi. Je suis 100%, je peux pas m'imaginer sans ça. Donc, c'est une bonne question, mais j'aurais peut-être plutôt dans l'alimentaire. Parce que j'aime beaucoup manger et je suis passionné par le vin.
4: Qu'est-ce que vous diriez aux jeunes qui veulent se lancer aujourd'hui dans le métier de tailleur de pierre?
3: Alors, c'est des métiers très durs, hein, très physiques, mais énormément de satisfaction, de plaisir, et aujourd'hui on en vit. C'est vrai que quand vous passez le long de la route là où je suis situé, l'impression de dire qu'est-ce que c'est encore, c'est germinal. Si quelqu'un est intéressé par ça, je lui dirais, mais il n'y a aucun problème. Mais va au bout des choses. Tu vas avoir des moments qui vont être durs, tu vas être rincé, mais va au bout des choses et tu seras toujours heureux de ce que tu vas faire.
4: C'est le plus beau métier du monde.
3: Incontestablement, c'est le plus beau métier du monde.
4: Vous n'en changeriez pour rien.
3: À jamais de la vie.
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1: Je peux te proposer celle-là.
5: Celle-là, vas-y.
1: La raison 935, le Regina Palace. Ah. Aujourd'hui, direction la colline de Cimiez à Nice pour parler d'une bâtisse. Que dis-je d'une bâtisse ? D'un palais.
5: Oh, excuse-moi.
1: Et pas n'importe lequel, hein, celui qui a été construit pour la femme la plus puissante de son époque, la reine d'Angleterre, Victoria. Pour vous expliquer rapidement, elle a régné de 1837 à 1901, et cette période correspond à l'apogée de l'Empire britannique, gouvernant sur un quart de la population mondiale, ce qui correspond à environ 350 millions de sujets.
5: Ah oui, en effet. Et alors pourquoi la personne la plus puissante du monde, donc, est-elle venue chez nous dans les Alpes-Maritimes ?
1: Eh bien, à la fin du 19e siècle, toute l'aristocratie européenne veut passer l'hiver au chaud, notamment dans ces années-là, car les médecins n'avaient pas d'antibiotiques, et comme seul remède, on vous invitait à passer des vacances au soleil. La Riviera française devient donc une station thermale pour les riches qui souffrent de maladies respiratoires. Les petites villes du littoral se développent. On aménage des grandes promenades sur le bord de mer pour les Anglais, d'où la promenade des Anglais, vous avez compris. Et on construit aussi des établissements avec tout le confort moderne. Électricité, ascenseur, système d'évacuation des eaux usées. Bref, on trouve sur la Riviera tout le confort d'un palais royal.
5: Mais justement, en parlant de palais, Tom, quand est-ce qu'on va le construire, le Regina ?
1: Alors, dans les années 1880, la reine Victoria, elle séjourne plusieurs fois dans les Alpes-Maritimes, que ce soit à Menton, à Cannes ou à Grasse. Mais en 1895, elle veut son palais.
6: Dans 3 mois, jour pour jour, tu auras ton palais.
1: Alors peut-être pas 3 mois, parce que nous, on n'a pas de potion magique.
5: C'est vrai.
1: Mais on arrive à construire en moins de 2 ans un édifice de plus de 6000 mètres carrés avec 400 chambres. C'est incroyable. D'ailleurs, au-dessus des appartements de la reine, on trouve une gigantesque couronne métallique que l'on doit à Gustave Eiffel.
5: Ah oui.
1: Le fameux, car oui, pour ce chantier, on a fait appel aux meilleurs, comme l'architecte niçois Sébastien Biasini. Le Regina Palace accueille donc pendant 3 hivers de suite l'ensemble du gouvernement britannique, ce qui fait en fait de Cimiez pendant quelques semaines la capitale politique du plus grand empire du monde.
5: Mais après, je crois que le destin du palace n'y soit un peu basculé.
1: Et oui, pendant la Première Guerre mondiale, l'hôtel est transformé en hôpital militaire, puis survient le krach boursier de 1929 qui affecte les hôtels de Cimiez. Et en 1934, le Regina fait faillite. Vendu aux enchères, les chambres sont transformées en appartements, dont l'un sera occupé par Matisse à la fin des années 30. L'hôtel Regina, c'est aujourd'hui un monument classé au patrimoine mondial de l'humanité. C'est le symbole du tourisme et des grands noms qui ont séjourné sur nos rivages. Et ça,
5: c'est une bonne raison d'aimer la Côte d'Azur.
1: En plein dans le mille !

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1: Un mot que j'adore et que je ne connaissais pas avant de faire ma vie en Périgord-Limousin, c'est le mot banturle. Connaissez-vous à quel moment? Eh bien, vous avez déjà entendu parler d'une banturle. On peut considérer qu'affubler quelqu'un de banturle, c'est plutôt péjoratif. Je te promets, je suis revenu 2 heures après, il était encore sur le canapé, l'autre banturle. Hein, vous l'aurez saisi. La banturle est un mot occitan bien de chez nous qui qualifie l'individu de traînard, de mou du bulbe, qui se la coule douce. Après, il ne faut pas tomber non plus dans la facilité, parce que sur notre territoire occitan, banturler, banturla, c'est une philosophie. Moi, j'aime banturler, hein, parfois, flâner, errer, déambuler sur les chemins sans but précis. Bah, j'aime aussi banturler dans mes propos, hein, c'est-à-dire divaguer. Pardonnez-moi, je banturle un peu, mais c'est ma façon de modifier le réel, quoi. Et vous, derrière le poste, aimez-vous la banturla, banturla, dans votre vie? Allez, adieu.
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2: Le matin et que vous aimez plutôt manger du salé, c'est une spécialité de notre région que vous allez peut-être croquer ce matin. Et Jérôme Prodhomme vous prouve que quand c'est Lorrain, c'est fin bien.
3: Vous ne savez pas ce que c'est, chère Lorraine et cher Lorrain, mais quand on est une pièce rapportée comme moi et d'autres, et que la vie vous fait débouler en Lorraine, à un moment ou à un autre, sortant d'un paguilleret, d'une boulangerie ou d'une boucherie, vous vous dites « Comment j'ai pu vivre une vie sans pâté lorrain ?»« Comment meubler un dimanche soir sans ce petit pâté qu'on a acheté le matin à la boulangerie, le clignait de l'œil ?»« Ce pâté qui associe flemme et gourmandise, bah oui, flemme de cuisiner, mais gourmandise de mordre dans ce pâté doré comme une grille de la Plastane et d'en goûter le contenu moelleux, goûteux. »« Comment se redonner ?» Un bon coup d'énergie sans se pâter lorrain, même froid dans la matinée, pour celles et ceux, tiens, d'entre vous, qui bossent très tôt le matin, les ouvriers, les artisans, les femmes de ménage que je croise parfois et qui se font leur petite pause gourmande, lorraine, au milieu de la matinée, pour reprendre des forces. Ça fait longtemps que ça se fait d'ailleurs, hein, puisque la recette du pâté lorrain, elle est une des plus anciennes de l'histoire de France. Elle est dans le traité du viandier, un grimoire culinaire signé par Taillevent au XIIIe siècle. Le XIIIe siècle, pour vous faire une idée, c'est le début des travaux de Notre-Dame de Paris. Hein. Alors, oh, franchement, on peut parler d'un monument lorrain pour ce petit pâté que vous avez croisé dans la boulangerie du quartier ou de la commune. Pourtant, il y a peu d'ingrédients dedans, hein. De la pâte feuilletée, dont on dit d'ailleurs qu'elle a été inventée chez nous, en Lorraine, de la viande de porc et de veau, tout ça mariné avec des échalotes, dans une marinade de vin blanc. On préfère le vin de Toul, mais on sait que dans les Vosges, on prend parfois du vin d'Alsace. C'est vrai que c'est un peu plus proche. Une bonne marinade, une bonne cuisson, et sûrement un bon coup de main, parce que tous les petits pâtés ne se valent pas. Ben oui, trop sec pour certains, trop mouillé pour d'autres. Les pâtés cravates aussi, vous savez, ces pâtés qui fuient leur jus sur votre torse quand vous mordez dedans, parce qu'il y avait encore du jus à l'intérieur. Heureusement, les pâtés moins bons sont beaucoup moins fréquents que les pâtés très bons. Et d'ailleurs, on n'hésite pas à s'échanger des adresses entre nous, c'est vrai. Hein. D'ailleurs, vous pouvez le faire en ce moment sur les réseaux sociaux de Ici Lorraine. En tout cas, le pâté lorrain, c'est l'un des plus anciens et des plus petits monuments lorrains, mais c'est aussi le plus gourmand. Et ça, c'est fin bien.
2: Ah, le bon pâté. Merci Jérôme Prodhomme. Et d'ailleurs, n'hésitez pas à partager vos bonnes adresses gourmandes. Où est-ce qu'on peut trouver le meilleur pâté lorrain de la région? Dites-le nous sur nos réseaux sociaux. Il est 6h43. Vous écoutez ou vous regardez Ici Lorraine à Nancy. En ce moment, c'est le retour des chenilles processionnaires et ça menace la vie de nos animaux. Rassurez-vous, Pierre Fabin, le veto de la radio, nous rejoint dans un instant.
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4: Moteur !
5: Alerte générale !
6: Hey, c'est quoi le texte ? C'est ma France, hein ? C'est moi qui l'ai dit tout le temps.
7: Action ! Je passais le plus clair de mon temps au cinéma Le Star.
8: Coupé ! Elle était bien celle-là.
9: Coucou, Pidou !
5: Septembre 1981, Claude Zidi pose sa caméra à Saint-Tropez pour réaliser son prochain film, Les Soudoués en vacances.
8: Ceci est un love computer expérimental qui permet de savoir si deux êtres sont faits l'un pour l'autre. Établissons le contact. Sur l'écran, nous pouvons lire, grâce à un système de décodage ponctuel, ce que serait leur vie commune. Imaginez un pacte.
5: C'est l'été à Paris, et Bébel doit partir aux Seychelles avec sa petite amie. Mais la belle s'envole avec un autre. Désœuvré, il sert alors de cobaye au Love Computer, un appareil que Paul Memphis, chanteur et producteur de disques, utilise pour tester l'effet de ses chansons sur des couples en train de danser. L'ordinateur détecte alors un fluide très favorable entre Bébel et la belle Claudine.
8: Ils s'en font l'un pour l'autre et ils le savent pas encore. Moi, je le sais déjà.
9: Vous venez souvent ici?
10: Non, c'est la première fois.
9: Hein? Pendant ça que vous êtes ici?
10: Non, il me croit aussi cher.
9: Sans blague, moi aussi.
5: Après de nombreux succès depuis le début de sa carrière de cinéaste, avec notamment Les Charlots, Claude Zidi connaît son premier flop avec son film Bête mais discipliné. Endetté et le fils aux trousses, il lui faut trouver la martingale. Il cherche alors à renouer avec la liberté de ses débuts, avec un film au budget moindre qu'il va produire lui-même. Ce sera Les Soudoués passent le bac.
11: Demain, quand ton belle-fille va revenir, il sera de bonne humeur. Alors à ce moment-là, je lui demande d'avancer mes vacances de 48 heures. Et à ce moment-là, toutes les deux, on part direction le soleil. Et là-bas, qu'est-ce qu'on fait? Boîte de nuit tous les soirs, draguer comme des malades, tu rencontres l'homme de ta vie et tout est arrangé.
5: Le film attire 4 millions de spectateurs et renfloue les caisses. Il songe alors à une suite. Ainsi sort 2 ans plus tard Les Soudoués en vacances. Et si le film se passe à Saint-Tropez, ce deuxième volet aurait pu avoir un tout autre décor. Dans un premier temps, Zidi et son scénariste Didier Kaminka ont des envies d'Amérique et envisagent d'envoyer leurs Soudoués à New York.
12: Cette tournée sera sous le signe de l'amour. Exclusivement, le thème en sera la recherche de la femme de ma vie. Je ferai monter sur scène des spectatrices et elles essaieront avec moi le Love Computer.
5: Et si le film est un nouveau succès dans les salles, c'est surtout une chanson qui va faire sa renommée. Destinée, dont la musique est composée par Vladimir Kosma, sur des paroles du comédien Guy Marchand lui-même et de son complice Philippe Adler. Une chanson qu'il crée d'abord comme un gag à la demande de Zidi.
13: On a écrit avec Kosma une connerie. Et d'ailleurs, on était conscient d'écrire une connerie. Parce que Destiné, entre nous, c'était une charge de l'été indien. Je me moquais du tube de l'été, le saucisson de vacances. Bon, alors, on a écrit ça. Cosma, quand même, on peut pas douter de son talent.
5: Résultat, et contre toute attente, la chanson devient un tube. Et même le slow de l'été 1982.
14: Destiné.
5: Mais le film n'aura pas que des fans, à commencer par Brigitte Bardot. Dans une scène, Bébel et sa bande arnaquent des touristes en affrétant un bateau qui s'arrête devant la Madrague. Et en envoyant une jolie jeune femme, très dévêtue, se baigner en faisant croire qu'il s'agit de bébé. Sauf qu'après la sortie du film, plusieurs compagnies se mettent à proposer de croiser au large des résidences de stars, au mépris de leur tranquillité.
15: Hey, c'est loin encore, Bardot.
16: Non, non, non, on va y arriver. Mais en attendant, vous pouvez regarder la maison de Paul Newman, là.
5: La Madrague ne sera plus jamais vraiment abandonnée.

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1: Itinéraire bis à Joigny cette semaine. Aujourd'hui, je vous propose de vous arrêter aux couleurs Le Roux. Marcel Reynaud, bonjour.
2: Bonjour.
1: Ces couleurs Le Roux, il y a toute une histoire, Marcel, derrière.
2: Oui, c'est une longue histoire qui dure depuis 115 ans, avec différentes étapes, différents mouvements de peinture aussi parmi les clients. Certains participent à l'histoire de l'art.
1: Les caractéristiques de ces couleurs, quelles sont-elles ?
2: Le roux est un très très haut de gamme, donc en fait ça vient d'un taux de pigment dans le tube, dans la couleur. Ce sont des pâtes traditionnelles telles qu'on avait au 15e siècle, au 16e siècle, etc. Donc rien n'a changé de ce côté-là. En fait c'est le respect du pigment avec un très bon broyage, une très bonne huile de lin ou une huile aussi de yette, qui est donc du coquelicot. Et on respecte la tradition, on est la meilleure marque, je pense, sincèrement, en France, ça c'est sûr, et peut-être en Europe aujourd'hui.
1: Respecter la tradition, ça veut dire que ces couleurs, ces peintures, sont faites à la main ?
2: Quasiment. Alors le broyage, lui, n'est pas fait à la main, parce qu'il faut une force considérable. Donc en fait, depuis un peu plus d'un siècle maintenant, les couleurs pour artistes se font à l'aide de broyeuses qui pressent la pâte, de pigment, donc jusqu'à avoir une pâte homogène. Et cette pression par les rouleaux est fantastique. Ça a même amélioré la peinture à l'huile par rapport à ce qui se faisait dans le temps.
1: Comme la cuisine, il y a de vraies recettes.
2: Ah oui, ça, oui. Chaque pigment a sa propre recette. Ça, c'est très important, puisque suivant la composition chimique du pigment, la prise d'huile, ce qu'on appelle, n'est pas la même du tout d'une couleur et une autre. Et même, quelquefois, sur la même veine chimique, par exemple, bleu outremer clair et bleu outremer foncé, qui sont très proches au niveau du ton, la quantité d'huile pour chacun de ces pigments n'a absolument rien à voir, le temps de broyage non plus.
1: Des peintres, des artistes qui font confiance ou qui ont fait confiance aux peintures Le Roux ?
2: Il y en a beaucoup. Dans les plus célèbres, évidemment, que tout le monde connaît, il y a Dali, il y a Picasso. Aujourd'hui, on a Anselm Kiefer, qui est un peintre allemand qui vit en France, qui est mondialement connu. On a aussi des peintres extraordinaires, comme Eugène Leroy. Et en plus, c'est un peintre qui travaille beaucoup en matière. Et on se rend compte aujourd'hui qu'aucune toile n'a bougé. Alors qu'il y a 1 ou 2 centimètres d'épaisseur sur ces toiles. Et absolument aucun dommage sur ces toiles actuellement. C'est parfait.
1: Derrière nous, il y a l'atelier. Et c'est un atelier assez extraordinaire hein, quand même.
2: Ben oui, déjà l'atelier, les outils qui sont dedans, certains ont plus de 80 ans, les broyeuses ont plus de 50 ans maintenant, c'est dans son jus, c'est un musée vivant, hein. Et ça le restera, c'est très haut de gamme, il y a une âme, je pense qu'on ressent une âme, qu'on soit peintre ou pas, quand on rentre dans cet atelier, on sent qu'il y a quelque chose. Quoi.
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3: Aujourd'hui pour J'ai testé, on va aller découvrir une entreprise qui fabrique l'un des symboles, des emblèmes du Poitou. On va découvrir comment on fait les tourteaux. On va chez Jahan. Bonjour Isabelle.
4: Bonjour, bienvenue.
3: Merci de nous recevoir.
4: Avec plaisir.
3: Tu vas nous expliquer comment on fait des tourteaux.
4: Oui, il va falloir aller changer et mettre la tenue de lumière pour rentrer dans le laboratoire.
3: Eh bien allez, on y va. Première partie, on est donc dans l'atelier. On vient de peser la farine. 25 kilos, c'est ça ?
4: Oui, ça nous permet de faire un nombre de chariots qui nous va bien.
3: Ok, très bien.
4: Voilà.
3: Donc là, c'est
4: nombre de fournées.
3: A priori, je mets juste la farine dans le pétrole.
4: Oui, c'est ça, pour l'instant, c'est
3: ça. A priori, ça va se passer.
4: A priori,
3: compliqué.
4: Ça va bien se passer. Voilà. Maintenant, du beurre.
3: On va chercher le beurre.
4: Ah oui.
3: 7 kilos de beurre pour 25 kilos de farine.
4: Ouais.
3: C'est léger.
4: On nous en met partout, ça vole de partout.
3: Ben non.
4: Super. Maintenant, le sel.
3: Là, on met combien de sel ? 600
5: grammes.
3: 600 grammes, ok. 600 grammes de sel, 7 grammes de beurre, 25 grammes de farine.
4: 25 kilos.
3: J'ai dit quoi, 25 grammes ?
4: Ouais, 25 c'est kilos. Assez léger, 25 grammes.
3: 25 grammes pour 7 kilos de beurre, c'est un peu
4: c'est
3: costaud.
4: C'est très gras.
3: Donc là, ça a été pétri. Oui. Je récupère ce qui a été pétri, je le mets dans le bac.
4: Voilà. Et maintenant, on vient mettre un peu de pâte là, dans la trémie.
3: Dans la ?
4: Dans la machine.
3: La trémie.
4: Ouais. La pâte va tomber, elle va être découpée en petits bâtons par la lame.
3: Ah oui.
4: Et elle va tomber dans les moules. Et ensuite, la tête va venir faire épouser la forme du moule. Ça, c'est la deuxième étape. Elle est presque concluante, Florian, presque.
3: Donc là, on a fait les moules, tout ça, moi, le fond de pourceau.
4: Oui, pâte.
3: Là, on vient de faire des... Bon, on vient de faire... La machine a fait...
4: Les blancs en neige.
3: Les blancs en neige.
4: Exactement, c'est ça. Donc là, il va falloir sortir le fouet.
3: Ok. Et hop, on bascule.
5: Et avec la corne, là.
3: Ça, ah oui.
5: On va vider.
3: Tout ce qu'il y a au fond. Mais là, vous êtes deux à chaque fois.
5: Non.
3: D'accord, vous êtes un. Et là, donc, vous mélangez ensuite, une fois qu'on a fait cette partie-là, on mélange le blanc et le jaune. Enfin, le blanc et la crème.
4: Le blanc et la crème, c'est ça. Les blancs en neige et la crème dans laquelle il y a le fromage, le sucre, les œufs, la farine et le sel.
3: Donc là, on va verser dans les moules et il faut s'arrêter pile poil en haut.
4: Voilà, pile poil en haut, c'est ça. Parce qu'en plus, comme c'est de la mousse, enfin, c'est de la crème avec des œufs, des blancs, ça continue à monter encore un tout petit peu. Donc si on s'arrête trop tard, ça déborde.
3: Ça déborde.
4: Voilà.
3: Et là donc, avant dernière étape, avant d'aller l'emballer,
4: voilà.
3: Il faut déjà qu'il cuise. Là, on va sortir les précédents et mettre les nouveaux.
4: Exactement, c'est ça.
3: C'est chaud, là?
4: C'est très chaud, c'est à plus de 300 degrés.
3: C'est chaud?
4: Oui.
3: Ok, bon, on va les sortir.
4: Ouais, ouais, c'est ça. Donc, équipement, hein, parce que là, sinon, c'est pas cool. C'est fini!
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0: Ferdinand, le duo Mayennais réinvente la chanson française. Entre mélodies envoûtantes et textes ciselés, authentiques, sensibles et puissants, Ferdinand, c'est l'émotion à l'état brut.
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0: C'était Ferdinand.
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1: Zéro.
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0: Aujourd'hui, j'ai testé pour vous le cirque de Navacelles. Je vous emmène avec moi dans un endroit qui donne le vertige, mais dans le bon sens du terme. Et pour vivre cette aventure, Christina et Lola sont avec moi. Autant vous dire que l'expérience se vit encore mieux à plusieurs. Direction le cirque de Navacelles. La route serpente tourne, monte et par la fenêtre, le paysage change peu à peu. Et puis, on arrive dans les hauteurs, on coupe le moteur, silence total. Devant nous, un immense amphithéâtre creusé par le temps. Des falaises vertigineuses, la rivière tout en bas, toute minuscule. On reste là, sans parler, juste on regarde. On entame la descente à pied. Le sentier s'enfonce doucement et dans le cirque, à chaque pas, le décor change. À gauche, des falaises impressionnantes. À droite, de la verdure, des odeurs de nature, le bruit discret de l'eau en contrebas. Une copine me souffle. Qu'est-ce qu'on se sent bien ici? Et l'autre qui nous dit, en sortant son téléphone, bien évidemment, c'est tellement beau pour capturer tous ces moments. On marche, on discute, on rigole, on s'arrête souvent, pas parce que c'est fatigant, mais chaque virage offre un nouveau point de vue. On arrive en bas, on découvre le village de Navacelles. Quelques maisons en pierre, la rivière qui passe tranquillement, le temps qui semble s'être arrêté. On parle moins fort, on respire profondément. C'est une expérience à la fois physique, parce qu'elle se mérite, et contemplative, parce qu'on prend le temps de vraiment vivre l'instant. Ce que j'ai ressenti ici, un mélange étrange de vertige et de sérénité, la nature immense, presque écrasante, et en même temps, incroyablement apaisante. Partager ce moment avec Lola et Christina rend l'expérience encore plus forte. On s'encourage dans les montées, on rit, on s'émerveille ensemble. Le cirque de Navacelles est un lieu à voir au moins une fois dans sa vie. Accessible toute l'année, il propose de nombreux sentiers de randonnée, bien balisés pour tous les niveaux. Prévoyez une bonne paire de chaussures quand même, de l'eau et surtout le temps pour vraiment profiter. Petit conseil pratique, laissez votre voiture au belvédère de Blandas, 4 euros, et prenez la navette gratuite pour descendre dans le cirque. Elles sont mises en place pendant la saison estivale.
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0: J'ai testé, j'ai adoré le cirque de Navacelles, un endroit puissant, naturel, inoubliable. C'était Béatrice et on se dit à très vite pour une nouvelle chronique pleine de découvertes.
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1: Moi, je fais beaucoup de combats avec des téléphones, par exemple, on discute, on joue.
2: Déjà, quand on a nos téléphones, on passe beaucoup moins de temps avec nos parents. Du coup, ils sont un peu tristes parce que ils sont toujours tout seuls.
3: Moi, par exemple, là, actuellement, je suis plus de téléphone. Parce que justement, je réagis pas très bien quand on doit prendre mon téléphone, quand je passe le soir ou quoi. Je réagis très mal parce que les téléphones, ça. Je suis matrixée, quoi. C'est comme une drogue, le téléphone, quoi. Tu peux pas t'en empêcher de l'utiliser ou quoi. Après, c'est pour mon bien, quoi. Donc, quand je serai dépunie, je réagirai pas pareil. J'aurais compris que c'est pas très bien de faire ça aux parents ou de répondre à des trucs comme ça.
4: Moi, je m'en fiche un peu qu'on me le confixe. C'est juste que de voir que les autres, eux, ils s'amusent avec leur téléphone.
5: Kéline, c'est quoi ce 4 en maths, là, ton téléphone?
6: Non, j'en ai besoin, s'il te plaît.
5: Ton téléphone.
6: S'il te plaît.
7: Moi, si mes parents disent « je te le confixe », moi, je serais content et pas content, parce que déjà s'ils disent je te le confisque, je serais un peu content parce que je jouerais dehors, je passerai plus de temps avec mes parents. Et s'ils ne le confisquent pas, je vais passer moins de temps avec mes parents et puis je vais pas jouer, je vais pas faire des câlins à mon lapin dehors.
8: En fait, plus on évolue, plus il y a plus d'enfants sur les écrans, tout le temps et tout, au lieu de faire comme nos parents à l'époque, quoi, jouer dehors et tout.
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10: À chaque fois, on essaye d'arrêter, mais on peut pas parce que, par exemple, on regarde une vidéo, elle est finie, on dit « allez, encore une autre », on l'a finie, on dit « allez, encore une autre », et en fait, on va pas le temps passer, donc... Et quand il nous le confixe, on se met à s'énerver parce qu'on est trop habitué à l'avoir et c'est comme si on avait perdu une partie de nous, en fait.
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11: Je vous emmène au cœur d'une entreprise centenaire, c'est la fromagerie de Montsûr qui produit du fromage bio, notamment du camembert. Je vous emmène dans l'atelier de production en compagnie de Vincent Barc-Martin, le directeur de cette fromagerie.
12: Eh bien, actuellement, nous sommes en train de mettre la présure et le lait afin de faire cailler ce lait. Et ensuite, dans une heure, nous allons trancher le cahier. Et une heure après, on va passer à la phase du moulage.
13: Le lait et la présure sont déposés, mélangés dans d'immenses bacs. Et là, il faut qu'on se décale parce qu'on va gêner votre salarié qui travaille.
12: Non, vous inquiétez pas, il va s'adapter. Ils sont souples, mes salariés.
11: Et le patron aussi est souple, j'ai vérifié. Alors, ça fait 100 ans que ça dure en plus.
12: Oui, tout à fait. 100 ans, la fromagerie va avoir 100 ans. Elle a 100 ans cette année et l'année prochaine, on va faire une petite fête, voilà, pour marquer le coup quand même. Je pense que des entreprises familiales qui ont une centaine d'années, ça commence à pas trop courir les rues, donc on est assez contents et assez fiers.
13: Vous êtes la combienième génération, vous ?
12: Moi, je suis la 4e génération et j'ai mon fils qui nous a rejoint il y a presque un an et qui normalement va faire la 5e génération. C'est programmé comme ça.
13: Ben oui, je l'ai croisé tout à l'heure, le fiston. Alors, on va se décaler un petit peu. On va passer au-dessus d'un rail. C'est vrai que quand on ne connaît pas, c'est piégeux ici. Il faut faire attention où on met les pieds.
12: Tout à fait. C'est un automate qui fait fonctionner donc, toute la chaîne de moulage.
13: Vincent, il y a combien de litres de lait qui arrivent ici tous les jours? Et vous produisez combien de fromage, combien de camembert?
12: Alors, par jour, nous transformons 20 000 litres de lait, ce qui fait 100 000 litres de lait à la semaine, à peu près 5 millions de litres de lait à l'année. En tonnage, on fait environ 550 tonnes de fromage à l'année. Voilà, et on fait un petit peu de beurre aussi, on fait entre 50 et 60 tonnes de beurre à l'année. Maintenant, on travaille, on vend sur toute la France et un petit peu d'Allemagne et de Belgique.
13: Est-ce qu'on peut aller voir là où se trouvent les produits finalisés?
12: On va aller les voir.
11: Je suis donc Vincent Marc-Martin, on change de pièce dans cette usine. Nouvelle étape pour les fromages.
12: Là, on est dans l'étape après le salage. Les fromages ont passé 24 heures en essuyage et ensuite, ils vont passer dans les haloirs pendant 9 jours.
13: Là, on a déjà quand même l'odeur du fromage qui est très prégnante, présente.
12: Ça commence, ouais. C'est le côté agréable aussi du produit. Hein. Voilà, nous, on est habitués, on ne sent même plus l'odeur.
13: Et donc, les haloirs, c'est à l'étage.
12: C'est à l'étage.
13: Voilà. On y va ?
12: On y va.
13: Et donc, on prend un escalier. Et là, ça y est, on est dans les haloirs.
12: Exactement. Donc là, c'est la partie affinage. Et les fromages vont passer 9 jours ici. Et entre deux, ils vont être retournés au bout de 4 jours.
13: Bon, Vincent, moi, je suis venu avec ma baguette de pain et ma bouteille de rouge. C'est peut-être le moment de sortir tout ça. Hein.
12: Ah, j'espère. Oui, on va goûter à ça. Bon, il est un petit peu tôt, mais bon, on va en profiter.
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14: Bernard, 68 ans, j'habite Marcilly depuis plus de 45 ans.
15: Votre grande passion, vous, c'est la randonnée?
14: C'est la randonnée dans tous les terrains, dans toutes les régions de France.
15: Ça a commencé comment, cette passion? Enfin, qu'est-ce qui vous a mis le pied à l'étrier?
14: Aller à l'école, pas le choix. En pleine campagne, on allait à l'école à pied.
15: Ça représentait quoi comme trajet, comme longueur de trajet?
14: Quand j'ai commencé en primaire, dans la Nièvre, c'était 1 km 4 fois par jour. Et après, dans le Cher, c'était 3 km le matin et 3 km le soir, dans le milieu des bois, pour aller à l'école.
15: Et vous avez jamais eu les chocottes au milieu
14: non.
15: des bois?
14: Ben non, c'est sain là-bas, au milieu des bois, c'est sain, il n'y a que du gibier. Le gibier est la peur de l'homme. Les oiseaux qui viennent le matin devant vous, là, qui se réveillent, le petit rouge-gorge, le petit merle, qui marche devant vous, là, dans la lumière, c'est magnifique. Le lever du soleil sur une dans un sentier où il y a une biche qui est en train de ou un cerf qui est en train de dormir, un chevreuil, c'est magnifique.
15: Je crois que la randonnée, ça commence tôt chez vous.
14: Oui, ça commence tôt. Même les enfants, mon fils, lui, il avait 6 mois, il commençait à randonner avec nous.
15: À 6 mois, il marchait.
14: Ah bah, il était dans le dos, je l'ai porté sur moi, mais j'avais ma fille avec moi aussi. Ils ont commencé de bonne heure.
15: Généralement, vous partez pour des randonnées de combien de kilomètres?
14: Alors, quand on est sur Marseille dans la journée, c'est 8, 10, l'été, 12. Et que les week-ends, en dessous de 20, vous n'allez pas me faire plaisir. Je préfère 20, 25.
15: Et vous faites ça en combien de temps?
14: On marche à une vitesse moyenne de 6 km/h.
15: C'est un bon rythme, ça?
14: Oui, c'est un bon rythme.
15: C'est du plaisir, mais c'est aussi une mission. Une fois que vous êtes parti, on ne vous arrête pas.
14: Voilà. Alors, il y a des gens qui ont du mal à me suivre. Alors, ils n'aiment pas randonner avec moi, parce que...
15: Ah, il y a eu des prises de bec, déjà?
14: Non, jamais, jamais. Non, mais avec le sourire.
15: Et vous pensez à quoi quand vous marchez?
14: À rien. À rien.
15: Ça a l'air génial.
14: Oui, c'est génial. À rien, on est là, on regarde la nature, on regarde tout. Le moindre petite chose, bah, ça n'émerveille.
15: Et quand vous partez en randonnée, vous êtes équipé comment?
14: Sac à dos, avec de la boisson, de la nourriture, des affaires chaudes, des affaires froides, de la crème solaire, des lunettes, une casquette.
15: Vous avez tout, quoi.
14: Oui, il faut tout. Je marche aussi avec des bâtons pompes.
15: Des quoi?
14: Bâtons pompes. C'est des bâtons avec un ressort à l'intérieur qui a différentes puissances qui fait que bah, là, c'est toute la partie supérieure du corps qui travaille. Les muscles, le cardio, les abdos, le dos, ça les fait travailler. Et après, avec ce principe-là, ça allège toutes les articulations basses. Les hanches, les genoux, les chevilles. Alors, c'est comme on appuie dessus, ça nous relève le corps.
15: Le surnom de Robocop de Marseille, il est mérité.
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1: Oui, on va terminer la semaine en musique avec ce morceau sorti il y a quelques semaines, Un gramme de terre. Une belle chanson comme Francis Cabrel, c'est les écrire, les composer, les jouer et les chanter.
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1: Mais pour une fois, il n'est pas seul. Il est entouré d'une dizaine d'artistes qui chantent dans plusieurs langues dites régionales de France. On peut y entendre du basque, du breton, de l'alsacienne, du catalan, du créole martiniquais, du corse et de l'occitan. Dans cette chanson que Francis Cabrel a écrite pour le documentaire sur les langues régionales de France de Michel Feltin-Palas, Une langue de plus, il y a donc deux variétés d'occitan. Le gascon, interprété par Primael Mongauzi. Mais aussi du provençal, interprété par Lisa. Voici quelques explications. Le provençal fait partie de la famille de la langue d'oc, ou des langues d'oc au pluriel, peu importe. De Bordeaux à Nice et même des Alpes aux Pyrénées, comme l'affirmait Mistral, on parle une même langue qui se décline en variété ou dialecte. Et parmi ces dialectes, il y a le provençal. Alors oui, il existe quelques radicaux qui, ici en Provence notamment, pensent que le provençal est une langue unique, mais ils sont minoritaires. Hein. Et si on est sérieux quelques instants, sans nier la puissance du provençal, fort de son histoire, du prestige de Frédéric Mistral et du Félibrige, et fort de l'identité de la Provence, c'est une variété qui est en intercompréhension avec les autres. L'autre jour, j'étais invité à une émission chez un collègue d'ici Périgord qui parlait dans son occitan et moi dans le mien, le provençal, et on se comprenait parfaitement. Autour de Francis Cabrel, on a donc le plaisir d'entendre Lisa. Née à Aix, autrice, compositrice, chanteuse, Lisa a aussi présenté pendant plusieurs années l'émission en provençal Vaki sur France 3. Vous avez donc dû voir son visage. Et c'est bien en provençal qu'elle chante quelques vers de cette chanson. 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
1: Le nom de scène de Lisa est Lisa l'Occitane. Et donc oui, elle chante en occitan et le provençal, c'est de l'occitan. Et elle chante avec Francis Cabrel et les autres ce refrain en occitan avec lequel on va se quitter. 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
1: À Cliosclay aujourd'hui, joli village perché de la Drôme, avec Marie Bolaton dans la fabrique de poterie.
2: C'est un lieu qui est vraiment historique, qui existe depuis 1903. Il y a des ateliers de fabrication qui sont en activité du lundi au vendredi, tous les jours de l'année. Les gens peuvent venir nous voir et il y a une boutique où on peut acheter les pots qu'on produit dans l'atelier. Et la particularité de notre lieu, c'est que vraiment tout est fait sur place. Donc la terre vient du village, elle est travaillée dans les ateliers, cuite dans les ateliers, décorée dans les ateliers et elle est mise en boutique après. Et une autre particularité, c'est que dans les années 60, à partir du moment où les pièces sont un petit peu diversifiées, il y a une personne qui a tenu cette poterie, Philippe Sourdive, qui a mis en place beaucoup plus le décor. Donc on a deux styles de décor, on va dire aujourd'hui dans notre fabrication. On a un décor qu'on appelle décor à la poire et on vient dessiner à main levée un décor sur les pièces, donc sur des assiettes, des saladiers, etc. Et on a un deuxième type de décor qu'on appelle le décor fin, ou décor au clou. Historiquement, et on le fait encore un petit peu, on dessine avec un clou, donc un vrai clou de bricolage assez long. On vient graver la terre, le contraste entre la couleur qui est appliquée et le dessin qui permet de révéler la terre qui est en dessous va vraiment mettre en valeur un dessin qu'on vient ensuite colorer. On est réputé pour ce décor fin.
1: Et donc aujourd'hui, pendant qu'Anastasia nous accueille dans la boutique, 4 potiers travaillent à la production.
2: En fait, on est salarié de la fabrique de poterie de Cliusca, donc on travaille uniquement pour cette fabrique. Même si c'est une fabrication en série, chaque pièce reste unique parce qu'elles sont toutes faites à la main. Il y a 2 personnes qui sont dédiées au tournage aujourd'hui, Zoé Le Camus et qui, elle, travaille dans la fabrique, et un tourneur itinérant qui vient une fois par mois à peu près, qui s'appelle Béranger Dutertre. Après, on a d'autres façons de fabriquer des pièces qui ne sont pas du tournage. On a une calibreuse notamment, où on vient presser une boule de terre dans un moule en plâtre. C'est le cas notamment d'assiettes. Et donc là, j'ai un autre collègue qui fait plutôt la calibreuse, qui s'appelle Boris Dasnias-Mundler. Et puis, on a aussi une autre manière de fabriquer qui s'appelle l'estampage. Donc là, c'est ma collègue Émilie McGuinness. Et donc là, on vient créer une plaque de terre avec une machine qui s'appelle une croûteuse, qui vient faire une grande plaque et qu'on vient mouler sur un moule en bosse pour certains plats, notamment les plats à gaudron qui ont des finitions bien particulières. Donc ça nous permet d'avoir différents styles de poterie. Et après, donc ces pièces peuvent être décorées. Et donc là, on est 2 décoratrices dans la poterie, donc Émilie McGuinness et puis moi-même, Marie Bolaton. Mais ce qui est particulier à cette poterie, c'est qu'on fait de ce qu'on appelle de la terre vernissée. Donc c'est de la terre cuit à, entre guillemets, basse température, environ 1000 degrés. Et on utilise la terre du village, donc qui est extraite dans une carrière qui est à 50 mètres de la poterie.
1: Et alors, cette terre a toujours fait le bonheur des villageois, puisque les premières traces écrites de l'activité potière de Cliusca datent du 10e siècle. Et au 19e, il y avait une cinquantaine de potiers indépendants dans le village. Et puis ensuite, au début du 20e siècle, la concurrence de

0: sociétés coopératives d'intérêt collectif. C'est vraiment une entreprise patrimoniale. Ça se sent dès qu'on arrive dans les lieux. Ça a vraiment beaucoup de cachet et beaucoup de charme.
1: Alors, pour en profiter, rendez-vous donc ici, dans la fabrique de poterie à Clioucla, ou sur ici.fr, rubrique circuit court. 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
2: Bonsoir à tous, salut, bienvenue, c'est avec beaucoup d'impatience que je vous retrouve chaque soir à 20h, une heure de confidence, une heure pour découvrir la France, une heure aussi pour se balader aux quatre coins de l'Hexagone, pour découvrir ses richesses, à travers vos initiatives. On va s'émerveiller autour du monde vivant et lever les yeux au ciel avec la revue des merveilles. On va faire un tour dans les plaines du Haut-Poitou dans un instant avec Benoît Prospero. On s'intéressera à ceux et celles qui, dans vos villes, ont décidé d'entreprendre et en plus ça marche. Catherine Quicandon sera avec nous juste avant 21h et puis l'histoire aussi, près de La Rochelle, d'une famille qui a gagné plusieurs millions d'euros et qui a fait un choix très particulier par rapport à son gain. Mon invité, il est journaliste, il est animateur de télévision, il est un des visages familiers depuis presque 40 ans, et oui, d'Antenne 2, puis de France 2 et de manière générale France Télévisions. Chaque jour, vous pouvez le voir sur France 3 entre 13h et 13h45 sur cette émission consacrée à la météo et ses conséquences météo à la carte. Il a longtemps présenté Les Chiffres et des Lettres, émission historiquement l'une des plus anciennes du PAF. Je n'oublie pas aussi que je retrouve dans sa carrière, en ayant travaillé cette interview, une filmographie avec au compteur des séries, des